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3: Il était une fois une légende à Santenay. Nous sommes en territoire viticole, toujours en Bourgogne. Cette histoire s'appelle « Les teux blancs de Santenay ». Un conte de Sandra Amani de l'ouvrage « Légende du vignoble » édité chez l'Escargot Savant. Bonjour Sandra.
4: Bonjour Charlotte.
3: Les teux blancs de Santenay, c'est un rapport avec le vignoble ?
4: Oui, vous allez le comprendre en écoutant cette histoire. Nous sommes le 16 juillet 1919. C'est un grand jour à Santenay. Des milliers de fleurs ont été accrochées aux portes et aux fenêtres du village. Les cloches de l'église carillonnent à toute volée et les dames portent de longues robes claires et de beaux chapeaux. Lucille, la fille d'un des plus riches fermiers du village, épouse Norbert. Un ancien soldat, issu d'une famille plus modeste, qui s'est joliment distingué durant la guerre. Mais à présent, il a décidé de déposer les armes et de renoncer à cette noble fonction pour demeurer près de sa belle. Le travail ne manque pas à la ferme. Le père de Lucille possède aussi de beaux hectares de vignobles. Norbert est certain de ne jamais s'ennuyer.
5: Oh, quelle chance d'être au bras de Lucille, une fille aussi belle et aussi riche. Oh, mais qu'elle était longue cette messe, j'ai cru qu'elle n'en finirait jamais.
4: Norbert n'a qu'un seul défaut, il ne croit pas en Dieu. Il faut dire que les horreurs de la Grande Guerre ne l'aident pas à retrouver la foi. Lucille, elle par contre, est très pieuse.
5: Mon jeune époux accepte au moins d'aller à la messe le dimanche.
4: Les jours passent, Lucille est heureuse. Norbert est devenu un fermier travailleur. Mais certains matins, il revoit du sang jaillir de la terre. Cependant, bien vite, il oublie les bombes et fait repartir ses magnifiques bœufs tout blancs dans son champ. Le soir, il peste auprès de sa jeune épouse, toujours en train de prier pour un oui ou pour un non.
5: Si ton Seigneur existait, il n'aurait pas permis tous ces morts dans les tranchées. Il n'aurait pas toléré les larmes de toutes ces pauvres femmes qui pleurent aujourd'hui, un mari, un fils, un frère.
4: Lucille ne répond plus. Elle préfère garder son calme. S'énerver pourrait nuire au bébé qui va arriver prochainement. Nous sommes le 10 juin 1920. Il fait un soleil superbe à Santenay. C'est la fête Dieu. Sur les coteaux, les vignes se prélassent dans leurs jolies robes vertes. Les villageois se préparent à assister à la grande messe. Mais dans la ferme de Lucille, le climat est loin d'être aussi serein. Norbert ne veut rien entendre. Il n'ira pas à l'église. Au lieu de cela, il travaillera dans les champs.
5: Je t'interdis formellement d'atteler les bœufs ce matin. Au moins, si tu ne le fais pas pour moi, fais-le pour ton âme, mon chéri.
4: Norbert sort de la maison en claquant la porte. À midi, de retour de l'église, Lucille ne trouve pas son mari et décide de partir à sa recherche.
5: Oh, je vais aller voir au champ. Il doit y être avec les bœufs, pourvu qu'il ne soit rien arrivé. Tiens, quel est le plaisantin qui a amené ces trois rochers dans mon champ ? Bon, ils ne gêneront pas le labour, c'est déjà ça.
4: Le soir tombe, Norbert ne revient pas.
3: Mais où peut bien être le jeune époux de Lucille ? Pourquoi ne revient-il pas dans sa ferme à Santenay ?
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3: Quelques mois après la fin de la Grande Guerre, un jeune couple s'est dit oui pour la vie à Santenay. C'est la légende des teux blancs de Santenay, de l'ouvrage « Légende du vignoble » édité chez l'Escargot Savant et écrit par Sandra Amani.
4: Norbert, ancien soldat traumatisé par la guerre et jeune marié, est toujours absent. Lucille, sa femme, est enceinte, mais garde espoir depuis ce fameux dimanche où Norbert a préféré aller labourer son champ plutôt que d'aller à l'église. Dans le village, la rumeur de sa disparition prend de l'ampleur.
5: Ah, quel salaud ce Norbert ! En plus, il est parti lâchement en emmenant les bœufs et la charrue.
4: Un matin, un sentiment étrange pousse Lucille, sur le point d'accoucher, à se rendre dans le champ sous la roche fendue de son village, Santenay. Nous sommes en mars. Son gros ventre la gêne un peu pour marcher. Courageuse, elle lutte pour son enfant. Arrivée dans le champ, elle est saisie d'une violente douleur au ventre.
5: Appuie-toi contre moi.
4: Lucile a si mal qu'elle ne prête pas attention à cette voix lointaine d'homme. Machinalement, elle s'assied au pied du plus petit des rochers qui se trouve à côté d'elle. La douleur cesse et Lucile finit par s'endormir.
5: Repose-toi, tendre Lucile. Ton mari veille sur toi. Je ne t'ai jamais abandonnée. Je suis là, près de toi, avec nos bœufs et la charrue. Le Seigneur s'est vengé de mon impiété et m'a sévèrement puni. Ces trois rochers que tu vois là, c'est nous, les bœufs et moi. S'il te plaît, prie pour mon âme et tu me délivreras pour l'autre monde.
4: À son réveil, Lucile comprend pourquoi son mari n'est jamais revenu. Elle regarde un par un ces trois rochers.
0: Mon amour, bientôt tu ne souffriras plus. Je vais prier nuit et jour pour sauver ton âme.
4: Lucile se lève péniblement. Les contractions sont de plus en plus intenses. Le bébé sera là ce soir, elle en est certaine. Elle quitte le champ. Bientôt, elle reviendra près de ses rochers avec son fils ou sa fille. Et elle lui parlera de Norbert avec tendresse.
3: Aujourd'hui, on peut encore voir les trois blocs de pierre situés en dessous de la roche fendue. On les nomme les teux blancs de Saint-Tenay.
4: Eh oui, Charlotte. Le mot teux signifie roche dans les régions viticoles de Bourgogne. Il peut aussi désigner la falaise.
3: Heureusement, l'âme du pauvre laboureur n'est plus prisonnière de la pierre de Saint-Tenay depuis longtemps déjà. Malgré tout, si vous tendez bien l'oreille, vous pouvez encore entendre Norbert guider ses bœufs à travers champs et Lucile qui l'accompagne joyeusement en chantant.
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6: Pluie, neige, canicule, brouillard, la météo décide si on va râler ou si on va râler autrement, si vous voyez ce que je veux dire. Mais dans le fond, qui décide des prévisions météo? Qui observe? Qui calcule? Qui c'est qui tranche à la fin? Et surtout, pourquoi ils disent qu'il va y avoir du soleil alors qu'on se prend une rincée? Eh bien, réponds tout de suite dans les coulisses de Météo France Alsace que je teste pour vous aujourd'hui. Je suis à Ilkirch-Grafenstaden. Ici, on estime, on calcule le temps qu'il fera demain. Et à côté de moi, voici Simon. Simon, c'est le technicien météo. C'est lui qui surveille des capteurs, des antennes, des machines qui parlent. Bref, tout le langage, c'est des chiffres. Entre le vent, la pression, l'humidité, tout est mesuré en continu avec des stations météo basées un peu partout en Alsace, à des endroits stratégiques, en altitude, dans les vallées, en plaine ou encore en ville, au nord, au sud, bref, un peu partout. Et à cela, on peut ajouter aussi d'autres outils comme les radars, les satellites. Et chaque jour, c'est des millions d'observations qui arrivent dans les ordinateurs de Météo France Alsace. Et avec des équations très, très, très complexes. Et cette complexité est en lien avec notre prochaine découverte. Direction le bureau des modèles météo. Ça, c'est avec Théo. Théo, il est météorologiste et il m'explique eh bien, qu'on ne prédit pas le futur. Mais en revanche, on calcule des scénarios et leurs probabilités. Certains modèles, par exemple, simulent l'atmosphère avec comme résultat, écoutez bien, 350 prévisions possibles chaque jour. Ah bah oui, hein, la machine, elle calcule tout ce qui est possible. Hein, et c'est l'humain, enfin, qui va trancher. Parce que oui, la météo, en bout de ligne, bah, c'est pas juste une machine, hein. C'est aussi un cerveau. Il y a un cerveau qui tranche. Et en parlant de cerveau, en voici un autre bien rempli. C'est celui de Cédric. Il est climatologue. Et Cédric, lui, va nous emmener littéralement dans un autre monde. Parce qu'avec ses analyses à Cédric, eh bien, on ne regarde pas demain. Non, on va regarder 100 ans en arrière. Car Météo France, eh bien, conserve en quelque sorte la mémoire du climat depuis plus de 150 ans. Parce que le passé, eh bien, il nous permet quoi? De comprendre l'avenir. Surtout avec les notions du dérèglement climatique qui nécessite une véritable expertise. Alors, après ce dévoilage d'outils, de calculs, d'équations et d'expertises en tout genre, comment se fait-il qu'en 2026, on puisse encore se tromper dans les prévisions? Eh bien, j'ai posé la question et la réponse de mes spécialistes est claire. Prévoir la météo, c'est comme essayer de prédire la forme exacte des vagues dans une soupe qu'on remue en permanence, sauf que la casserole fait la taille de la planète et que la cuillère tombe toute seule. Et En plus de ça, il y a quelqu'un qui joue avec le feu. On continue. Bref, vous l'avez compris, hein. Impossible d'être parfait, seulement de se rapprocher de probabilités. Mais avant tout, le rôle de Météo France Alsace, c'est d'anticiper au maximum les risques.
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1: Il est un beau voyage qu'on peut faire pas très loin de chez soi. Un voyage dans le Saintois. Une demi-heure d'Épinal, la même chose de Nancy, c'est pas bien compliqué. Hein. Une terre qui tourne autour d'un lieu riche en énergie et en histoire, la colline de Sion. Elle en est le phare et le cœur battant, elle qu'on aperçoit si facilement au détour d'un virage émergeant d'un champ de mirabelliers en fleurs au printemps ou fendant le flot vert des haies, des bois, des plateaux, quand on la distingue au loin au moment de traverser ce Saintois à travers sa Via Appia moderne, la Nationale 57. Que voilà un vieux pays dont le nom se perd dans la nuit des temps au point que personne n'est parvenu vraiment à en donner une origine ou une explication. Ben oui, Sion est Sion depuis toujours et tout autour, le Saintois est toujours là. Il a ses hauts lieux, la colline inspirée, avec la basilique, ce superbe émetteur d'espoir vers les nuées, avec les restes de la forteresse de la turbulente famille de Vaudémont, cette famille des cadets des ducs de Lorraine, aussi turbulents que le sont toujours les cadets, hein, et qui sont la boule blanche du billard historique lorrain, arrivant de loin, cognant pile où il faut pour faire virevolter les boules de couleur sans qu'elles ne puissent s'y opposer. Les hauts lieux du Saintois, ce sont les châteaux. Arouet, le palais à la campagne qui plonge ses douves d'un Madon, qui plonge ses douves dans un Madon à l'image des gens d'ici, finalement. Il est calme, il est cool, mais il peut se réveiller d'un coup et vous rappeler quelle force est la sienne. Torre Liotet et sa mosquée intérieure, qui rappelle qu'on peut avoir ses racines à un endroit, sa vie à un autre, qu'on peut partir et revenir, comme l'a fait le maréchal Liotet, des ruelles de Nancy à la place Jamal Afna de Marrakech, avant de se poser ici, sur les rives de la colline de Sion. Je n'oublie ni Aboncourt, ni Vandeleville. Dans le Saintois, il y a les Halles de Vézelise, qui sont de ces monuments qui peuvent témoigner de l'immense variété des envies, des amours, des destins humains, elles qui en ont vu tant passer. Il y a Gélocourt et ses fleurs, il y a le petit détour bucolique par Vaudeville, mais j'aurais pu citer tant d'autres villages, si lorrains, ces villages, rues, qui se laissent traverser par celui qui ne voit rien, mais qui se laissent admirer par celui qui voit tout. Telle grange aux murs sculptés, telle pierre de grès autour des fenêtres de telle vieille église. Le Saintois, c'est un voyage au cœur de la Lorraine de toujours. D'un pays plus vieux qu'elle encore, c'est une sensation d'éternité.
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2: Taureau, je crois que c'est du 21... Ah non, je sais plus.
3: Savez-vous ce que c'est que l'astrologie ?
4: C'est les astronautes qui vont dans l'espace.
2: C'est l'espace et les constellations, le placement des étoiles.
3: Vous êtes de quel signe ?
4: Verseau. Moi, je crois que je suis taureau.
5: Moi, je suis taureau.
6: Ah si, je suis taureau.
3: Comment on a découvert que vous étiez de ce signe-là ? C'est grâce à quoi ?
2: Au mois de l'année, par exemple, le taureau, je crois que c'est du 21 mars jusqu'au 20... Ah non, je sais plus.
7: Moi, j'avais un petit carnet de jeu et il y avait un jeu. Si on réussit le jeu, on savait on était de quel signe.
8: C'est quand même magique, hein ?
9: Waouh, c'est fabuleux ! Et pourquoi on fait ça ?
10: Je suis un peu Verseau. C'est de quel temps à quel temps ? C'est de la fin de janvier au début de février. Et moi, vu que je suis née le 31 janvier, je suis Verseau, du coup. Ça s'appelle des signes astrologiques. Et l'astrologie, du coup, c'est des signes astrologiques.
3: T'es taureau, ça veut dire que tu rentres, t'as besoin d'une étable ?
2: Non, c'est sur les qualités. C'est quand on est, par exemple, taureau, dans le mois de où on est taureau, on n'est pas comme d'habitude.
3: Et vous êtes comment, messieurs les taureaux ?
2: J'en sais rien.
11: Il possède certainement des qualités, mais voilà. Lesquelles ?
7: Je sais pas, moi, je pense de l'émotion. Beaucoup d'émotions. Après, je sais pas.
12: Comment je peux te montrer que je peux être fort et sensible, noble et affectueux ?
13: Les taureaux, par exemple, ce sont des personnes qui sont nées pendant les mois de taureau.
14: C'est logique.
2: Quand on est taureau, on se contrarie plus, on est plus vexé, alors que d'habitude, non.
7: Taureau, vu que les taureaux, c'est costaud, je pense que les taureaux, ils sont costauds. Enfin, ceux qui ont les signes astrologiques taureaux, ils sont peut-être très forts.
3: Et les balances, alors ?
15: Quand on était le signe astrologique balance, c'est-à-dire que quand il y a quelqu'un qui nous dit quelque chose, on va le balancer.
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6: Bonjour Arnaud Fromage.
14: Bonjour, bonjour à tous.
6: La nécessaire minute comptoise, c'est maintenant. C'est vous que j'ai vu tout à l'heure, hein, le doigt dans le pot à pâte à tartiner. C'est quand même pas très propre, hein, tout ça.
14: Je sais, mais que voulez-vous, c'est tellement bon et tellement régressif, la pâte à tartiner, du chocolat, des noisettes et plein d'huile. Bon, ça aide pas à rentrer dans du 38, mais flûte à la fin, il faut savoir se faire plaisir. Et surtout, cette merveille a bien failli ne jamais exister.
6: Alors comment ça, à cause de Monsieur Ferrero, c'est ça?
14: Non, lui, il y est absolument pour rien, ce serait plutôt à cause de l'homme de Néandertal. Je vous explique. L'année dernière, des scientifiques de l'université d'Aarhus au Danemark se sont mis en tête de reconstituer le paysage et d'identifier les essences de plantes qui poussaient en Europe il y a 100 000 ans avant l'arrivée de l'homme. Pour cela, ils ont collecté des pollens anciens, les ont analysés et les résultats ne sont finalement pas si surprenants que ça. On y retrouve du tilleul, du hêtre, du charme et donc bien sûr des noisetiers. Beaucoup de noisetiers même, l'arbuste prolifère en effet dans les plaines, hors des forêts. Or, il faut s'imaginer qu'à cette époque, l'Europe était remplie de hordes de bisons, de rhinocéros, d'éléphants de 4 mètres de haut qui pouvaient peser jusqu'à 13 tonnes, autant dire des débroussailleuses, des animaux géants qui, en empêchant la forêt de tout grignoter, assuraient ainsi indirectement un espace pour les noisetiers. Bon, les années passent, et il y a 45 000 ans, l'homme quitte son berceau africain pour gagner l'Europe. Les premiers humains s'habituent à leur nouvel environnement, ils commencent à chasser les grosses bestioles. Aucun risque pour ces espèces, les humains sont bien trop peu nombreux pour représenter le moindre risque. Mais il n'empêche que ça commence à modifier légèrement l'équilibre en place. Moins de grands animaux, moins de défrichage, donc plus de forêts et moins de noisetiers. Si bien que, nous dit encore l'étude, ils sont passés pas loin de l'extinction.
6: Alors qu'est-ce qui a sauvé les noisetiers justement, Arnaud ?
14: Eh bien, ces mêmes humains. En effet, alors que les noisetiers étaient sur le point de disparaître, nos ancêtres ont commencé à développer ce qu'on appellera plus tard l'agriculture. Or, le bois de noisetier, c'est très pratique si l'on veut se fabriquer des outils, des armes, réaliser un peu d'artisanat ou tout simplement manger des noisettes. Les premiers hommes ont donc commencé à les cultiver, sauvant ainsi les noisetiers de la disparition. Alors, aujourd'hui, on n'a plus d'éléphants sauvages de 4 mètres de haut en Europe, mais heureusement, il nous reste les noisettes, la pâte à tartiner peut donc exister, et ma journée peut commencer.
6: Ouf, je suis rassuré aussi parce que le petit déjeuner n'aurait pas la même saveur. Sinon, merci beaucoup Arnaud Fromage, et heureusement également qu'on n'a plus d'éléphants. Eh bien, à demain, je crois.
14: À demain.
6: Bah oui, c'est ça, demain, pour la nécessaire minute comptoise en réécoute, évidemment, sur l'application Ici et sur ici.fr.
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1: Quel cocktail américain, c'est quoi ?
2: C'est un cocktail grillé avec une sauce américaine, tomate, échalote, une pointe de cognac, du vin blanc. C'est un peu relevé.
3: Un déca,
4: pâté, jambon, c'est du cornet, gruyère, chantal, rosbif, jambon de pays.
5: Eh ben tout ça, ça valait dans la blanquette.
2: Bon appétit.
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10: Bonjour, c'est Christophe Mouton, le spécialiste à Brandade sur Nîmes. Je voulais parler d'une petite passion que j'ai, qui me tient à cœur depuis ma plus tendre enfance, sur nos côtes languedociennes, c'est la pêche à mer. Voilà, je suis un passionné de pêche à mer, de toutes les pêches.
11: Alors, contrairement à votre métier, puisque vous pratiquez et vous fabriquez la brandade qui est à la base de morue, on n'en trouve pas en Méditerranée, donc vous ne pêchez pas de la morue.
10: Non, mon grand malheur, il est là, quoi. Donc, j'ai essayé avec les carpes du jardin à la fontaine, ça n'a pas fonctionné parce qu'elles devenaient roses et c'était pas terrible quoi pour notre brandade. Et donc je me suis rabattu sur le poisson de Méditerranée, bien sûr. Mais je vais y venir, aller pêcher mes morues bientôt en Norvège, dans les pays froids.
11: C'est prévu.
10: Ah, c'est la finalité.
11: Ok. Alors, une pêche en Méditerranée, ça se fait comment ? Sur le bateau ?
10: Il y a beaucoup de pratiques, quoi. Hein. Alors, bon, c'est pas une pêche statique, comme on peut le voir, avec sa canne à pêche, son bol. probe et en attente, quoi. Il y a différentes pêches. En plus, on a les poissons actuellement qui sont en train de changer. On a des nouvelles espèces qui sont en train de regagner le rivage.
11: Et le pêcheur est de plus en plus malin. Et on vous a offert un beau cadeau il n'y a pas longtemps. Racontez-nous.
10: Il était au courant, Olivier. Ouais, effectivement. Mon cadeau de Noël, j'ai eu la chance de trouver au pied du sapin un drone. Donc, dès que je parle de cet appareil, tout le monde rigole. On me dit, mais qu'est-ce que tu fais avec un drone?
11: Un drone de pêche.
10: C'est vraiment un drone de pêche. Elles m'ont fait venir ça des États-Unis. C'est un drone qui peut tomber à la mer et qui se relève automatiquement. Et qui est surtout étanche, quoi, à tous les embruns, à toutes les conditions un peu dures. C'est vrai qu'à ces périodes un peu d'hiver, j'aime bien aller affronter les éléments avec mes grandes cannes. Et donc, j'utilise ce drone pour pouvoir aller déposer mes appâts où je le souhaite, parce que il y a énormément de vent, il y a énormément de vagues, donc il faut braver quand la mer est déchaînée. Et maintenant, j'ai plus la force pour jeter très loin et je n'arrive pas à atteindre le poisson. Et avec ce drone, ça me permet de pouvoir positionner mes appâts où je le souhaite.
11: Qu'est-ce que vous mettez comme appât?
10: Ah ben là, en ce moment, c'est le bibi, c'est le couteau, c'est la coque rouge. Voilà, là, c'est,
11: donc il y a une petite pince sur le drone.
10: C'est exactement ça. Il y a la pince, ça prend l'appât et ça va le déposer où je le souhaite. Alors les gens, quand ils me voient faire ça, ils me disent, mais c'est pas possible, mais qu'est-ce que c'est cette pêche? C'est vraiment pour passer un moment et d'être au cœur de la nature. Moi, c'est ce qui me ressource.
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12: Complètement gaga avec Olivier Glin. Alors, bonjour Olivier, on parle d'eau aujourd'hui?
13: Vouille, sagassouille. Bonjour les amis, aujourd'hui on va voir des mots qu'on ne trouve nulle part ailleurs. Chez nous, dans le Parler Gaga, on a des termes pour tout. Et pour patauger dans l'eau ou la gadoue, on n'a pas un mot, mais trois. Bassouiller, gabouiller et gassouiller. Oui, trois verbes pour exprimer le bonheur de tripoter de la flotte ou de barboter dans la boue liquide. Et, comme on est généreux hein, quand même, on ne s'est pas arrêté là. Et on a même des noms qui vont avec. On appelle ça des déverbaux, car ces noms viennent des verbes. On a la bassouille, la gassouille et la gabouille. Ces mots sont employés dans la Loire, mais également dans le Lyonnais et le Beaujolais, et puis de façon plus générale dans une bonne partie de la région Rhône-Alpes. Voici une maxime qui nous est donnée par Jean-Baptiste Martin. T'as beau gabouiller la bassouille, t'en feras pas rien des œufs à la neige. La plupart du temps, c'est juste remuer l'eau, éclabousser, patauger. Bref, faire ce que les mamans, elles y trouvent à redire quand les enfants reviennent avec le pantalon trempé. Et s'il y a des gens qui aiment bien gassouiller, ce sont bien les enfants. Les matrues, il n'y a pas besoin de faire grand-chose pour leur faire plaisir. Tu sors une petite bassine, tu mets un peu d'eau au fond et c'est parti pour la gassouille. C'est que ça peut gassouiller jusqu'à l'évaporation totale. La gassouille, c'est révélateur de la personnalité profonde des gens. Hein. Comme le dit l'adage, dans la gassouille, il y a deux sortes de gens. Ceux et ceux qui y tombent et ceux et celles qui t'y poussent. Bon, la nage n'existait pas hein, jusqu'à aujourd'hui, mais mieux vaut tard que jamais. Ou alors celui-ci, d'adage. Quand t'as les pieds dans la gabouille, c'est pas le moment de chercher tes pantoufles. Et oui, chez nous, la gassouille, c'est souvent un souvenir d'enfance. Mais entre nous, on est tous encore un peu des garagnas. Hein. On y aime bien parfois encore. Quel plaisir de gassouiller un peu.
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1: Une pluie d'aumoise aujourd'hui, elle était tournequoise. Bonjour Cécile.
2: Bonjour.
1: Merci de nous accueillir avec ce petit thé à la fleur de cerisier, a priori.
2: Oui, avec plaisir.
1: Et ces petites gaufrettes, bien appétissantes. Vous êtes née dans le département 59.
2: À Tourcoing. Et
1: une maman belge, papa belge également.
2: Un peu, à moitié, voilà. Et ma maman plutôt flamande et mon papa plutôt wallon.
1: Quel souvenir est-ce que vous gardez de votre enfance, donc soit à Tourcoing, soit très vite donc à la campagne.
2: Oui, à Rugy, ouais. Ouais. Petit village de 1200 habitants, je crois. Et on habitait à 2 km dans un petit hameau, le hameau de Belzanois, qui existe toujours. Mon papa habite toujours là-bas. Et bah, en fait, les souvenirs, moi, c'était, on était dehors tout le temps, dans le jardin. Souvenirs de photos de la construction du garage.
1: C'était sur un territoire frontalier.
2: Oui.
1: Avec la Belgique.
2: Ouais. À 2 km donc, du centre du village. Il y en a beaucoup qui travaillaient ou qui travaillent en Belgique. Il y a l'Elnon, une petite rivière qui fait la frontière aussi.
1: Il y a un petit pont.
2: Voilà. Et donc, du coup, bah, cette rivière tout le long et tous les endroits où on pouvait passer en voiture, il y avait un poste de douane.
3: Et là-bas, pas de tabac, pas de devises étrangères.
4: Non, monsieur le douanier, absolument rien.
3: Si ça pète, hein. Allez, on bloque.
2: On allait de l'autre côté du petit pont. C'était Louvet, un taminé, un café. Chaque fois que j'y retourne, je vais me promener là-bas.
1: Enfin. Et oui, forcément, vous vous ressourcez. Mm-hmm. Là où vous avez, où vous avez grandi. Vous passiez beaucoup de temps dehors, mais à faire quoi? Vous êtes dans l'observation? Vous êtes. Vous
2: étiez très un garçon manqué. J'étais la petite dernière, donc j'ai souvenir d'avoir fait des cabanes dans le pommier avec mon frère. C'est rigolo, j'étais souvent à pieds nus, en fait, je me souviens de ça.
1: Et aujourd'hui, la Cécile que vous êtes, elle marche encore pieds nus?
2: Pendant des années, j'ai oublié ça. C'est drôle, ouais. Bon, c'est peut-être quand j'avais 47 ans que j'ai commencé à... Même dans des parcs ou ici, au jardin partagé, parfois, quand il est ouvert, et ben, quand l'herbe est fraîche l'été, j'enlève mes chaussures.
1: On dit que c'est très bon, hein. Ouais, que c'est très bon pour la santé, de ressentir le sol avec, avec la plante des pieds. Bon, je me permets de goûter cette petite gaufre.
2: Ah oui, avec plaisir, oui.
1: Merci.
2: Donc, là, c'est du coup cassonade. Elle est noire.
1: Ah, c'est une cassonade aussi.
2: Ouais. Processus, en fait, la cassonade, moi je croyais que c'était non raffiné, mais en fait c'est hyper raffiné, c'est recuit.
1: Ça vous rappelle votre enfance?
2: Oui, complètement.
1: C'était le petit-déj?
2: Non, ça c'était ces gaufres-là, les gaufres Rita, découvertes quand j'étais jeune adulte, qu'il y avait une dame qui en fabriquait à 1 km de chez nous, en France, du coup. T'es allée voir en vélo pour trouver, et en fait c'était chez elle. Je faisais des tartes au sucre avec ça.
1: Et on dit tarte au sucre.
2: Ouais, oui, tarte au sucre.
1: Au sucre, avec l'accent. Ouais.
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5: En 1994, c'est bien simple, en cette journée du 4 juin, c'est tout Carpentras qui attend la rockstar. Allez vous enfiler votre blouson de cuir, montez sur votre Harley Davidson, la balade commence. Et il faut remonter à 1992 pour bien comprendre la venue de Johnny Hallyday chez nous. C'est à cette date qu'il fonde avec un ami son premier groupe de bikers, les HDC Desperados. Ouvert à tous, et tous ceux qui ont une Harley Davidson, l'association va se rassembler à Carpentras pour la première fois, donc 2 ans plus tard, en juin 1994. Carpentras, bah oui, parce que l'un des meilleurs amis de Johnny Hallyday, c'est Joe Rodriguez. Alors, son nom ne vous dit peut-être pas grand-chose, mais ce carpentracien de naissance est le garde du corps de Johnny Hallyday pendant 5 ans. Et c'est vrai qu'il partage, comme Johnny, la passion des Harley. Ils ont même des tatouages en commun. En ce 4 juin 1994, notre ami Joe Rodriguez se marie.
6: Au nom de la loi, je vous déclare unis par le mariage.
5: Et il choisit qui en témoin? Johnny Hallyday. Et voilà, c'est comme ça que Carpentras voit arriver depuis le Var des milliers de motos. Tour de ville, mairie de Carpentras, centre-ville, c'est juste la folie. Ce que vous entendez là, c'est un extrait du reportage d'une chaîne câblée de l'époque qui suit le voyage de Johnny et de ses copains bikers. Cette visite aux allures de chef d'État impressionne une partie des Carpentraciens. Et d'ailleurs, il suffit de parler aux commerçants et aux habitants d'aujourd'hui pour comprendre ce souvenir de cette journée juste dingue. En fin de journée, Johnny, au bras de son épouse à l'époque, Adeline Blondeau, et de son producteur Jean-Claude Camus, prend la direction de l'hippodrome Saint-Penchon où se déroulent les courses épiques. Là-bas, c'est presque 30 000 personnes qui l'attendent. Un mini-concert est organisé et Johnny, bah, faut le dire, il s'éclate. 6 titres chantés par la star qui est ensuite rejoint par le guitariste Paul Persson. À l'époque, c'est l'animatrice Sophie Favier qui présente ce concert. L'entrée est de 50 francs et pendant 3 jours, c'est juste la folie, la fête ne s'arrête pas. Johnny partira avec Adeline en hélicoptère à la fin de ce week-end. Alors figurez-vous que j'ai pas mal cherché et ce n'est pas la première fois que Johnny chante à Carpentras. Il était déjà venu en 1961. À l'époque, il se produisait place de la mairie dans un tour de chant organisé par l'association des commerçants. Il était alors âgé de 18 ans.
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7: 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J'espère que vous allez bien. Aujourd'hui, on va parler d'amour ou alors de célibat. Enfin, je sais pas, parce que on voit tellement de choses sur les réseaux sociaux. Oui, les hommes ceci, les femmes ceci. Il y a une femme, elle m'a fait du mal au cœur. Mon mec m'a fait du mal au cœur. Il m'a trompé. Il est parti. Mais en fait, pourquoi vous vous mettez en couple? Vous savez qui vous mettez en couple? Vous vous mettez en couple avec un être humain. Alors un être humain, je vous rappelle quand même ce qu'il est capable de faire. Un être humain, ils ont créé la guerre, l'esclavage, la torture, le viol, le génocide et la télé-réalité. Et après vous êtes surpris quand votre partenaire, qui est un être humain, il vous a mal parlé ou alors il vous a trompé, machin et tout. C'est vous qui choisissez de sortir. Pourquoi vous sortez avec un être humain? Et après vous êtes surpris quand ça se passe mal. Vous avez l'arrogance de croire qu'un être humain, il va bien vous traiter pendant 30 ans. Il y a des êtres humains, ils trichent au Scrabble. C'est quoi l'intérêt de tricher au Scrabble? Et vous, vous leur confiez vos émotions, vous leur confiez votre cœur à un être humain et vous êtes surpris quand l'être humain il vous fait un coup de Trafalgar, mais vous n'êtes pas bien. Arrêtez de vous mettre en couple. Mettez-vous en couple avec un esprit, voilà. Un humain en couple avec un esprit, voilà, l'esprit au moins il va pas t'emmerder. Enfin, en même temps, un esprit, c'est un ancien être humain, donc si, ça peut être emmerdant. Non, mais pas les esprits. Arrêtez de faire confiance aux êtres humains. T'as cru que ton partenaire, c'était qui? C'était Jésus. D'ailleurs, même Jésus, ils l'ont tué, les êtres humains. Même lui, s'est fait avoir. Et vous, vous exigez une loyauté pendant 30 ans. Arrêtez ça. Arrêtez de vous mettre en couple avec des humains. Mettez-vous avec un arbre. Voilà. L'arbre, c'est solide, calme, silencieux, stable. Et en plus, il est enraciné, il peut pas partir. Voilà. Ton ex, il aurait dû essayer. L'arbre, tu peux lui faire des câlins. Il parle pas, il t'engueule pas. Tu peux oublier les sacs poubelles, il dit rien. Tu peux lui raconter ta journée, il te juge pas. C'est mieux qu'un mec, c'est mieux qu'une meuf, c'est mieux qu'un psy. Alors après, niveau sexe, bah écoute, c'est du bois. Il est toujours dur. Alors après ça dépend de ce qu'on aime, hein, ça dépend de ce que t'aimes, tu vois. En même temps, si c'est pas très fun, au moins il te ghoste pas, l'arbre, tu vois. Il a pas d'insta, il poste pas de story ambiguë en mode je suis dans une forêt chelou. Et le pire, c'est que des fois, tu parles à un arbre dans la vie, tu vois. T'as plus de réponses que quand tu parles à une copine. Parce qu'un arbre, lui, il te fait pas rien, non, rien. Non, c'est pas ça, mais laisse tomber. Alors, moralité, si vous vous mettez en couple avec un être humain, n'oubliez jamais qu'en face de vous, bah, vous avez un être humain. 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
1: Chaque week-end, Patrick Citeau explore nos communes du Poitou. Il part aujourd'hui à Saint-Chartres dans la Vienne, ce village situé au cœur de la commune de Moncontour de Poitou, qui abrite un moulin depuis plus de 700 ans.
2: Situé au nord-ouest de Poitiers, à 20 km de Loudun, le village de Saint-Chartres abrite ainsi la bâtisse de ce moulin à eau implanté sur la Dive. Bien que sa construction date d'avant le XIVe siècle, le moulin impose toujours sa puissante silhouette dans le paysage. Entretenu au fil du temps, il a su mettre à profit l'énergie hydraulique de la Dive en s'adaptant aux évolutions techniques et notamment au cours du XIXe siècle. De cette époque, le moulin de Cholet nous a transmis un mode de production d'énergie innovant. Il a en effet la particularité d'être équipé d'une roue de type Sagebien. C'est Alphonse Sagebien qui invente ce type de roue à vanne dans la seconde partie du 19e siècle. Elle fonctionne plus par le poids d'eau que par la vitesse du courant. Ce type de roue est d'autre part parfaitement adapté aux faibles chutes. La roue Sagebien du moulin de Cholet entraîne ainsi une génératrice à aimant permanent. Ce système permet la production d'un courant électrique alternatif de 400 volts, ou quand une invention du 19e siècle s'accorde aux exigences de la transition énergétique à notre époque.
1: Et au début des années 70, Patrick, le village unit son avenir à Moncontour.
2: Le village est ainsi associé à la commune au même titre que ceux de Messey et Ouzilly-Vignoble. Les origines du nom du village réservent quant à elles quelques surprises. La liste des saints ne compte en effet aucune mention du dénommé Chartres. Il faut ainsi probablement y voir une erreur de transcription. Le village était ainsi a priori connu sous le nom de Saint-Cyr pendant toute une période. On trouve trace de cette forme toponymique au XVe siècle. Le lieu est alors dénommé Sanctus Siricus Supra Divam. Peu de temps avant la Révolution, on en trouve trace sous l'appellation Saint-Cyr sur Dive. La probable erreur de transcription qui mène à Saint-Chartres intervient à une date indéterminée. Avec ses deux hameaux, Jay et Héron, ainsi que ses trois lieux-dits, Cholet, Plumain et Loret, ce petit bout de territoire de la Vienne continue malgré tout d'afficher son paysage en plein cœur du Loudunais.
1: Merci Patrick Citeau. Tout est à retrouver sur ici.fr, la rubrique Nom de nom.

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1: À la base, le chemin de Saint-Jacques, c'est vrai que ça, c'est plus ou moins spirituel, quand même. Il ne faut pas le
2: se leurrer. Spirituel, parce que spirituel.
1: Oui, spirituel, pardon. Excusez-moi, spirituel. Spirituel, excusez-moi. Vous n'avez pas enregistré, c'est bon.
3: Virginie et vous.
4: Virginie, on vous attend à 13h ce dimanche, Ville-la-Plaisance, dans le centre-ville de Lodève. Signé Bruno et Lily. Le couple héberge des marcheurs du chemin de Saint-Jacques-de-Compostelle. Et ce dimanche, ils ont invité une trentaine d'hébergeurs héroltais à une journée de rencontre. Avec Théo, le technicien du son, on arrive pendant l'apéro. Dans la cour de leur maison vide, les tables hautes ont été installées. Tout le monde se parle avec le sourire, un verre ou un toast à la main. Quand je suis parti faire ce reportage, je pensais aborder l'hébergement des marcheurs. Pourquoi on héberge? Comment? Mais très vite, un autre sujet s'est imposé. La marche. Car s'ils sont devenus hébergeurs, c'est parce qu'ils ont été hébergés. Et que cette rencontre a changé quelque chose en eux pour toujours. Exemple avec Miguel, qui accueille les gens sur l'UNAS depuis 2016.
1: J'étais marcheur avant d'être hébergeur. Je fais les deux, parce que je continue de marcher. C'est un manque qu'on a dans le cœur, qu'à un moment donné, je disais, ça me manque, c'est un besoin qu'il nous faut combler.
4: C'est-à-dire que tous les ans, vous partez pour marcher?
1: Oui, moi, tous les ans, je fais un chemin ou l'autre. Cette année, j'ai fait le chemin de Saint-Guyen. J'ai fait une partie du chemin de Saint-Guyen.
4: Ouais.
1: Et bon, l'an dernier, il y a deux ans, j'ai fait le Camino Primitivo en Espagne.
4: Ouais,
1: aussi, qui était magnifique, qui est très beau.
4: Qu'est-ce qui fait qu'à un moment donné, vous vous dites, Miguel, je vais accueillir des gens?
1: Grâce à une pèlerine. Et qui avait eu un souci et qui était tombée. Et je n'avais pas encore le gîte ouvert. Et que grâce à elle, par rapport à ce qu'elle a vécu, ce qu'elle était tombée, tout ça, elle est sortie d'une séparation, d'une maladie. Et je l'ai accueilli, on l'a accueilli ce jour-là. Et donc, ça fait que le déclenchement de pouvoir entamer le gîte.
5: Il n'y a pas de hasard, en fait.
4: Albine, marcheuse et accompagnatrice sur le chemin.
5: Le chemin vient nous chercher et ne nous lâche pas, en fait. Et donc après, même après avoir cheminé, il va encore créer des choses pour nous. Et...
4: C'est drôle, vous dites, c'est le chemin qui vient nous chercher.
5: Vraiment.
4: C'est-à-dire que quand on a l'idée, parce que moi, ça m'a déjà traversé l'esprit, de me dire, tiens, je vais faire un bout du chemin de Saint-Jacques de Compostelle. Pour vous, ce n'est pas moi qui décide, c'est le chemin qui vient m'appeler.
5: Totalement.
4: Ça, c'est hyper religieux et mystique, votre truc.
5: Pas du tout, non.
1: Non, pas spécialement.
5: Vraiment...
1: Ouais. Non, pas spécialement pour moi. Comme on dit, chacun trouve midi à sa porte.
4: Oui,
5: c'est la foi. Et la foi n'est pas forcément religieuse.
4: Mmh. Si après tu deviens toi-même hébergeur, c'est parce que tu n'as pas envie de quitter ce truc-là, tu as envie de continuer.
1: C'est un peu ça, c'est-à-dire retracer la convivialité, tout l'accueil que j'ai eu.
4: Alors voilà. Ça veut dire que vous transformez votre maison à ce moment-là? Comment ça
1: pas
4: se passe?
1: Pas spécialement. Mais moi j'ai la chance que je suis dans une villa et que j'ai le rez-de-chaussée à disposition.
4: Vraiment, est-ce que c'est payant ou pas?
5: Oui, mais alors oui. C'est
4: dérisoire.
1: Oui, c'est-à-dire on fait des sommes en s'adaptant au pèlerin.
5: De toute façon, c'est ça le chemin. C'est vraiment l'idée, je pense, comme tu le disais tout à l'heure, c'est de rendre ce qu'on a reçu. De continuer en fait le chemin d'une autre façon.
4: Miguel me dit qu'il y a une grande différence entre randonnée et marcher. Quand je lui demande laquelle, il me répond « il faut le vivre pour le comprendre ». 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
8: Luca.
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10: Eh bien, Adichas, Camille.
8: Adieu.
10: Toi, tu vas nous raconter une trop belle surprise qui t'est arrivée il y a 2 ans et demi, c'est ça?
8: Doukop, Carrie et Anso de la Maïboun. J'étais chez ma mamie et elle nous met pas Carrie, ben t'as mis déjà de nos autres. Mes parents, ils arrivent pour manger et qu'ils me disent ça y est, de nos autres à la béiture, qu'a su grosse colis qui t'attend. Et ils me disent viens à la voiture, il y a un gros colis qui t'attend. Et Doukop Carrie bien à la voiture, couvrait la porte, et n'éveille pas sa rue. Je vois rien dans la voiture. Et au pied de Seti qui a eu boule des peus, je vois une grosse boule de poils à mes pieds. Car Lumeka, c'était mon chien. Lumeka qui s'appelle Soleil. Mon chien s'appelle Soleil.
10: Oh, parce qu'il a mis du soleil dans ta vie?
8: Pas tout le temps. Cap Contari, Las Bestes d'Omeka, une autre cap. Je vous raconterai les bêtises de mon chien une prochaine fois.
10: Eh ben j'ai hâte. Merci Camille.
8: Merci à Dieu.
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Lola Bay est une chanteuse, autrice, compositrice qui mêle douceur, humour et spontanéité. Si vous avez pu la voir dans l'émission The Voice, ce qu'elle affectionne aujourd'hui, c'est sillonner le monde rural pour chanter dans les tout petits villages.

0: m'ennuyer, Lola Baye. Un coup de cœur ici même. 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
1: Sur votre radio, ici c'est l'heure de Décibel, en direct de Rochefort, au Festival Sœurs Jumelles.
2: Nous sommes deux sœurs jumelles, nées sous le signe des Gémeaux, mi fa sol la mi ré, ré mi fa sol sol sol ré do.
1: Avec nous à Sœurs Jumelles, Julie Gaillet, la fondatrice du festival, et puis un de nos meilleurs rappeurs et poètes, le grand Oxmo Puccino, qui chantera demain sur la grande scène, mais qui a déjà participé à ce festival, pas comme les autres. Aujourd'hui, bienvenue les amis, c'est Décibel.
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1: Ah, le festival Sœurs Jumelles, comme je l'aime. Depuis 2021, ce festival imaginé par Julie Gaillet, Delphine Paul et Éric Debègue s'est donné pour mission de rendre la relation si belle, si intense et si particulière entre les films et la musique, eh bien, pour tout le monde, accessible, comprendre, créer des ponts et puis surtout passer de sacrément bons moments. C'est le 5e anniversaire de Sœurs Jumelles et on fête ça en direct de Rochefort avec Julie Gaillet. Bonsoir Julie.
4: Bonsoir, merci Émilie.
1: Bienvenue dans ce Décibel un peu spécial. On devait être sur une scène au pied de la grande scène du festival. Et puis, là ça va parler à toutes celles et tous ceux qui nous écoutent. Le temps, la météo a fait des siennes. Et on s'est retrouvés sous un orage apocalyptique, Julie. Et il y a eu, juste avant le début de la soirée de concert, une évacuation du site qui s'est passée hyper bien en fait. C'est incroyable.
4: Mais ouais, mais en fait... On est dans cette période de canicule que vous êtes tous en train de vivre en ce moment. Donc, autant vous dire que quand tout à coup, il y a cet énorme coup de vent qui arrive, on fait « Oh !» Puis là, ça devient très fort, le vent, quand même. Ouais. Donc, on a dit « Ouh là là, attention les parasols !» Donc, bon, évidemment, on a fait attention, on a évacué pour que personne ne se prenne un parasol.
1: Oui, dans
4: ou,
1: le nez.
4: Voilà, ou qu'importe. Et très tranquillement. Et puis, surtout, ben voilà, c'était très court. On a eu Météo France très rassurant, disons que ça allait être très court. Et c'est assez fabuleux parce que là, donc... Ça a rafraîchi l'air.
1: On a eu 10 degrés d'un
4: mais
1: coup.
4: Mais 10 degrés d'un coup. Et là, tout, voilà, on a le temps de remettre un peu de l'ordre. Tout le monde est revenu. Moi, j'ai fait la première. On m'a donné un porte-voix, là.
1: Un mégaphone.
4: Un mégaphone. Et je me suis retrouvée devant la foule. On a dit, ça va repartir. Donc, laissez-nous ranger, nettoyer. Et voilà. Et vous allez avoir le concert de Camille et de Birds on Wire dans. Voilà. Et à 20h, maintenant, regardez, le soleil s'est levé. Il fait beau.
1: Il fait beau. Mais il fait un peu plus frais. On est bien.
4: Frais. Ouais. Donc c'est merveilleux.
1: Et on sent dans ces moments-là que Sœurs Jumelles, c'est pas un festival comme les autres. Parce que cette évacuation de site s'est passée dans le plus grand des calmes, avec un sourire. Tout le monde était content. Tout le monde a dit bah ok, on sort et puis on reviendra après.
4: C'est
1: vrai. Non, mais il y a un truc spécial avec ce festival. Alors est-ce que c'est parce que c'est très féminin? Je ne sais pas.
4: Là, j'ai pas quelqu'un venu en me disant c'est rare d'avoir une présidente de festival aussi calme.
1: Ouais, calme, mais voilà.
4: Peut-être. D'ailleurs, je pas su présidente, c'est vraiment le mot, mais en tout cas, ce qui est sûr, c'est que il y a de l'âme dans mon équipe. Oui. C'est un peu comme sur mes tournages. Moi, j'aime les gens bienveillants, gentils. Donc, c'est une équipe avec aussi la parité, parce qu'on fait très attention dans la programmation, mais dans l'équipe, il y a plein de runs, il y a plein de filles.
1: Oui, c'est vrai.
4: Plein de techos, plein de
1: filles à la technique.
4: La chef de la sécurité, Stéphanie Lagorcet, que j'embrasse, qui est fabuleuse et qui a géré ça de main de maître. Elle est, voilà, elle est à cette image de sœur jumelle. Elle défend les mêmes valeurs, donc c'est peut-être ça, ouais.
1: Voilà, vive la parité, parce que là, quand ça nous arrive, en vrai, dans la vraie vie, eh ben, un vrai partage homme-femme, voilà.
4: Donc là, on est résultats. Au cœur des rencontres, là, on est vraiment
1: on est dans l'hôtel
4: du Mercure, qui est le très beau Mercure qui donne sur la grande corderie royale, sur la pelouse, et où là, tout le monde est en train de se rencontre, se retrouve et repart.
1: Et là, ils vont repartir au concert, parce que ça y est, le site a rouvert. Donc si vous êtes en voiture, direction Sœurs Jumelles, les amis, c'est bon, vous allez pouvoir évidemment rentrer sur le site pour voir les concerts.
4: Vous étiez rentré à la maison, revenez.
1: Oui,
4: Camille sera sur scène à 21h55, à 22h, et là maintenant ça va être Birds on Wire avec le cœur de Java de 25 enfants.
1: Ça
4: va être magnifique, parce que Birds on Wire, c'est Rosemary Stanley et Dom Lanena.
1: Elle est violoncelliste et l'autre est chanteuse.
4: Elles ont fait la musique du Chant des Forêts. Mais quel film, on plonge dedans, c'est magnifique. de Vincent Meunier, où on est dans la forêt, ouais, où la musique est tellement importante. Je les adore. Rosemary Stanley, elle a une voix incroyable. Dom La Nena au violoncelle. Enfin, voilà.
5: Ouais, ça va
4: écoutez
5: être beau.
4: Ça. Et Camille, surtout, c'est symphonique avec tout l'orchestre national de Bordeaux. Et c'est incroyable le spectacle, puisqu'ils ont répété hier. Donc, je peux vous dire que c'était, j'avais des frissons.
5: Ah, on est très fiers, nous, à Radio France aussi, que ces spectacles-là vivent sur un festival comme Sœurs Jumelles, puisque Dom La Nena et Rosemary Stanley, les Birds on the Wire, leur goût pour le cœur d'enfant, il est né à Radio France avec la maîtrise de Radio France. Elles avaient
4: c'est
5: fait,
4: vrai, elles ont fait la création. Mais c'est
5: oui,
4: vrai.
5: Et ouais, en fait, de se dire, bah voilà, elles ont fait ça chez nous, et c'est une des missions de service public d'avoir ces grands orchestres.
4: Absolument.
5: Et d'avoir ces grands cœurs d'enfant. C'est vrai que ça coûte de l'argent aux contribuables, mais voilà, ça crée de l'art, ça crée de la beauté, et ça vit après pendant des années. Donc c'est beau.
4: Oui, et puis. Ce qui est fort aussi, c'est que là, Camille, elle vit en Nouvelle-Aquitaine. C'est l'orchestre de Bordeaux, de Nouvelle-Aquitaine. Ouais. La captation, elle est aussi pour France Télévisions, France 3, Nouvelle-Aquitaine, dans cet esprit de se dire qu'il y a des ponts entre cet opéra où parfois certaines personnes ne poussent pas la porte de l'opéra.
5: Ouais.
4: Et bien là, ils sont. C'est quand même un festival où on essaye d'avoir des prix accessibles. On essaie en tout cas que ce soit ouvert à tous, avec une diversité. Même dans le théâtre, les rencontres artistiques sont uniques. Hein.
5: Ouais.
4: Ce soir, il y a quand même, c'est Béatrice Dalle qui fait Kurt Cobain au théâtre.
5: Ça va être fou.
4: Ça va être fou.
5: Elle est demain dans l'émission, on est trop contents.
4: C'est vrai. Ah, elle passe vous voir. Ben voilà, c'est la magie, c'est jumelle.
5: Alors vous voyez, c'est fou parce que là, en quelques minutes, on a parlé beaucoup de musique et de cinéma. Et c'est le cœur de ce festival, Sœurs Jumelles, rencontre de la musique et de l'image. Et
4: il y a des projections en avant-première.
5: Hein. Voilà.
4: Et demain, on a cette chance folle d'avoir le De Gaulle 2 en avant-première, ouais, donc à l'Apollo. Le cinéma de Rochefort, avec toute l'équipe. Il y a évidemment les acteurs, donc Simon Abkarian qui joue De Gaulle, l'acteur qui joue Jean Moulin, il va y avoir Antonin Baudry, le réalisateur, le compositeur évidemment de la musique,
5: ah oui,
4: le monteur du film, enfin ils viennent très en nombre. Parce que ici, c'est à la fois la musique, donc évidemment les compositeurs sont toujours là, les musiciens sont là, mais les réalisateurs viennent aussi parfois avec leurs monteurs-monteuses, parce que la musique sur les films, ils le travaillent avec les monteurs-monteuses. Il y avait Stéphane de Moustier qui avait fait de l'Inconnu de la Grande Arche, qui est venu avec, pareil, son compositeur et sa monteuse, ou son monteur, pardon. Et il y avait, Jean-Xavier de Lestrade qui a fait la série Des Vivants, qui est venu avec sa monteuse et son compositeur. Donc c'est... les monteurs sont là aussi.
5: Ouais.
4: On a des speed meetings avec eux, des rencontres avec eux, je veux dire.
5: Ouais, et puis pour le public, c'est génial parce qu'on se retrouve à assister à des échanges qu'on voit pas forcément, ni à la télévision, qu'on n'a pas forcément à la radio, parce qu'ici, c'est fait pour ça. Et donc, si on est passionné de musique, d'image, de cinéma, ici, on en prend vraiment une belle dose. Et puis, Julie Gayet le disait à l'instant, mais je veux appuyer là-dessus. Et certains concerts sont captés, filmés et seront plus tard à la télé. Donc, pour vous toutes et tous, même si vous n'êtes pas à Rochefort aujourd'hui, et que vous vous dites ah là là les Vénardes, vous pourrez voir certains concerts.
4: Et la fameuse rencontre artistique que tu as modérée avec
5: cet après-midi,
4: main de maître, tu étais géniale, Émilie, avec Oxmo Puccino, donc qui va être demain sur la grande scène avec Vanessa, ouais, Paradis, avait envie de parler d'image, lui, donc de son frère jumeau, sa sœur jumelle, et c'était avec donc Kim Chapiron qui fait des clips, mais aussi un photographe,
5: ouais, et il s'appelle Aristide Barrault.
4: Aristide Barrault, qui est un ancien joueur de rugby, enfin l'histoire, c'était magnifique. Vraiment, Émilie, merci pour ce cadeau, parce que ça, c'était rare, vraiment, comme rencontre. Et là, c'est filmé aussi. Vous pourrez le retrouver sur notre chaîne YouTube ou sur le site, voilà,
5: le site
4: tu verras.
5: Ah, trop bien, j'aime regarder. Vous pourrez entendre Oxmo Puccino tout à l'heure, puisqu'il est aussi notre invité ce soir dans Décibels. Forcément, un festival qui s'appelle Sœurs Jumelles, on a envie que la première chanson du festival, ça soit la chanson des jumelles, la BO des Demoiselles de Rochefort, chantée par Anne Germain et Claude Parent. Quand le nom de ce festival et la ville du festival ont été choisies, ça t'a rappelé des souvenirs d'enfance? T'es particulièrement attachée aux Demoiselles de Rochefort?
4: Aux Demoiselles de Rochefort, mais à tous les films de Jacques Demy, avec ce duo fort avec Michel Legrand,
5: Legrand,
4: et c'est
5: compositeur.
4: Pour ça qu'on a présenté Peau d'âne, parce qu'il y a une très belle exposition au musée Èbre sur Autoniel. Donc si vous êtes à Rochefort, vous pouvez voir cette exposition, le petit théâtre de Peau d'âne, en résonance avec la maison Pierre Loti. Moi, ça a été une découverte. Rochefort, il y a un studio d'enregistrement de musique qui fait du montage.
5: L'Alhambra, ouais.
4: L'Alhambra,
5: connu, hein.
4: Il y a cette maison Pierre Loti. Évidemment, c'est Demy, Jacques Demy. Donc, Mathieu Demy est là. Il a présenté le film. Et Agnès Varda, qui m'avait donné son mon premier grand rôle, donc j'y suis très, voilà, évidemment c'est très émouvant, parce que tous les films de Jacques Demy, mais Catherine Deneuve et Françoise d'Orléac dans Les Demoiselles de Rochefort, évidemment. Et puis je voulais cette idée de la musique et l'image sont sœurs jumelles, le cinéma, il y a des discussions qui se créent et pas, voilà, c'est pas un festival. Il y a du cinéma, il y a la série et il y a de la musique. Moi, ce que je, enfin voilà, en tout cas, ce qui est beau, c'est que les réalisateurs viennent tous en disant, je suis trop content de venir parler de musique, de venir avec mon compositeur. Ils sont très émus.
5: C'est vrai. Et c'est ça qui donne ces rencontres absolument incroyables. Allez, vous la connaissez par cœur, vous allez pouvoir la chanter très fort sur votre radio. Ici, c'est la chanson des Jumelles, la bande originale des Demoiselles de Rochefort au Festival Sœurs Jumelles.
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2: Qu'est-ce qu'il va encore celui-là?
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2: 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Tu rentres déjeuner?
1: Oui, mais pas avant une heure.
2: Qu'est-ce que j'ai fait de mon poudrier?
1: Ah non, je vais.

0: Ah, la chanson des jumelles, Anne Germain, Claude Parent, la bande originale des Demoiselles de Rochefort. Alors, le festival Sœurs Jumelles, c'est une série de têtes d'affiche absolument incroyable. Il y aura des concerts d'ici, aujourd'hui et dimanche, de Benjamin Biolay, de Pomme, de Sébastien Tellier, Vanessa Paradis, Oxmo Puccino, le groupe Catastrophe, et puis ce soir, on en parlait, Birds on the Wire et Camille, Julie Gaillet. Il y a aussi évidemment plein de jeunes talent au festival Sœurs Jumelles et notamment un dispositif qui est génial qui s'appelle le Lab, où en fait vous avez sélectionné des groupes que vous allez coacher pendant le festival, justement parce qu'ils savent déjà où ils vont. Nouveau pour eux.
1: Ouais, c'est vraiment des jeunes indépendants. Ils n'ont pas encore signé les labels, mais ils ont quand même comme ils ont beaucoup déjà avancé, sorti des titres, sont presque sur le point de sortir des albums parfois.
0: Ils font des concerts.
1: Et en même temps, ce moment-là où on peut se perdre, moi je l'ai connu aussi comme actrice, quand au début il y a une petite pression, médiatique, on ne sait pas tellement.
0: Et puis faire quel choix
1: La presse, donc il y a des rédacteurs en chef qu'ils rencontrent, il y a des designers dans la mode, les marques, la question de la photo, donc ils font des photos avec une photographe qui vient spécialement pour apprendre pour faire un premier portrait qu'on leur offre, comme ça ils ont libre de droit. Moi je sais qu'il y a des groupes qui sont venus comme ça, les Bell Boys, ils ont fait un quatrième de couverture de, je crois que c'était Libération, ils nous ont appelé, ah, c'est trop sympa parce que grâce à vous la photo, on avait une photo, tu vois. L'idée c'est, ils rencontrent des réalisateurs, des journalistes. Toi, par exemple, tu vas les voir, tu vas être ta marraine. Ils m'ont dit, est-ce qu'elle serait notre marraine? Mais l'idée, c'est vraiment d'arriver à avoir Kim Chapiron, avoir même le corps avec un chorégraphe qui est ici dans la région.
0: Mais oui, mais ça, c'est très important, parce que quand on est un jeune groupe, on ne sait pas quoi faire de son corps sur scène. On est tous les bras ballants, on ne sait pas.
1: Et eux vont exprimer, poser les questions et vivre pendant deux jours. C'est une résidence que j'appelle l'image pour la musique. C'est-à-dire que pour les musiciens, c'est important de comprendre ces histoires d'image.
0: Et je trouve que c'est très caractéristique aussi de cette envie du festival Sœurs Jumelles, et ça depuis la première édition, de partager. Alors oui, bien sûr, c'est un festival avec des têtes d'affiche, on en a parlé, avec des projections, des avant-premières, etc. Donc oui, ça brille, mais Sœurs Jumelles, c'est aussi un festival qui parle aux jeunes groupes, on l'a dit. C'est un festival qui se déplace dans les écoles, dans les collèges, dans les lycées. Là, on est, nous, sur un stand radio qu'on vient de squatter, parce que normalement, on avait une scène dehors, mais vous l'avez entendu, il y a eu un orage. C'est une école de radio et de podcast. Et en fait, il y a plein d'étudiants. C'est un festival farci étudiants.
1: Oui, parce que d'abord, on a fait un tarif pour ces rencontres professionnelles, pour qu'ils puissent rencontrer. Parce que le plus difficile quand on sort des écoles ou quand on est dans les écoles, c'est parfois d'aller au contact, et les festivals, très gros festivals, ne sont pas forcément à sa taille humaine, où tu peux parler avec tout le monde. Donc on se disait, là c'est l'endroit où ce serait bien d'avoir des jeunes étudiants qui viennent des écoles de musique et d'image, donc des musiciens, et qui puissent se rencontrer. Et de partout, et évidemment dans la région, de faire les jeunes, donc on a aussi les projections scolaires, cette idée de transmission, c'est la rencontre de la musique et de l'image. Donc quand on est dans une école, on fait que de l'image, c'est quand même hyper intéressant d'aller rencontrer des gens de la musique. Et inversement, le Conservatoire supérieur de musique et de danse de Paris, ils l'ont tout de suite compris, ils nous ont envoyé tout de suite des étudiants qui ont adoré et qui reviennent chaque année. Et depuis, ils ont même monter un master, je crois, pour des musiciens qui veulent filmer la musique. Et c'est pour ça aussi qu'on fait cette rétrospective de Bruno Mont-Saint-Jean, qui est un peu la grande star de la captation. Tu sais, il avait suivi Glenn Gould, c'est un grand monsieur. Il sera là en rencontre artistique et on présente des films, des documentaires musicaux qu'il a fait. Et il y a tous ces documentaires musicaux que vous pouvez voir à Rochefort.
0: À Sœurs Jumelles, il y a aussi des documentaires musicaux absolument incroyables que vous pourrez voir bientôt au cinéma.
1: Et des artistes, c'est-à-dire que vous avez Benjamin Biolay, mais il y aura son documentaire sur lui. Ouais. Il y a un documentaire sur Vanessa Paradis qui a été fait par Julien Pelletier, qui lui-même est dans un groupe, Last Train, mais qui a suivi Vanessa, et on voit bien que c'est un musicien qui la filme. Ouais. Il y a une intimité, il était passé sur France Télévisions, d'ailleurs.
0: Et Vanessa Paradis, la soirée, ça s'appelait.
1: Exactement. Et donc il est diffusé, et Julien Pelletier sera là, il est hyper content de venir le présenter. Et après, vous allez voir le concert de Vanessa.
0: Voilà.
1: Ou Pomme, ou Sébastien Tellier. Alors Pomme, c'est Cédric Lapiche qui vient, parce qu'elle a joué dans l'Avenue de l'Avenir.
0: Ouais.
1: Et il vient avec Loïc Duris, son compositeur, évidemment, Cédric, présenter ses films et faire une rencontre artistique, c'est-à-dire ces échanges qui sont dans le théâtre, qui sont uniques, que tu connais bien, Émilie, que vous connaissez bien, pardon, qui sont ces moments un peu privilégiés qui n'existent nulle part ailleurs, où ils montent des extraits, ils jouent des morceaux, ils jouent un peu de musique, et parfois ils jouent même beaucoup de musique. Ouais. Donc c'est comme,
0: c'est comme une masterclass ou un mini concert privé. Ouais. En tout cas, c'est un truc que j'ai jamais vu ailleurs. Ça, c'est spécifique à Sœurs Jumelles, les rencontres artistiques. Et puis, quand Julie Gayet est dans le coin, le point levé et la lutte pour les droits des femmes n'est jamais bien loin. Et ça tombe bien, vendredi à Sœurs Jumelles, nous on sera sur place, mais on en parle maintenant parce que vendredi tu seras très prise et tu seras peut-être pas avec nous, je sais pas.
1: Non.
0: Mais je veux qu'on en parle aujourd'hui. Une journée qui est autour de la Fondation des femmes. Beaucoup de femmes sur scène, évidemment, et beaucoup de prévention et beaucoup de messages forts. C'est une journée qui est importante pour Sœurs Jumelles.
1: C'est alors dès la création de Sœurs Jumelles, je me suis dit, je vais de faire une programmation paritaire, quoi. Mettons ouais. autant d'hommes que de femmes comme on est dans le monde, quoi, en fait. C'est comme ça. Est le monde, la réalité. Et ben, ça, c'est surprenant, mais c'est rare. C'est que il n'y a pas forcément cette égalité. Et puis aussi, mettre en place, voilà, des choses pour être un peu attentif, sur le harcèlement, faire attention, et puis essayer de former les bénévoles, faire. Et puis, comme c'est à taille humaine et que c'est pas des grandes jauges, bah, on peut être plus vigilant. Et
0: il y a
1: pas...
0: combien? C'est quoi la jauge ici?
1: C'est, quand on est là, Camille, parce que là, c'est tout assis, parce qu'il y a l'orchestre.
0: Ah, oui.
1: Donc, il y a 2500 personnes, je crois, dans la grande salle. Et après, c'est 3004. Tu
0: D'accord,
1: vois,
0: oui.
1: c'est un gros Olympia, 3005.
0: Oui, oui.
1: Mais c'est pas les 10 000, 20 000 ou 35 000 des gros oui, oui. festivals de musique, tu vois. Et surtout, cette idée de Nos Voix pour Toutes qu'a lancé la Fondation des Femmes, elles ont décidé de le faire se promener dans toute la France et d'aller vers...
0: Oui, alors expliquons, Nos Voix pour Toutes, c'était déjà deux grands concerts à Paris à la Adidas Arena, avec plein d'artistes qui venaient faire des reprises, des duos, des trios, et là, oui, donc ça...
1: Non, enfin, oui, c'est ce qu'elle disait, c'est-à-dire que la Fondation des Femmes voulait faire quelque chose qui soit joyeusement féministe, avec des hymnes féministes, donc
0: ouais.
1: elles m'ont dit, nous, on va venir, donc elles vont faire déjà sur scène une demi-heure, où elles vont vous faire chanter
0: des chansons d'Amel Bend.
1: Ouais, voilà. Vous allez pouvoir danser, chanter. Il y aura la formation stand-up. Bon, voilà, il y aura. Il y a des surprises, donc je ne vais pas vous les dévoiler. Et puis après, c'était cette idée de faire ce concert 100% féminin. Ce soir-là, j'ai appris qu'il y avait l'équipe de France qui jouait au foot à 21h45. Je dis, peut-être que les filles, elles seront hyper contentes de venir à un concert. Donc voilà. Et là, c'est Charlotte Cardin qui nous fait cet honneur dingue ouais. de venir ici à Rochefort.
0: Ça va être fou, Charlotte Cardin, Mentissa.
1: Mentissa et PR2B. Et puis on a à côté Vanille qui joue aussi, qui est
0: là. November Ultra qui vient faire un tour aussi.
1: Ouais, November ouais. Ultra qui sera en rencontre, qui va avec une réalisatrice dont elle a fait la musique. Il va y avoir voilà. L'idée c'est que vous allez être dans la sororité et j'aime cette idée aussi de moments où on peut être entre copines et faire se dire des choses et oser et crier. Mais Charlotte Cardin, c'est vraiment un beau cadeau.
0: Ça
1: va être fou. Et puis surtout November Ultra qui était là, qui dit quoi, il y a Charlotte, mais c'est mon ami,
0: voilà.
1: Et il y a PR2B, ah il y a Pauline, voilà. Donc c'est un peu ces clins d'œil. Et puis je crois que c'est cette en tout cas ça, je crois que ça se sent dans le festival partout, cette parité, l'air de rien, sans qu'on s'en rende compte.
0: Ah bah bravo, Sœurs Jumelles, bravo, Julie, parce que en sortie de Covid, c'était pas évident de lancer un festival, et là, il est bel et bien lancé.
1: Ça y est,
0: Sœurs Jumelles. On se fait un petit hymne féministe que tu as le droit de chanter en karaoké ou pas, ou sinon tu peux courir sur la grande scène, aller voir tes premiers artistes de la semaine. Un petit Résiste, France Gall.
1: Oh, allez. Bah non, mais là, je résiste pas.
0: Alors, ne résistez pas. Ici, c'est Décibel en direct du festival Sœurs Jumelles, et on révise nos classiques avant la journée, Nos Voix pour Toutes avec la Fondation des Femmes.
1: Résiste.
0: Vendredi.
1: Résiste.
0: Prouve que tu existes. Merci, Julie.
1: Merci.

0: Entonné, c'est sûr, par le public et la bande de joyeuses féministes de Nos Voix pour Toutes, la Fondation des Femmes. Vendredi au Jumel, direct de Roquefort. Non, pas du tout de Rochefort. Roquefort, c'est ailleurs. Ou alors, c'est un truc à manger. Mais ça n'est pas l'ambiance du soir, en tout cas. Rochefort, le festival Sœurs Jumelles, les jolies rencontres de la musique et de l'image. Alors, on devait être en public sur une scène. Et puis, il y a eu un énorme orage causé par cette canicule que vous ressentez toutes et tous depuis quelques jours. Donc, on s'est installé dans un petit de l'eau qui jouxte le festival, là où une partie des rencontres professionnelles du festival. C'est pour ça peut-être que vous vous dites que le son de ma voix est un petit peu différent ce soir. Ce n'est pas parce que j'ai fait la fête hier, c'est parce qu'il y a eu des éclairs dans le ciel. Voilà, comme ça, vous savez tout. Je peux vous dire aussi que notre prochaine invité ce soir, c'est le seul, l'unique Oxmo Puccino, et qu'il va arriver dans moins d'une minute. A tout de suite les amis.
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0: Et tiens, puisque au festival Sœurs Jumelles, on parle de musique et de cinéma, il faut que je vous parle du record, du biopic musical le plus populaire et profitable de tous les temps. Jusqu'à présent, c'était Bohemian Rhapsody, le film sur la vie de Freddie Mercury, sorti en 2018. Recette record de 911 millions de dollars, qui viennent d'être détrônés par... Le long métrage événement du printemps qui raconte l'enfance et le début de la carrière de Michael Jackson vient de dépasser les 950 millions de dollars en recettes, ce qui en fait le plus gros film biographique musical de l'histoire. À noter qu'en France, Michael a dépassé les 5,5 millions d'entrées. C'est mieux que La Môme, le film sur Edith Piaf qui détenait le record depuis 2007. On fait ça en écoutant Don't Stop Till You Get Enough. Et merci d'avoir choisi ici. Il va être 20h30 à La Rochelle, à Rochefort et partout en France.

0: officiellement le film biographique musical le plus populaire de tous les temps.
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0: Oxmo Puccino est arrivé en studio. Salut Oxmo.
2: Salut.
0: Comment ça va?
2: Mais mieux que bien.
0: Oui, ah, j'aime bien mieux que bien. Ça, c'est vraiment, voilà, sur l'échelle du bien, il est très bien et souriant, Oxmo Puccino. Et en tournée de festival?
2: Tout à fait.
0: Ouais.
2: Tout à fait.
0: Alors, ça, c'est spécial parce qu'il y a eu évidemment une magnifique tournée pour la sortie de votre dernier album, La Hauteur de la Lune, sublime 9e album. On en écoutera des chansons d'ailleurs. Quand on fait sa tournée à soi, il y a évidemment tout un tas de détails, de scénographie, etc., auxquels j'imagine vous êtes hyper attaché. Sur la tournée de festival, il faut parfois composer un peu. Est-ce que c'est quand même agréable?
2: C'est quand même agréable parce qu'on se retrouve devant un public qui ne nous connaît pas pour la plupart. Et en plus, les conditions sont des plus estivales. Donc le public est déjà rempli d'enthousiasme et le manifeste, quelle que soit sa proximité avec moi,
0: ouais,
2: et mon groupe. Donc c'est une découverte commune qui fait que quelquefois on est amené à se revoir dans mes concerts.
0: Et ça, c'est toujours une très bonne chose. Enfin, moi, je vous recommande d'aller voir Oxmo Puccino en concert. Ce festival, il est particulier, Sœurs Jumelles, rencontre de la musique et de l'image. C'est par exemple un des seuls festivals où les artistes arrivent la veille de leur prestation, puisque Oxmo, vous, c'est demain soir que vous jouez sur la grande scène avec une sacrée connaissance, Vanessa Paradis. On y reviendra tout à l'heure. Mais voilà, c'est sympathique de savoir que vous serez sur la même scène le même soir. Trois petits points. Oui, alors ce festival, la musique, l'image, mélanger les deux, ça vous parle?
2: Bah, je pense qu'aujourd'hui, c'est presque indissociable, la musique et l'image. J'ai même pris l'habitude ces dernières années de dire qu'une chanson devait être vue pour être entendue. Ouais.
0: Ah, c'est intéressant, c'est-à-dire il faut qu'elle ait une vie.
2: Il faut qu'elle ait une vie en image,
0: ouais, ouais,
2: que les gens puissent plus se figurer au cas où. Faire une proposition qui rende la chanson, qui mette la chanson en évidence. Voilà.
0: C'est génial. Alors, c'est pour ça que vous faites toujours des clips hyper percutants, toujours différents. Il y a toujours une proposition artistique. Dingue, comment vous faites ça? Est-ce que vous faites confiance au réalisateur ou est-ce que vous avez des idées, vous, pour vos chansons?
2: Bah, le plus difficile, c'est de trouver le réalisateur qui comprenne,
0: ouais,
2: et qui puisse traduire ce qu'on a exprimé
0: dans la chanson.
2: Image.
0: Ouais.
2: Oui. Et je dirais que je suis quelqu'un d'assez chanceux. Oui,
0: ah oui, et nous aussi du coup puisqu'on les voit. Alors après se pose une question, on en avait parlé ensemble quand vous étiez venu dans l'émission au moment de la sortie de votre 9e album, on avait parlé de la durée des chansons,
2: oui,
0: et que l'algorithme des sites de streaming n'aimait pas les chansons longues,
2: oui,
0: et que donc on s'adaptait, on faisait des titres plus courts de 2 minutes 30, 3 minutes, 3 minutes,
2: oui,
0: 30,
2: oui,
0: voilà.
2: Oui, oui.
0: De même, l'algorithme d'Instagram aime les petites vidéos courtes et pas forcément les clips.
2: Exactement.
0: Il y a beaucoup de jeunes groupes qui ne font plus de clips. Vous êtes posé la question ou pas?
2: Je trouve ça naturel parce que c'est une manière de s'adapter au marché,
0: ouais,
2: et à la manière dont les gens consomment ce qui leur fait plaisir aujourd'hui. Ils s'évertissent avec des contenus courts,
0: ouais,
2: de manière répétitive. Et on croise les doigts pour que l'on soit dans la playlist,
0: ouais,
2: si on peut dire.
0: C'est ça.
2: Mais ça confirme l'idée qu'une chanson sans image est une chanson en danger.
0: Ouais, c'est ça. Mmh. Et une chanson qui arrivera peut-être pas dans les,
2: exactement,
0: oreilles qui pourtant l'auraient aimée.
2: C'est un raccourci.
0: Ouais.
2: C'est un raccourci. C'est-à-dire que s'il y a pas d'image, la chanson peut mettre des années,
0: ouais,
2: avant d'être entendue à sa juste valeur. C'est injuste, justement.
0: Alors là, pour le coup, on a la chanson qui va bien, la collaboration qui va bien et le clip qui m'a mis de bonne humeur pour les 6 prochains mois. Et croyez-moi, c'est pas du luxe, Oxmo. Ne pas m'aimer avec MC Solar.
2: Merci.
0: Ah, avant qu'on l'écoute, est-ce que vous pouvez me raconter la genèse de ce duo? On entend dans vos voix et on voit sur vos visages dans le clip à quel point vous prenez un plaisir dingue à faire ça ensemble.
2: Bah, c'est un rendez-vous de très longue date parce que Solar fait partie de mes inspirations avant même que je commence à faire de la musique. Et donc il a toujours été quelque part à côté de moi lorsque j'écrivais. Parce que j'ai vraiment ses premiers albums, je les connais presque tous par cœur, parce qu'ils correspondaient à une vision du rap à laquelle je rêvais. Une vision du rap poétique, multi-sujet.
0: Et littéraire aussi.
2: Littéraire
0: avec des
2: aussi,
0: beaux mots.
2: Avec des propositions.
0: Ouais.
2: Et donc, ça fait longtemps que je le croise. Et pour mon dernier album, donc, je repoussais encore ce rendez-vous parce que je craignais de ne pas arriver à faire un morceau à la hauteur. Et devant les encouragements très poussés de mes équipes, je me devais de trouver un morceau qui puisse être à la hauteur de notre rendez-vous. Et je n'ai même pas eu besoin de chercher parce que j'avais cette petite phrase qui traînait dans mes carnets. Et je me suis dit, comment ne pas aimer Solar? Vraiment, c'est-à-dire que c'est un des artistes avec lesquels j'ai collaboré qui ne pose aucun doute sur sa gentillesse. Sur sa gentillesse, sur sa curiosité, son ouverture. Donc ce morceau Ne pas m'aimer, pour moi, c'est une espèce de contrat que nous sommes dans la bonne direction et la même.
0: On ne peut pas ne pas m'aimer. On adore, vous allez la chanter jusqu'à demain matin, elle est dans vos oreilles maintenant sur votre radio, ici Oxmo Puccino avec MC Solar.

0: Oxmo Puccino avec MC Solar sur cet album tellement merveilleux, Oxmo.
1: Merci, Billy.
0: Et alors, j'étais très fâchée parce que je me suis dit, est-ce que c'est vraiment son dernier album, son ultime album? Est-ce que votre avis sur la question Oxmo a évolué ou est-ce que vraiment les albums, c'est fini?
1: Les albums, c'est fini, mais pas les chansons. Voilà.
0: Moi, je suis plus fâchée.
1: On peut considérer qu'au bout de quelques chansons, en quantité, ça peut faire un album.
0: Oui.
1: Mais le concept d'album même, c'est beaucoup demandé.
0: Oui.
1: Surtout pour aujourd'hui, on parlait tout à l'heure de la longueur des morceaux. Ben, c'est la même attention, même problème d'attention.
0: Sur 12 ou 13
1: titres,
0: évidemment.
1: Voilà, exactement.
0: Ouais.
1: Donc, autant gagner du temps. Et puis, heureusement que j'ai du répertoire et que je n'arrêterai jamais de faire des concerts.
0: Alors, je ne suis plus fâchée du tout. Si c'est la fin des albums, mais pas la fin des chansons et pas la fin des concerts.
1: Les concerts, c'est la rencontre, c'est la magie, c'est toujours la première fois.
0: Qu'est-ce que ça procure? Tiens, là, mais oui, en plus, cette tournée, la hauteur de la lune, c'était vraiment dingue. C'était absolument magnifique. Il y avait une scénographie sublime. Qu'est-ce que ça procure? Au-delà de la joie, on imagine bien la joie, mais profondément, ça vous fait quoi?
1: C'est de revoir des auditeurs qui sont devenus des amis avec le temps. Qui au début venaient tout seuls, entre amis, et aujourd'hui viennent en famille avec leurs enfants et leurs femmes, ou leur mari. Et ça raconte une histoire à long terme, quelque part, et c'est ce que je retiens de toutes ces années.
0: C'est très intéressant ça, parce que souvent je me pose la question, comment on vieillit dans le rap? Parce que dans le rock, on a vu, ils sont bourgeoises, alors soit ils font des overdoses à 27 ans, soit après ils sont sur scène à 85 ans, et voilà, dans leur manoir et tout, voilà. Ça c'est le rock, on a pigé. Et je me demandais, voilà, le rap qui est finalement une musique plus jeune, comment vont vieillir nos rappeurs? Et c'est vrai que pour vous, Oxmo, ça se passe délicieusement, parce qu'en fait, vous avez jamais joué le cliché du rappeur, la casquette à l'envers ou ce genre de truc. En fait, vous avez toujours été...
1: J'essaie d'être cohérent avec la vie que je menais.
0: Oui, c'est ça.
1: Je partageais mes réflexions en rapport avec ce qu'on peut traverser à tous les âges. Et par magie, certains auditeurs continuent de s'y reconnaître.
0: Oui.
1: Ceux qui traversent ce que j'ai traversé.
0: Mais ils évoluent avec vous, en fait.
1: Exactement. Et je trouve ça beau parce que c'est un voyage collectif.
0: Ouais.
1: C'est un voyage collectif. On a des souvenirs communs, on se revoit, il y en a même avec certains avec qui je suis en communication, j'ai l'habitude de dire, je me lasse pas de le répéter, que beaucoup de mes flowers sont des amis que j'ai pas encore rencontrés.
0: Oh, j'adore.
1: Parce que c'est au-delà des goûts musicaux, c'est le partage d'une certaine vision de la vie. Mmh. Voilà, je pense que partager une vision de la vie,

0: le 23 janvier 2026.
1: Ouais.
0: C'était extraordinaire,
1: c'était
0: forcément.
1: Beau.
0: C'était à la hauteur du duo. En partie grâce à elle, en gros, en grande partie grâce à elle. Et demain, les agendas étant bien ficelés, il va falloir voir s'il y a une fenêtre possible.
1: C'est ça,
0: mais en général, c'est pas toujours joué d'avance.
1: C'est compliqué,
0: mais si ça se passe, ça fera une bonne surprise.
1: Ah oui, ça c'est sûr, ça c'est sûr. En tout cas, vous en avez envie. Vous avez fait des duos. Mythique, là on en parle de deux en particulier, mais vous en avez fait plein d'autres. Vous aimeriez vous faire un kiff pour fêter, j'en sais rien, un anniversaire de carrière, quelque chose, un concert avec plein d'invités?
0: Quelque chose que pratiquait Vincent Segal, le maître.
1: Oui.
0: Vincent Segal, le maître, qui quelquefois a joué 24 heures de suite.
1: Oh waouh!
0: Et donc, il disait à tous ses amis musiciens et chanteurs, je serai à tel endroit pendant 24 heures, passer entre telle heure, toi telle heure, telle heure. Et ça fait qu'il y avait du public toute la journée et que quelle que soit l'heure où vous passiez, vous alliez être émerveillés. C'est ce que j'ai vécu. Et depuis que je l'ai vu offrir ça à son public, je me suis dit qu'un jour ça serait pas mal parce que ça me permettrait de jouer des chansons que j'ai pas l'habitude de chanter. Et en plus, de pouvoir inviter des gens sans les déranger avec une heure précise.
1: Ouais.
0: Donc c'est une idée qui va me rester en tête, dont je vais parler à Nicole.
1: Eh ouais, ça tombe bien, elle est là, Nicole. Ouais, ouais. Nicole, Nicole qui s'occupe de la carrière d'Oxmo. On a eu une idée géniale en direct, Nicole. On va en parler après l'émission. C'est très bien ça, Oxmo. Mais c'est ça, pour ça que je vous aime. C'est parce que je vous pose une question sur un concert où éventuellement on inviterait des gens et vous me répondez avec une performance artistique de 24 heures. Et ça, c'est trop classe. Merci pour tout, Oxmo.
0: Un plaisir. Merci toujours, Amy. Toujours, toujours, toujours.
1: Toujours. Et merci pour la musique, et merci pour ces albums, et merci pour le concert de demain par avance, parce que je sais que ça va être beau.
0: Oh là là là là.
1: Et merci pour ce duo, La Hauteur de la Lune, avec Vanessa Paradis. Le grand Oxmo Puccino était dans Décibels. À bientôt.
0: Merci.

La voix cristalline de Vanessa Paradis et les mots d'Oxmo Puccino, la hauteur de la lune. Vous écoutez ici. Festival, toujours en direct du festival Sœurs Jumelles, ce festival qui nous fait vivre de belles rencontres entre la musique et l'image. Et on n'en oublie pas quand même nos bonnes habitudes dans Décibels, vous le savez.

Tous les jours, on fête un anniversaire et aujourd'hui, c'est l'anniversaire de Brigitte Fontaine. Elle a 87 ans aujourd'hui, notre Brigitte Fontaine, poétesse, chanteuse, actrice, complètement punk, avec une carrière admirable depuis 1963. Elle est quand même commandeur des arts et des lettres et chevalier de la Légion d'honneur, avec des chansons pourtant parfois pleines de gros mots. C'est ça qu'on adore avec Brigitte Fontaine. On a une grande pensée pour elle parce qu'elle vient de perdre son complice et son grand amour de toujours, Areski Belkacem, dont on a appris la mort le 1er juin. Alors voilà, parce qu'on l'aime, parce qu'elle est punk, parce que c'est son anniversaire et aussi parce que ce jour-là, notre petit cœur s'est un peu brisé pour elle, on va écouter Brigitte Fontaine et pas toute seule, avec M, Mathieu Chédid. Ensemble, ils chantent une chanson, forcément barrée, vous avez compris, c'est Brigitte Fontaine. Ça s'appelle « Il y a des azous ». C'est une reprise d'une vieille chanson française. Et écoutez, ils ont branché les guitares.

Il y a des zazous et il y a de la guitare. Brigitte Fontaine et M sur votre radio ici, Décibel, en direct du festival Sœurs Jumelles ici à Rochefort. Il y a un lieu absolument incroyable qui s'appelle le Cinémobile. On dirait un gros camion de livraison, vous savez, genre Tiriez ou Picard, là, les surgelés. Ça ressemble à ça. Il est garé à l'entrée du festival et en fait, tous les matins, ce camion, il s'ouvre et dedans, eh ben, il y a une salle de cinéma dans laquelle est programmée pour toute la semaine du festival, une sélection de documentaires musicaux absolument formidables. Il y en a sur Marianne Faithfull, il y en a sur le chant signe, vous savez, hein, ces interprètes en langue des signes qui sont là pour faire vivre le concert à celles et ceux qui ne peuvent pas entendre. Ça, c'est absolument incroyable. Et puis, il y a un documentaire que je me réjouis de découvrir. Il sera diffusé vendredi et vous connaissez votre vieille copine Émilie, elle sera au premier rang pour regarder Benjamin Biolay à l'origine. Ah là là, Benjamin Biolay, mon amour secret. Ça va être fou, ça. Ce documentaire, il passe vendredi donc au festival Sœurs Jumelles avec les témoignages de Chiara Mastroianni, Alain Souchon ou encore Bernard Lavilliers sur toute la carrière de Benjamin Biolay. Et puis ensuite, le lendemain soir, il sera en concert au festival Sœurs Jumelles. Alors pour toutes ces bonnes raisons et aussi parce qu'on l'adore, écoutons la toute nouvelle chanson de Benjamin Biolay, tube de l'été qui protège du soleil, écran total.

0: Total, l'inédit de l'été de Benjamin Biolay qui nous gâte, c'est sûr, et qui était hier dans un de ses endroits préférés de France et donc du monde pour jouer le Théâtre de la Mer à 7. Surveillez les stories du compte Instagram de Benjamin Biolay, on n'est pas à l'abri d'une déclaration d'amour à cette ville qu'il aime tant.
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3: Bonjour la France, comment ça va la France ? Le micro, il a tellement chaud qu'il s'allume même pas. Ça va mon petit micro chéri ? Bon, j'espère que vous allez tous bien, que voilà, c'est pas trop dur pour les uns et les autres.
4: Ça va vous ?
3: À moi, ça va très bien.
4: Non mais je dois m'occuper de vous, vous savez, il faut prendre soin des personnes plus vulnérables, plus âgées, enfin, vous voyez quoi.
3: Ah oui, il faut prendre soin des gros aussi. Voilà, allez, nous allons vous rappeler que toute la semaine, nos candidats s'affrontent pour se qualifier pour la finale de vendredi. Le premier prix, c'est 2 places VIP pour assister au concert de Katy Perry le dimanche. Ah là là, le dimanche 12 juillet au Zénith de Nancy. Donc évidemment, accès prioritaire au site, accès personnalisé, vas-y le cocktail dînatoire, les boissons à volonté, le parking réservé, 100 euros de carburant pour y aller. Et ça, c'est magnifique. Vous pourrez dormir dans une suite pour 2 là-bas. Et ça, c'est magnifique. Toute la semaine, tous les perdants, tous les gagnants, tout le monde gagne 2 places de ciné pour aller voir Les Parfaits Arnaques en Famille, qui est un film ici, avec Audrey Fleurot et Ramzy Bedia. Et puis, si vous ne gagnez pas les places VIP, qu'est-ce qu'on gagne ?
4: Un film qui m'est dédié, hein, d'ailleurs, Les Parfaits, ça correspond exactement à ma personnalité. Alors, évidemment, Joe Malongo, qui lui aussi est tout aussi parfait
3: bien sûr.
4: Que moi, a concocté pour vous avec bonheur et en secret une nouvelle machine spéciale canicule avec des cafés rafraîchissants.
3: Bien
4: vous
3: sûr.
4: Les découvrirez. Il y en a 32 dosettes, 6 verres en verre rafraîchissants également avec les pailles et tout, tout va bien. C'est le cadeau à gagner demain. Non, pas demain, quelle journée demain ?
3: Oh là là, vendredi. Les jingles, Enzo. Allez, nous accueillons nos deux candidats de Côte d'Or.
4: Oui,
3: bonjour les Côte d'Or, Mathieu et Émilie. Ça
4: bonjour,
3: va
4: bonjour.
5: Bonjour Valérie, bonjour Émilie.
6: Voilà.
3: Alors Mathieu, tu joues avec ici Lorraine, tu as 46 ans, tu habites à Terreville, c'est ça ?
5: C'est ça, tout à fait.
3: Comment qu'il fait chaud aujourd'hui à Terreville ?
5: Ah, il fait très chaud, je pense comme partout en France.
3: Est-ce que tu arrives à dormir la nuit ?
5: Oui, j'arrive, oui.
3: D'accord, parce que t'as 3 enfants quand même, ils dorment bien. Enfin, c'est oui, il y en a une petite, mais comment ils dorment les enfants, ça va, ça se passe bien ?
5: J'aurais mis des ventilateurs dans la chambre.
3: Ah là là là là, tout le monde. Là, les marchands de ventilateurs, ils sont contents.
6: Ah là, oui, je peux vous dire que là.
3: Alors, tu as des poissons rouges, des perruches et un lapin. Dis-nous, c'est une petite, un petit bêtisier d'animalier chez toi.
5: Oui, c'est ça.
4: Donc bien, les poissons sont dans l'eau toute la journée.
3: Ouais, il faut les changer tout le temps, l'eau elle croupit.
4: Bah moi je voudrais bien de poissons en tant que canicule.
3: Ouais. Un gros poisson alors. Hein.
4: Oui, bien sûr.
3: Alors, tu es technicien en télécommunication, c'est ça ?
5: C'est ça, tout à fait. Je m'occupe de la téléphonie.
3: Très bien, mais alors avant tu étais militaire dans l'armée de terre. Attention, ça rigole pas là. Qu'est-ce que tu faisais ?
5: Eh ben, je m'occupais aussi de la téléphonie pour l'armée.
3: Mais dans l'armée, donc c'était plus discipliné, j'imagine.
5: Oui.
4: On le voit, il est carré quand même. Hein,
3: bah, il est carré, mais attention,
4: c'est du militaire là. Hein.
3: Ce qui est drôle, c'est qu'il est carré, qu'il a bossé dans l'armée, mais que petit, il voulait bosser dans un parc d'attractions. Hein, donc, rien à voir. C'est-à-dire que le gars veut s'amuser dans les manèges, mais finalement, finit à l'armée. Bon, voilà. Bien, j'espère que tu es prêt pour gagner, pour te qualifier. Surtout, tu serais mon premier candidat de la semaine.
4: On oui, c'est pas, bien de le préciser.
3: On ne peut pas laisser Éric Bastien gagner encore aujourd'hui.
4: On ne réussit pas la canicule.
3: Chut. Je vais te poser tout de suite la première question, vrai ou faux. Tiens, je te mets une ambiance. Voilà, l'hymne à la joie, parce que... Oh là là.
4: Ça change toujours quand vous arrivez, moi je mets ça et je vous regarde.
3: Ouais, surtout,
4: je vous trouve belle.
3: Oui, mais ça, c'est pour ça que tu dis qu'il faut s'occuper des vieux. Petite fumerole. Alors écoute bien cette question, Mathieu. Au Danemark, les études supérieures universitaires sont gratuites pour les étudiants issus de l'Union européenne. Est-ce que c'est vrai ou faux ? Top chrono, 5 secondes. Au Danemark, les études supérieures universitaires sont gratuites pour les étudiants de l'Union.
5: Je dirais que c'est vrai.
3: T'as raison, c'est vrai. C'est au Danemark et c'est vrai, parce que bon, les pays du Nord sont toujours beaucoup plus en avance que nous. En revanche, bon, si tu dois payer sur place, la vie est très chère. Premier point pour Mathieu.
4: Émilie est avec nous, avec Ici Poitou, elle habite Itteuil. Bonjour Émilie. Marrant, c'est Itteuil.
7: Bonjour.
4: Itteuil, comment on appelle les habitants d'Itteuil, dans la Vienne ?
7: Les Itteuillais, Itteuillaises.
4: Itteuillais. Bon, question un peu classique, hein, comment tu gères cette vague de chaleur à Itteuil ? Tu t'en sors, Émilie ? Ça va ?
6: Ça va, je m'en sors plutôt bien quand même. Voilà, on a tout ce qu'il faut, ventilateur. J'ai la chance d'avoir la clim à la maison, ce qui aide bien.
3: Oh, mais quelle bonheur!
4: Mais la clim, genre la vraie clim ou le truc avec le tuyau, le gros machin là?
6: Non, la vraie clim.
4: Ah, je prends le premier train. Tous les trains sont supprimés. C'est vrai aussi, on ne peut rien faire dans cette France.
3: Vas-y en vélo, Aiteuil, c'est pas bien, c'est pas bien loin. Ça te fera du bien.
4: Paxi avec Quentin, avec un fils qui s'appelle Abel.
3: Un fils.
4: C'est le cas du cul, il n'y a plus beaucoup de mots. T'as pas de soucis avec l'école, ça va? L'école est ouverte, il n'y a pas de difficultés?
6: Eh ben non. Elle est fermée l'après-midi, gestion alternée, on fait ce qu'on peut, on s'organise, hein, comme tout le monde. Hein.
4: On en est tous là, sauf que toi, t'as la clim, tu m'énerves. ma petite Bibi pour la famille et Magic pour les collègues. Pourquoi Magic? Qu'est-ce qu'il y a de Magic?
6: C'est Magic Mimil, c'est mon directeur un jour qui a fait référence à Magic Mimil. Et voilà, parce que des fois, ça fonctionne bien niveau travail. Donc voilà.
4: On aime bien.
6: C'est positif, ça fait plaisir. Ouais.
4: Je vois ça. Tu travailles d'ailleurs, je vais le dire, hein, tu t'occupes de recrutement et du suivi de carrière. Et avant, tu étais acheteuse pour des chaussons, des lunettes et des chariots élévateurs. Ça, on va en parler dans un instant. Voici ta question. Allez, musique. Alors regarde, Magic System, Magic Emily, Magic Mimi, et cette question. Résolument d'actualité, la température la plus haute jamais enregistrée sur la Terre, à la surface de la Terre, est de 53,7 degrés. Un jour, dans la vie, il y a eu 53,7 degrés sur cette Terre. Vrai ou faux, top chrono, 5 secondes.
6: Ben, je dirais vrai.
4: Tu dirais vrai?
6: Ouais.
4: C'est faux. Mais c'est pire que ça. La température officiellement la plus élevée a été de 56,7 degrés. C'était dans la Vallée de la Mort le 10 juillet 1913. Ça paraît dingue ça, 56,7.
3: Allez, ça fait un point pour Mathieu et pas de point pour Émilie. Elle a tout de suite un peu de fraîcheur. On vous emmène sous le vent parce qu'on vous aime. Vous écoutez ici Garou et Céline Dion sous le vent. Et toute une chérie.

0: Pour vous décrire la scène auquel j'assiste,
1: il y a du vent.
0: La personne s'est acheté un espèce de petit ventilateur.
1: C'est pour faire la désannonce. Sous le vent. Garou, c'est l'idiot. Sous le vent.
0: Voilà, c'est moi la plus vieille, mais enfin, moi, j'ai pas de ventilo. Allez, jingle.
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0: Au taquet avec Mathieu qui a un point, Émilie qui n'a pas de point, Mathieu qui joue avec ici Lorraine, qui habite à Terreville, Mathieu qui bosse dans les télécoms alors qu'il voulait jouer dans les parcs d'attractions. Enfin bon, c'est pas grave. Alors, tu fais beaucoup de courses à pied, de trail, de vélo, et d'ailleurs tu emmènes les enfants handicapés dans des courses via l'association Les Petits Poteaux. Tu veux nous en parler un petit peu?
3: Oui, bien sûr. Ouais. Ouais, alors... C'est une association ici en Lorraine qui compte 200 adhérents. Mmh. Et tous les week-ends, on emmène des enfants handicapés sur des courses, des triathlons ou des trails à l'aide de joëlettes ou de bleds, de véhicules à trois roues.
0: Ouais.
3: Après, on fait aussi des plus grands déplacements hors de Lorraine. L'année dernière, on a fait le marathon de Paris. On fait des trails dans les Alpes, voilà.
0: Ah, c'est sympa, c'est cool ça.
3: Ah oui.
0: Oui, dis donc. Alors en plus, tu collectionnes les vélos. T'en as plus de 10.
3: C'est ça, tout à fait. Ouais, je collectionne les anciens vélos, donc j'ai beaucoup de vélos Mercier et Peugeot.
0: Oh, les Mercier, ils sont trop beaux.
3: Ah oui, on en trouve plus surtout.
0: Ben non, moi j'en ai trouvé un il y a très longtemps dans une brocante, je l'ai gardé. Mais c'est beau les Mercier, je les aime bien, ils sont trop trop beaux. Tu bricoles à fond, c'est-à-dire que tu fais de la plomberie, du carrelage, du placo, de la peinture, et tu maroufles.
3: Tout à fait. Bah, en fait, j'ai acheté une maison ancienne, donc j'ai dû faire toutes les rénovations moi-même, quoi. Bon. Donc j'ai dû me mettre au bricolage.
0: Eh ben c'est bien ça.
1: À tous les nostalgiques, voilà. À tous les fans, je m'adresse. Oui, Beko revient à la rentrée. Sur M6.
0: Mais oui, allez sur M6+, vous inscrire pour qu'on refasse vos maisons.
1: Ça cartonne M6 en ce moment avec le foot. Hein. Je suis sûr que vous allez faire des scores de malade, voilà, la rentrée encore. Hein.
0: Ah, en salopette. Bah écoutez. Alors, mon petit chat, tu vas peut-être marquer un deuxième point avec ta deuxième question. Tiens, une petite ambiance. Écoute bien cette question. Un robot a battu le record du monde humain du semi-marathon. Vrai ou faux, top chrono 5 secondes. Un robot a battu le
3: record. C'est vrai, c'est au Japon.
0: Alors, c'était pas au Japon, mon petit chat, c'était au semi-marathon de Pékin, mais c'est vrai, donc tu as un point, c'est le robot Lightning. Il a parcouru 21 km en 50 minutes 26, soit plus vite que Jacob Kiplimo qui avait le record, qui était 57 minutes. Bon bah voilà, allez, deux points pour Mathieu.
1: Bon Emily, on n'a pas encore deux points, mais ça va aller. Bah j'oublie pas que c'est quand même Magic Mimi, hein. Tu me l'as dit Magic Mimi, c'est ton petit nom quand même. Ah oui, ah, oui. Alors j'ai évoqué tout à l'heure le fait que tu as été acheteuse pour des chaussons. Alors, raconte un petit peu, parce qu'il y a eu des chaussons, il y a des lunettes et des chariots. C'était où ça? C'était quoi?
4: Alors, en effet, les lunettes et les chaussons, c'est du côté de Charente, donc dans le 16.
1: Ben oui.
4: Donc, une production qui fait la charentaise.
1: Bien
4: voilà,
1: sûr.
4: C'est ça.
1: Bien sûr.
4: Et donc, j'ai participé, je faisais de l'achat soit de matières premières ou d'articles pour pallier à cette saisonnalité. Donc, bon. Voilà.
1: Et puis, tu as fait une reconversion et te voilà dans les RH hein, aujourd'hui, dans le recrutement et dans le suivi de carrière. Ça doit être passionnant, c'est intéressant ça.
4: Exactement, oui, complètement. Puis, j'ai gardé quand même un lien avec l'industrie, donc ça allie un peu tout mon parcours. Ben, et je suis ravie de cette reconversion.
1: Rien à voir avec tes envies toutes petites, tu voulais être vétérinaire ou médecin, voilà. Beaucoup d'enfants.
4: Voilà, exactement. Comme beaucoup d'enfants, exactement. Ah oui, j'avais des animaux à la maison, enfin voilà, et puis après, ça évolue avec le temps. Hein,
1: bien sûr. Bon, t'es un peu gauche, hein, pas trop de bricolage, donc ce sera pas inutile de regarder M6 à la rentrée avec Valérie Damido quand même. En revanche, tu aimes jardiner et tu as un potager avec...
5: Mange tes tomates, mon amour.
1: Il y a des belles tomates dans ton potager?
4: Bah oui, là elles souffrent un petit peu, hein, de la chaleur, mais on fait ce qu'on peut pour les maintenir. Mais ça devrait arriver.
1: Il y a des poivrons.
4: Une belle production à venir.
1: Allez, des framboisiers, des piments et du basilic. Puis de toute façon, t'adores cuisiner, hein, t'adores les pâtes. Tu m'expliques comment tu déclines les sauces?
4: Bah là, c'est c'est vraiment en fonction des ingrédients. Moi, je fais au fur et à mesure en fonction du frigo. Donc, ça dépend déjà qui sont les pâtes.
1: Ouais, ouais.
4: Et après, niveau sauce, c'est un peu de tout.
1: Le parmentier de canard, le cassoulet, voilà. Ouais. Un plat tellement léger pour ce 13h.
4: Voilà.
1: Tellement du bien. Bon, Émilie, nous allons jouer tout de suite avec un point supplémentaire. Allez. Voici ta
0: un
1: question.
0: Un point tout court.
1: Émilie. Je ne rebondis même pas à ce que dit Valérie. Pingouin, califourchon, goéland, cohue, baragouiné, que dalle, ou encore bijou, ce sont des mots d'origine basque. Selon toi, vrai ou faux, top chrono, 5 secondes. Pingouin, califourchon, goéland, cohue, c'est basque ou pas?
4: Ben, je dirais faux.
1: Faux, ouais, t'as raison, c'est faux. C'est des mots qui viennent en réalité du breton, bijou, notamment, que dalle. Ils sont entrés progressivement dans la langue française. Le mot baragouiné, par exemple, viendrait de bara, qui signifie pain, et gouin, vin. Donc deux mots que les Bretons répétaient lorsqu'ils étaient mal compris à Paris. Le pain et le vin, spécial dédicace à notre réalisatrice.
0: Eh ben, c'est magnifique. T'as fait 2 pour Mathieu, 1 pour Émilie. Et là, tout de suite, alors là, on va dans le grenier, les gars. On part en 1974. Allez, Billy Preston, Nothing from Nothing, vous écoutez ici. On bouge ton boule, mes petits chéris.

0: Ok, le gars est parti en yaourt. Allez.
1: Nothing from nothing. Les Preston, 1974.
0: Allez, jingle.
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0: Ici, nous sommes avec Mathieu qui a 2, Émilie qui a 1. Mathieu qui joue avec ici Lorraine, Émilie qui joue avec ici Poitou. Alors, comme ça, Mathieu, si t'étais un animal, tu veux être un ours.
3: Oui, enfin, un ours.
0: Ouais. D'accord. T'es grincheux le matin? Comment ça se passe? Enfin, je veux dire.
3: T'es grincheux le matin, mais des fois, on aime bien faire des câlins à l'ours, quoi, aussi.
0: Oui, c'est vrai, les ours en peluche, quoi. Voilà. Bon, écoute, c'est pas grave, hein. Bon. Et en même temps, toi, t'es un bonhomme, quoi. Parce que t'aimerais déjeuner avec Harrison Ford parce que t'es fan d'Indiana Jones. C'est vrai?
3: Ah, c'est vrai, tout à fait, ouais. Bah, c'est un peu le.
0: Moi, c'est mon héros, hein, je l'adore. Ah, bah, moi aussi, hein, je l'adore. C'est-à-dire que, franchement, le fouet, le chapeau, on l'adore.
1: Et aujourd'hui encore, il est magnifique.
0: Mais oui, mais les films, c'était génial. C'est lequel ton préféré des Indiana Jones?
1: Le gendarme de Saint-Tropez.
3: Alors,
0: c'est lequel? Qui est cool.
3: C'est le temple du Périne.
0: Ah ouais.
3: Le temple maudit.
0: Ah, pas mal, ouais, j'aime bien.
1: C'est celui qui est à Petra, là, en Jordanie. Le temple maudit, non, c'est pas ça?
0: Bah écoutez, je ne sais pas, faites pas comme si vous connaissiez la saga.
1: Ah, c'est en Inde, c'est en Inde, on me dit.
0: Bah oui.
1: C'est ça que je suis nul en géographie.
0: C'est-à-dire que c'est celui avec la blonde où il mange des têtes de singes, des serpents.
1: Ah, il fait ça?
0: Oui.
1: En fait, il est dans Koh-Lanta, le gars.
0: Voilà, exactement. Alors, nous allons tout de suite faire le quiz musical.
1: C'est mieux. Hein.
0: Bah, je ne sais pas si c'est mieux. Tu t'y connais un peu en chanson?
3: En variété française, dirons-nous.
0: C'est magnifique. C'est magnifique parce que comme la petite personne à côté de moi a préparé le quiz musical spécial été, c'est franchement c'est de l'été et c'est que du français. Écoute bien le premier extrait.

0: un visionnaire, le gars. Hein.
1: Alors, qui c'est qui chante Top Chrono 10 secondes?
2: C'est Eric Chardin.
1: Ouais. Ta ta ta ta ta ta la. Olé, oui, c'est Eric Chardin, bien sûr. L'été sera chaud. Les t-shirts dans les maillots. Allez, un point de plus. Alors attention, encore une magnifique chanson.
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1: Ne gâche pas la chanson. Qui c'est qui chante, mon petit bonhomme? 10 secondes.
2: Alors, c'est Joe Dassin.
1: Bravo, mais oui. T'es très fort en chanson française.
0: L'été indien.
1: Mais oui, l'été indien. Tu voudras.
0: Ne gâchez pas la chanson non plus. Hein.
1: Magnifique. Eh bien, ça te fait 4 points, mon petit Mathieu.
0: 12h27, Émilie. Ah, Émilie. Tu les avais, ces deux titres, ou pas? Rassure-moi.
4: Oui. Le premier, oui, pour sûr. Le deuxième, j'ai un peu plus de temps.
0: Alors, n'oublie pas que t'es mon poulain. J'ai déjà 2 candidats. Lundi, mardi, on est mercredi. Je veux un 3e candidat. Émilie, tous mes espoirs reposent sur toi. Je te rappelle que t'as la clim. Et que, contrairement à d'autres Français, t'es avantagé. Tu vas bien, tu dors bien. Donc, tu fais un effort. Ça, c'est mon coaching.
1: Ah ouais, c'est le coaching toxique.
0: C'est le coaching. Ouais, voilà. Quelques idées de sortie pour cet été. Parlons de tes voyages rapidement. T'es parti au Maroc, en Espagne, en Angleterre, et bizarre. En Grèce, en Croatie, mais ton rêve, c'est d'aller loin, où ça?
4: J'aimerais bien aller soit en Asie, soit au Canada.
0: Eh bien, ça m'arrange pas du tout. T'avais pas dit ça dans la fiche préparatoire, t'avais parlé de la Polynésie.
4: Ah oui, alors ça, c'est le must du must, mais là...
0: Quand je pose la question, c'est le must du must que je cherche,
1: moi. Et voilà, tu me l'as mis chonchon, déjà que c'est pas facile.
0: On n'est pas d'accord, là, ça va pas, ça.
1: Bon, allez, chante plutôt.
0: Bon, allez, on va voir si ça se passe bien. Je compte sur toi. L'été, encore et toujours, le thème de notre quiz musical. Voici un artiste à retrouver, écoute.

0: il va gâcher toutes les chansons.
1: Jean-Michel gâche la chanson, c'est un peu moi. Top chrono.
2: Mortuman.
3: Oh, c'est fort.
0: Oh, c'est fort.
3: Ouais.
0: Un été de porcelaine, c'est l'hôtel de la plage, les gars.
3: Bien sûr, ah, le papa de Tango de Charlie, tout ça, quoi.
0: Non, l'hôtel de la plage, c'est ça. Papa de Tango de Charlie, c'est pas dans l'hôtel de la plage.
3: C'est pas dans la même chose.
0: C'est pas le même film.
3: Allez. Mais c'est le même chanteur.
0: Oui, mais c'est pas le même film, l'hôtel de la plage. Ça, c'est l'hôtel de la plage.
3: Vous êtes bien Valérie, vous, c'est ça.
0: C'est ça.
3: Ouais, d'accord. Ah, là. Voici la deuxième pour un deuxième point. 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

0: qui chante un été français, top chrono.
1: Indochine.
0: Oh là là, mais elle est forte. Ah, mais je le sens bien, Emily. Ah, je suis dans les yeux d'Emily, moi, aujourd'hui.
2: Oh là là là là là là là.
0: Ouais. Quand je suis Indochine. Oh là là.
2: Eh bien, ça fait 4 pour Mathieu, 3 pour Emily. C'est pas mal.
0: Ouais, c'est pas mal.
2: Vous avez bien géré, les gars, quand même.
0: Ouais, ça va, ça va.
2: Quoi, ça va? Tu peux lui dire bravo?
0: Bravo, Emily. Mais il manque un point, quand même.
2: Mais gros, c'est pas possible. Bon, allez, moi, je te dis bravo, Emily.

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2: Je vous rappelle que jusqu'à demain, les gens tentent de se qualifier pour gagner la finale de vendredi. Premier prix, 2 places VIP pour assister au concert de Katy Perry le dimanche 12 juillet au Zénith de Nancy. Vous aurez un accueil personnalisé, vous aurez des places premium, vous aurez des cocktails dînatoires, un parking réservé, 100 euros de carburant, une nuit dans une suite pour deux. Vous aurez tout ça. Si vous ne gagnez pas ça, vous gagnez bien sûr la machine à café Malongo, les 32 dosettes, les 6 verres en verre.
3: Évidemment.
2: Et pour tout le monde, les gagnants, les perdants, cette semaine, vous ne repartez pas les mains vides. Vous avez 2 places de ciné pour aller voir Les Parfaits Arnaques en famille. C'est un film ici avec Audrey Fleurot et Ramzy Bedia. Jingle, on reprend la compète.
3: Voilà, qu'on fait dans une émission en direct et en public aujourd'hui quand même.
2: Bien sûr, on est dans le studio, il y a 450 personnes.
3: C'est Bercy aujourd'hui.
2: C'est Bercy, il fait tellement chaud dehors, tout le monde est venu à la clim. Alors, comment ça va Mathieu? Tu te sens comment d'avoir 4?
4: Bah pour l'instant, je me sens bien.
2: Ah bah c'est bien, voilà.
3: Bah détends-toi, hein, ça va.
2: Oh, oh, oh. Molo Pam Chips. Alors,
3: j'avais adoré cette expression.
2: Tu l'aimes cette expression, ouais, voilà. J'adore. C'est ça les vieux, on a toujours des expressions. Alors Mathieu, il paraît que quand tu avais 17 ans, tu étais au lycée militaire d'Issoire, c'est ça?
4: Tout à fait, c'est ça.
2: Et pour rentrer chez toi, tu dois prendre le train de nuit, voilà, forcément un jour...
4: La région Auvergne étant bien desservie par la SNCF.
2: Ouais, bah oui, ça.
4: Parce qu'Éric me contrôlait.
3: Alors, tu vas te détendre car je suis auvergnat.
2: Mais bah c'est pour ça qu'il t'a dit ça.
3: Mais je confirme ce que tu dis, c'est quand même compliqué.
2: C'est très compliqué. Alors, qu'est-ce qui s'est passé?
4: Eh ben, en prenant le train de nuit à 12h30, je me suis endormi et je me suis réveillé, en fait, dans le dépôt des trains. Le train est arrivé en gare et était reparti au dépôt.
2: C'est le début d'un film d'horreur, ça. Tu sais, ça peut faire un film d'horreur, hein.
3: C'est l'Auvergne.
2: C'est l'Auvergne, dans un hangar, t'es paumé, et là, c'est le drame. Alors, qu'est-ce qui s'est passé? Parce que tu peux pas sortir du hangar.
4: Bah, en fait, déjà, je me questionnais savoir où je me trouvais. Et je suis sorti du train, et par chance, j'ai vu un technicien sur le quai, qui lui aussi se demandait ce que je faisais là. Donc, je lui ai expliqué que je me suis endormi et je me suis réveillé là.
2: Et ben voilà.
4: Et il a réussi à me ramener par un dédale de couloir à la gare. Et j'ai réussi à avoir ma correspondance.
2: Et ben, tu es très chanceux, joue au loto cette semaine. Alors, mon chat.
3: Sortira-t-il de la maison des secrets? La réponse la semaine prochaine.
2: Ah, la maison des secrets, ça a démarré hier, les gars. Alors, Mathieu, tu as 4. Écoute bien, là, je vais te proposer une question à choix multiple. Je te pose la question, je te fais des propositions de réponses. Tu auras 10 secondes pour me donner ton choix et remporter 3 points. Tiens, une petite ambiance. My pocket. Alors écoute bien, aujourd'hui, le 24 juin, c'est le lancement des soldes d'été. Ça va durer jusqu'au 21 juillet. Alors, petite question, selon une récente enquête, quel budget les Français prévoient-ils de consacrer en moyenne aux soldes d'été? Alors écoute bien ce que je te propose, combien ils veulent claquer d'oseille? 133 euros, 183 euros, 233 euros, pas un centime, c'est des radins comme Éric Bastien. Bah oui. Alors, combien ils vont claquer, les Français, en solde d'été? 133, 183, 233 ou pas un flèche? Top chrono, 10 secondes.
4: J'irais 233.
2: Tu dirais 233. Eh ben, t'as totalement raison, oui, exactement. Et c'est en baisse par rapport à l'année dernière, c'était 307. Bon bah voilà, allez, bonne solde à tous. Ça te fait 7 points mon petit chat.
3: Tu vas aller faire les soldes, Émilie? À Itoy, dans la Vienne?
5: Un petit peu, ouais, je pense.
3: Ah oui, tu vas aller t'acheter une clim. Je vous rappelle qu'Émilie nous nargue avec sa clim depuis...
2: Excuse-moi, on est dans un studio climatisé, donc...
3: Oui, enfin, il y a beaucoup de monde, là, donc il fait un peu plus chaud.
2: Tu vas arrêter de faire la dicose, là, t'es dans un studio climatisé, tu travailles ici toute la journée, tout va bien.
5: Et alors, en plus,
3: et on a du... Comment ça s'appelle, ça? C'est bien, ça.
2: Un brumisateur.
3: Un brumisateur, c'est parfait. Émilie, on a fait un peu connaissance avec elle, un fils s'appelle Abel, elle est paxée à Quentin, on l'appelle Magic Mimi, ça c'est pour tous les collègues. Et alors, on a découvert que si il y avait un artiste avec qui tu pourrais déjeuner, là, pour 13h, ce serait qui?
5: J'aimerais bien David Guetta.
3: Bah, ouais. Alors, tu l'as vu en concert ou pas?
5: Oui, ouais, j'ai eu la chance de pouvoir le voir au Stade de France.
3: Bah là, il y a quelques jours alors.
5: Exactement.
3: Et alors, c'est comment?
5: Incroyable.
3: Incroyable.
5: Vraiment, ouais. Ah oui, oui.
3: Et t'aimerais parler avec lui? Qu'est-ce que tu sais pas? Vous pourriez parler de quoi si t'étais avec lui à 13h? Qu'est-ce que t'aimerais lui dire?
2: La cuisine.
5: savoir un petit peu tout, ouais, sa vie, comment il compose, comment il crée, et puis s'il compte revenir en France quand même.
3: Bien sûr, ah bah oui, bonne question. Parlons de ta rencontre avec Quentin, et alors là, on va aller dans le vintage, dans la nostalgie.
5: Rencontre au lycée, en effet.
3: Et
5: ça
3: oui.
5: fait quelques temps maintenant.
3: À la cafette. C'était au lycée. Alors, vous étiez dans la même classe ou pas du tout?
5: Non, pas du tout. Non, il a un an de plus quand même.
3: Et alors, vous êtes rencontrés, mais au lycée où ça? Au foyer? Dans la cour?
2: À la cafette, elle vient de te le dire.
3: Non, c'est moi qui l'ai dit. Elle dit à la cafette.
2: Elle l'a dit.
3: Ah ouais?
5: À la cause.
2: Voilà.
3: Je coûte rien. Mais c'est comme dans la série, genre, voilà, bisous, bisous, tout ça. Il y avait le mec avec les bretelles, l'autre avec ses couettes.
5: Non, on s'est rencontrés à la pause, tout simplement. Il était un peu plus vieux. Voilà, j'avais envie de le découvrir. Et,
3: ah bah oui.
5: Et ça a bien matché.
3: Et ça fait combien de temps que tu es avec lui, là, du coup?
5: Ça fait plus de 15 ans. Hein.
3: Plus de 15 ans, bah, dis donc, bah, bravo. Petit mariage ou non? Pour l'instant, vous n'êtes pas axé. On en reste là, c'est bien, c'est une bonne formule.
5: On en reste là, c'est très bien.
3: D'accord. Émilie, nous allons jouer pour t'offrir 3 points. Et ça serait pas mal parce que ça te permettrait de prendre la tête. Combien il a déjà?
2: Non, il a 7.
3: Ah oui.
2: Donc elle prendra pas la tête.
3: Ah oui, non, tu non, bah oui.
2: Voilà.
3: Non, prendra pas la tête, mais enfin bon.
2: Non seulement il écoute non, pas les candidats, mais il est nul en maths. Allez, pose
3: plus
2: ta question.
3: Point, mieux c'est.
2: Oui, vas-y.
3: Oui. Avec un extrait, ça va te plaire, ça, Émilie. Hein.
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3: Bon, alors on va profiter qu'il y ait du monde un petit peu dans ce studio et des futurs animateurs radio. Comment tu t'appelles?
6: Tristan.
3: Eh ben Tristan, voilà, la question. Émilie t'écoute, il y a une question ici, il y a des propositions. À toi.
6: Alors Émilie, ce samedi, ce sera la finale du top 14 de rugby au Stade de France. Alors, on va réviser un peu combien de points vaut un essai au rugby à 15 avant transformation. Alors,
3: laisse-la réfléchir.
2: Ah,
3: là, elle encaisse la question. Là. Voilà. Allez, proposition.
6: Alors, réponse A, 3 points. Réponse B, 5 points. Réponse C, 6 points. Alors Émilie.
3: On met toujours une petite réponse D, hein. C'est Valérie Damido qui décide le nombre de points. C'est voilà. Damido Land, c'est la présidente de Damido Land. Donc. On y va, top chrono, t'as lancé le chrono?
6: La top chrono?
3: Bah oui.
6: Ah, attention.
5: 5 points.
2: 5 points?
5: Oui.
3: Quel est ton prénom?
7: Élise.
3: Élise, est-ce que tu peux donner la réponse?
7: Eh ben, au rugby, un essai non transformé rapporte 5 points.
3: Donc
2: elle a la bonne réponse, Émilie. Allez. Allez, ça fait 6 points pour Émilie, 7 pour Mathieu. Bravo les gars, vous êtes formidables.
3: Ah ouais.
2: Et là, tout de suite, ah bah ça nous rajeunit pas non plus. Allez, là pour le coup, j'ai vraiment 16 ans, j'ai vraiment mon 500, j'ai vraiment mes tiacs, je suis vraiment au palace.
3: Bah, je suis pas encore né.
2: Allez, bah t'es vieux, chacun fait ce qui lui plaît, plaît. 5h du match, j'ai des frissons. Chagrin d'amour, vous écoutez ici, on bouge ton boule, c'est bientôt l'été, à tout de suite.
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1: C'est, elle est compliquée quand même, il y a beaucoup de mots là. 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
0: Nous sommes au taquet avec Mathieu qui a 7 et Émilie qui a 6. Alors, voilà, j'ai une fois de plus une petite anecdote qui va faire plaisir. Ce n'est pas le premier candidat qui a ce talent inutile, mais c'est un talent inutile que Éric Bastien ne comprend pas. Parce que Mathieu, ton talent inutile, c'est que tu es super souple, tu peux mettre tes mains à plat par terre avec les jambes tendues. C'est vrai ?
3: C'est vrai.
0: Tu sais que c'est le rêve d'Éric Bastien
1: c'est
0: de faire ça.
1: C'est quoi l'intérêt surtout ?
0: Il n'y a pas d'intérêt, c'est juste pour être souple, avoir un corps souple.
1: Ah oui, d'accord.
0: Voilà. Donc, il en rêve. Hein. C'est-à-dire que dès qu'il y a un auditeur qui a ce talent, après, il est là, il essaye. Et je voudrais le filmer parce que ce serait drôle, mais bon, je n'ose pas.
1: Ouais, vidéo gag n'existe plus. Donc.
0: C'est vrai. Alors, il paraît qu'un jour, tu pars en vacances aux États-Unis avec un copain et tu as fait du camping primitif, donc du camping sauvage, en fait.
3: C'est tout à fait ça, oui.
0: Alors.
3: En fait, c'est.
0: Raconte.
3: Le camping primitif, en fait, on va dans une forêt, il y a rien en fait, il y a juste des toilettes sèches où il y a un écriteau sur le toilette où c'est écrit faites attention aux serpents, regardez bien s'il y en a pas un dans le fond.
0: Oh my god.
3: Et aussi autour du terrain de camping, enfin il y a des écriteaux qui nous disent de se méfier des ours et de laisser la nourriture dans les voitures pour éviter qu'on se retrouve avec un ours dans la tente.
0: Oh bah, hey,
1: mais je croyais que tu voulais être un ours.
0: Bah, de toute façon, oui, tu comprends l'ours, toi.
3: Bah, moi, je comprends l'ours. Oui.
0: Bah, évidemment, donc t'avais rien à craindre. Mais alors, du coup, t'as passé combien de temps dans ce camping primitif?
3: On a passé 2 nuits.
0: Ouais, parce que quand même, c'était un peu flippant quand même.
3: Ouais, disons qu'on n'a pas bien dormi parce qu'à chaque craquement de branche, on s'inquiétait un peu quand même.
0: Bah oui, tu m'étonnes. Tiens, voilà un coyote. Oh, un ours. Bon, il vaut mieux aller faire autre chose. Bien, écoute-moi. Tu es en tête, tu peux effectivement marquer 5 points de plus. Je pense que tu vas réussir parce que tu es brillant. Et donc, on va y aller avec la question cash, une ambiance.
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0: alors, manière, chez le coiffeur, comment ça s'appelle quand on fait des fines mèches de cheveux pour éclaircir, pour qu'elles se fondent naturellement dans la masse? Chez le coiffeur, quelle technique consiste à éclaircir des fines mèches de cheveux pour qu'elles se fondent naturellement dans la masse? Comment ça s'appelle quand on fait des fines mèches? Top chrono, 10 secondes.
3: Un balayage?
0: Et ta ta ta ta ta ta ta la la, olé, oui, c'est un balayage. Bien évidemment, tu as 5 points de plus, tu as 12, bravo.
1: Ah, il a fait un sans faute là, Émilie. Hein.
0: Oui, sans faute.
1: Ah oui,
0: sans faute.
1: Émilie, là. Bon, on a 5 points à prendre dans un instant, ce qui est pas mal, ça nous ramènerait à 11. Alors, ok, il aurait toujours la tête, mais on a le bingo avant 13h qui peut te permettre d'être avec nous vendredi et de m'offrir 3 candidats déjà pour la semaine. Émilie, alors on est un petit peu tête en l'air?
5: Un peu, oui.
1: Un peu, un petit peu gauche, hein. J'ai quelques exemples. Bon, déjà, tu casses souvent des affaires. Déjà.
5: En effet.
1: Ça arrive. Émilie, un jour tu étais au bar avec ton fils et ton chéri, puis vous êtes parti, vous promenez, et le téléphone de ton chéri a sonné. Qu'est-ce que t'as découvert?
5: Eh ben, j'ai découvert qu'une personne appelait mon contact d'urgence pour lui dire qu'il avait retrouvé un téléphone et c'était le mien en effet.
1: Voilà,
5: ça faisait plus de 10 minutes qu'on était partis.
1: Un petit peu tête en l'air, tu laisses ton téléphone au bar. Ça s'arrête pas là, on peut remettre la musique, oui. Lors d'un déjeuner professionnel, tu pars sans ton sac à main, tu le laisses au resto.
5: En effet, ouais, ça m'arrive souvent.
1: Non mais souvent, il paraît que ça t'est arrivé une dizaine de fois quand même de laisser ton sac.
5: Oui, ça m'arrive fréquemment, oui. En effet, je pars, je pense à autre chose, voilà, je parle avec les gens et voilà.
1: Non, c'est pas fini, elle a oublié les clés sur la porte de la maison. Alors, ça fait très tête en l'air, tu t'es retrouvé en dehors de ta maison avec les clés, dans le froid, avec ton fils qui avait 3 ans. Qu'est-ce que t'es obligé de faire quoi? Un serrurier?
5: Oui, en effet, j'ai dû faire appel à un serrurier en urgence.
1: Ben oui, ça t'a coûté une fortune tout ça en plus.
5: Oui.
1: Oh là là là là.
5: Un vrai agacement, être dans le froid et payer en urgence.
1: Je vois ça, je comprends. Ouais. Bon, Émilie, allez, on se le tente là. 5 points à prendre avec un petit extrait.
4: Que va-t-on manger?
6: Des nouilles. d'hier déjà.
1: On parlait des pâtes que tu sais faire parfaitement bien avec des sauces. T'en as parlé tout à l'heure. Voici ta question, elle vaut 5 points. C'est une question cache. Comment appelle-t-on les pâtes en forme de papillon ou de nœud papillon? Comment elles s'appellent? Top chrono, 10 secondes. Émilie, les pâtes en forme de papillon.
5: Farfalle.
1: Oh, t'as été les chercher loin, celle-là. Hein. Mais oui, oui, oui, ah, oui, c'est ça. Bah oui, oui, c'est les pâtes italiennes, les farfalle.
0: Les farfalle, ah, ça veut dire papillon en italien.
1: Mais bien sûr. Et ben voilà, on est à 11.
0: 11-12. Allez, il restera le bingo pour vous départager. Mais tout de suite, on va écouter une petite nouveauté de Florent Pagny, la dernière chanson du monde. Vous écoutez ici, on vous aime. À tout de suite.

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2: Ah là là, ici nous sommes avec Mathieu qui a 12, Émilie qui a 11. Qui va gagner? Qui va emporter le bingo? Autant de questions qui vont bientôt être résolues. Alors, il paraît que tu avais un seul ex quand tu allais au lycée, mon petit Mathieu.
3: Ouais.
2: Ah ouais, bah oui, 20 km aller, 20 km de retour, et une fois, bon, bah t'as pas fait le plein, quoi.
3: Tout à fait, ouais, j'ai oublié de faire le plein, et en repartant du lycée, bah, j'étais en panne sèche. Donc c'était au mois de juin, donc bah, j'ai dû rentrer à la maison en pédalant avec le moteur en plus dessus.
2: Ah là, et là.
3: Le sac à dos.
2: Eh ben, ça fait... Et puis c'est lourd, hein. C'est très très lourd un Solex, hein. C'est pas un petit vélo.
3: Quand le moteur fonctionne pas, oui, c'est lourd.
2: C'est très très lourd. Eh ben c'est super, voilà. Bon, écoute, on va espérer que tu gagnes, j'ai tellement confiance en toi. Pardon? Mais tu crois que j'ai pas entendu ton rire de vislard, là?
4: J'avais les mains.
2: Ouais, ouais, c'est ça. Continue.
4: Chewing-gum.
2: Mathieu, dis-lui à quel point tu le méprises.
4: Mais non.
2: Ici, s'il te
4: méprise.
2: Alors, écoute bien, je t'encourage avec ça. On adore ça! Alors, écoute bien ton petit bingo. Reste sur la lancée de cette musique. Réfléchis bien. Je vais te demander à mon top chrono, et tu auras 10 secondes pour le faire, un maximum de prénoms de garçons qui commencent par la lettre M.
4: Oui.
2: Comme maman, comme moutarde, comme voilà, par exemple. Donc, un maximum de prénoms de garçons commençant par la lettre M, comme moutarde. Top chrono, 10 secondes.
3: Mathieu, Michel, Marcel, Marc, Maxime, Maurice, Michael, Martin, Mathéo, Mathias.
2: 11, tu m'en as donné 11. Wow. Parfait, bravo. Voilà, ça c'est du taf, bravo.
4: J'avoue, Émilie, que là, je suis circonspect.
2: Ah, le mec a sorti un nom qu'il a lu ce matin dans le dictionnaire.
4: Ça vaut cher, on se crabe, ça. Ouais, non, c'est pas mal quand même, là, hein, parce que, ok, il a 12, t'as 11, mais là, tu sais que pour prendre les 10 points du bingo, il faut faire plus que lui. Donc, ouais. Est-ce que tu te sens de faire 12 bonnes réponses?
3: Oui, on y croit.
4: Pardon, excusez-moi?
2: Vous avez fait je fais comme toi. Je fais.
4: Elle a fait un espèce de petit rire. Émilie, ça va être chaud. On va quand même tout faire, tout essayer. Avant de jouer, juste rappeler que, bah, avec ton chéri dont tu nous as parlé, vous êtes parti à Rome en amoureux. J'ai parlé tout à l'heure, ton côté tête en l'air, ton côté un peu gauche. Qu'est-ce qui s'est passé encore avec ton chéri avant de partir à Rome?
5: Eh ben, on n'a pas pu partir à Rome, justement, parce qu'il a eu l'appendicite la veille de partir.
4: Ah là, direction les urgences, la veille du départ.
2: Ah, l'enfer.
4: J'en ai comme ça à l'appel. Hein. De toute façon, celles que j'ai pas eu le temps, on les racontera vendredi.
2: C'est toi.
4: La finale, ce sera avec nous.
2: Ça fait très mal, l'appendicite.
5: C'est ça, c'est noir,
4: ça fait mal, bien sûr. Salut Roxane, quand même. J'ai une copine qui s'appelle Roxane. Elle l'a eu il y a pas longtemps. C'est votre fille, je crois.
2: Ma fille, ouais.
4: On va écouter Céline Dion parce que tu adores.
2: Mon pays sera toi.
4: T'as tes places ou pas pour le concert?
5: Eh ben, j'ai la chance d'avoir une amie qui a pu en obtenir, donc je la verrai potentiellement en mai 2027. Ouais.
4: Oh, attends, toi t'as la clim, t'as une pote qui te file des places pour Céline Dion. T'es un peu T'as la chance, toi. Hein.
5: Ouais. Le karma revient, ouais.
4: Ouais. Allez, bon, on va le voir tout de suite si le karma revient. 10 secondes pour tenter donc, bah voilà, de faire au moins 11. Enfin, ça serait bien que tu fasses 12 parce que sinon.
2: Ouais.
4: 12 réponses, c'est ce que j'attends en 10 secondes. Ça fait plus d'une réponse par seconde.
2: Bon, allez.

0: De calculer, l'autre il est là en train de calculer.
1: Max de prénom, de garçon. Je te demande un maximum de prénoms de garçons. Commençons par la lettre S. S comme une sucette ou comme salopette. D'accord ? Lettre S, top chrono, 10 secondes.
2: Eh ben, Sylvain, Sacha, Sébastien, Stéphane, Steven, Sofiane, Samy, Simon, Silvio.
0: Il y en a que 9.
1: Oh non !
0: Bon, t'as compris, tu as compris mon petit chou à la crème ? C'est toi que je retrouve vendredi ?
3: Oui.
0: Voilà.
1: Je suis tellement déçu.
0: Alors Mathieu, tu pourras peut-être gagner soit 2 places pour assister au concert de Katy Perry, et 2 places VIP. De toute façon, tu gagneras la machine à café Malongo, mais quoi qu'il arrive, tu sais, tu pourrais dire quand même à ta candidate qu'elle a gagné les places de cinéma.
1: Émilie, ne sois pas déçue.
3: Elle est très impatiente.
1: Mais bien sûr, Émilie, ça ne s'est pas joué à grand-chose. Tu repars avec deux invitations. Voilà. Alors, j'avais préparé un son pour la mettre minale. Je vais quand même le passer.
0: Je compte sur mes candidats aujourd'hui et demain pour joindre le Dami d'Hollande et faire gagner.
1: Est-ce que tu imagines un instant que j'en ai 3 à la fin de la journée là.
0: Je crois pas, non. Voilà, je n'ai pas failli. Ah là là, il croyait vraiment qu'il allait.
1: Je croyais de l'année là.
0: Voilà. Bon, ben merci aux candidats d'avoir joué le jeu. Vous avez été parfait. Mathieu, merci. Grâce à toi, j'ai un candidat. J'espère que demain j'en aurai un deuxième. En tout cas, merci à Céline à la réalisation. Merci à Enzo à la technique. Merci à Marion au standard, professeur Coupez au savoir. Éric, Bastien à la vanne.
1: Voilà. C'était pas mal.
0: Je ne sais plus quoi dire maintenant. Voilà, je vous embrasse tous. Faites très attention à vous. Prenez soin de vous. Prenez soin de vos animaux surtout. On n'y pense pas, mais ils ont besoin d'eau. Hydratez-vous et à demain, mes chéris. Vous avez écouté Au Taquet, il est 5h, Paris s'éveille. C'est l'heure de quoi, mon petit chou ?
1: C'est l'heure de, avant de se retrouver à midi d'ailleurs, je précise, c'est l'heure de retrouver Johan Rock, qui est très en forme, il arrive pour les petits matins là.
0: One for the money, two for the show. À tout de suite.

0: C'était YouTube sur votre radio locale ici. Bonjour tout le monde.
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0: J'espère que vous allez bien ce matin. Ravi de vous retrouver pour entamer cette nouvelle journée, la première du mois de juillet. Ici, dès 5h, on s'occupe de tout pour vous rendre le réveil le plus doux et agréable possible. Un réveil en musique, va sans dire, au son de vos artistes préférés, Billy Joel et Julien Doré, qui seront des nôtres dans un instant. Et puis un réveil aussi pour vous tenir informés au plus près de l'actualité. Bonjour Cyril Arbeau-Redon.
2: Bonjour Johan Rock, bonjour à tous.
0: Va-t-on parler des Bleus et du match d'hier dans le journal de ce matin?
2: Évidemment, c'est à la une du journal de 5h.
0: Chaque matin, on vous fait faire des économies. Ce mercredi, comment payer moins cher lorsqu'on prend l'autoroute? C'est à venir ici. 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Bon début de journée à l'écoute de votre radio locale.
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0: Nous sommes le mercredi 1er juillet. Ici, il est 5h. Le journal présenté par Cyril Arbeau-Redon. Et à la fin, c'est donc la France qui gagne.
2: 16e de finale réussie pour nos Bleus qui n'ont pas tremblé et qui se sont imposés avec la manière. Victoire 3-0 face à la Suède. Match que vous avez vécu en intégralité sur votre radio ici et sur notre chaîne YouTube.
3: L'arbitre de cette rencontre qui est en train de mettre le sifflet à sa bouche, de lever son bras gauche et de désigner les vestiaires. Victoire et qualification sans trembler de l'équipe de France. 3-0 face à la Suède. On a eu droit, les amis, à un récital et on n'a pas eu peur, mais alors pas eu peur du tout de cette équipe de Suède. La France poursuit son aventure et son rêve américain.
2: Victoire grâce à un doublé de Mbappé et un but de Barcola qui donne beaucoup, beaucoup de confiance aux supporters, comme ceci dans les bars de Lille hier soir.
4: Bah, c'était un très beau match et je pense qu'on va gagner la Coupe du Monde. Pour moi, c'est une année en or. On a des bons attaquants et puis après, en défense, c'est un peu moins bien, moi, je trouve, mais c'est pour nous cette année.
5: L'aventure continue. On n'a pas eu le temps de trembler trop longtemps. On a été vite rassurés, surtout en début de deuxième mi-temps où on a fait la différence. On était plus forts.
6: Et pour la France, allez, allez.
7: C'est une belle soirée.
8: 3-0. Établissement complet, des gens heureux, des sourires. Qu'est-ce qu'on veut demander de plus, franchement? Merci les Coupes du Monde et merci les États-Unis. Ouais.
2: Un prochain match pour les Bleus samedi soir contre le Paraguay tombeur de l'Allemagne lundi. Là encore, il faudra veiller tard car le coup d'envoi sera aussi donné à 23h. En 1998, avant d'être champion du monde, la France avait battu cette équipe, le Paraguay, 1-0. En tout cas, ce sera à suivre en intégralité sur votre radio ici et le récap de France-Suède est à retrouver sur notre site ici.fr.
0: Ici, 5h02, plus que 4 départements en alerte orange canicule ce matin.
2: Il s'agit du Var, des Alpes-Maritimes et de la Corse. Météo France publie sa prochaine carte à 6h. Et donc, à cela s'ajoutent 6 vigilances rouges et 3 vigilances oranges au feu de forêt pour des départements du sud de la France. C'est le cas des Bouches-du-Rhône. Tous les massifs sont interdits aujourd'hui et parfois déjà depuis plusieurs jours, comme à Pennes-sur-Uvonne, aux portes de Marseille. Christophe Van Ven.
9: Au volant d'une antique voiture de police municipale, Louis Gambardella fait 2 patrouilles par jour.
10: C'est pour amour de la colline et de la nature.
9: Retraité, bénévole de la réserve forestière, une dizaine d'anges gardiens de la colline de la Penne-sur-Uvonne.
10: C'est interdit au public, mais malheureusement, c'est pas bien respecté. Je suis tombé sur une personne qui avait un chien, il m'a traité de tous les oiseaux, pratiquement agressé, il voulait me sauter dessus.
9: Cet été, le maire a pris un arrêté d'interdiction en journée. C'est la première fois. Il n'a pas attendu les bulletins de Météo France. Denis Le Garde-Champêtre approuve.
11: On va avoir un été très très compliqué. Quand on voit la végétation basse comme ça, qui peut s'embraser à n'importe quel moment, eh bien, il faut obligatoirement respecter les interdits. Quand c'est rouge, personne dans les collines.
9: La veille, Louis a surpris 17 randonneurs.
11: S'il y a un départ de feu, eux ils seront en danger et ils mettront les secours en danger.
9: Pas de verbalisation, ils n'en ont pas le pouvoir, mais de la pédagogie.
11: Il faut savoir que la moindre étincelle, c'est une répercussion. répercussions inimaginables. C'est un vrai patrimoine en Provence, la colline.
9: Les protecteurs de la nature vont passer tout l'été les yeux rivés sur leur colline, pour l'instant préservée grâce à une extrême vigilance collective.
2: Un reportage de Christophe Van Ven, ici Provence. Après la canicule, 8000 foyers toujours sans électricité, principalement dans le nord de la France et à Paris. Le réseau souterrain vieillissant est mis à rude épreuve. Enedis affirme que de nouveaux câbles mieux isolés sont installés depuis quelques années pour le remplacer. Voilà qui aurait été très productif durant la canicule. Dès aujourd'hui, les parkings de plus de 10 000 mètres carrés doivent être recouverts de panneaux solaires. Ça concerne par exemple les supermarchés, même si beaucoup sont en retard. C'est l'un des changements en ce 1er juillet. Et puis, autre changement, le nouveau congé de naissance qui entre en vigueur aujourd'hui. Un ou deux mois qui s'ajoutent au congé maternité et paternité, rémunéré 70% du salaire net le premier mois, 60% le deuxième mois. Alice Cachaner, qu'en pensent les principaux intéressés ?
7: Andrea a accouché d'une petite fille au printemps. Elle prendra les deux mois de congé de naissance dans la foulée de son congé maternité.
12: Et là, c'est le timing parfait, ouais, ouais. S'il n'y avait pas eu ce congé de naissance, là, d'ici une quinzaine de jours, j'aurais dû la remettre à quelqu'un en mode de garde. Encore tout bébé, encore fragile. Je pense que ça aurait été très dur.
7: Le papa, qui exerce en profession libérale, ne compte pas prendre ce congé. Pas intéressant économiquement, estime le couple. Jennifer, maman de trois enfants dans la région de Saint-Omer, se réjouit, quant à elle, d'un dispositif bien plus avantageux que le congé parental, indemnisé 450 euros par mois.
13: C'est moi qui vais le prendre, pas mon mari, parce que du coup, à la suite de ça, je prends un congé parental. Du coup, ça me gagne, je gagne deux mois, de salaire un peu plus élevé, on va dire.
7: Yvonne, du collectif des Mères des Terres, regrette que l'indemnisation ne soit pas plus élevée pour les mamans solo.
14: Le montant qu'ils proposent ne permet pas de boucler les fins de mois, de payer le loyer et de se nourrir. Je suis certaine que dans deux ou trois ans, quand on fera le bilan de cette réforme, on se rendra compte que les familles monoparentales ne vont pas bénéficier de cette réforme du congé de naissance autant que les couples.
7: Les associations féministes se disent déçues de cette réforme qui ne favorisera pas, selon elles, l'égalité entre les pères et les mères.
2: Un reportage d'Alice Cachaner sur votre radio ici. La météo après ce message.
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2: 5h06 et Johan, c'est un temps estival pour ce premier jour du mois de juillet.
0: Il va faire beau ce matin sur la quasi-totalité du pays avec tout de même quand même un petit voile nuageux en matinée sur le littoral atlantique, la côte normande, sur la pointe bretonne et puis sur le reste du pays. Un soleil qui domine avec la région sud-est à surveiller une nouvelle fois ce mercredi en proie aux fortes chaleurs. D'ores et déjà, en milieu de matinée, il fera 22 à Perpignan, 26 à Montpellier. Attention au vent également déjà ce matin qui souffle sur le pourtour méditerranéen avec une tendance qui va s'accentuer tout au long de la journée, puis sur le reste du pays en matinée, 17 dans la capitale, 19 à Strasbourg, 18 à Bordeaux, et puis dans l'après-midi, des températures globalement modérées pour un mois de juillet, pour une grande partie du pays, 27 à Toulouse, 23 à La Rochelle, 26 à Troyes, et puis en revanche, donc dans le sud-est, des températures qui pourront grimper jusqu'à 36 degrés. Et chez vous, comment ça se passe? Que vous réserve le temps? Vous nous dites une température, le nom de votre commune, on fait la météo ensemble ici sur la page Facebook de votre radio.
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0: C'est un événement ici. Demain soir, la dernière tournée de Julien Doré sera diffusée au cinéma un peu partout en France. Renseignez-vous pour connaître la salle tout près de chez vous qui le diffuse. En attendant, il est 5h07 et voici Julien Doré. 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
1: C'est une nouvelle journée qui débute ici ce mercredi. Bon réveil, il est 5h12.
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1: Et si l'avenir de l'équipe de France à la Coupe du Monde de foot se jouait dans un zoo de la Drôme? Vous vous rappelez de Paul Le Poulpe, il y a 15 ans, lors de la Coupe 2010, dans son aquarium, qui pronostiquait à tout va 100% de réussite pour les pronostics des matchs de l'Allemagne. Eh bien, c'est peut-être le même scénario qui est en train de s'écrire en ce moment à Huppy, dans la Drôme, dans le zoo de la commune. Des lémuriens, des tatous, des chèvres et des cochons d'Inde sont devenus les nouveaux bookmakers du mondial. C'est une idée de la responsable de la boutique du zoo avant chaque match des Bleus. Elle imprime deux feuilles avec des drapeaux des équipes respectives qui vont s'affronter. Évidemment, elle dispose la même quantité de nourriture sur chacune et laisse les animaux faire leur choix. Et bien, depuis le début de la compétition, les pronostics des animaux d'Huppy ont vu juste à 100% des Bleus, y compris hier pour le France-Suède. C'était les cochons d'Inde qui étaient sollicités. Et pour eux, ben, il était évident que c'est la France qui allait l'emporter. Pronostic vérifié, donc évidemment affaire à suivre. Désormais, la question va se poser, c'est est-ce qu'on peut faire confiance à la capacité de jugement d'une poule naine?
3: Parce que
1: c'est à elle qu'on va demander. Vous ne confieriez pas votre avenir, Cyril, à une poule naine?
3: À une poule naine, non. Non, pas trop, moyen.
1: Le prochain match, c'est quand le prochain match?
3: Le prochain match, c'est samedi à 23h, France-Paraguay.
1: Force à toi, la poule naine, en attendant, bon réveil. Dans l'info d'ici, ce mercredi, il est question des oiseaux décimés durant la canicule.
3: On parlait des poules, justement. Bon, là, on va parler des oiseaux sauvages décimés ou en tout cas fragilisés par la canicule. Reportage à la LPO, la Ligue de protection des oiseaux de la Sarthe.
1: Et puis, il arrive pour vous sortir du lit en musique, Billy Joel. En attendant, 5h13, c'est le moment d'optimiser votre budget. Bonjour Valère Coréard, chaque matin avec vous, vous nous prodiguez les bons conseils pour améliorer notre pouvoir d'achat et ce mercredi, vous nous parlez d'autoroutes.
4: Cet été, vous allez peut-être emprunter ce qu'on appelle les autoroutes en flux libre, c'est-à-dire sans péage. Si vous avez un boîtier de télépéage, c'est facile, mais si ce n'est pas le cas, voici comment payer la note, éviter une amende et aussi éviter de vous faire arnaquer. Depuis quelques années, certains axes autoroutiers ont mis en place ces flux libres dans l'objectif de fluidifier le réseau. Ça concerne les autoroutes A79, A13, A14, ainsi que l'A4. Il y a des chances d'en voir fleurir d'autres dans les années à venir. Ça ne veut malheureusement pas dire que le trajet est gratuit, votre voiture est identifiée, votre trajet calculé et vous devez ensuite payer le montant dans les 72 heures qui suivent votre passage.
1: C'est là qu'il ne vaut mieux pas oublier et savoir comment faire aussi.
4: Oui, ne pas oublier, c'est mieux. Sinon, vous allez devoir payer une amende de 90 euros, réduite à 10 euros si vous payez dans les 15 jours. Et si dans les deux mois, vous ne payez pas, il vous faudra sortir 375 euros. Donc, mieux vaut avoir mis sa carte grise à jour si vous avez déménagé récemment au passage, parce que tout est basé sur la plaque d'immatriculation. Pour payer, vous avez plusieurs possibilités, sur le site de l'autoroute directement ou dans un bureau de tabac agréé. Et c'est tout. Et si vous recevez un mail vous indiquant que vous avez une dette, que vous avez payé en retard ou que vous avez été verbalisé, ne cliquez pas, ne payez pas, allez sur le site officiel de l'autoroute, saisissez les numéros de votre plaque d'immatriculation et les lettres aussi, puis vous vérifiez si c'est vrai, tout simplement. Vous avez déjà testé une autoroute en flux libre, vous avez payé facilement, racontez-moi, vous connaissez mon mail, par ici leséconomies@radiofrance.com.
1: Merci Valère, et puis demain vous allez nous expliquer comment économiser sur nos factures de gaz et d'électricité. Vous écoutez ici, il est 5h15.
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1: Et dans l'info d'ici, ce mercredi matin, on vous parle de la canicule de ces derniers jours qui a fait du mal aux populations d'oiseaux.
3: Avec notamment pas mal d'oisillons qui sont tombés du nid en essayant de mieux respirer face aux températures très élevées. Les hirondelles, les martinets noirs, les pies ou encore les faucons cresserelles comptent parmi les espèces les plus touchées par ces fortes chaleurs. Les prises en charge se sont multipliées au sein de la LPO, la Ligue de protection des oiseaux, comme vous l'avez constaté dans la Sarthe, Julien Penaud.
0: Deux martinets noirs tremblotent dans une boîte à chaussures, réhydratés goutte par une petite seringue. Calice Séguineau, chargé d'études à la LPO Sarthe, insère dans le bec de ses oisillons soufflés par la canicule.
6: Là, avec la canicule, comme c'est des oiseaux qui nichent sous les toits, ils sont extrêmement impactés par les fortes chaleurs en fait, sous les toitures, donc ils se jettent du nid et souvent ils sont à quelques jours de l'envol, sauf que c'est incapable de s'envoler du sol. Donc il y en a beaucoup, beaucoup, mais Amandine vous en parlera mieux que moi puisque c'est elle qui répond à toutes les demandes.
7: Il y a eu énormément d'appels, on avait pratiquement 100 appels par jour.
8: Bonjour, vous êtes bien sur le répondeur de la LPO, ça. Au grand nombre de sollicitations, nous ne sommes plus en mesure de répondre au téléphone.
7: Les nids, en fait, surchauffent. On peut y estimer que dans le nid, il devait faire 40, voire même plus, 45. Voilà.
0: Amandine Cartier, coordinatrice de la mission Faune en détresse à la LPO Sarthe, redoute les conséquences du réchauffement climatique sur les oiseaux, avec des canicules de plus en plus régulières.
7: Et on va aller que vers du pire s'il n'y a pas d'amélioration sur nos activités humaines qui créent ces réchauffement climatique. Là, je parle pour les martinets noirs. Les martinets noirs, depuis 20 ans, on a perdu 65% de la population en France. La population va encore diminuer et on va être amené à voir peut-être disparaître les martinets. Il va y avoir la même problématique avec les hirondelles. Après, on a aussi la diminution des insectes. Donc, si en plus, ils ne peuvent pas se reproduire et qu'après, ils peuvent plus se nourrir, malheureusement, on arrive que ça peut cut le déclin des espèces.
0: Et si on prend le cas des martinets noirs, leur disparition en France aurait comme conséquence la perte d'un prédateur pour les moustiques, ce qui favoriserait leur prolifération.
3: Un reportage ici même de Julien Penaud et à la LPO de la Sarthe. Une cinquantaine d'oiseaux attendent d'être pris en charge dans les locaux. Si vous trouvez donc un oiseau fragilisé par la chaleur, il est conseillé de le mettre dans une boîte en carton, de faire des trous évidemment, de le mettre à l'abri de la lumière et de l'hydrater avec une pipette le plus délicatement possible, Johan.
1: Ce matin, les coulisses télé reçoivent Lucie. C'est cette jeune femme en fauteuil qui fait le tour du monde aux côtés de Jérémy Michalak. Elle sera ce soir sur France 5 dans un nouvel épisode en Thaïlande et dans moins de 3 minutes ici, juste après Billy Joel, My Life, sur votre radio locale. Bon réveil, 5h19.

0: Merci d'avoir choisi ici la radio qui vous parle tout proche de vous. Ce 1er juillet, c'est leur anniversaire. L'humoriste et comédien Kev Adams qui fête ses 35 ans. C'est aussi l'anniversaire de Pamela Anderson, icône des années 90, révélée dans Alerte à Malibu, série dans laquelle elle sauvait les touristes imprudents de la noyade, alors que, dit-on, Pamela n'aurait jamais passé son BAFA. Bon anniversaire à elle, ainsi qu'à Debbie Harry, la chanteuse du groupe Blondie. En 776 avant JC, c'est aussi les premiers Jeux Olympiques de l'histoire qui voyaient le jour. Et puis, il y a 150 ans, jour pour jour, la romancière et dramaturge George Sand tirait sa révérence, figure de la littérature dont on célèbre cette année l'œuvre au travers de diverses rétrospectives un peu partout en France. On lui doit aussi cette citation « La beauté de l'apparence est seulement un charme de l'instant. L'apparence du corps n'est pas toujours le reflet de l'âme. » Ça, c'est au cas où vous passeriez devant votre miroir dans la salle de bain ce matin. Bon réveil. 5h23.
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0: Et à cette heure-ci, aujourd'hui, on retrouve Patrice Gascoigne et ses coulisses télé. Aujourd'hui, Patrice, vous nous proposez un étonnant et drôle de voyage en Thaïlande. Et pour cela, on se met dans la roue de la surprenante Lucie.
2: Si vous aviez un doute sur le fait qu'avoir un handicap et de l'humour, ce n'est pas incompatible, je vous présente Lucie en Thaïlande.
3: Tu sais ce qu'il faut, un éléphant qui a la diarrhée ?
4: Non.
3: De la place.
2: Le pays de l'éléphant sera-t-il celui du fauteuil roulant ? Voilà une jolie signature pour vous présenter le nouveau voyage de Lucie ce soir sur France 5, Lucie en Thaïlande. Alors si vous ne connaissez pas encore Lucie Carrasco, elle gagne à être connue. D'abord pour balayer rapidement le sujet, parce qu'elle refuse d'être réduite à son handicap, Lucie est atteinte d'une maladie neuromusculaire dégénérative qui la cloue dans un fauteuil roulant. Mais Lucie, depuis toujours, a fait de sa passion pour la mode un métier, celui de créatrice de mode. Elle veut changer le regard sur le handicap, montrer qu'être différent n'empêche pas d'être ambitieux et aventurier. Avec son complice Jérémy Michalak, elle a fait plein de voyages et autant de documentaires sur France 5. Donc on a eu Lucie au Brésil, Lucie au Québec, Lucie en Californie, puis en Australie. La voilà donc ce soir en Thaïlande. Et comme pour tous les voyages, Jérémy Michalak lui a concocté plein de surprises.
5: Lulu, je vais te présenter la personne la moins présentable de Bangkok.
6: Ah, ça c'est intéressant.
5: Il s'appelle Cédric. Également connu sous le nom de La Caillasse, pour les intimes. Moi, c'est mon pote depuis plus de 20 ans et il est installé maintenant ici à Bangkok où il a ouvert des salles de boxe thaï.
6: Ok.
5: Alors, je te préviens, il est grand, il est tatoué et il est musclé.
6: T'as une photo, il est bégé ou...
5: Alors le point que vous avez en commun, c'est qu'il est très vulgaire.
6: Il fait un peu de résultat. Qu'est-ce qu'on ferait ?
2: Si les aventures de Lucie à travers le globe fonctionnent bien, c'est aussi parce qu'il y a une complicité très forte entre elle et Jérémy Michalak, les deux n'hésitant pas à se vanner, n'est-ce pas Lucie ?
3: Jérémy, c'est une vraie rencontre. On est tous les deux dans l'humour et dans la vanne, et on est comme ça, chacun de notre côté, dans nos vies, et du coup, quand on se retrouve, c'est une espèce d'explosion. On dit que qui aime bien châtie bien, donc voilà, on s'apprécie, sinon on ne se verrait pas autant. Oui, il y a plus qu'un programme télé, il y a une réelle amitié, il y a un réel amour de se défoncer la gueule avec des vannes, que moi je trouve drôle, hein, c'est du moins parfois un peu râler pâquerette, mais on adore.
2: Partez en voyage ce soir sur France 5 avec Lucie en Thaïlande, à demain avec Patrice en coulisses télé.
0: Merci Patrice Gascoigne. Ici le matin, on apprend plein de choses en s'amusant, comme dans un instant avec Stéphane Bern, qui nous apprendra que la première cyberattaque de l'histoire, c'était il y a bien plus longtemps que vous ne pourriez l'imaginer. En attendant, voici Louane.
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1: Comment ça va ce matin? Bientôt 5h30 avant de retrouver les infos. On va faire un petit détour par la case histoire avec Stéphane Bern qui ce mercredi nous emmène au temps où l'information voyageait déjà très vite.
2: Bien avant les hackers et les virus, la France connaît déjà sa première cyberattaque. Entre Paris et Bordeaux, une étrange ligne traverse le paysage. Des tours équipées de bras articulés. C'est le télégraphe de Claude Chappe, un système optique qui permet d'envoyer des messages à distance en quelques minutes seulement. Une sorte d'Internet, mais en version tortue ou escargot. À l'époque, ce réseau est réservé à l'État. Mais deux hommes vont trouver la faille. Les frères jumeaux François et Louis Blanc. Des financiers malins qui veulent obtenir des informations boursières avant tout le monde. Deux jumeaux qui bossent dans la finance et qui montent une combine pour gagner de l'argent. On dirait le pitch d'une nouvelle série. Leur idée est redoutable, ils corrompent un opérateur sur la ligne. Celui-ci ajoute discrètement des signaux codés dans les transmissions officielles. Rien de visible pour les autorités, mais à l'arrivée, un complice décrypte le message et transmet l'information aux spéculateurs. Résultat, les frères Blancs peuvent anticiper les cours de la Bourse de Paris depuis Bordeaux et réaliser d'importants profits. On parle de 100 000 francs en deux ans. Les Bordelais ont toujours su faire fructifier leur pot de vin. Jusqu'en 1836, où l'arnaque est découverte. Les frères Blancs passent 7 mois en prison. Mais surprise, aucun texte de loi ne prévoit ce type de fraude. Le code pénal est aussi à la page que quelqu'un qui utilise encore le Minitel de nos jours.
3: Votre Minitel ? Ils ne demandent qu'à vous rendre service.
2: Ils sont blanchis et quelques semaines plus tard, en février 1837, une commission parlementaire présente un rapport appelant à réserver exclusivement l'usage du télégraphe à l'État. Comme quoi, même avant Internet et la fibre, certains avaient déjà la fibre de l'escroc.
1: Merci Stéphane Bern et à demain. Dans un instant, on vous attend sur l'antenne de votre radio locale 0810 055 056 pour l'heure 5h30, l'info en France et dans le reste du monde. C'est le 90 secondes présenté par Cyril Ardouredon.
4: Avec l'art et la manière, sans trembler et sans difficulté, l'équipe de France de foot se qualifie pour les 8e de finale de la Coupe du Monde après avoir battu la Suède 3-0, un doublé de Mbappé et un but de Barcola. Des changements en ce 1er juillet, un nouveau congé de naissance de maximum 2 mois qui s'ajoute au congé maternité et paternité, une taxe européenne de 3 euros sur les petits colis vendus par des sites asiatiques ou encore un nouveau livret d'épargne destiné aux moins de 21 ans pour financer la transition écologique. Deux dates à noter dans vos agendas. La prochaine élection présidentielle aura lieu le 18 avril et le 2 mai 2027. Pour le premier tour, toutes les zones seront en vacances. Une enquête ouverte pour homicide involontaire confiée à la section de recherche de la gendarmerie des transports aériens après le crash d'un avion de tourisme qui a fait 11 morts près de Nancy dimanche. Le parquet a tenu une conférence de presse hier soir. Gare aux feux de forêt, 6 départements du sud sont en vigilance rouge face aux feux de forêt. Les Pyrénées-Orientales, l'Aude, l'Hérault, le Gard, les Bouches-du-Rhône et le Vaucluse. Le Var, l'Ardèche et la Drôme sont en orange avec à chaque fois des massifs forestiers interdits au public. Et puis les océans ont chaud. Ils ont connu à l'échelle de la planète le mois de juin avec les températures les plus élevées jamais observées. 20 degrés 98 en moyenne. De nouveaux records pourraient être battus cette année selon l'Observatoire européen Copernicus. Et tout ça a des conséquences sur les écosystèmes marins.
1: Ce mercredi, vous écoutez ici, il est 5h31. Direction donc, les 8e de finale de la Coupe du Monde de foot pour la France.
4: Les Bleus victorieux, 3-0 de la Suède, on l'a dit, avec un doublé de Kylian Mbappé et un but de Bradley Barcola. Match sans encombre et avec panache qui a débuté à 23h. Hervé Blanchard, vous avez veillé avec les supporters pour suivre la rencontre et fêter la victoire avec eux.
5: Marseillaise reprise en chœur devant les 3 écrans du bar, avec un léger décalage de quelques secondes pour la télé en terrasse. Quand arrive la délivrance avant la mi-temps avec l'inévitable Mbappé.
6: Il est énorme, il arrive juste au bon moment, juste avant la mi-temps. Parfait, comme d'habitude avec lui.
5: Ça y est, les Bleus sont sur orbite. Minuit passé, pourtant, Julien est accoudé au bar, venu de Ronchamp. Il baille déjà au cornet.
7: Ça devient dur. Je dors pas la journée, je travaille, je lutte. Vivement la fin de la Coupe du Monde. Et du moment qu'on gagne, tout va bien. On dormira au mois d'août.
5: Réveillé quand même par le deuxième but signé par Colin.
8: Oui. Tu l'as vu, gros, tu l'as vu. On a revu un.
9: Allez les Bleus, go to blue.
5: Et les yeux définitivement écarquillés par le doublé de Mbappé. 1h-10, la cloche du bar sonne la dernière tournée. Et 1, et 2, et 3-0, la France est en 8e sans trembler.
10: Troisième étoile, je me la tatoue, déjà, en avance.
5: Une heure passée, cette fois les derniers supporters finissent leur bière et comme Julien, ils peuvent dormir en paix.
11: Je vais appeler mon patron, je vais dire que je serai pas là. Ah, pour la petite blague, non, je serai bien présent. Non, je vais assumer. Match délicieux, sommeil heureux, réveil compliqué.
5: Et il faudra remettre ça samedi soir contre le Paraguay.
4: Un reportage d'Hervé Blanchard, ici Belfort-Montbéliard, France-Paraguay, donc samedi soir, vous l'avez dit. Toujours à cette même heure tardive, 23h, mais ce sera à suivre évidemment sur votre radio ici et sur notre chaîne YouTube. On jette un coup d'œil sur notre ciel pour ce 1er juillet, premier jour de juillet, et il fait beau.
1: Il fait beau globalement, en tous les cas, pas trop chaud d'ailleurs, à l'exception du sud-est où le thermomètre va voir rouge cet après-midi. Ce matin, côté température, en milieu de matinée, on relèvera 14 à Aurillac par exemple, 16 à Nantes, 19 à Paris, 18 à Bordeaux, et puis cet après-midi, soleil pour tout le monde avec des températures modérées sur une grande partie de la France, 23 à La Rochelle, 26 à Troyes, 24 à Lille, et puis en revanche, dans le sud-est, des températures caniculaires, on va grimper jusqu'à 36 degrés. Attention également au vent qui souffle fort jusqu'à 80 km/h et qui va avec des risques d'incendie. Et chez vous, comment ça se passe? Vous nous l'écrivez sur la page Facebook d'ici, comme l'a fait Sylvie qui vit à Dijon. Il fait 17 degrés ce matin. Sylvie qui nous écoute dans sa cuisine avec son chat qui lui pique ses tartines, nous écrit-elle. Courage Sylvie. Chez Emeline à Limoges, 13 degrés. Et puis 14 à Rouen chez Xavier qui vient de rentrer chez lui après une nuit de travail. Chaque matin ici, on fait la météo ensemble.
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1: À 5h34, c'est l'heure de la prière. Like a prayer, Madonna qui vous souhaite une belle journée.

0: vos côtés tout au long de l'été. Bon début de journée, il est 5h40.
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0: Et ce mercredi, on vous évite de vous faire arnaquer. Dans quelques minutes, Aude Razzo, qui veille au grain sur le sujet, vous expliquera comment ne pas vous faire piquer vos bijoux quand vous marchez dans la rue.
2: Oui, avec une histoire de judoka qui vous vole vos bijoux.
0: Eh ben oui.
2: Oui, ça vous arrive, hein, d'ailleurs, Johan,
0: moi,
2: régulièrement.
0: Tous les jours, je vois un gars en kimono qui s'approche de moi, et là, je serre ma montre à mon poignet. Dans un instant, ils arrivent, Slimane et
2: Claudio. Hop là, je vous ai pris votre bague.
0: Quoi?
2: Ah, je vous ai pris votre bague.
0: Ah, c'est incroyable. Et je n'ai rien vu.
2: Avec une prise de judo.
0: Un peu de musique, et Claudio.
3: Comment c'est voilà, Claudio. Chez toi, mon frère.
0: Parce qu'ici, on chante au son de vos artistes préférés. Cyril, je vous propose d'accueillir notre auditrice du matin. Bonjour Marie.
2: Bonjour Marie.
4: Bonjour Johan.
0: Cyril est avec moi.
4: Et toute l'équipe
0: qui vous salue, même si vous ne les entendez pas tous. Vous nous appelez de l'Alsace, quelle commune?
4: Voilà, de Avolsheim, c'est à côté de Molsheim, là où on fabrique les Bugatti.
0: Les Bugatti, exactement. Et alors vous avez un métier qui pourrait faire rêver beaucoup d'entre nous, vous travaillez dans un parc d'attractions.
4: Oui, voilà, exactement.
0: Il y a quel genre d'attractions dans ce parc?
4: C'est un parc aquatique. Alors, il y a aussi bien des toboggans que des piscines à vagues, que des piscines de relaxation.
0: Et donc,
4: on peut boire un cocktail avec un DJ.
0: Et en cette période estivale, les touristes arrivent, j'imagine. Vous allez bosser cet été ou vous partez quand même un peu en vacances?
4: En fait, je suis déjà partie.
0: Bon, très bien. Alors, pour
4: prolonger. Partie loin.
0: Bon, où ça, loin?
4: Au Japon.
0: Ah, génial. Oui. Très bien. Donc cet été, vous travaillez. Ben, pour prolonger un peu les vacances,
4: oui.
0: On va vous offrir...
4: Oui. Voilà, je travaille et puis j'accueille tous les jours des clients
0: venez saluer. Si vous êtes en Alsace de passage, venez saluer Marie. Marie, on va vous envoyer le pack été. Vous allez voir, c'est un sac collector aux couleurs d'ici avec plein de surprises, plein de cadeaux, dont une paire de lunettes pour voir et profiter de l'éclipse en août prochain et même un roman de Marc Lévy. Voilà.
4: Oh super, je suis gâtée et je suis tellement heureuse de vous entendre chaque matin. Voilà.
0: Plaisir partagé.
4: Tous les jours.
0: Plaisir partagé, passez une belle journée. On vous embrasse Marie. Ici, il est 5h42 dans un instant. Votre rendez-vous anti-arnaque.
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0: 5h43, bon réveil. À chaque jour, sa nouvelle arnaque. Tous les matins, Aude Razzo débusque le faux du vrai. Ce matin, Aude, des voleurs essaient de piquer vos bijoux avec une prise de judo. Qu'est-ce que c'est que cette histoire encore?
6: Oui, des cas ont été signalés dans plusieurs villes de France. Je vous plante le décor. Vous marchez tranquillement dans la rue. Un homme vous aborde et il propose de vous montrer une prise de judo. Alors oui, ça paraît très étrange dit comme ça, mais l'homme ne vous sort pas ça à brûle pour point. Avant ça, il vous a mis un peu en confiance, il vous demande une cigarette, il discute avec vous, il commence à parler de sport, il est sympa, il vous dit qu'il fait du judo, et hop, sur le ton de la rigolade, il vous sort son histoire de démonstration de judo. Alors parfois c'est du judo, parfois c'est de la danse, parfois c'est un câlin, une embrassade, bref, dans tous les cas, ce voleur a dans le viseur votre collier ou votre chaîne en or.
0: Aude, est-ce que les touristes sont particulièrement visés dans cette arnaque?
6: Pas forcément, mais oui, si vous jouez aux touristes cet été, c'est vrai que les malfaiteurs vous repèrent de loin et vous êtes une cible, c'est évident. Vous avez aussi l'arnaque au bracelet. Là, le voleur s'approche, il vous tend la main comme si il voulait vous serrer la main, vous avancez votre bras et hop, il vous met au poignet un bracelet tressé. Il l'attache, il vous sort un baratin, une histoire de bracelet de l'amitié ou de bracelet qui porte chance et le voilà qui vous demande de l'argent en échange de ce bracelet que vous n'avez pas du tout demandé. Si vous refusez, il peut se montrer, attention, un peu agressif. La meilleure parade dans ces cas-là, la police le dit, elle est au tout début en fait. C'est d'éviter, c'est de s'éloigner de toute personne qui cherche à établir un contact physique un peu étrange avec vous dans la rue.
0: pour le moins. Merci Aude Razzo. Et pour retrouver tous les liens utiles de C'est pas vrai, vous allez sur ici.fr à la page Arnaque. Tout au long de l'été ici, chaque mercredi, un libraire va venir vous livrer son coup de cœur du moment. Ce matin, on va partir dans une librairie à Vannes. Pour l'heure, je vous présente Slimane, Claudio Capéo, chez toi, sur les ondes d'ici.

0: avez choisi d'écouter ici pour débuter cette matinée. C'est un excellent choix. Il est 5h48. Il est temps de retrouver le monde merveilleux du vivant. Monde qui nous ouvre ses portes ce matin avec trois choses à savoir sur le désert. Un désert en réalité qui n'est pas aussi désert que ça, Benoît Prospero.
1: Ben oui, c'est le bruit du vent. Bonjour à toutes et tous. Vous pensez que le désert, c'est désert? Eh bien, détrompez-vous. Le vivant a pris le temps d'apprendre. Au programme danse, rétention et détoxification. Et donc, première chose à savoir, dans le désert vit Meroles Anquietae, un lézard qui danse. Et vous savez pourquoi il danse? Eh bien, simplement parce que, comme nous, quand il marche sur le sable brûlant, il a chaud aux pieds. Et donc, concrètement, si on dit qu'il danse, c'est parce qu'il soulève à tour de rôle une ou plusieurs de ses pattes, de manière à les maintenir le plus souvent possible à l'écart du sable. Il lui arrive aussi même, vous savez, de se poser sur le ventre pour soulever ses quatre pattes ensemble. C'est bon? Vous avez l'image? Ou alors de s'enfouir temporairement très vite grâce à ses orteils bordés de petites écailles dentelées, véritables scrappers industriels. Vous seriez capable, vous, de vous enfouir dans le sable comme ça?
0: Oh, disons, peut-être avec une pelle, oui, mais enfin, disons que ça risque de prendre du temps, non?
1: Nous sommes bien d'accord. Puis je vous imagine avec la pelle en plus. Bref, en parlant de temps, deuxième chose à savoir sur le désert. Ici, dans cet espace qui a l'air si vide, vivent depuis très longtemps des plantes peu ordinaires. Mais comment elles survivent? Eh bien grâce à des mécanismes de rétention de l'humidité absolument uniques. C'est-à-dire minuscules pores, les stomates qui s'ouvrent la nuit, ou voies de photosynthèse plus économiques en eau, cactus ou agave par exemple. Et puis, la plupart de ces plantes sont des succulentes, c'est-à-dire qu'elles ont la capacité de stocker de l'eau dans leurs tiges ou leurs feuilles et sont recouvertes de cire, ce qui limite l'évapotranspiration.
0: Et ce serait pratique pour nous, tout ça?
1: Oui, eh bien, en attendant l'été, pensez à bien vous hydrater, et ce, régulièrement. Et donc, troisième chose à savoir, sachez aussi que dans les déserts les plus arides du monde, on trouve aussi les oryx. Ce sont des antilopes herbivores qui raffolent des euphorbes. Pourquoi je vous parle de ça? Parce que ces plantes sont extrêmement toxiques. Alors comment elles font? Eh bien, elles s'adaptent encore une fois. Elles ont en fait un mécanisme de détoxification qui leur permet de se régaler sans aucun danger. Par la barbe phosphorescente du Yeti quantique, le monde vivant est merveilleux. Immense merci au brillant Bruno David, ancien président du Muséum National d'Histoire Naturelle, qui préface le très beau livre « Le Grand Atlas des déserts », c'est publié aux éditions Glénat.
0: Et merci à vous, Benoît Prospero, qu'on retrouvera dès demain, même heure, même antenne, pour d'autres nouvelles de Dame Nature.
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0: À 6h10, c'est un nouveau rendez-vous qu'on vous donne ici. Chaque mercredi de l'été, aux quatre coins du pays, un libraire vous recommande un roman qu'il a aimé.
3: Et ce matin, on part en Bretagne, à Vannes, à la librairie Cheminant, où nous attend Gilles Tranchant.
0: Bonjour Gilles.
4: Bonjour.
0: Si j'ai bien compris, vous êtes devenu libraire, vous, par vocation. Vous avez toujours voulu faire ça?
4: En fait, oui. Je devais avoir 14-15 ans. Et je vivais chez mon parrain, qui était mon cousin aussi, qui avait une grande librairie au Mans. Et il y avait une odeur de papier dans cette librairie. Je suis resté complètement accro à ce message olfactif. Et je me suis dit, je veux faire ça.
0: Cette odeur de papier, elle n'existe plus? Vous ne l'avez jamais retrouvée?
4: Si, quand je rentre de vacances, c'est très fugitif. En fait, pendant une journée, quand je m'absente 15 jours, 3 semaines et que je rentre à nouveau dans la librairie, je la sens, cette odeur. Et c'est l'odeur que sentent nos clients qui viennent, enfin, évidemment, qui sont pas chez nous tous les jours. Mais nous, ça s'estompe assez rapidement.
0: Il y a presque 40 ans, vous vous êtes installé à Vannes. À cet endroit, il y avait déjà une librairie à l'époque?
4: En fait, j'ai acheté une librairie qui était un petit peu plus loin. Et nous sommes arrivés en 2002, donc dans des locaux d'un ancien cinéma. Et en fait, on a démoli tout ce qu'il y avait à l'intérieur. C'était un cinéma à l'ancienne avec un balcon, etc. Enfin, voilà.
0: Il reste des vestiges de ce cinéma ou alors tout a été cassé?
4: Le seul plancher, en fait, c'est le plancher de mon bureau. C'est le seul qui était existant. Tout le reste a été démoli pour construire différents niveaux dans la librairie.
0: Alors ce matin, vous avez jeté votre dévolu sur le roman de Marc Lévy, La librairie, voilà, des livres interdits. De quoi parle-t-il ce roman?
4: Alors en fait, le roman commence par un jeune homme qui rentre dans sa librairie. C'est couvert de poussière. On comprend assez vite qu'il s'est absenté pendant longtemps. Et pour cause, puisqu'il a passé quelques années en prison. Et en fait, tout l'objet du roman, c'est de comprendre pourquoi est-ce qu'il a été en prison. Et on apprend assez rapidement que ce libraire vend des livres qui sont interdits par les autorités. Et il organise même dans son sous-sol, en fait, des rencontres.

0: contre autour de ces textes interdits.
1: Pierre, est-ce que vous êtes projeté un peu dans le personnage du roman qui, comme vous, est libraire?
0: Oui, bah forcément, comme beaucoup de libraires qui ont lu ce texte, hein, le libraire défend avant tout des livres qu'il aime. Hein, on ne parle pas nécessairement de d'opinion particulière. Évidemment, oui, on y pense, hein, un jour ou l'autre, comme ce qui se passe à l'heure actuelle aux États-Unis. Et certains titres sont interdits dans les bibliothèques et les écoles, mais pas encore dans les librairies. C'était quand même, la librairie, c'est un espace de liberté, encore.
1: La librairie des livres interdits de Marc Lévy, sorti chez Pocket, c'est le choix de Gilles Tranchant, notre libraire à Cheminant, à Vannes, qui fait partie du groupement des librairies Ensemble. Merci à vous, Gilles, et je vous souhaite un bel été.
0: Et ben merci beaucoup.
2: À 5h53 à présent, une petite question. Tiens, Cyril, est-ce que vous avez peur de l'avion?
3: C'est pas la chose la plus rassurante du monde.
2: Ouais, je suis un peu comme vous. La phobie de l'avion, c'est le sujet du jour dans ces tendances. Muriel Jordan nous en parle. Le temps d'écouter Gold. Laissez-nous chanter. Vous êtes ici, votre radio locale. Évidemment, 5h54. Bon réveil.

0: 5h56, avant de retrouver toute l'équipe d'ici matin sur votre radio locale. Muriel Jordan, comme chaque matin, est avec nous pour décrypter un phénomène de société. Ce matin, Muriel, on s'intéresse à la phobie de l'avion.
1: Oui, l'aviophobie qui concernerait 20 à 30% de la population. Voyez, vous n'êtes pas seul. Moi, personnellement, c'est l'horreur. Chaque fois que je monte dans un avion, je me sens comme Nathalie dans Les Bronzés font du ski.
2: C'est trop dur ! J'y vais, mais j'ai peur !
1: Certains ressentent même les premiers signes de panique dès l'arrivée à l'aéroport, au moment de déposer les bagages ou d'entendre les annonces d'embarquement. Et d'ailleurs, il y a plein de stars d'Hollywood, hein, comme Jennifer Aniston, Megan Fox ou encore Ben Affleck, qui sont de gros flippés de l'avion. Alors détendez-vous, je vais vous mettre une petite musique zen. Mais non, pas la marche funèbre de Beethoven. Oh. Sophia, quadragénaire, originaire de Nantes, que j'ai croisée dans la rue, se sent carrément concernée.
3: Je ne comprends pas ceux qui n'ont pas peur en avion. Moi, c'est plutôt ça, que je ne les comprends pas, ces gens-là. C'est-à-dire qu'on est quand même dans un truc qui vole, qui on comprend pas trop, il flotte, on sait pas. C'est-à-dire que pour moi, c'est un cercueil volant.
1: Voilà, je vous ai trouvé l'ambassadrice idéale de votre futur voyage. Et cette peur concentre plusieurs craintes. Peur du vide, de l'enfermement, de la perte de contrôle, de l'accident. Et c'est normal parce que tout ce qui n'est pas familier nous inquiète encore plus.
0: Mais alors comment peut-on surmonter cette peur ?
1: Moi, je vous dirais de prendre le bus. Mais si vous allez voir de la famille en Martinique ou au Mexique, ça va pas être possible. Alors, il existe un centre de traitement de la peur en avion. Il paraît qu'après une journée de stage, les personnes passent d'un niveau d'anxiété de 9 sur 10 à 3 sur 10. Oh, centre qui se trouve tout près de Paris, dans le Val-d'Oise. Mais il existe plein de stages anti-stress pour lutter contre cette peur en avion. C'est organisé partout en France, chez Air France notamment. Il y a aussi les thérapies comportementales et cognitives qui fonctionnent chez certains, moins sur d'autres. Mais ces thérapies permettent surtout de trouver l'origine de la phobie. Et parce que ça peut venir d'une angoisse plus enfouie. Et vous pouvez aussi suivre des comptes de stewards sur les réseaux sociaux, surtout ceux qui sont tenus par des gens drôles et sympas, comme Mathieu ou encore Queen of Cockpit, qui donne aussi des conseils.
4: T'as peur des avions, mais est-ce que tu t'es jamais posé la question si les avions avaient peur de toi ?
5: Bah écoute, je te rassure, avoir peur en avion, c'est absolument normal. Pourquoi ? Bah parce que prendre l'avion, c'est pas normal.
6: Astuce numéro 1, les applications FlightAware ou encore FlightRadar, vous avez la possibilité de regarder en temps réel le nombre d'avions qui volent en même temps et sans souci.
1: Retournons voir Sophia, notre angoissée en avion. Mais vous arrivez quand même à le prendre ?
3: Oui, je le prends. C'est-à-dire que je prends des cachetons, je me drogue, je trouve toujours un petit médicament, rien qui se prend, un Donormi, j'en sais rien, un petit verre, et hop, c'est parti, quoi. C'est la seule. Et je pleure.
1: Et je sais.
0: Et ces tendances à retrouver tous les jours sur votre radio locale. L'équipe d'ici matin arrive. On vous souhaite une excellente journée.
7: Et oui, on est là. Et bonjour les Vauclusiennes, bonjour les Vauclusiens, les voisines, les voisins, les départements d'à côté. On démarre la journée ensemble ici en Vaucluse, en s'informant évidemment, c'est au cœur d'ici matin, avec Anne Domès ce matin. Bonjour Anne.
8: Bonjour Hugo, bonjour à tous.
7: Vous avez regardé le match des Bleus, vous, hier ?
8: Et non, malheureusement, c'était tard, petit peu tard. Ouais.
7: On est punis. Bon, on a gagné. J'imagine qu'on va en parler à la fin du journal, dans la page sport.
8: Mais vous imaginez bien, figurez-vous. Vous voulez que je vous donne le score ? Ouais. Quand même 3-0, ouais, oui, pour la France.
7: Celui-ci, on le connaît par cœur, le fameux E1, E2, E3. Zéro. Il a regardé le match, notre réalisateur Christian ?
9: Non. Et ça m'a pas manqué.
7: C'est dit. Il faut dormir aussi la nuit. J'espère que vous avez bien dormi. Pas trop difficile de gérer la chaleur. Allez, on en discute déjà de la météo ensemble. Pourquoi pas sur le Facebook, ici Vaucluse. Et puis le message WhatsApp qui fait plaisir à l'équipe du matin. Au 04 90 14 04 04. D'ailleurs, c'est Dalila qui vous répondra ce matin au téléphone avec ce numéro.
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7: Bon réveil, merci d'écouter ici matin, ce tout premier jour de juillet, les infos à Anne Domès. Concours d'invectives à Anne hier soir au conseil municipal d'Avignon.
8: Et la séance troisième du mandat du nouveau maire Olivier Galzi s'est déroulée sous haute tension. L'état des comptes de la ville ont provoqué des passes d'armes entre la majorité qui parle de catastrophe et l'opposition de gauche qui défend le bilan de Cécile Huel. Ce conseil électrique a débuté en plus avec des manifestants sous les fenêtres, 300 personnes venues demander l'arrêt du démantèlement du plan Faubourg à Nouakchott.
11: Dès le début du conseil, les manifestants mobilisés pour conserver le plan Faubourg ont été entendus dans la mairie. Une perturbation de plusieurs minutes qui a ensuite laissé place à de vives tensions, notamment sur les questions budgétaires. David Fournier, désormais dans l'opposition et membre de l'ancienne majorité PS, a défendu son bilan, ce qui a considérablement agacé Olivier Galzi, le maire d'Avignon.
12: En fait, c'est pas David Fournier, c'est David Copperfield. Vous êtes un magicien. Vous êtes un magicien, mais le problème, c'est que ce que vous avez fait disparaître là dans votre tour de magie, c'est notre héritage, Monsieur Fournier. Les chiffres, c'est très simple, Monsieur Fournier. Vous avez oublié de payer 5 millions de factures qui auraient dû être payées en 2025 et vous nous les laissez en 2026.
11: Et en s'appuyant sur ce mauvais bilan, la nouvelle municipalité propose des arbitrages qui réduisent par exemple de 10% l'ensemble des projets retenus par le service culture. Une décision pointée du doigt, entre autres, par Anne Gagnard, conseillère d'opposition.
13: Nous tenons beaucoup à ce milieu associatif avignonnais que nous avons toujours soutenu, parce qu'on sait qu'Avignon, c'est son identité, la culture.
11: Mais à plusieurs reprises, Olivier Galzi répond qu'il ne prend pas ces mesures par plaisir, mais par nécessité.
8: Et à l'issue du Conseil, le compte administratif a été rejeté lors du vote, notamment parce qu'une partie de la majorité s'est abstenue pour montrer sa colère. La Chambre régionale des comptes va donc être saisie.
7: Le Grand Avignon, lui, s'est réuni lundi soir.
8: Et il a voté, entre autres, une augmentation des tarifs de l'eau, plus 20% en moyenne à partir du 1er août, ce qui représente près de 80 euros de plus par an pour les habitants de l'agglo. Le Grand Avignon justifie cette décision par la nécessité de faire de gros investissements pour entretenir le réseau.
7: 3 hectares de broussailles ravagés par un incendie hier soir à Lille-sur-la-Sorgue.
8: Le feu a pris dans la cour d'une habitation située chemin de Vélorgue près de l'hippodrome Saint-Gervais. Les flammes se sont propagées à la campagne environnante. 3 hectares mais aussi 3 voitures ont été détruits. Les pompiers de Vaucluse ont engagé d'importants moyens pour venir à bout de l'incendie. Près d'une centaine de sapeurs et 29 engins ont été mobilisés. Et le risque incendie reste très élevé. Aujourd'hui, dans le département, le Vaucluse bascule en rouge sur la carte de la météo des forêts éditée par Météo France. La préfecture limite donc l'accès au massif. Il est interdit d'aller se promener aujourd'hui dans les dentelles de Montmirail, les monts de Vaucluse, le Petit Luberon, les collines du Pays Vaucons, la plaine du Comtat et dans les massifs de Bolène-Huchot et Rastoquéran. Vous retrouverez tous ces détails sur notre site ici.fr.
7: C'est la chaleur coupée au vent d'ailleurs, qui renforce le risque d'incendie.
8: Oui, la chaleur qui a une conséquence inattendue. Le centre régional de sauvegarde de la faune sauvage basé à Bioux dans le Luberon n'arrive plus à faire face aux besoins. Ce centre qui recueille et soigne les animaux sauvages accueille en ce moment entre 70 et 90 animaux chaque jour contre une centaine habituellement. Les bénévoles sont débordés et cette situation inédite concerne particulièrement les martinets noirs, ces petits oiseaux qui sont très vulnérables, explique Lauriane Aubinet, la responsable du centre.
14: C'est vraiment la période de reproduction des martinets noirs. Et en fait, comme ils nichent sous les toits, pour eux, c'est que ça devient des fours, des étuves. Et leur seul moyen de survie, c'est de se jeter de sous ces toits. Sauf qu'en fait, l'adulte, le martinet noir, lui, ne peut pas aller nourrir son petit au sol. C'est un oiseau qui est fait exclusivement pour voler. Donc en fait, il ne se pose jamais. Il ne se pose que pour aller dans son nid, qui est très très haut, à plus de 5 mètres de hauteur. Et donc, du coup, quand son petit tombe au sol, il ne peut rien faire. Il est démuni. C'est pour ça qu'il n'y a qu'une seule solution pour les martinets, c'est de les ramasser. On ne peut pas les laisser là, sinon ils sont condamnés. On a au moins 250 martinets en soins en ce moment. Et en fait, dès qu'on en relâche, on rouvre nos portes une journée en fait pour réaccueillir dès qu'on a libéré de la place. Et souvent, à la fin de la journée, on est déjà à nouveau saturé, on est renouveau à 250. Pour l'instant, c'est vraiment au jour le jour jusqu'à ce que ça se calme, parce que si on rouvrait, en fait, on estime qu'on en aurait au moins 800 en soins. Et actuellement, c'est vraiment pas possible pour nous.
8: Et on y revient plus longuement à 6h30, c'est l'info d'ici ce matin.
7: Ici Vaucluse, 6h05, nouvelle mobilisation des ambulanciers ce mercredi.
8: À partir de 8h, ils n'assureront plus les sorties des patients des hôpitaux et des cliniques. Ils dénoncent une situation économique devenue intenable. Ils demandent des hausses de tarifs. Certains de ces tarifs ont été établis en 2019, avant la crise sanitaire du Covid, explique-t-il.
7: Ouais, trop de voitures, trop de camions qui roulent trop vite.
8: Les habitants de la route de Bedouin à Carpentras n'en peuvent plus. Chaque jour, en moyenne, 11 000 véhicules passent devant leur porte et certains ne respectent pas la limitation de vitesse fixée à 70 km/h. Ils alertent les autorités, David Doba.
15: Quand elle s'est installée avec son mari il y a 25 ans, Aude pensait avoir trouvé l'endroit idéal. À l'époque, la route départementale 974 qui passe devant chez elle n'était que peu fréquentée. Mais avec le temps, les voitures se sont faites de plus en plus nombreuses au point de les voir défiler toute la journée, bien au-delà des 70 km/h autorisés. D'où sa volonté de faire abaisser la vitesse. Mais tout n'est pas si simple.
16: On aimerait passer en agglomération pour pouvoir rouler librement sur notre route en sécurité à 50 km/h.
15: Pour cela, il faudrait que la mairie de Carpentras accepte de déplacer le panneau d'entrée de ville. Mais municipalités et départements se rejettent la balle au grand désarroi de Cyril, riverain depuis 5 ans.
17: Personne ne veut payer, ça va coûter cher, qui va entretenir la route? Alors ils se rejettent la balle au niveau financier, mais le jour où il y aura un accident, qui va être responsable?
15: Et des accidents, il y en a eu, le dernier en date, il y a quelques semaines.
16: Une jogueuse qui finissait sa course et qui s'est fait renverser et percuter par un véhicule et qui est très très choquée aujourd'hui.
15: En attendant, les véhicules continuent de passer à très grande vitesse devant le portail d'une trentaine de familles réunies en collectif, des riverains à l'image de Cyril qui redoutent de devoir sortir
7: sortir de chez eux.
17: Il y a une énorme dangerosité pour rentrer et sortir du domicile. Et encore plus quand on veut sortir avec les enfants, quand on veut aller faire du vélo, c'est juste l'enfer.
7: Et si le collectif n'obtient pas satisfaction, il n'exclut pas de mener des actions plus importantes.
8: Et nous avons contacté la mairie de Carpentras. Elle assure qu'elle n'a pas les moyens de prendre en charge l'entretien de la route, mais qu'elle envoie régulièrement des policiers municipaux dans le secteur. Elle prévoit l'installation d'ici le 20 juillet d'un radar pédagogique et celle prochaine d'un radar amovible. Et puis ça y est, c'est fait, Hugo.
7: Oui.
8: Ouf. Enfin,
7: oui.
8: On n'en doutait pas. Les Bleus sont qualifiés pour les huitièmes de finale de la Coupe du Monde de foot. Qualifiés haut la main en battant la Suède 3-0 grâce à un doublé de Mbappé. Et un but de Barcola. La prochaine étape, donc, c'est le Paraguay. Ça se joue samedi à 23h également.
7: Apparemment, avec l'art et la manière, l'équipe qui fait parler d'elle, mais vraiment mondialement, pour ses qualités offensives, la qualité du jeu, ça joue. Ouais. Bon, bah, on espère que ça va se continuer, cette affaire. Faut pas s'emballer non plus. Hein.
8: Non, mais bon, je pense que le Paraguay est prenable quand même samedi.
7: Je sais pas.
8: On verra.
7: On prend les matchs.
8: Les uns après les autres. Vous êtes comme des champs, moi.
7: Absolument,
8: vous restez prudents.
7: On passe à la météo, et là, il y a des choses à noter, évidemment. La vigilance rouge pour la météo des forêts, risque d'incendie très important, on l'évoquait dans ce rendez-vous de l'info. Avec un mistral qui se renforce, et pas qu'un peu aujourd'hui, le vent qui soufflera jusqu'à 70 km/h. Visiblement, tout le département sera balayé par un fort mistral, donc on reste très attentif à cette météo des forêts. Sinon, bah, vous notez que pour la couleur du ciel, il n'y a pas de nuages, évidemment. Ce matin, le ciel sera bien dégagé, comme cet après-midi, avec des températures qui, on l'espère, baissent un petit peu. Ah bah oui, 33 degrés. Ça se prend parce que dans quelques jours, a priori, on va retrouver à nouveau 39 degrés. Hein. Donc voilà, 33 degrés, on peut considérer que c'est une journée relativement fraîche. Est-ce que vous avez sélectionné des températures sur le Facebook ce matin, Anne ?
8: Bah écoutez, il fait 18 degrés à Plaisance chez Isa. Il fait 23 degrés ce matin à la Roque-sur-Perne chez Maria. 22 à Faucon chez Noël. 23 à Cavaillon chez Gérard. Il fait quand même déjà chaud. Hein.
7: C'est chaud, c'est chaud, c'est très chaud. Et combien chez vous ce matin, bah, vous nous le dites, soit sur le Facebook ici Vaucluse. Sinon, l'autre option, c'est d'appeler Dalila. Ça y est, elle est arrivée. Elle décroche le téléphone de la radio. 04 90 14 04 04. Et avec ce numéro de téléphone, et bah, vous pouvez même nous envoyer un message via l'application WhatsApp. Cette belle application qui nous sert à rester en contact avec les amis, la tribu, la famille. Et bah, on peut dorénavant, depuis quelques semaines déjà, et bien discuter avec l'équipe d'ici Vaucluse d'ici matin. Donc voilà, on attend vos messages. Ça nous fera plaisir de vous répondre. Bon réveil. Merci d'écouter ici Vaucluse.
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7: Et petit coup de fil, évidemment, s'il y a des difficultés sur les routes du Vaucluse, si vous êtes parti tôt ce matin, si vous avez regardé le match, bon, bah, visiblement, vous n'avez pas dû beaucoup dormir, mais peut-être qu'à la fin de la semaine, vous serez en mode vacances. J'espère pour vous, en tout cas. Ravi de démarrer cette journée à vos côtés, et on jette un petit coup d'œil à ce qu'on va écouter ce matin au saut du lit, ou peut-être encore tranquillement, à l'heure de prendre le petit-déj ensemble à la maison. David Bowie a chanté sur Ici Vaucluse. Il y aura également Zazie, mais pour l'instant, c'est Michel Berger. Il n'y a pas de honte. Merci de nous écouter ce matin.

0: Il n'y a pas de honte, Michel Berger qui vous accompagne ce mercredi matin, tout premier jour du mois de juillet. Ça y est, bon, c'est officiellement l'été, les vacances qui vont bientôt arriver. On chante ce matin, je vous avais dit David Bowie, je sais plus si je vous avais dit qu'on écouterait Let's Dance. En tout cas, c'est le morceau qu'on vous propose ce matin dans moins de deux minutes.
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0: On est tous prêts ce matin à quitter notre département de Vaucluse pour un court instant pour l'info chez nos voisins. Quelle destination, Anne ?
3: Je vous emmène au Vélodrome de Marseille, mais pas pour voir du foot.
0: Ok.
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0: 6h13, à l'heure pour l'info qui, tous les matins, nous fait quitter le Vaucluse. On prend la direction de nos voisins, on va chez nos voisins pour Marseille. Concert exceptionnel, celui de Bad Bunny.
3: Ouais, il se produit ce soir au Vélodrome. Vous le connaissez ou pas, vous, Hugo ? En tout cas, si vous ne le connaissez pas, vos enfants en sont très certainement fans. Bad Bunny est le chanteur le plus écouté sur les plateformes, devant même Taylor Swift. Oui, ce natif de Porto Rico est très engagé. En plus, politiquement, il s'oppose frontalement au président américain Donald Trump. D'ailleurs, il ne fait aucun concert aux États-Unis pendant sa tournée. Et il est très, très, très attendu à Marseille.
7: Alexia, je viens de Saône-et-Loire. Je suis Bad Bunny depuis que j'ai découvert les musiques latines. No puedes divertir.
8: Oriane, on n'est jamais venu à Marseille. Et du coup, là, on a un peu visité.
0: Comment vous trouvez ?
8: Eh ben franchement, pas mal. On a été sur le Vieux-Port. Au départ, j'avais un petit peu peur. Je me suis dit, oulala, Marseille, je sais pas trop quoi en penser. Et finalement, c'est très, très joli. Il a une énergie de fou. Même si, alors moi, je suis pas du tout espagnol. Je parle pas du tout la langue. Mais pour le coup, son rythme de musique, il est incroyable.
7: Laurie, ça fait des années que je l'attends. Si vous saviez, depuis 2018, quand je suis allée au Pérou, j'ai entendu ses musiques. Et depuis, j'attends que ça de le voir. Je l'adore, j'adore ses musiques, j'adore le personnage, je suis fan.
3: Bad Bunny ce soir à Marseille, et en plus, le concert produit d'énormes retombées économiques sur la ville.
9: Selon le site de réservation hôtelière Booking, 98% des hôtels marseillais sont complets pour des réservations de deux nuits, celle d'hier et celle de ce soir. 83% pour uniquement ce soir. Des taux semblables, voire supérieurs à ceux des Jeux Olympiques. Certains hôteliers n'ont pas hésité d'ailleurs à augmenter considérablement leurs tarifs. La nuit la moins chère est à 147 € pour deux. La plus chère est à 1355 €. Comptez 2417 € la nuit pour un appartement pour quatre sur le Vieux-Port. Selon le site Trendline Marseille et The Place to Be, avec des fans qui viennent de toute l'Europe et même des États-Unis. Bad Bunny n'y propose d'ailleurs aucun show. En tête, la Suisse, plus 1600%, le Canada, plus 160% et les États-Unis, plus 70%.
3: Les précisions de Philippe Bocara. Donc Bad Bunny ce soir au Vélodrome.
0: Ça va pas mal Bad Bunny, je trouve, c'est soleil, ça va avec la cité phocéenne, ça va avec le sud, c'est très sud, on adore. Merci Anne, en remontant en Vaucluse, vous êtes d'accord avec moi ?
3: Oui, bien sûr, je vous suis.
0: Ben, on va même aller jusqu'à Grillon, on va monter tout au nord du département, direction l'enclave des Papes dans quelques minutes avec Philippe Bircia. Son reportage qui sent bon les fleurs bio à découvrir juste après le David Bowie. Let's Dance, 6h16.

0: L'année 1983 pour cet album Let's Dance, la chanson titre qu'on vient d'écouter, c'était David Bowie évidemment, sur Ici Vaucluse. L'album produit notamment par Nile Rodgers, histoire de se rappeler qu'on vous a quand même offert il y a quelques jours de ça des invitations pour l'applaudir. Nile Rodgers, c'est son groupe Chic à Aix-en-Provence. Tiens, c'est Chic, c'est un peu plus sportif. 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Restez-nous fidèles, amis sportifs. Dans les médias, on va accueillir Philippe Garcia avec qui on se promène en Vaucluse tous les matins à 6h20. Bonjour Philippe.
1: Bonjour à tous. Bonjour Hugo.
0: Et c'est un petit bout de jardin de paradis que vous nous offrez ce mercredi. Hein.
1: Et ce, grâce à la passion de Mathilde Roustan, qui depuis 3 ans produit des fleurs coupées locales et de saison. Et
0: en plus, en culture totalement bio, vous lui avez rendu visite au début du printemps et apparemment ça fait rêver.
1: Oui, les fleurs du Grillon, c'est à Grillon, dans l'enclave des Papes. Alors, fleuriste de métier, avant de créer son entreprise il y a 3 ans, Mathilde Roustan a travaillé en boutique à Lyon, Paris, et a appris à cultiver les fleurs pendant 2 ans en Bretagne. Sur ses terres provençales et sous les serres en ce moment, elle attaque les plants elle-même, sème et plante. Labellisée bio, les fleurs du Grillon font partie de l'association des fermes florales bio. Rencontre avec elle sous les serres.
2: Là, il y a les cosmos, des celosis, picata, du panicum. Enfin, il y a beaucoup de variétés. En fait, sur l'année, je fais à peu près 60 variétés de fleurs.
1: Alors là, évidemment, on entend la débroussailleuse, c'est normal, hein, parce que
2: oui, c'est ça, c'est le printemps.
1: C'est le printemps. Il y a du travail.
2: Au mois d'avril,
1: ça pousse.
2: Encore.
1: Là, sous cette serre, c'est vraiment sublime. C'est une exposition de couleurs avec des plantes très différentes.
2: Là, il y a des. Il y a des mufliers avec pas mal de nuances, là.
1: Ouais, c'est très beau. Hein.
2: Après, là, il y a du statis. Ça, c'est une fleur qui se sèche aussi. De juin à août, je fais sécher les fleurs. Et ça me permet d'avoir un petit stock de fleurs séchées de novembre jusqu'à février quand j'ai pas de fleurs fraîches, en fait. En sauvage, il y en a pas vraiment comme ça ici. Donc, c'est quand même vraiment cultivé. Après, ça s'adapte quand même à ce climat-là. Par exemple, je fais pas d'hortensia.
1: Qu'est-ce que c'est, ça?
2: C'est de l'agnelle des blés, oui, parce que souvent ça pousse dans les cultures de blé. Voilà. Et puis là, il y a de l'amobium devant, pareil, qui se sèche. Il y a pas mal d'abeilles qui viennent butiner. Un peu en engrais vert, j'ai mis de la facélie, là, les petites fleurs mauves, pour empêcher, on va dire, l'herbe de pousser et puis pour que ça fasse un petit refuge pour les auxiliaires.
1: Hop. Là, qu'est-ce que vous coupez là et pour faire quoi?
2: Alors là, c'est du mufflier. Là, ce sera pour les petites compositions de mariage.
1: Ouais. Hop. La notion de bio, c'est très beau, mais c'est encore plus de boulot, quoi.
2: Il faut toujours vérifier que tout aille bien, parce qu'on peut pas faire du curatif. Donc, il faut toujours faire du préventif,
1: oui, c'est ça.
2: Avec les purins, les choses comme ça. Mais si à un moment, il y a une attaque d'une champignon, d'une maladie ou autre, on ne peut pas faire grand-chose.
1: Merci, parce que c'est bon pour la nature. D'ailleurs, on entend bien les oiseaux ici.
2: Oui,
1: on
2: entend
1: les abeilles.
2: Là, c'est vraiment la bonne période. Il y a les arts verts de partout.
1: Mais c'est Mathilde au pays des merveilles, parce que la subtilité des couleurs, enfin, on a des visions de rêve, de paradis ici, hein, presque.
2: Oui, c'est vrai que là le printemps, c'est particulièrement intense pour ça, parce qu'en plus, comme c'est sous serre, il y a un peu une lumière un peu feutrée.
1: À l'automne dernier, Mathilde Roustan a créé une nouvelle parcelle avec cultures, serres et pépinières.
0: Magnifique. Tiens, si vous voulez les coordonnées de Mathilde Roustan, ben on vous laisse tous à l'accueil d'ici Vaucluse, 04 90 14 04 04. Des fleurs, vous allez peut-être pouvoir mettre pour fêter, je ne sais pas, un anniversaire en famille, un mariage. Enfin voilà, il y a plein de choses à célébrer quand les beaux jours sont là. Les températures qui baissent quand même un petit peu en Vaucluse avec 33 degrés, notamment cet après-midi sur Avignon. Votre météo à suivre avec les infos de 6h30. D'ici là, on écoute Zazie, ce sera même avant l'horoscope du jour.

0: importe.
1: Zazie et Michel Polnareff arrive juste après vos infos de 6h30.
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1: Oui, c'est aussi à 6h28 lors de l'horoscope de Catherine Viguier. Bonjour Catherine.
6: Bonjour Hugo.
1: Bon, un peu de patience.
6: Ah oui, ça joue particulièrement pour les natifs du Capricorne. Bélier, malgré vent et marée, vous attaquez ce premier jour de juillet avec entrain. Taureau, les voyages sont toujours d'actualité, mais aussi tout projet lié à la communication. Gémeaux, Mars s'allie à Uranus, c'est détonnant, foudroyant. Coûte que coûte, vous revendiquez votre indépendance. Cancer, il se passe quelque chose avec un ou une autre, partenaire de cœur ou de travail. Lion, vous faites des rencontres originales et le projet que vous avez en tête, lui aussi, est à part original. Vierge, c'est sérieux aujourd'hui. Il s'agit de vous investir et de vous définir dans votre vie, professionnelle ou personnelle. Balance, les planètes en signe ami vous donnent des ailes, une grande envie de vous affirmer. Scorpion, ça se passe bien grâce à un dépaysement. En revanche, tentez de ne pas trop penser. Sagittaire, très important ce début juillet. Une relation vous demande attention et compréhension. Capricorne, vous êtes en attente d'une réponse d'un ou d'une élue de cœur ou d'une hiérarchie aussi. Verseau, vous vous épanouissez. Ça passe par une création, un amour ou en compagnie de vos enfants. Poisson, une jolie journée. Tout n'est pas forcément drôle en famille, mais vous pourrez agir. Et pour nous tous, quoi qu'il en soit, il y aura de la douceur dans notre vie.
1: Merci Catherine. Anne Domès, à l'une de l'info d'ici aujourd'hui.
7: On va parler d'une conséquence inattendue de la chaleur dans le Vaucluse. Le centre de sauvegarde de la faune de Bioux est débordé, les animaux souffrent.
1: On vous y remet dans 90 secondes après avoir fait le tour de l'actu à 6h30 avec Cyril Ardo qui est avec nous, c'est dans l'équipe d'ici matin.
8: Une bonne raison de vous coucher tard samedi. Les Bleus qualifiés pour les huitièmes de finale de la Coupe du Monde de foot. Ils affronteront le Paraguay dès 23h. La nuit dernière, victoire facile 3-0 face à la Suède avec un doublé de Mbappé et un but de Barcola. C'est le plus haut niveau d'alerte. Alerte rouge au feu de forêt pour les Pyrénées-Orientales, l'Aude, l'Hérault, le Gard, les Bouches-du-Rhône et le Vaucluse. De l'orange pour le Var, l'Ardèche et la Drôme. Face aux événements climatiques extrêmes, 8 communes françaises sur 10 ont vu leurs dépenses d'assurance augmenter depuis 2020 selon une étude de l'ONG Reclaim Finance. Les dépenses flambent jusqu'à 500% au point que certaines communes renoncent partiellement à s'assurer. 11 magasins fermés et jusqu'à 163 postes supprimés dans les enseignes Furet du Nord et Décitres. La boutique emblématique et historique de Décitres, place Bellecour à Lyon, est notamment concernée. C'est ce qu'a annoncé hier le groupe Nozoli, propriétaire des deux enseignes, un mois après son placement en redressement judiciaire. Et dans pile 10 mois, nous saurons donc qui est le nouveau président ou la nouvelle présidente de la République. On connaît les dates du scrutin. Le premier tour sera le 18 avril 2027, le second tour le 2 mai. Toutes les zones seront en vacances pour le premier tour. Et puis jusqu'à 2 mois de plus auprès de son bébé, le nouveau congé de naissance entre en vigueur aujourd'hui. Il s'ajoute au congé maternité et paternité et est indemnisé à 70% du salaire le premier mois, 60% le second mois.
7: Merci Cyril. Et l'info d'ici, donc c'est l'effet de la chaleur sur la faune. Les animaux souffrent énormément comme nous. Et le centre de sauvegarde de la faune sauvage de Bioux, dans le Luberon, est littéralement débordé. Depuis quelques jours, il recueille quotidiennement entre 70 et 90 animaux, contre une cinquantaine habituellement. Et les bénévoles du centre font face comme ils peuvent, Pénélope Chaubert.
0: Téléphone qui sonne, animaux à prendre en charge, soins à enchaîner. Les bénévoles n'ont pas une minute de répit. Une situation inédite pour Lauriane Aubinet, la responsable du centre.
9: Là, la particularité, c'est que ça ne s'est jamais arrêté. Tous les jours, en fait, on a eu un flux d'animaux énorme. C'est vraiment quelque chose qu'on n'avait jamais vécu auparavant. On a déjà eu des épisodes de canicule qui nous ont touchés fortement, mais jamais à ce point-là, en fait. Là, c'est d'une ampleur considérable. Je dirais que c'est la pire année de toutes.
0: Le centre reçoit beaucoup de martinets noirs. C'est l'une des espèces les plus touchées par la canicule.
9: C'est vraiment la période de reproduction des martinets noirs. Et en fait, comme ils nichent sous les toits, pour eux, c'est que ça devient des fours, des étuves. Et leur seul moyen de survie, c'est de se jeter de sous ces toits. Sauf qu'en fait, l'adulte, le martinet noir, lui, ne peut pas aller nourrir son petit au sol. C'est un oiseau qui est fait exclusivement pour voler. Donc en fait, il ne se pose jamais. Il ne se pose que pour aller dans son nid, qui est très très haut, à plus de 5 mètres de hauteur. Et donc, du coup, quand son petit tombe au sol, il ne peut rien faire, il est démuni. C'est pour ça qu'il n'y a qu'une seule solution pour les martinets, c'est de les ramasser. On ne peut pas les laisser là, sinon ils sont condamnés.
0: Mais il n'y a pas assez de place pour tous les accueillir. Le centre a dû fermer temporairement l'accueil aux martinets pour mieux gérer l'afflux.
9: On a au moins 250 martinets en soins en ce moment. Et en fait, dès qu'on en relâche, on rouvre nos portes une journée en fait pour réaccueillir dès qu'on a libéré de la place. Et souvent, à la fin de la journée, on est déjà à nouveau saturé, on est renouveau à 250. Pour l'instant, c'est vraiment au jour le jour jusqu'à ce que ça se calme, parce que si on rouvrait, en fait, on estime qu'on en aurait au moins 800 en soins. Et actuellement, c'est vraiment pas possible pour nous.
0: À cela s'ajoute le coût de leur nourriture, trop cher pour le centre qui fonctionne surtout grâce aux dons.
9: On doit leur acheter des insectes congelés et donc du coup ça coûte très cher et actuellement on va épuiser nos stocks. Donc en fait voilà, c'est très compliqué pour nous vis-à-vis de ça. Et aussi tous les compléments qui vont avec, parce qu'il faut savoir que c'est des oiseaux qui doivent avoir un plumage parfait. Donc on a beaucoup de compléments pour avoir un beau plumage et un bon développement de l'oiseau. Et tout ça, ça coûte extrêmement cher.
0: Et les martinets ne sont pas les seuls animaux touchés par les fortes chaleurs, comme l'explique Lauriane.
9: Alors on a eu pas mal de bébés renards, de bébés fouines. En fait, qui ne trouvent aussi plus de points d'eau, je pense, qui doivent s'assécher. Et sinon, après aussi, pas mal de bébés lapins, de bébés lièvres. Ça peut être des petits aussi qui se retrouvent très affaiblis, en coup de chaud, en hyperventilation.
0: Elle se dit très inquiète pour les années à venir et plus généralement pour l'avenir de la biodiversité.
7: Et si vous trouvez un animal en détresse, hein, vous pouvez contacter le centre de sauvegarde. On vous laisse toutes les coordonnées sur notre site ici.fr.
1: On verra aussi dans notre journal de 7h que la chaleur et le vent renforcent le risque d'incendie à un tel point que la préfecture limite l'accès aux massifs forestiers aujourd'hui. Interdit à toute balade dans les dentelles de Montmirail, les monts de Vaucluse, le Petit Luberon, entre autres. La carte complète qu'on va retrouver évidemment sur le site de la radio ici.fr.
7: Et à 7h, nous reviendrons également sur le conseil municipal très tendu qui s'est déroulé hier à Avignon. Les comptes de la ville étaient au cœur des débats, ou plutôt des invectives entre majorité et opposition. Reportage dans une demi-heure. La météo.
1: Oui, avec a priori donc cette couleur qu'on note, vigilance rouge pour le risque incendie, c'est ce que nous dit Météo France pour la météo des forêts. Le département placé donc en vigilance rouge. Pour le reste, le ciel sera bien dégagé, mais on note que le Mistral va souffler fort aujourd'hui, jusqu'à 70 km/h sur le département de Vaucluse, avec des températures maxi qui baissent légèrement. Enfin, quand je dis légèrement, enfin 33 degrés, est-ce qu'on peut dire que c'est légèrement la baisse?
7: Ça baisse un peu, mais bon, on va encore avoir du mal aujourd'hui.
1: Et on posera la question dans une heure à notre prévisionniste Julien Sujet. A priori, dans les prochains jours, on devrait à nouveau repartir sur un pic de chaleur, avec un nouveau dôme de chaleur qui va s'installer sur la France, ouais. Un cyclone qui gonfle.
7: Visiblement à partir de ce week-end.
1: Bon, pour l'instant, chaque jour suffit à peine. 33 degrés attendus sur Avignon, vous aurez 33 également à Carpentras. 33 degrés au nord du département à Puymera. Il fera 33 dans l'enclave des Papes. Je fais pas exprès, il y a que des 33 hein, pour cet après-midi. Ah si, je vous ai trouvé 34 degrés attendus à Apt. Avec un ciel tout bleu du matin au soir, les températures déjà chaudes du début de journée. Vous les faites passer, pourquoi pas avec WhatsApp 04 90 14 04 04. Nouveau message de qui? De Vincent. Voilà. Bonjour à toute l'équipe de la part d'un vacancier qui profite d'un moment de calme au niveau température avec déjà 25 degrés 7 à Cavaillon. Prenez tout soin de vous. On va suivre votre conseil, Vincent. Sur le Facebook, Anne.
7: Bah, il fait chaud déjà. Chantal nous dit qu'à Uchaud, où elle habite, il fait 26 degrés et que la température n'a pas baissé cette nuit. Je peux confirmer qu'elle n'a pas baissé sur Avignon non plus cette nuit. C'est compliqué. Le Mistral se lève, nous dit-elle. Et puis, il fait 25 degrés à Bolène, chez Aneco. Là aussi, le Mistral se lève.
1: Vos infos météo, vos infos trafic également près de Dalila au 04 90 14 04 04. Pour l'instant, sur les routes du Vaucluse, il n'y a pas de difficulté à vous signaler. Au moindre coup de frein suspect, vous vous rapprochez de la radio d'ici.
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1: Anne, je sais que vous êtes une grande adepte du footing l'après-midi, après votre sieste. Comment vous faites pour vous entraîner en ce moment ?
7: Ah ben, je m'entraîne pas. Et sans culpabiliser, en plus, c'est magnifique.
1: Et comment vous allez préparer le marathon d'Avignon du mois de septembre ?
7: Ah, mais je le prépare pas.
1: Parce que vous le ferez pas. Ça, vous essayez de le
7: j'ai
1: faire.
7: J'ai pas mon dossard. Ouais,
1: ben oui, mais vous savez qu'il y a des dossards, il y en a plus.
7: Ben ouais, je sais.
1: Sauf ici, à la radio. On en a deux encore à vous offrir. Ce matin, on va jouer pour vous offrir vos dossards pour le marathon d'Avignon. Ce sera avant les infos de 7h. Bonne nouvelle.

0: De la belle, de la grande chanson française dans Ici Matin, Michel Polnareff. On aura aussi Laurent Voulzy avant les infos de 7h. On écoutera Le Soleil Donne. N'oubliez pas qu'on vous offre votre marathon pour votre dossard pour le marathon d'Avignon. Restez avec nous avant de partir à l'entraînement.
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0: À l'heure d'accueillir à 6h40 Maxime Perron pour une belle histoire vauclusienne, comme tous les matins à 7h06. Bonjour Maxime.
3: Eh bien, bonjour Hugo, bonjour Anne et bonjour le Vaucluse. Bonjour,
0: vous le faites pas vous le marathon?
3: Je fais le semi-marathon. Ah oui, vous... c'est trop beau parce que le matin on voit tout le monde courir quoi.
0: Ah ben là c'est
3: bien,
0: moment.
3: Ça a mis tout le monde au sport ce marathon. Moi j'aime bien.
0: C'est clair. À la fraîche, relative fraîche hein, pour
3: ouais,
0: s'entraîner.
3: C'est vrai.
0: Bon, il y a plus de dossard, mais même pour le marathon, on en a mis deux de côté pour vous. Et si vous êtes plutôt semi-marathon, vous choisirez entre les deux.
3: Ah, donc ça c'est ça cool. C'est cool.
0: Maxime, c'est l'heure de ce rendez-vous. Donc le saviez-vous? Et avant les grandes vacances, eh bien, on vous propose justement de revenir sur les meilleurs épisodes qui vous ont fait réagir sur les réseaux. Plus de 1000 j'aime, 70 commentaires, des centaines de partages pour la construction du parking du Palais des Papes à Avignon. Racontez-nous à nouveau cette histoire, ce chantier impressionnant dans les années 70, juste devant l'un des monuments les plus célèbres au monde. Maxime, les auditeurs avaient vraiment beaucoup de souvenirs à partager. Hein.
3: Oui, c'est vrai que dans cette chronique qui existe depuis 2 ans à peu près, le saviez-vous? Bah parfois, en fait, vous le saviez. Voilà, en fait, vous le saviez. Et c'est pour ça qu'on souhaite revenir sur ces belles histoires, parce que tout simplement, c'est notre histoire, celle du Vaucluse, des Vauclusiennes, et surtout, bah voilà, de notre beau département. Et ce parking, bah, c'est typiquement le cas. On y descend souvent pour aller prendre sa voiture, on y monte pour la garer, sans même se poser la question qui a bien pu construire dans la roche, à quelques mètres du Palais des Papes, cet immense parking. Cette construction qui remonte au début des années 70, l'idée était quand même énorme. À l'époque, la voiture, elle est reine. Il faut accéder au centre-ville, au plus proche du centre-ville, se garer près des commerces, du festival, des monuments. Et ben pendant les travaux, donc, on va décider de faire ce parking. Et pendant les travaux, les archéologues qui vont aussi retrouver des traces anciennes de la ville. Ce chantier, c'est à la fois de la modernité, du béton, de l'archéologie et beaucoup de souvenirs, vous l'avez dit auprès de nos auditeurs lorsqu'on a fait cette publication sur nos réseaux sociaux.
0: Ouais.
3: Jess qui écrit « Je trouve ça assez fou qu'on se soit dit à l'époque que c'était une bonne idée de faire ce parking souterrain à cet endroit devant le palais, c'est quand même assez dingue. Il faut dire qu'on vous a mis aussi des photos d'archives exceptionnelles de la mairie d'Avignon. » Michel, lui, qui ajoute « J'étais petit, mais je m'en souviens. Les quartiers aussi de la Balance ont été restaurés. » Dominique lui raconte « Je suis arrivé en Avignon, voilà, en 1971. Je m'en souviens encore. »
0: Ouais, on sent que ce chantier vraiment a marqué les Avignonnais, hein, Max.
3: Oui, parce que c'est pas un petit chantier, c'est un trou immense au milieu de la ville avec les camions, la poussière, les palissades, le bruit. Jeannot nous écrit à l'époque, j'avais 17 ans et j'allais souvent regarder ce chantier impressionnant. Frédéric allait apprendre la musique. J'allais au conservatoire, donc juste à côté. Mmh. 2 jours par semaine, c'était spectaculaire. Et bon, pour les riverains, c'était autre chose quand même. Hein. Malou qui résume, quel chantier pour les alentours? Bonjour la poussière. Perrine qui confirme, en effet, c'était impressionnant pour nous. On habitait sur la place. Et puis dans vos commentaires, il y a aussi des questions. Monique, est-ce qu'on a trouvé des vestiges? Françoise, le chantier a été arrêté un temps car ils ont découvert des vestiges romains.
0: Oui,
3: ouais, c'est la famille ici Vaucluse. Moi, j'adore ce qu'on se donne plein d'infos. Bah, c'est vrai, on a trouvé un ravelin de l'Homelili. Qu'est-ce que ça veut dire tout ça? Bah, c'est un ancien ouvrage fortifié. En gros, il y avait des remparts pour protéger le palais. C'est ça qu'on a retrouvé. D'accord. Mais franchement, quand on parle avec les historiens, tout le monde est d'accord pour dire qu'on a bâclé ces fouilles.
0: Et ce parking qui continue encore aujourd'hui de faire débat. Hein.
3: William qui nous parle d'un chantier titanesque qui ne serait plus possible de réaliser aujourd'hui dans les mêmes conditions. Ah, je pense qu'il a pas tort. Et Loïc carrément parle d'un massacre archéologique. Alessandro, quelle destruction pour amener à la bagnole en centre-ville. Et ouais, mais c'est vrai qu'aujourd'hui, je pense pas qu'on le fasse. Hein. Pour Josiane, à chaque fois qu'elle sort du parking, en tout cas, elle a le même effet. Peut-être que vous aussi à la maison, vous l'avez. Quand vous savez, vous remontez les petites marches, vous retournez et là, boum,
0: bam, le palais des
3: Papes. Choc émotionnel quand même, de voir cette façade comme ça. En tout cas, c'est peut-être ça aujourd'hui qui nous lie aux années 70, qui était quand même une autre époque.
0: Et ben voilà, pour cette belle histoire, on peut retrouver encore cet épisode de Le Saviez-vous sur l'appli ici. Mais c'est super ça de revenir sur les articles, enfin sur les histoires qui ont vraiment bien marché, et puis d'avoir les réactions de celles et ceux qui nous ont commenté tout ça sur le Facebook ici Vaucluse.
3: En fait, vous le saviez.
0: Vous le saviez. Maxime, 9h, vous revenez pour l'émission Interactivité.
3: Oui, d'ailleurs, Anne Domès en a parlé au niveau des oiseaux qui vont vraiment pas bien, la NPO notamment.
4: Oui. Les martinets noirs.
3: Les martinets
4: noirs. Qui nichent sous les toits et donc qui
3: suffoquent parce qu'il fait trop chaud.
4: Qui suffoquent complètement.
3: Donc ils peuvent tomber par terre. Et ben on sera avec un expert oiseaux justement. Oui. Comment aider nos oiseaux à l'intérieur et extérieur face aux chaleurs.
0: Et ben voilà. Et vous pouvez poser vos questions et même témoigner. Tiens, à propos d'animaux, bah évidemment, il arrive notre veto pour évoquer ce matin les spigaous.
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0: Il est arrivé à 6h45, comme tous les matins, y compris cet été, notre veto vauclusien, le docteur Émeric Gontier. Bonjour Émeric.
6: Bonjour Hugo.
0: Bon, pour celles et ceux qui vont se promener avec leur chien dans la garrigue, est-ce qu'il y a des choses à savoir ou des plantes à éviter ?
6: Attention aux épillets. Alors on dit spigaou dans notre région. Désolé pour l'accent. Ce sont les épis de graminées qui vont s'accrocher dans les poils des chats et des chiens. Alors ces spigaou ont une structure avec des petits poils qui donne à la fois un bout pointu et qui va faire en sorte que ce petit morceau végétal progresse toujours dans le même sens et ne revienne pas en arrière. Alors les chats, eux, font leur toilette régulièrement, donc ils les retirent mécaniquement, mais pour les chiens, ça peut être plus embêtant. Ça reste dans le poil et ça progresse à chaque mouvement, petit à petit. Les spigaou peuvent venir dans les narines, sous les paupières, dans le fond du conduit auditif et parfois percer la peau, puis progresser sous la peau. Par exemple, entre les doigts, ça peut être dangereux.
0: Comment on s'en rend compte ?
6: Alors, tout dépend de où le spigaou s'est logé. On peut avoir une conjonctivite, une otite avec la tête penchée, un animal qui boite, qui se gratte ou qui a une plaie, ou tout simplement un animal qui semble avoir mal d'une manière générale. Parfois, c'est le fait d'avoir le même problème qui revient, une plaie par exemple, qui nous met sur la piste. Ça permet d'avoir des indications pour savoir aussi où chercher. Une fois localisé, on attrape ce débris végétal avec une pince, alors souvent assez fine et longue, et parfois on a besoin de sédater ou d'anesthésier parce que ce n'est pas très agréable pour l'animal, et ça se loge souvent dans des endroits pas pratiques d'accès.
0: Et alors Émeric, comment on va éviter ça ?
6: Après la balade, il faut inspecter votre chien et les retirer si vous les voyez. On regarde bien les oreilles, les yeux et on brosse le pelage régulièrement. On peut utiliser un cache-oreille aussi pendant les promenades. Et si vous voyez des épis dans votre jardin, retirez-les et puis tondez. Autant que possible, évitez aussi en promenade les zones dans lesquelles on en voit beaucoup de ces végétaux.
0: Eh ben merci, on ne lâche pas son chien évidemment quand on se balade hors des sentiers balisés. C'est le bon conseil à rajouter. Les conseils santé de notre veto que vous avez entendu tout au long de l'année, vous les réécoutez tranquillement en mode vacances cet été, mais pour ça vous téléchargez l'appli ici avant de partir en vacances. On peut aussi à la fraîche, relative fraîche, aller courir le matin avec son chien, et c'est aussi une belle façon de préparer les événements sportifs de la rentrée prochaine, je pense notamment à l'incontournable premier marathon d'Avignon, dimanche 27 septembre. Alors évidemment, les dossards sont partis en un claquement de doigts, mais votre radio ici Vaucluse, qui est partenaire officiel de l'événement, vous en a mis de côté, donc ce matin on va vous offrir au choix deux dossards, soit pour le marathon ou le semi-marathon, si vous pensez que vous serez juste en préparation, et ben on vous offre ce beau cadeau juste après Lynn Marlin.

0: Marlene avec son titre Sitting Down Here. Le soleil donne, pas qu'un peu aujourd'hui encore sur le Vaucluse. Et bah c'est aussi le titre de la chanson de Laurent Voulzy qu'on va écouter après avoir fait quelques étirements.
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0: Vous voulez pas me masser les mollets, Anne?
3: Vous pouvez pas le faire tout seul.
0: Ok, bon, bah, je vais me débrouiller tout seul. Attendez. Ah, je la vois à la ligne d'arrivée, vous l'imaginez, le dimanche 27 septembre.
3: Mais est-ce que vous avez votre dossard, vous, pour faire le marathon d'Avignon?
0: Non, pas du tout, pas du tout.
3: Il y en a plus, en plus.
0: Bah, il y en a plus. Si. Ah bah si.
3: Ben oui, vous en avez dans votre main, là.
0: Il reste deux dossards pour le marathon. Première édition de ce marathon d'Avignon à vivre le dimanche 27 septembre. Comme je vous disais tout à l'heure, si vous êtes un petit peu juste en préparation, on va vous offrir le semi-marathon. Vous avez deux dossards donc pour le marathon ou le semi-marathon. Les inscriptions sont closes, donc on vous a réservé vos deux dossards, deux formats au choix. Des passages rapides qui vont vous offrir de magnifiques points de vue au pied des plus beaux sites de la ville d'Avignon. L'île de la Barthelasse, imaginez, en courant, sans voiture, tout ça juste pour vous. Le Palais des Papes, les remparts, l'hôtel de ville, l'opéra, le pont d'Avignon. Quelle merveille que ce marathon d'Avignon, première édition, vous pourrez dire « j'y étais ». Oui, grâce à Ici Vaucluse qui vous offre votre dossard. Mais pour ça, il va falloir répondre à la question suivante. Le marathon a été créé à l'occasion des Jeux Olympiques d'Athènes. Mais de quelle année? Eh bien, à vous de faire la recherche. Vous avez quelques minutes pour trouver la réponse. Et puis, on vous offrira dans la foulée donc vos deux dossards pour le marathon ou semi-marathon d'Avignon. Dites-nous en quelle année il a été créé. Je vous confirme que c'était à l'occasion des Jeux Olympiques d'Athènes. Mais en quelle année? C'est pas si vieux, c'est pas si récent. Bon, avec un bon moteur de recherche, je pense que vous arriverez à trouver. 04 90 14 04 04. Et ensuite, bah, vous n'avez plus qu'à aller à l'entraînement. Il faut partir tôt le matin. Petit entraînement à 4h du mat pour être prêt pour le mois de septembre. Je pense que c'est un petit peu la belle idée. Le soleil donne, je vous l'avais dit, Laurent Voulzy, maintenant sur Ici Vaucluse.

0: Halsey avec son titre Le Soleil Donne ce matin sur Ici Vaucluse. Indochine à suivre après vos infos de 7h, ce sera l'aventurier. Avant les infos de 7h, on va se mettre dans l'ambiance du Festival Off d'Avignon avec notre billet d'humeur de notre infiltré Hélène Sido. Le temps de faire un coucou. On l'a perdu, elle était avec nous. Karine, qui est sur la route du boulot, elle est partie de Châteauneuf-du-Pape, elle va bosser sur Avignon. Les aléas du réseau téléphonique font qu'on l'a perdu. C'est ce qui est dommage, parce que j'aurais quand même dû parler avec elle de son projet de course à pied. Visiblement, elle est plutôt chaude de se lancer sur le semi-marathon d'Avignon. Elle nous disait que l'idée, c'était d'arriver à convaincre David, son compagnon, de venir faire avec lui. Sinon, elle irait avec une copine de son club de course, apparemment. Bon, bah, visiblement, on l'a pas, Karine, mais c'est pas grave. On confirme, vous avez gagné les deux dossards pour le semi-marathon d'Avignon, dimanche 27 septembre. Il n'y a plus qu'à aller à l'entraînement. Et quant à la question que je vous avais posée, marathon qui a été créé à l'occasion des Jeux Olympiques d'Athènes, mais de quelle année? C'était en 1896. Et ben voilà, bon courage pour le boulot, Karine. Dernière ligne droite, a priori, avant quelques jours, quelques semaines de vacances. Et ben j'imagine qu'il faudra aller courir à la fraîche. Et Hélène Sido, donc, infiltrée dans les coulisses du Festival Off d'Avignon. On va voir que louer son appart en juillet, c'est quand même quelque chose.
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0: 6h58, ici Vaucluse, qui vous propose déjà quelques jours du jour J de plonger dans les coulisses du Festival Off d'Avignon, 60e édition. Nous sommes la radio partenaire officielle de ce Festival Off d'Avignon et on se met dans l'ambiance avec le billet d'humeur d'Hélène Sido qui a, on se le rappelle depuis quelques jours déjà, une mission importante qu'elle va vivre avec nous pendant le festival. Bonjour Hélène.
4: Bonjour Hugo. Vous savez bien que, en tant qu'avignonnaise et artiste récurrente du Festival d'Avignon, ici Vaucluse m'a demandé d'être leur infiltrée pendant tout le festival. Je serai donc les yeux et les oreilles de la radio. On a tous ce pote qui, au mois de juillet, se prend pour Bill Gates, qui serait capable de louer un garage à vélo en indiquant « vue sur le palais des papes », enfin, « vue sur les escaliers », enfin, sur la première marche. D'ailleurs, sur toutes les annonces de location, tu trouves le terme « intramuros ». Ça devient l'atout charme de n'importe quel bien. Magnifique cave, intramuros. Recherche relations sérieuses, intramuros. Et apparemment, les remparts, ils vont jusqu'à Sorgue en juillet. Grâce à la mention magique, à deux pas des remparts. T'as intérêt d'avoir des grands pieds. Il n'y a qu'à Avignon où un appartement insalubre peut devenir une opportunité rare. Magnifique T1 avec cuisine ouverte sur salle de bain. La clim, c'est ton coloc qui ronfle. Et pour le loyer, c'est un SMIC par semaine. Eh ben, faut bien financer l'installation de la clim portative pour l'année prochaine. D'ailleurs, petit aparté, une clim portative, ce n'est pas une clim. C'est juste un ventilateur qui a fait une école de commerce. Moi aussi, je me suis mise à la location saisonnière. Je loue une place assise dans mon spectacle. Vue imprenable sur une humoriste en train de rembourser son découvert. Climatisation humaine assurée. Je transpire pour tout le monde. Chers auditeurs, je dois vous laisser avant de me faire repérer. Mais sachez qu'il y a un physique derrière cette voix. Je vous donne rendez-vous au spectacle. Hélène Sido, c'est tous les jours à 14h55 au Théâtre Le Paris. En attendant, à demain, ici, même heure.
0: Avec le même plaisir. Salut Hélène. Il est 7h, c'est l'heure des infos.
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0: Bon réveil, bienvenue dans ce tout premier jour du mois de juillet, l'info à 7h en Vaucluse avec Anne Domès. Plus 20% en moyenne, Anne. La facture d'eau des habitants du Grand Avignon va augmenter dès cet été.
5: Oui, l'agglo a voté lundi soir une augmentation des tarifs à partir du 1er août. La majorité explique qu'elle doit prévoir de gros investissements pour entretenir le réseau. Mais la décision a donné lieu à de longs débats lors du Conseil communautaire, Dimitri Morgado.
6: Patrick Sandevoir, le vice-président délégué à l'eau et à l'assainissement, explique que ces dernières années, la consommation d'eau des habitants a baissé et que donc forcément l'argent qui rentre dans les caisses du Grand Avignon aussi.
7: C'est très bien pour la nature, mais c'est très mauvais pour les recettes.
6: Une remarque qui fait bondir Rémi Blanc, conseiller communiste dans l'opposition.
8: Ce qui consiste à dire que les usagers qui ont fait preuve de sobriété se trouvent pénalisés. Donc c'est bien quand même, à un moment donné, un non-sens écologique.
6: 20% d'augmentation, ça veut dire concrètement pour un foyer moyen, 78 euros en plus sur la facture à la fin de l'année. La LFiste Mathilde Louvain explique que cette hausse va pénaliser les plus précaires. Le socialiste David Fournier va dans le même sens. La RN Anne-Sophie Rigaud, elle, a aussi pris la parole. Elle regrette une augmentation brutale.
9: Vous nous demandez 20%, vous auriez pu aussi faire le choix d'un rattrapage de 1,5 à 2% par an.
6: Du côté du Grand Avignon, on répond qu'il va falloir sortir le portefeuille pour revoir les installations, avec des travaux prévus sur le réseau dans les prochaines années, estimés à plus de 6 millions d'euros pour l'eau et 7,5 millions pour l'assainissement, et qu'il va bien falloir trouver de l'argent quelque part et rapidement.
5: Et le Grand Avignon qui assure que le nouveau tarif reste compétitif à 3,90 euros le mètre cube contre une moyenne de 4,89 euros pour le reste du Vaucluse. Ce n'est pas du ressort du Grand Avignon, c'est une mesure nationale. Le prix du gaz augmente aussi à partir d'aujourd'hui de 7,4%. Cela représente en moyenne 2,70 euros de plus sur la facture de juillet.
0: Un conseil municipal sous haute tension hier soir à Avignon.
5: La majorité et l'opposition de gauche se sont écharpés sur l'état des comptes de la ville. Le maire d'hiver droite Olivier Galzi a parlé de catastrophe. L'opposition a avancé une réécriture comptable et au final, le compte administratif de la ville a été rejeté. Une partie de la majorité s'est abstenue pour montrer sa colère. La Chambre régionale des comptes va donc être saisie. Et ce conseil très tendu s'est déroulé alors que 300 manifestants donnaient de la voix sous les fenêtres de l'hôtel de ville pour réclamer un moratoire sur le démantèlement du plan Faubourg à Nouc-Caron.
10: Casque sur la tête, les centaines d'Avignonnais ont roulé jusque devant la mairie en faisant du bruit. Parmi les sonnettes de vélo qui résonnent pour demander un moratoire sur le plan Faubourg, il y a celle de Thomas, un habitant du quartier de la Croix des Oiseaux.
11: J'ai été très content en fait du plan Faubourg en toute objectivité. Ça a diminué considérablement le trafic, les pollutions sonores, les pollutions atmosphériques, les questions de sécurité dans le quartier.
10: Et revenir sur ces progrès, ce serait catastrophique, surtout écologiquement parlant, selon lui.
11: C'est encore une fois la victoire des voitures, des moteurs, dans un cadre de vie où on devrait se préoccuper aussi du bien-être des habitants. On l'a vu pendant la canicule, qu'il faut faire des choix radicaux. Sans choix radicaux, on ne s'en sortira jamais, on finira tous étouffés.
10: Et ce qui désole Alexandra, habitante de l'intramuros d'Avignon, c'est aussi la méthode du maire, Olivier Galzi.
12: Pendant sa campagne, il avait dit qu'il ferait le plan Faubourg en concertation avec les quartiers. Or là, il a tout décidé tout seul. Donc on est là pour dire qu'on n'est pas d'accord, il faut qu'on en parle et ça ne va pas dans la bonne direction.
10: Pour se faire entendre, les manifestants se sont ensuite rendu sous les fenêtres de la mairie à l'endroit où se déroulait le conseil municipal. Des slogans comme Galzi à vélo ou Galzi moratoire ont été entendus.
5: Et on revient sur cette mobilisation et sur le conseil municipal aussi. Dans une demi-heure, c'est l'info d'ici ce matin à 7h30.
0: Ici Vaucluse, 7h05, un incendie hier soir à Lille-sur-la-Sorgue.
5: Le feu est parti de la cour d'une habitation chemin de Vélorgue près de l'hippodrome Saint-Gervais. Il s'est propagé à la végétation environnante. Il a ravagé 3 hectares de broussailles. D'importants moyens ont été déployés sur place pour contenir au plus vite les flammes attisées par le vent. Près d'une centaine de pompiers et 29 engins ont été mobilisés sur cette intervention. Le risque incendie qui reste très élevé aujourd'hui dans le Vaucluse en raison de la chaleur et du vent. Le département bascule en rouge sur la carte de la météo des forêts éditée par Météo France. La préfecture interdit donc l'accès au massif forestier sur une grande partie du territoire, du massif de Bolène-Huchaud aux dentelles de Montmirail, en passant par la plaine du Comtat et le Petit Luberon. Vous avez tous les détails sur notre site ici.fr. Et on n'en a pas fini avec la chaleur visiblement, puisqu'un nouveau dôme est attendu sur la France ce week-end. C'est ce qu'avance Météo France. On fait le point complet à la fin de ce journal.
0: Et puis notre prévisionniste nous expliquera comment ça marche techniquement. Ce sera à 7h30 pour le rendez-vous avec Julien Sugier. Les habitants de la route de Bedouin à Carpentras sont excédés.
5: Pas à cause de la chaleur, mais à cause des milliers de voitures qui passent devant chez eux. 11 000 véhicules empruntent cette voie chaque jour et certains conducteurs roulent très vite. Les riverains demandent à ce que la vitesse soit ramenée à 50 km/h au lieu de 70. Mais départements et municipalités se rejettent la balle. Sylvie habite là. Elle n'en peut plus.
13: On a quand même multiplié les rendez-vous avec la mairie, avec le département. Ça fait bientôt un an qu'on mène cette action et que rien ne bouge. Donc on est loin de s'épuiser parce qu'on reste mobilisé pour sécuriser cette route. On y a, comme vous le constatez, il y a quand même énormément de passages de poids lourds notamment, et des incivilités quotidiennes, des mises en danger permanentes, et on veut plus voir ça en fait. Ça nous stresse énormément, on a des tarés qui passent à fond, notamment la nuit, des gens qui redescendent du Ventoux en moto, qui arrivent à des vitesses pas possibles, et enfin, c'est, en termes de bruit, c'est aussi très très important et insoutenable, et les dépassements dangereux, quand nous on veut sortir avec une voiture en double une autre en sens inverse, on risque notre vie à chaque fois qu'on sort. On choisit nos heures de sortie en fonction des moments où le trafic est un peu moins chargé.
5: Et nous avons contacté la mairie de Carpentras. Elle assure qu'elle n'a pas les moyens de prendre en charge l'entretien de la route, mais précise qu'elle envoie régulièrement des policiers municipaux sur place et elle prévoit l'installation d'ici le 20 juillet d'un radar pédagogique.
0: Le planning familial de Vaucluse qui organise une soirée festive ce soir à Avignon.
5: Au local de l'association Le Hérisson, situé avenue de la Croix-Rouge, vous retrouverez sur place à partir de 19h30 une buvette, des stands d'information, des concerts aussi. Une façon pour l'association de remercier ses donateurs après le désengagement de la ville de Carpentras qui a supprimé sa subvention. On en reparle dans trois quarts d'heure avec l'invité d'ici matin, Annelise Nadeau. C'est la présidente du planning familial dans le Vaucluse. Un tout petit mot de foot pour finir, Hugo. Et 1, et 2, et 3-0. Ça vous rappelle quoi?
0: Ça me rappelle la victoire face au Brésil en Coupe du Front, en Coupe de... Bon, ça me rappelle 98.
5: Et ben moi, ça me rappelle la belle victoire d'hier soir, figurez-vous, nos Bleus qui l'ont emporté avec la manière 3-0 face à la Suède. Prochaine étape pour eux, les huitièmes de finale, ils rencontreront le Paraguay samedi à 23h. Match à vivre sur Ici Vaucluse, en direct bien sûr, ou sur notre appli Ici. Et puis notez que très tôt ce matin, le Mexique s'est qualifié pour les huitièmes de finale aussi, en battant l'Équateur 2-0.
0: D'accord, ok. Bon ben on avance nous au fil de ce mondial, apparemment ça joue bien, ils jouent bien ensemble. Eh ouais, s'il y a du collectif, ça peut aller loin cette affaire. Hein.
5: Ah mais c'est des chouchous du mondial, tout le monde les voit soulever la coupe. Hein. Les pronostiqueurs ramener la coupe à la maison.
0: Ça évoquait effectivement une nouvelle finale Argentine-France, on a une revanche à prendre.
5: Oula.
0: La revanche du 4 ans, bon on n'en est pas là, hein. On va y aller étape par étape. Pour la météo du jour, les températures baissent un petit peu, journée, je ne vais pas dire de répit parce qu'on aura quand même encore 33 degrés bien souvent sur la plaine du Vaucluse, mais ça sera un petit peu moins chaud que les jours passés, et ce sera surtout moins chaud que les jours à venir. On profite d'un bel ensoleillement. On se rappelle que le Mistral souffle sur tout le Vaucluse, avec pour conséquence que le département pour la météo des forêts est placé en vigilance rouge. Il n'y a pas plus que rouge, hein. Donc on est vraiment sur une vigilance extrême pour ce risque de départ d'incendie sur le Vaucluse. Ça concerne également nos voisins des Bouches-du-Rhône ainsi que nos voisins du Gard. Donc on reste toujours très attentif. Une ou deux températures sur Facebook s'il vous plaît, Anne.
5: 25 degrés 3 à Mazan à 6h du matin chez Patrick, et puis chez nos petits copains de la Drôme à Pierre-Latte chez Brigitte, 26 degrés. Pierre-Latte, c'est juste à côté de Bolène.
0: Oui, bon, on nous écoute en Drôme provençal, on nous écoute dans le Gard, on nous écoute dans les Bouches-du-Rhône.
5: Et on nous écoute même à l'étranger, figurez-vous.
0: À l'étranger, et peut-être un petit peu en Vaucluse, encore un peu en Vaucluse. Combien chez vous? Allez, faites un petit message WhatsApp à l'équipe 04 90 14 04 04, ou sinon vous appelez ce téléphone, ce numéro de téléphone, c'est Dalila qui le décroche ce matin.
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0: 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On y verra dans les prochaines minutes. Avant d'évoquer ce cadeau, avant de vous proposer quelques rendez-vous immanquables d'ici matin, côté musique, qu'est-ce qu'on fait? Bon, on démarre cette nouvelle heure avec Nicolas Sirkis et ses copains d'Indochine, c'est l'aventurier.

0: aventurier, 7h13, ça c'est parfait, c'est très feel good pour démarrer cette journée, y compris sur la route du boulot. Vous allez le sourire parce que l'autoradio, il est calé sur la fréquence ici, Vaucluse, où Desri chantera bientôt son titre Life. Et puis le duo Jean-Jacques Goldman également, Michael Jones, à suivre pour Je te donne.
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0: Alors du petit déjeuner chez vous encore à la fraîche, ce rendez-vous d'actu, mon œil, le taux du livret A qui va augmenter cet été, mais est-ce que le placement préféré des Français a encore, sans jeu de mots, un intérêt? Eh bien c'est ce qu'on va voir dans moins d'une minute avec Alain Ginesté.
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0: 7h15, tous les matins 7h06, notre regard sur l'actu dans mon œil, cette semaine avec Alain Ginesté. Alain, une bonne nouvelle pour notre porte-monnaie, la rémunération du livret A va donc augmenter cet été.
4: Oui, le ministre de l'économie l'a annoncé hier, il a présenté ça comme une très bonne nouvelle pour le pouvoir d'achat, ce qui est factuellement vrai puisque ça augmente, mais on attend quand même de voir le nouveau taux, ça pourrait être 1,8% d'après les experts, c'est 1,5% actuellement, on saura ça d'ici 15 jours, mais de toute façon il n'y aura pas de quoi sauter au plafond du livret A évidemment. La révision des taux du livret deux fois par an tient compte du niveau de l'inflation. Attention, ça ne veut pas dire que ça la compense intégralement. Et ces derniers mois, les hausses des prix qu'on a subies avec la guerre au Moyen-Orient vont forcément laisser des traces. On va donc pas gagner beaucoup d'argent, on va peut-être juste en perdre un peu moins. Est-ce que ça suffira à sauver le soldat livré A? Pas sûr, faut pas oublier que depuis le début 2025, son taux a été révisé à la baisse 3 fois et qu'un paquet d'épargnants a déjà regardé ailleurs vers des produits financiers plus rémunérateurs. Et malgré tout, 83% des Français détiennent toujours un livret A, malgré des rendements quelquefois inférieurs à l'inflation. On le garde un peu comme une relique. C'est le placement de papa, sans risque, mais sans éclat. Un placement ouvert d'ailleurs quelquefois par papa, quand on était encore gamin et que nos parents voulaient nous constituer quelques menus économies pour l'avenir. Il y a une forme de nostalgie dans le livret A. Il rapporte rien, ou peu, mais il est toujours là. En fait, c'est même plus une relique, c'est un reliquat. On le vide parfois, ou bien on le regarde pas, mais on ne s'en débarrasse pas, ne serait-ce qu'en souvenir de papa.
0: Il faut que j'arrive à retrouver mon livret. Vous savez où il est, le vôtre, Anne?
5: Bon, il est dématérialisé maintenant. Ah. Il est dans mon téléphone maintenant.
0: Ah oh, vous êtes moderne, vous. Moi, j'ai encore le truc jaune, mais je crois que je dois avoir 2 francs dessus.
5: En francs?
0: Oui, carrément. En ancien franc, ma bonne dame. 7h17. Tiens, dans quelques minutes, on remplit votre agenda du festival OFF. Et dans la foulée, on va même vous offrir, deux places pour aller découvrir Bigger. Mardi 7 juillet, Bigger, c'est à découvrir à la Scala Provence Avignon. La salle est belle. Le spectacle est drôle. On vous explique de quoi il est question, de quoi il retourne. Dans quelques minutes, on vous offre vos invitations. Ce sera juste après Desri qui met déjà du soleil dans votre radio, votre autoradio, qu'elle est sur la belle fréquence ici en Vaucluse. Écoutez, c'est live.

0: Life avec Destry. Avant d'écouter le duo Jean-Jacques Goldman, Michael Jones, je te donne. Que va-t-il se passer sur votre belle radio ici, Vaucluse? Eh bien, on va vous offrir vos invitations pour aller découvrir Bigre à la Scala Provence, parce que ici, Vaucluse est la radio du Festival Off d'Avignon. On célèbre les 60 ans et on veut absolument que vous sortiez grâce à votre radio ici, Vaucluse.
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0: Festival In qui, lui, d'ailleurs, célèbre ses 80 ans. Pour l'occasion, tout l'été, Clément Demontis, guide conférencier, fondateur d'Avignon Authentic Stories, eh bien, nous raconte le matin les petites et grandes anecdotes qui ont marqué l'histoire de ce festival mythique. Mais Clément, qu'est-ce que c'est que cette histoire de naufragé ?
2: Ben, les naufragés du Palais des Papes, c'est le nom qu'on a donné aux spectateurs de l'année dernière lors d'un spectacle mémorable. N'oublions pas, le festival, c'est principalement des spectacles de plein air. Qui dit plein air, dit contrainte de la météo, et notamment la pluie. C'est un ennemi redoutable, surtout nos orages de chaleur qu'on a à la tombée de la nuit. L'année dernière, donc, lors du Soulier de Satin, joué par la Comédie Française, le spectacle durait près de 8 heures. Il commençait à 22 heures pour finir au petit matin. La pluie arriva en plein milieu du spectacle, décision est prise d'annuler la représentation. Problème, des spectateurs n'avaient pas pris de chambre d'hôtel. Ils avaient prévu de repartir le lendemain matin en train d'Avignon. Ils ont donc trouvé refuge dans le Palais des Papes et passé la nuit avec Éric Ruff, le metteur en scène de la Comédie Française, les artistes, sous l'œil vigilant de Jérôme, le régisseur de la Cour d'honneur. En une nuit, le Palais des Papes est devenu l'hôtel le moins cher d'Avignon. La légende veut même qu'un groupe de discussion existe toujours entre ses spectateurs. Il n'y a que le Festival d'Avignon pour transformer une nuit de galère en souvenir mémorable. Des nuits mémorables dans le palais, il y en a eu tout un tas. Mais ça, c'est une autre histoire, alors gardons un petit peu pour demain.
0: Et on vous la racontera peut-être avant la fin de l'été. Cet été, en tout cas, Clément Demontis propose aussi des visites consacrées à l'histoire du Festival d'Avignon pour découvrir les lieux emblématiques et leurs coulisses. On vous donne toutes ces coordonnées, on vous laisse toutes les coordonnées pour le contacter au 04 90 14 04 04. À noter dans votre agenda du off, justement, la vie de Bohème à découvrir pendant le festival au théâtre La Nouvelle Étincelle à 18h10. Si l'opéra, ça vous fait peur, eh bien vous vous laisserez surprendre par cette vie de bohème qui revisite le chef-d'œuvre de Giacomo Puccini façon théâtre musical. Ça dure 1h30, c'est très sympa. 6 jeunes comédiens qui racontent les rêves, les doutes, les espoirs de la jeunesse avec beaucoup d'énergie, d'émotion. Adaptation moderne, touchante et pleine de vie qu'on vous recommande sans hésiter. Il y a relâche les mercredis. Du côté de la salle Tomasi à la Factoriane.
3: Oui, j'ai une autre idée pour vous. Oui. C'est Cactus à 13h à la salle Tomasi de la Factory. Et si les belles-mères n'étaient pas toutes des sorcières?
0: Ah oui.
3: Ouais. Cactus s'amuse à casser les clichés avec une comédie complètement déjantée. Rire garanti. Mais les personnages en plus sont attachants. Et puis en bonus, les costumes sont signés par la styliste carpentracienne Claire Avias.
0: Ah ouais.
3: Alors c'est une pièce drôle, fraîche, parfaite pour passer un excellent moment au Festival d'Avignon. 13h, La Factory, ouais. Salle Tomasi, c'est Cactus. Relâche les jeudis.
0: Sauf le jeudi. On n'y va pas le jeudi. Tiens, toujours partenaire du off, on va vous offrir maintenant votre passe-famille pour deux adultes et deux enfants pour aller découvrir Bigre. 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Vous allez découvrir ça à la Scala Provence, à Avignon. Bigre de Pierre Guillois. Mélo burlesque au succès phénoménal. Rien de moins que Molière de la Comédie 2017, Anne.
3: Absolument. Imaginez. Oui. Imaginez.
0: Oui.
3: Trois petites chambres de bonne, au perché, hein, sous les toits de Paris. Trois hurluberlus qui sont voisins de couloir. Et ils ont pour particularité de toujours tout rater. Les catastrophes s'enchaînent, les gags pleuvent. Spectacle très drôle, là encore, à voir en famille. C'est à partir de 8 ans.
0: Et le rire est garanti, si vous voulez vos invitations. Ça, c'est extrait de Bigre. Et ben, on vous les laisse au 04 90 14 04 04. Il n'y a pas de question, juste le plaisir de vous offrir ce passe-famille pour découvrir Bigre, mardi 7 juillet, 21h15, à la Scala Provence, Avignon. La salle est belle. Et ici, Vaucluse vous offre vos deux invitations. Voici Jean-Jacques Goldman, Michael Jones.

0: je te donne les chansons feel good qui font du bien sur la radio de votre été ici Vaucluse. Jean-Jacques Goldman et Michael Jones avant d'écouter les Bee Gees. On fera aussi la météo du jour, vous allez voir que les températures baissent un petit peu. On fait point avec notre prévisionniste qui nous rejoint. En attendant, on va offrir un cadeau à Patrick qui sera avec nous dans moins d'une minute.
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0: 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Anne, je vous propose qu'on accueille Patrick qui est avec nous ce matin.
5: Bonjour Patrick.
0: Patrick, je pense que l'été ça se passe bien. On est allé l'enregistrer chez lui. Bah oui, la piscine, ça va Patrick à Camaret-sur-Aigle?
5: Vous avez été invité chez Patrick, vous profitez de la piscine.
0: Non, d'accord. Pas du tout, mais je savais que c'était son mode farniente du moment. C'est un peu ça l'idée Patrick en ce moment.
6: Attendez, je vous entends pas bien là?
0: Ouais, ça va, vous profitez bien de la piscine?
6: Oui, ça va, oui. 30 degrés, ça va.
0: Ça commence à être un peu chaud. Bon, c'est bien de se rafraîchir dans l'eau de la piscine, et puis c'est bien aussi de faire le Festival d'Avignon. Ça démarre dans quelques jours, et on vous offre votre passe famille pour Bigre. Voilà le spectacle que vous découvrirez à l'Escala Provence.
6: Ah, c'est très bien.
0: Ouais, vous avez déjà récupéré le programme du off pour voir justement quels sont les spectacles? Non, pas encore.
6: Pas encore, pour qu'il y ait cette semaine, là.
0: Ouais. Faudra pas le faire tomber dans la piscine. On le trouve où, on trouve où d'ailleurs, Anne, le programme?
5: Le programme du off, ça y est, disponible à l'Office de tourisme d'Avignon, vous savez, en bas de la rue de la République.
0: Public.
5: Et puis très très bientôt, on le trouvera dans les théâtres et à Ici Vaucluse.
0: Et ben voilà, vous le récupérerez à la radio et puis voilà, vous passerez nous faire un petit coucou avant d'aller à l'Escala Provence. Passez un bel été, Patrick.
6: Voilà,
0: bel été à vous. Anne, à la une de l'info d'ici aujourd'hui.
5: On va revenir sur le conseil municipal très tendu qui s'est déroulé hier soir à Avignon.
0: Ce sera dans quelques minutes et puis on fera la météo avec notre prévisionniste Julien Suget qui nous rejoindra dans un instant. Pour l'heure 7h30, on fait le tour de l'actu en 90 secondes avec Cyril Ardot ce matin, ce mercredi matin.
7: Un doublé sensationnel de Mbappé et un Barcola en très grande forme. Les Bleus s'imposent avec l'art et la manière face à la Suède. Victoire 3-0 et direction les huitièmes de finale. Ce sera samedi à 23h face au Paraguay. Pour le réseau électrique, la canicule n'est pas encore derrière. 8000 foyers toujours privés de courant, principalement dans le nord de la France et à Paris. Ce sont notamment les câbles souterrains vieillissants qui sont mis en cause. 4 départements toujours en alerte orange canicule. La Corse, le Var, les Alpes-Maritimes, 6 départements du sud de la France, des Pyrénées-Orientales aux Bouches-du-Rhône, sont en vigilance rouge au feu de forêt. 35 gendarmes et 2 hélicoptères français mobilisés pour tenter de retrouver le principal suspect de l'explosion de Monaco. 3 personnes ont été blessées lundi soir. Le parquet de Nice a ouvert une enquête pour association de malfaiteurs en vue de la commission d'un crime. L'élection présidentielle se tiendra le 18 avril 2027 pour le premier tour. Le 2 mai, pour le second tour, le gouvernement vient de trancher. Toutes les zones seront en vacances pour le premier tour. Et puis des nouveautés et des changements ce 1er juillet. Un congé de naissance de 2 mois en plus du congé maternité et paternité devient possible pour les jeunes parents. Un nouveau livret d'épargne destiné aux moins de 21 ans pour financer la transition écologique est lancé. Une taxe de 3 euros par article sur les petits colis vendus par des sites asiatiques est instaurée. Ou encore les parkings de plus de 10 000 mètres carrés qui doivent désormais être recouverts de toits équipés de panneaux solaires.
5: Merci beaucoup Cyril. Et donc l'info d'ici, c'est le conseil municipal très tendu qui s'est tenu hier à Avignon. La séance était consacrée au compte de la ville, ce qui a valu une série de passes d'armes entre la majorité et l'opposition de gauche. Et les invectives ont démarré alors que 300 personnes manifestaient sous les fenêtres de l'hôtel de ville pour demander l'arrêt du démantèlement du plan Faubourg à nos Carons.
8: Devant la mairie, les sonnettes de vélo et les casseroles résonnent. et plusieurs slogans sont scandés pour demander au maire d'Avignon, Olivier Galzi, un moratoire sur le plan faubourg. Mathieu est venu en famille avec ses filles et sa compagne. Ils vivent dans le quartier Nord-Rocade.
2: On a un petit peu peur que ce qu'on a gagné en qualité de vie, en qualité environnementale, parce qu'on a eu moins de voitures dans notre quartier, avec nos enfants, on le perd en partie avec la réouverture de certaines voies, notamment la première ceinture. Et là, la crainte, c'est qu'on ait vraiment un trafic en hausse.
8: Et favoriser l'usage de la voiture en pleine période de canicule, ça agace profondément Alexandra, une manifestante.
9: C'est la honte, en vrai. Tout bêtement, il veut revenir en arrière. On voit qu'on ne va pas dans la bonne direction. D'ailleurs, il y a des panneaux qui le disent, là. Moins de voitures, en fait. C'est vraiment dans ce sens-là qu'il faut qu'on aille. Plus de mobilité douce pour nos quartiers, pour que ce soit plus vivable à l'avenir.
8: Pour se faire entendre, les manifestants se sont ensuite rendus sous les fenêtres de la mairie où avait lieu le conseil municipal, en tapant sur des casseroles et en demandant au maire de revenir sur sa position concernant le plan faubourg.
5: Et justement, à l'intérieur de l'hôtel de ville, l'ambiance était particulièrement électrique à Nouk.
8: Dès le début de ce conseil municipal, Olivier Galzi, le maire d'Avignon, a rappelé l'état catastrophique des finances de la ville, basé notamment sur l'audit commandé auprès d'un cabinet privé.
10: En 2014, lorsque la précédente majorité a pris les rênes de cette ville, la dette consolidée s'élevait à 186 millions d'euros. Aujourd'hui, elle atteint 219 millions d'euros. Ça fait 33 millions supplémentaires.
8: Olivier Galzi pointe du doigt d'autres dépenses de la précédente municipalité et parle d'insincérité budgétaire.
10: La conséquence, la voici. Elle est concrète, elle est brutale. Nous devons trouver 20 millions d'euros par an pour éviter le mur budgétaire en 2028.
8: Des propos contestés par l'ancien élu de la majorité PS, David Fournier, désormais dans l'opposition.
11: Contrairement à ce que j'ai entendu ou lu, la situation actuelle est loin d'être catastrophique ou mauvaise. Le nombre d'années d'endettement est vérifié par le Trésorier public et de 9. En 2014, il était de 9,5. Nous avons donc désendetté la ville.
8: Et rapidement, le ton est monté entre les deux parties.
10: Vous êtes absolument nul en gestion, monsieur Fournier, alors ne venez pas nous faire un cours aujourd'hui.
8: Et en se basant notamment sur ce mauvais bilan, des baisses de subventions ont été votées, notamment pour des projets culturels. Et pour répondre aux critiques de l'opposition, Olivier Galzi a notamment déclaré « Si on ne rétablit pas les comptes, bientôt ce ne seront pas 10, mais 100% de subventions en moins ».
5: Et le compte administratif a été rejeté hier lors du vote. Une partie de la majorité s'est abstenue pour montrer sa colère. La Chambre régionale des comptes va donc être saisie. Ça n'implique pas de mise sous tutelle, selon le maire. On y revient dans notre journal de 8h.
0: On évoquera également les conséquences de la canicule qui dure chez nous en Vaucluse.
5: Plusieurs massifs sont interdits d'accès ce mercredi en raison du risque incendie. Et le centre de sauvegarde de la faune sauvage de Bioux est débordé par l'afflux d'animaux qui souffrent de la chaleur. Il en recueille beaucoup plus que d'habitude. Les oiseaux, les hérissons, les fouines, les renards souffrent beaucoup. On y revient dans une demi-heure.
0: On verra justement comment aider les oisillons aussi ce matin qui tombent du nid à cause notamment de la chaleur dans notre rendez-vous vraiment nature avec Ombline. Avant ça, on évoquera la soirée festive proposée ce soir, Anne, par le planning familial.
5: L'association vous convie à partir de 19h30 dans le jardin de l'association Le Hérisson, avenue de la Croix-Rouge, pas très loin des Rotondes, hein, à Avignon. L'association Le Planning veut remercier les donateurs qui se sont mobilisés après le désengagement de la mairie RN de Carpentras qui a coupé les subventions à l'association. On en parle dans un petit quart d'heure avec la présidente du planning de Vaucluse, Anne-Lise Nadeau. Elle est l'invitée d'ici matin à 7h45.
0: Pour l'instant, on passe à la météo qu'on fait avec notre prévisionniste Julien Sugier, à condition qu'il soit réveillé, j'espère qu'il l'est, du site météovaucluse.fr. Bonjour Julien.
12: Bonjour Hugo, bonjour Anne et bonjour à
5: Julien.
12: Tous.
0: Belle voix du matin. Ça va, vous dormez mieux parce que hier vous nous aviez dit que c'était un petit peu compliqué de trouver le sommeil. Hein,
12: non, j'attends toujours le retour d'auditeurs qui me proposeraient un logement sur une belle ville du Vaucluse. Mais du coup, j'ai mal dormi. Voilà.
0: D'auditrice.
12: Oui, aussi. Peu importe.
0: Bon, ça va. Vous avez quand même pu faire vos prévisions météo malgré la surchauffe des ordinateurs, de tous vos outils.
5: Vous aussi, oui, vous êtes fatigué, Hugo.
12: Il surchauffe aussi.
0: Oui. Et justement, déjà, on commence par le point sur les vigilances. Il y a des couleurs à noter aujourd'hui.
12: Alors le jaune, mais le jaune qui prendra fin ce soir à 22h, donc fin de la vigilance canicule. On rebasculera au vert ensuite.
0: Tant mieux.
12: Et sinon, une autre couleur, c'est le bleu qui régnera aujourd'hui dans le ciel du département de Vaucluse. Beaucoup de soleil, mais aussi beaucoup de mistral. On ira jusqu'à 60-70 km/h. Et donc, ça nous amène à la météo des forêts, puisque le département de Vaucluse est placé en rouge, comme les Bouches-du-Rhône et comme le département du Gard. Donc grande prudence hein, si vous vous déplacez par rapport à ce risque d'incendie. On pense notamment aux mégots de cigarettes hein. Ouais. On en voit beaucoup encore qui conduisent et qui lancent leurs mégots par la fenêtre. Ça c'est une des principales causes hein,
0: des départs de feu.
12: Des départs de feu.
0: Et souvent ça part sur le bord des routes. Donc franchement les gars, si vous fumez, gardez le mégot dans la voiture quoi.
5: Vous savez que 90% des départs de feu sont d'origine humaine quand même.
0: Oui, oui.
5: Que ce soit qu'on bricole et qu'il y ait des étincelles qui partent, etc. 90%
0: aussi,
5: bon,
0: lui qui est interdit, fort heureusement. Qu'est-ce qu'on n'a pas donné des températures maxi de l'après-midi? Ça baisse légèrement, on a l'impression qu'on va souffler cet après-midi, alors qu'il va faire chaud quand même.
12: Oui, ça va. Il va quand même faire chaud jusqu'à 34, peut-être 35 degrés dans les rues d'Avignon. On attend. Oula, j'aurais pu parler. On attend 33 degrés à Carpentras et à Apt.
0: Eh ben, c'est tout bon. Je crois que l'équipe a besoin de repos, de sommeil, comme les Vosgiens et les Vauclusiens. Eh ben oui, les nuits sont compliquées. En plus, vous rajoutez la pleine lune, tout ça. Enfin, vraiment, c'est vivement les vacances. Hein. Merci, ah, Julien.
12: Mais on a gagné le match hier. Donc,
0: ah, ben voilà. Ah ben ça c'est bien.
12: Allez les bleus.
0: Allez les bleus. Merci Julien. Vous revenez à 8h30 puis vos infos météo qui sont les bienvenues évidemment 04 90 14 04 04 comme vos infos trafic. Pour l'instant, il y a pas de difficulté sur les routes du Vaucluse. Au moindre ralentissement inhabituel, vous appelez tout le monde hein, vous faites passer votre message à tout le monde via la radio ici Vaucluse.
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0: Oui, c'est tout ça le programme le matin, au saut du lit, peut-être encore chez vous, tranquillement en train de prendre votre petit-déj, ça fait partie des bonnes habitudes du matin. Voilà, on allume le poste, on écoute ici Vaucluse, on se dit j'espère que j'entendrai des belles chansons aussi pour m'ambiancer. Et ben, voici une très belle ce mercredi matin, voici les Bee Gees.

0: Ah bon, on a les images en scène en tête, hein, évidemment, la fameuse scène de la boîte de nuit dans la fièvre du samedi soir, avec notre John Travolta qui touche le sol avec les genoux, qui se relève, allez les genoux, hop, et on se relève, tout ça en faisant un grand écart facial sur les Bee Gees. C'était You Should Be Dancing, Zaz chantera mon sourire dans 3 minutes à peine. Le temps d'accueillir Ombline pour notre rendez-vous vraiment nature, comme tous les matins, on le garde ce rendez-vous durant l'été à 7h42. Bonjour Ombline.
1: Bonjour Hugo, bonjour tout le monde.
0: Alors c'est le rendez-vous 100% faune et flore locale, c'est pas un secret, il fait très chaud, on a même enregistré des records au niveau mercure, on va en connaître d'autres dans quelques jours, et à cause de cette canicule, eh bien nos oisillons tombent de leur nid.
1: Et oui, la chaleur les étourdissent, les insuque, comme on dit, et ils tentent de s'échapper de la fournaise alors qu'ils ne sont pas encore en capacité de voler. Donc notre tout premier réflexe, si on en voit un dans notre jardin par exemple, c'est contacter un centre de soins, comme celui de la LPO-PACA, la Ligue pour la protection des oiseaux. Nous avons une antenne à Bioux. Mais que faire en attendant? Cécile Boule, vous êtes bénévole au sein du groupe local Ventoux de la LPO-PACA justement. Alors dites-nous, que fait-on en attendant les consignes du centre de soins?
2: La première chose à faire, c'est de mettre donc l'oisillon ou le mammifère dans un carton fermé avec, en perçant des trous pour pouvoir aérer l'intérieur. Ne pas donner à boire, ne pas donner à manger, parce qu'on finalement, on ne sait pas quels sont les dommages que la chute a pu avoir sur l'animal, sur l'oiseau, ou les blessures qu'a pu subir le mammifère du fait de la canicule. Donc, le mettre au calme et attendre que le centre réponde.
1: Et Cécile, appeler le véto le plus proche aussi peut-être?
2: Alors, il y a des vétérinaires qui sont agréés, mais seul le centre de soins peut diriger une personne vers ces vétérinaires. Il y en a très peu, mais il en existe de plus en plus, notamment la clinique Sainte-Anne à Sorgues. Donc, ils sont habilités parce qu'il faut que les vétérinaires aient une formation spéciale pour donc gérer la faune sauvage. Il faut aussi qu'ils aient dans leur clinique un espace pour pouvoir installer, parce qu'ils ne peuvent pas mélanger tout ce qui est animaux de domestiques et faune sauvage, tout ça pour des questions sanitaires, des transmissions de maladies possibles. Donc, il y a quand même des vétérinaires qui sont agréés, mais il n'y a que le centre de soins qui possède la liste de ces vétérinaires et qui est à même de dire, vous avez tel animal, donc vous pouvez l'emmener dans telle clinique parce que eux auront la capacité de s'occuper de tel oiseau.
1: Donc, deux choses à faire impérativement. On contacte un centre de soins, comme celui de la LPO, en privilégiant le mail. On vous le donne, c'est sos.paca@lpo.fr. Et surtout, on met notre pensionnaire au calme, au frais, dans une boîte avec des petits trous pour qu'il puisse respirer en attendant les consignes. Merci Cécile.
0: Merci Cécile, merci Ombline. On vous met évidemment toutes les coordonnées des centres de soins, dont celui de la LPO-PACA sur le site de la radio ici.fr, ainsi que sur l'appli. Ici, vous la téléchargez. Ensuite, vous allez voir à la rubrique Vraiment Nature. Notre invitée qui est déjà installée dans le studio d'ici matin, Anne.
3: Oui, c'est Anne-Lise Nadeau, la présidente du planning familial dans le Vaucluse. Planning qui organise une soirée de soutien festive ce soir à Avignon.
0: Et bien on l'entendra juste après Zaz qui arrive avec Mon Sourire, 7h45. Merci d'écouter ici Vaucluse.
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0: j'espère.
1: 7h48, Zaz, mon sourire, on terminera l'heure avec Florent Pagny, ce sera Bienvenue chez moi.
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1: Le planning familial de Vaucluse qui organise donc ce soir une soirée de soutien à Avignon, façon de mobiliser après l'annonce de l'arrêt des subventions.

0: c'est plus cet engouement qui a suivi et tous ces messages de soutien et à peine avions-nous relayé l'information que nous recevions des milliers de messages, de posts, de likes, etc.
1: Et vous avez lancé une cagnotte en ligne qui a récolté bien plus que le montant de la subvention de 3000 euros de la mairie de Carpentras.
0: Oui, en quelques jours, effectivement, suite à tout ça, nous avons récolté 16 000 euros.
1: Est-ce que vous vous y attendiez ?
0: Pas vraiment en fait, mais ça nous a fait du bien en fait, cet engouement, cette réaction de la société civile qui montre à quel point le planning est connu, reconnu pour ses luttes, pour ses actions.
1: Alors justement, on va revenir sur les missions du planning. Elles sont essentielles, vous le dites. Vous aidez plusieurs dizaines de milliers de personnes dans le Vaucluse chaque année, c'est ça ?
0: Oui, environ 25 000 personnes que nous informons, écoutons, accompagnons, formons aussi, donc sous diverses activités.
1: Vous pouvez nous donner quelques exemples ?
0: Oui, par exemple, il y a le centre de santé sexuelle avec lequel nous avons donc des consultations gynéco, dépistage VIH, SIDA, accompagnement IVG, accompagnement à la contraception féminine masculine. Nous avons aussi des formations, notamment contre les violences sexistes et sexuelles. Nous recevons également des personnes victimes de violences, enfants, femmes. Nous avons le point accueil écoute jeunes, qui est un lieu qui se veut donc d'écoute et de réflexion pour les jeunes et pour les parents. Nous avons aussi les programmes d'éducation à la vie relationnelle, affective et sociale. Voilà,
1: donc, c'est très large.
0: Pour tous les publics en fait, de l'élève à l'étudiant, des parents aux aînés. Voilà, des personnes en situation de handicap ou de vulnérabilité.
2: Ici Vaucluse, 7h51, Anne-Lise Nadeau, la présidente du planning familial en Vaucluse, invitée d'ici matin.
1: C'est l'un des arguments du maire de Carpentras pour expliquer le retrait de la subvention. Le planning est une association politique. Vous êtes politique ?
0: Oui, nous sommes une association engagée, militante, féministe et on le revendique depuis la création de ce mouvement.
1: Tout donc vous attendez à des réactions de la part d'élus, de municipalités par rapport à votre association ?
0: Oui, parce que nous défendons des valeurs, nous défendons une société plus juste, plus égalitaire, plus émancipatrice, plus inclusive. Et forcément, il y a des confrontations d'idées et des combats idéologiques, je crois aussi.
1: Alors, vous soulignez, vous meniez des actions d'information. On peut citer l'exemple du Festival d'Avignon qui démarre dans quelques jours. Vous intervenez auprès du festival.
0: Oui, tout à fait. En fait, c'est depuis 2022 que le ministère de la Culture a mis en place un plan d'action pour lutter contre les violences sexistes et sexuelles dans l'art vivant et les arts visuels, spectacle vivant et art visuel.
1: Le MeToo Théâtre qui a démarré.
0: Voilà, enfin, c'est lié à tout ça, en fait, à tout ce contexte-là. Et du coup, nous intervenons en menant des actions de sensibilisation et de formation auprès des professionnels du spectacle pour former à la fois des référents violences sexistes et sexuelles. Nous accompagnons aussi dans la rédaction de protocoles en interne ou parfois aussi dans la révélation de violences.
1: Alors Anne-Lise Nadeau, on en vient donc à cette soirée de soutien. Ce oui. soir, qu'est-ce qui est prévu ?
0: Alors au programme, beaucoup de choses, mais c'est surtout, en fait, ça émane beaucoup des bénévoles et c'était vraiment... ça montre à quel point, en fait, il y a un attachement au planning familial. Et en ses valeurs. Et donc c'est cette forme qui nous a beaucoup plu parce que c'est vraiment une démarche spontanée et naturelle. Et donc c'est une forme musicale, festive, autour de concerts avec l'intervention d'Arteteka. Donc il propose des chants traditionnels de différents pays, le chant des Déferlantes qui est une chorale féministe qui n'est plus à présenter.
1: Oui, il y a aussi qui a chanté lors des procès le procès de Gueule de Mazan.
0: Tout à fait. Il y a aussi Youpi qui va proposer un petit stand de livres et puis Buvette.
1: C'est la librairie Youpi. Hein, c'est la librairie Cantine qui est située avenue Saint-Ruf.
0: Exactement, tout à fait. Et tout ça dans un lieu, le Hérisson, qui est un centre de formation et d'autodéfense juridique, qui est un nouveau lieu associatif sur Avignon. Donc on est accueillis dans les jardins de ce nouveau lieu, et voilà, avec buvette, avec petits moyens de grignoter.
1: Donc soirée de soutien festive, donc c'est à partir de 19h30. L'association Le Hérisson, elle est pas très loin des rotondes, hein, pas très loin de la route de Marseille.
0: Tout à fait. 8 avenue de la Croix-Rouge, exactement.
1: Merci beaucoup, Anne-Lise Nadeau, présidente du planning familial de Vaucluse. Bonne journée et bonne soirée.
0: Merci.
2: 7h54, dans quelques minutes, les infos de 8h. Chaude ambiance, on le verra à Avignon, mais pas liée à la météo.
1: Non, au conseil municipal, ambiance très électrique. Hier, il était question des comptes de la ville et ça s'est un peu écharpé, vous allez voir.
2: Eh bien, vous l'entendrez dans l'info de 8h. D'ici là, Stéphane Bern nous raconte une belle histoire. On fait un saut dans le passé pour évoquer l'affaire des télégraphes.

0: Café ce matin, ici Vaucluse, 7h58. Alors pour votre voyage dans le temps avec Stéphane Bern. Bonjour Stéphane, on voyage au temps où l'information voyage déjà vite.
1: Bien avant les hackers et les virus, la France connaît déjà sa première cyberattaque. En 1834, entre Paris et Bordeaux, une étrange ligne traverse le paysage. Des tours équipées de bras articulés. C'est le télégraphe de Claude Chappe, un système optique qui permet d'envoyer des messages à distance en quelques minutes seulement. Une sorte d'Internet, mais en version tortue ou escargot. À l'époque, ce réseau est réservé à l'État. Mais deux hommes vont trouver la faille. Les frères jumeaux François et Louis Blanc. Des financiers malins qui veulent obtenir des informations boursières avant tout le monde. Deux jumeaux qui bossent dans la finance et qui montent une combine pour gagner de l'argent. On dirait le pitch d'une nouvelle série. Leur idée est redoutable, ils corrompent un opérateur sur la ligne. Celui-ci ajoute discrètement des signaux codés dans les transmissions officielles. Rien de visible pour les autorités, mais à l'arrivée, un complice décrypte le message et transmet l'information aux spéculateurs. Résultat, les frères Blancs peuvent anticiper les cours de la Bourse de Paris depuis Bordeaux et réaliser d'importants profits. On parle de 100 000 francs en deux ans. Les Bordelais ont toujours su faire fructifier leur pot de vin. Jusqu'en 1836, où l'arnaque est découverte. Les frères Blancs passent 7 mois en prison. Mais surprise, aucun texte de loi ne prévoit ce type de fraude. Le code pénal est aussi à la page que quelqu'un qui utilise encore le Minitel de nos jours.
2: Votre Minitel ? Ils ne demandent qu'à vous rendre service.
1: Ils sont blanchis et quelques semaines plus tard, en février 1837, une commission parlementaire présente un rapport appelant à réserver exclusivement l'usage du télégraphe à l'État. Comme quoi, même avant Internet et la fibre, certains avaient déjà la fibre de l'escroc.
0: Exactement. Merci Stéphane. Le voyage t'entend tous les matins avant les infos du tour. Donc il est 8h, bienvenue ce matin.
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0: En ce mercredi 1er juillet, l'info ici en Vaucluse à 8h avec Anne Domès. Anne, concours d'invective hier soir au conseil municipal d'Avignon.
4: Oui, la séance 3e du mandat du nouveau maire Olivier Galzi s'est déroulée sous haute tension. L'état des comptes de la ville ont provoqué des passes d'armes entre la majorité qui parle de catastrophe et l'opposition de gauche qui défend le bilan de Cécile Eel. Et ce conseil électrique a débuté avec des manifestants sous les fenêtres, 300 personnes venues demander l'arrêt du démantèlement du plan Faubourg à Anouk-Caron.
5: Dès le début du conseil, les manifestants mobilisés pour conserver le plan Faubourg ont été entendus dans la mairie. Une perturbation de plusieurs minutes qui a ensuite laissé place à de vives tensions, notamment sur les questions budgétaires. David Fournier, désormais dans l'opposition et membre de l'ancienne majorité PS, a défendu son bilan, ce qui a considérablement agacé Olivier Galzi, le maire d'Avignon.
6: En fait, c'est pas David Fournier, c'est David Copperfield. Vous êtes un magicien. Vous êtes un magicien, mais le problème, c'est que ce que vous avez fait disparaître là dans votre tour de magie, c'est notre héritage, monsieur Fournier. Les chiffres, c'est très simple, monsieur Fournier. Vous avez oublié de payer 5 millions de factures qui auraient dû être payées en 2025 et vous nous les laissez en 2026.
5: Et en s'appuyant sur ce mauvais bilan, la nouvelle municipalité propose des arbitrages qui réduisent par exemple de 10% l'ensemble des projets retenus par le service culture. Une décision pointée du doigt, entre autres, par Anne Gagnard, conseillère d'opposition.
7: Nous tenons beaucoup à ce milieu associatif avignonnais que nous avons toujours soutenu, parce qu'on sait qu'Avignon, c'est son identité, la culture.
5: Mais à plusieurs reprises, Olivier Galzi répond qu'il ne prend pas ses mesures par plaisir, mais par nécessité.
4: Et à l'issue du conseil, le compte administratif a été rejeté, notamment parce qu'une partie de la majorité s'est abstenue lors du vote pour montrer sa colère. La Chambre régionale des comptes va donc être saisie.
0: Le Grand Avignon, lui, s'est réuni lundi soir.
4: Et il a voté, entre autres, une augmentation des tarifs de l'eau, plus 20% en moyenne à partir du 1er août, ce qui représente près de 80 euros de plus par an pour les habitants de l'agglo. Le Grand Avignon justifie cette décision par la nécessité de faire de gros investissements pour entretenir le réseau.
0: Trois hectares de broussailles ravagés par un incendie hier soir à Lille-sur-la-Sorgue.
4: Le feu a pris dans la cour d'une habitation située chemin de Vélorgue près de l'hippodrome Saint-Gervais. Les flammes se sont propagées à la végétation environnante. 3 hectares et 3 voitures ont été détruites. Les pompiers de Vaucluse ont engagé d'importants moyens pour venir à bout de l'incendie. Près d'une centaine de sapeurs et 29 engins ont été mobilisés. Et le risque incendie reste très élevé aujourd'hui dans le département à cause de la chaleur qui dessèche la végétation et à cause du vent. Le Vaucluse bascule aujourd'hui en rouge sur la carte de la météo des forêts éditée par Météo France. La préfecture limite donc l'accès au massif. Il est interdit aujourd'hui d'aller se promener dans les dentelles de Montmirail, les monts de Vaucluse, le Petit Luberon ou les collines du pays de Vauconce. Entre autres, vous avez tous les détails sur notre site ici.fr.
0: La chaleur qui nous fait souffrir et qui fait souffrir aussi les animaux.
4: Le centre régional de sauvegarde de la faune sauvage de Bioux dans le Luberon, qui recueille et soigne les animaux, n'arrive plus à faire face aux besoins. Il accueille en ce moment entre 70 et 90 animaux par jour, contre une cinquantaine habituellement. Une situation inédite qui concerne particulièrement les martinets noirs. Ces petits oiseaux sont très vulnérables en période de canicule, explique Lauriane Aubinet, c'est la responsable du centre.
8: C'est vraiment la période de reproduction des martinets noirs. Et en fait, comme ils nichent sous les toits, pour eux, c'est que ça devient des fours, des étuves. Et leur seul moyen de survie, c'est de se jeter dessous ces toits. Sauf qu'en fait, l'adulte, le martinet noir, lui, ne peut pas aller nourrir son petit au sol. C'est un oiseau qui est fait exclusivement pour voler. Donc en fait, il ne se pose jamais. Il ne se pose que pour aller dans son nid, qui est très très haut, à plus de 5 mètres de hauteur. Et donc, du coup, quand son petit tombe au sol, il ne peut rien faire. Il est démuni. C'est pour ça qu'il n'y a qu'une seule solution pour les martinets, c'est de les ramasser. On ne peut pas les laisser là, sinon ils sont condamnés. On a au moins 250 martinets en soin en ce moment. Et en fait, dès qu'on en relâche, on rouvre nos portes une journée en fait pour réaccueillir dès qu'on a libéré de la place. Et souvent, à la fin de la journée, on est déjà à nouveau saturé, on est renouveau à 250. Pour l'instant, c'est vraiment au jour le jour jusqu'à ce que ça se calme, parce que si on rouvrait, en fait, on estime qu'on en aurait au moins 800 en soin. Et actuellement, c'est vraiment pas possible pour nous.
4: Et le centre recueille aussi des hérissons, des fouines, des renards. On y revient en détail à 8h30. C'est l'info d'ici ce matin. En cette période de canicule, ça tombe mal. La piscine municipale d'Orange est fermée pendant une semaine jusqu'à lundi prochain. La structure doit subir une maintenance électrique, explique la municipalité.
0: Ici Vaucluse, 8h05. Trop de voitures, trop de camions qui roulent trop vite.
4: Les habitants de la route de Bedouin à Carpentras n'en peuvent plus. Chaque jour en moyenne, 11 000 véhicules passent sous leurs fenêtres. Et certains ne respectent pas la limitation de vitesse fixée à 70 km/h. Ils alertent donc les autorités, David Doba.
9: Quand elle s'est installée avec son mari il y a 25 ans, Aude pensait avoir trouvé l'endroit idéal. À l'époque, la route départementale 974 qui passe devant chez elle n'était que peu fréquentée. Mais avec le temps, les voitures se sont faites de plus en plus nombreuses au point de les voir défiler toute la journée, bien au-delà des 70 km/h autorisés. D'où sa volonté de faire abaisser la vitesse. Mais tout n'est pas si simple.
10: On aimerait passer en agglomération pour pouvoir rouler librement sur notre route en sécurité à 50 km/h.
9: Pour cela, il faudrait que la mairie de Carpentras accepte de déplacer le panneau d'entrée de ville. Mais municipalités et départements se rejettent la balle au grand désarroi de Cyril, riverain depuis 5 ans.
11: Personne ne veut payer, ça va coûter cher, qui va entretenir la route? Alors ils se rejettent la balle au niveau financier, mais le jour où il y aura un accident, qui va être responsable?
9: Et des accidents, il y en a eu, le dernier en date, il y a quelques semaines.
10: Une joggeuse qui finissait sa course et qui s'est fait renverser et percuter par un véhicule et qui est très très choquée aujourd'hui.
9: En attendant, les véhicules continuent de passer à très grande vitesse devant le portail d'une trentaine de familles réunies en collectif, des riverains à l'image de Cyril qui redoutent de devoir sortir de chez eux.
11: Il y a une énorme dangerosité pour rentrer et sortir du domicile. Et encore plus quand on veut sortir avec les enfants, quand on veut aller faire du vélo, c'est juste l'enfer.
9: Et si le collectif n'obtient pas satisfaction, il n'exclut pas de mener des actions plus importantes.
4: Et nous avons contacté la mairie de Carpentras. Elle assure qu'elle n'a pas les moyens de prendre en charge l'entretien de la route, mais précise qu'elle envoie régulièrement des policiers municipaux dans le secteur. Elle prévoit l'installation d'ici le 20 juillet d'un radar pédagogique et celle prochaine d'un radar amovible.
0: Une nouvelle mobilisation des ambulanciers ce mercredi.
4: Et à partir de maintenant, ils n'assureront plus les sorties des patients des hôpitaux et des cliniques. Ils dénoncent une situation économique devenue intenable. Ils demandent des hausses de tarifs. Certains tarifs ont été établis en 2019, avant la crise sanitaire du Covid, explique-t-il. Et puis ça y est, allez, c'est bon. On n'en doutait pas, Hugo, mais c'est mieux quand c'est fait.
0: Oui.
4: On est qualifié pour les huitièmes de finale de la Coupe du Monde de foot. Qualification haut la main face à la Suède. Hier, 3-0. Grâce à un doublé de Kylian Mbappé et un but de Barcola. Donc nous voilà partis vers le Paraguay. Samedi. On reste aux États-Unis pour affronter le Paraguay samedi. Coup d'envoi 23h, match à vivre sur ICI Vaucluse.
0: Est-ce qu'on peut considérer qu'un huitième de finale, c'est déjà une Coupe du Monde réussie? Non, un quart, ouais.
4: Bon, faut quand même aller un peu plus loin.
0: La demi, c'est... Bon, allez, la finale. Et ah la oui. victoire au bout. La victoire est au bout.
4: Sur les Argentins, pour prendre notre revanche.
0: Oui, oui, oui. Messi, la craque. Tac. La météo pour aujourd'hui, tiens, Dany, qu'on salue à Plan d'Orgon, nous a appelé ce matin au 04 90 14 0404. J'espère que ça va bien ce matin, Dany. Déjà 26,5 degrés chez elle. Hein. Elle voit que du bleu dans le ciel, c'est normal parce qu'il n'y aura que du bleu. Faut dire que le Mistral souffle jusqu'à 70 km/h cet après-midi, notamment à l'ouest du Vaucluse, mais du vent qu'on aura sur tout le département. Dany qui en profite d'ailleurs pour souhaiter bon courage à ceux qui souffrent de la chaleur. Elle a une pensée pour celles et ceux qui ont du mal à rafraîchir la maison, les chambres, notamment la nuit. Hein. Ces nuits tropicales, c'est quand même l'enfer. Les températures grimpent déjà très, très, très fort ce matin, 26,5 degrés au téléphone. Vous avez quoi comme température sur Facebook?
4: 25 degrés déjà à Courthézon chez Anne-Marie. Il fait 27 sur les Hauts-de-Villeneuve chez Edith.
0: Incroyable comme ça monte vite. Ça grimpera jusqu'à 33 degrés sur les Hauts-de-Villeneuve justement cet après-midi. On les aura ces 33 également à Avignon, 33 degrés à Sarriant, 34 à Camaret-sur-Aigue. Pour 33 à Rastaud, vous aurez 30 à Saint-Christol-les-Albion, 34 degrés sur Apt et Beaulieu. Voilà pour ces infos météo. Rappelons-nous, et ça c'est quand même l'info importante à noter, que le Vaucluse est placé en vigilance rouge pour la météo des forêts avec ce vent qui risque d'attiser les départs de feux de forêt. Et bien on reste vigilant en Vaucluse, mais également chez nos voisins gardois, dans les Bouches-du-Rhône, vigilance rouge. La canicule en vigilance jaune, nous le sommes encore pour quelques heures, puisque visiblement fin de journée ce sera réglé.
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0: Qu'est-ce que vous faites quand vous avez un petit peu de fièvre, vous?
4: Je me cale au lit et puis j'attends que ça passe.
0: Bon, bah on va conseiller ça à Alain Chamfort. Il a la fièvre dans le sang ce matin. Côté cadeau, oh ça c'est super. Trouvez un petit peu de fraîcheur dans une salle de ciné vauclusienne pour aller voir le concert ciné de Julien Doré, si ça vous dit. Ça tombe bien parce qu'on aura des invitations à vous offrir pour ce dernier pestacle au fil d'ici matin. Belle matinée d'été.

0: La fièvre dans le sang avec Alain Chamfort. Tiens, coucou Mimi des Angles. Ça y est, elle a battu le record de Dany qui nous a fait tout à l'heure de plan d'Orgon. Elle a, tout à l'heure, Dany avait 26,5 degrés. Et bien, Mimi, elle a déjà 27,2 degrés. On imagine déjà le concert de Cigale. Vos infos météo, vous nous les envoyez également via l'appli WhatsApp. Message qui tombe dans le studio ici, Vaucluse, au 04 90 14 04 04. Philippe nous a même envoyé une location meublée disponible le 1er août. On fait peut-être pas ça, Philippe, mais voilà, ça nous a fait plaisir de recevoir aussi ce message. En tout cas, ça nous a donné le sourire.
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0: En fait, comme Clémence qui nous a envoyé une belle photo, effectivement, de lavande avec ce petit bonjour en Provence. Merci pour cette belle photo, Clémence. Audrazo, qui est sur le coup tout l'été pour vous éviter de vous faire arnaquer des voleurs qui voudraient nous piquer des bijoux en mode judo. Qu'est-ce que c'est que cette histoire? Bon, elle vous explique ça dans 30 secondes.
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0: 8h14, vous êtes à l'heure pour votre rendez-vous en Tiernac d'ici matin. Durant tout l'été, on la garde avec nous, Audrazo. C'est important d'avoir ce rendez-vous, c'est pas vrai. Aude, des voleurs qui essayent de voler, de nous piquer nos bijoux avec une prise de judo. Bah, expliquez qu'est-ce que c'est que cette histoire encore.
5: Oui, des cas ont été signalés dans plusieurs villes de France. Je vous plante le décor, vous marchez tranquillement dans la rue, un homme vous aborde et il propose de vous montrer une prise de judo. Alors oui, ça paraît très étrange dit comme ça, mais l'homme ne vous sort pas ça à brûle pour point. Avant ça, il vous a mis un peu en confiance, il vous demande une cigarette, il discute avec vous, il commence à parler de sport, il est sympa, il vous dit qu'il fait du judo, et hop, sur le ton de la rigolade, il vous sort son histoire de démonstration de judo. Alors parfois c'est du judo, parfois c'est de la danse, parfois c'est un câlin, une embrassade, bref, dans tous les cas, ce voleur a dans le viseur votre collier ou votre chaîne en or.
0: Ouais, Aude, est-ce que les touristes sont particulièrement visés ?
5: Pas forcément, mais oui, si vous jouez aux touristes cet été, c'est vrai que les malfaiteurs vous repèrent de loin et vous êtes une cible, c'est évident. Vous avez aussi l'arnaque au bracelet. Là, le voleur s'approche, il vous tend la main comme si il voulait vous serrer la main, vous avancez votre bras et hop, il vous met au poignet un bracelet tressé. Il l'attache, il vous sort un baratin, une histoire de bracelet de l'amitié ou de bracelet qui porte chance et le voilà qui vous demande de l'argent en échange de ce bracelet que vous n'avez pas du tout demandé. Si vous refusez, il peut se montrer, attention, un peu agressif. La meilleure parade dans ces cas-là, la police le dit, elle est au tout début en fait. C'est d'éviter, c'est de s'éloigner de toute personne qui cherche à établir un contact physique un peu étrange avec vous dans la rue.
0: Tu sais, vous voulez trouver votre bracelet, vous, Anne?
6: Je l'ai payé très cher en plus.
0: Ah bon, au moins, il n'y a pas eu d'arnaque. Bon, ce rendez-vous en tiernac, parce que c'est quand même curieux ce que les voleurs arrivent à imaginer pour nous piquer, alors quand c'est pas de l'argent, ce sont les bijoux. Vous le partagez avec l'appli d'ici, gratuite. Elle, il n'y a pas d'arnaque. Julien Doré au cinéma pour son concert qui sera projeté effectivement dans les salles de ciné à partir de demain. Invitation à gagner juste après Lionel Richie.

0: l'impression qu'on est sur la radio des vacances.
1: C'est vrai que ça nous donne bien envie là d'aller
0: dans la playlist de l'été.
1: Exactement.
0: Écoute un petit Lionel Richie, aller boire un verre de rosé.
1: Quoi ? Vous en démordez pas ça, hein. Tous les jours vous proposez. Hein.
0: Non mais faut soutenir les viticulteurs du Vaucluse. Tiens, qu'on salue.
1: Avec modération.
0: Avec modération évidemment, viticulteurs, agriculteurs, on pense à vous. Là, bien souvent le matin, il faut gérer la chaleur. 33 degrés cet après-midi sur Avignon, à Châteauneuf du Pape, on les aura aussi. Météo à suivre dans 10 minutes, mais pour l'instant, il est l'heure d'aller se balader dans l'enclave des Papes.
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0: Et qui c'est qui pourrait nous servir de guide ? C'est Philippe Garcia, il est là ce matin. Bonjour Philippe.
4: Oui, bonjour Hugo, bonjour à tous.
0: Philippe, c'est un petit bout de jardin de paradis que vous nous offrez ce mercredi. Hein.
4: Et ce, grâce à la passion de Mathilde Roustan, qui depuis 3 ans produit des fleurs coupées locales et de saison.
0: En culture totalement bio en plus, vous lui avez rendu visite, c'était au début du printemps et apparemment ça fait rêver.
4: Oui, les fleurs du Grillon, c'est à Grillon dans l'enclave des Papes. Alors, fleuriste de métier, avant de créer son entreprise il y a 3 ans, Mathilde Roustan a travaillé en boutique à Lyon, Paris et a appris à cultiver les fleurs pendant 2 ans en Bretagne. Sur ses terres provençales et sous les serres en ce moment, elle attaque les plants elle-même, sème et plante. Labellisée bio, les fleurs du Grillon font partie de l'association des fermes florales bio. Rencontre avec elle sous les serres.
5: Là, il y a les cosmos, des celosis, picata, du panicum. Enfin, il y a beaucoup de variétés. En fait, sur l'année, je fais à peu près 60 variétés de fleurs.
4: Alors là, évidemment, on entend la débroussailleuse, c'est normal, hein, parce que
5: oui, c'est ça, c'est le printemps.
4: C'est le printemps. Il y a du travail.
5: Au mois d'avril,
4: ça pousse.
5: Encore.
4: Là, sous cette serre, c'est vraiment sublime. C'est une exposition de oui. couleurs avec des plantes très différentes.
5: Là, il y a des. Alors là, il y a des mufliers. Avec pas mal de nuances, là.
4: Ouais, c'est très beau. Hein.
5: Après, là, il y a du statis. Ça, c'est une fleur qui se sèche aussi. De juin à août, je fais sécher les fleurs. Et ça me permet d'avoir un petit stock de fleurs séchées de novembre jusqu'à février, quand j'ai pas de fleurs fraîches, en fait. En sauvage, il y en a pas vraiment comme ça ici. Donc, c'est quand même vraiment cultivé. Après, ça s'adapte quand même à ce climat-là. Par exemple, je fais pas d'hortensia.
4: Qu'est-ce que c'est, ça ?
5: C'est de l'agnelle des blés, oui, parce que souvent ça pousse dans les cultures de blé. Voilà. Et puis là, il y a de l'amobium devant, pareil, qui se sèche. Il y a pas mal d'abeilles qui viennent butiner. Un peu en engrais vert, j'ai mis de la facélie, là, les petites fleurs mauves, pour empêcher, on va dire, l'herbe de pousser et puis pour que ça fasse un petit refuge pour les auxiliaires.
4: Hop. Là, qu'est-ce que vous coupez là et pour faire quoi ?
5: Alors là, c'est du mufflier. Là, ce sera pour les petites compositions de mariage.
4: Ouais. Hop. La notion de bio, c'est très beau, mais c'est encore plus de boulot, quoi.
5: Il faut toujours vérifier que tout aille bien, parce qu'on ne peut pas faire du curatif. Donc, il faut toujours faire du préventif,
4: oui, c'est ça.
5: Avec les purins, les choses comme ça. Mais si à un moment, il y a une attaque d'une champignon, d'une maladie ou autre, on ne peut pas faire grand-chose.
4: Merci, parce que c'est bon pour la nature. D'ailleurs, on entend bien les oiseaux ici.
5: Oui,
4: on
5: entend
4: les abeilles.
5: Là, c'est vraiment la bonne période. Il y a les arts verts de partout.
4: Mais c'est Mathilde au pays des merveilles, parce que la subtilité des couleurs, enfin, on a des visions de rêve, de paradis ici, hein, presque.
5: Oui, c'est vrai que là le printemps, c'est particulièrement intense pour ça, parce qu'en plus, comme c'est sous serre, il y a un peu une lumière un peu feutrée.
4: À l'automne dernier, Mathilde Roustan a créé une nouvelle parcelle avec cultures, serres et pépinières.
0: Magnifique, et si vous voulez plus d'infos, allez voir sur lesfleursdugrillon.fr, sinon on vous laisse le numéro de Mathilde au 04 90 14 04 04. Numéro que vous allez composer pour le beau cadeau ciné du matin. Vous avez peut-être raté le concert de Julien Doré, vous. Il a fait quand même un peu le tour de France.
1: Oui, mais ouais. Non, je ne l'ai pas vu.
0: Session de rattrapage pour vous, puis pour celles et ceux qui nous écoutent ce matin à travers ce dernier Pestacle. C'est un concert au ciné à voir donc demain, jeudi 2 juillet, dans toute la France et notamment au Forum à Orange. Pour ce concert, cette tournée en l'occurrence dans laquelle le public a fortement été mis à contribution par Julien Doré.
6: La chanson qui suit, on va la chanter encore ensemble. Et j'ai encore envie d'entendre vos voix. Et aussi fortes, aussi portées.
0: Mais de quelle chanson parlait-il ? Bon, imaginez, vous allez revivre cette tournée un petit peu dans les mêmes conditions, sauf que vous aurez peut-être moins chaud, parce que ce sera bien d'aller chercher un petit peu de fraîcheur au cinéma. Ça donne quoi, ces chansons chantées par le public ? Je pense que l'ambiance au ciné demain soir sera très très très très sympathique. Ce jeudi 2 juillet, donc, à découvrir le dernier Pestacle au Forum d'Orange. Visiblement, il était content quand même de cette tournée et il a quand même chaudement remercié son public, Julien.
2: Merci les amis, merci.
0: Vous voyez comment ça se gagne, ces deux invitations pour aller revivre l'ambiance de ce concert, de cette tournée à succès de Julien Doré? Bah, tout simplement en nous donnant le nom d'un groupe. Un groupe dont il a repris le plus grand succès sur son dernier album. Mais de qui s'agit-il?
7: 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Les mondes de minuit.
0: C'est assez facile. Tiens, si vous êtes du côté d'Orange et si vous avez envie d'aller au cinéma demain pour vivre ce concert sur grand écran, le dernier Pestacle de Julien Doré, donnez-nous le nom de ce groupe. Repris par Julien Doré, qui ça? 04 90 14 0404.

0: portrait.
1: Calogero qui sera à Vaison, ce sera samedi soir. Ici Vaucluse vous a offert évidemment vos places. On est sur tous les bons coups. Anne-Cécile est avec nous à Avignon ce matin. Bonjour Anne-Cécile.
2: Oui, bonjour Hugo.
1: Alors, Julien Doré, est-ce que vous l'avez vu en concert lors de cette dernière tournée?
2: Non, jamais, non, je ne l'ai jamais vu en concert.
1: Et bien là, c'est une belle session de rattrapage qu'on vous offre, puisque vous allez pouvoir découvrir ce concert, le dernier Pestac. C'est une des plus belles tournées de Julien Doré qui a été immortalisée, qu'on va donc découvrir au cinéma, soutenu par Ici Vaucluse, qui est partenaire de la sortie du film. Donc pour vous, ce sera demain au Forum à Orange. Alors redites-nous, okay. Anne-Cécile, il a repris la chanson de qui là?
2: D'Image.
1: Eh ouais, qui ça? Les démons de minuit version Julien Doré, c'est pas mal aussi, hein?
2: Oui, sans doute, oui, j'ai déjà entendu à la radio, oui.
1: Ça marche bien. Il nous avait fait aussi les crocodiles.
2: Oui. Trop sympa,
1: Julien Doré. Bon, eh ben, vous allez pouvoir découvrir ce concert au cinéma demain soir, ce sera au Forum Orange. C'est bien d'aller chercher un petit peu de fraîcheur là-bas. Hein.
2: Oui, c'est à quelle heure en fait?
1: L'horaire, c'est 20h30.
2: 20h30. Voilà. Très bien.
1: Voilà, vous irez avec la personne de votre choix. Puis je vous souhaite un bel été, beaucoup de courage. Les vacances, c'est en septembre pour vous, ça fait loin. Hein.
2: Oui, bah, ça va aller.
1: Ouais, ça va, on habite dans le sud, on est pas mal, hein. On habite en vacances.
2: Oui, on est déjà en vacances toute l'année.
1: Ouais. On habite dans un bel endroit. Passez quand même un bel été. On vous laisse, Anne-Cécile.
2: Merci beaucoup, à vous aussi. Et merci à toute l'équipe.
1: Merci. À la une de l'info d'ici aujourd'hui, Anne.
3: On va parler de la situation du centre de sauvegarde de la faune sauvage de Bioux, complètement débordé par les animaux qui souffrent de la chaleur.
1: On verra ça dans 90 secondes après le tour de l'actu avec Cyril Ardot.
4: Avec l'art et la manière, sans trembler et sans difficulté, l'équipe de France de foot se qualifie pour les huitièmes de finale après avoir battu la Suède 3-0, un doublé de Mbappé et un but de Barcola. Prochain match, ce sera samedi contre le Paraguay. 5 plaintes déposées par des parents d'élèves après des soupçons de viol et d'agression sexuelle sur des enfants d'une école maternelle de Bordeaux. C'est une info d'ici Gironde. Une enquête est ouverte contre 2 hommes, un ATSEM et un animateur périscolaire. Les deux ont été écartés. 6 départements du sud de la France, des Pyrénées-Orientales aux Bouches-du-Rhône, sont en vigilance rouge au feu de forêt. 4 départements toujours en alerte orange canicule, la Corse, le Var et les Alpes-Maritimes. Un dôme de chaleur est attendu dès ce week-end, mais la France devrait en être un peu en marge, dit la filiale risque de Météo France. Des dépenses qui flambent et des communes qui renoncent partiellement à s'assurer face aux événements climatiques extrêmes. 8 communes françaises sur 10 ont vu leurs dépenses d'assurance augmenter depuis 2020, selon une étude de l'ONG Reclaim Finance. Un mois après son placement judiciaire, le groupe Nozoli annonce la fermeture de 11 magasins Furet du Nord et des Citres, jusqu'à 163 postes supprimés. La boutique emblématique et historique de des Citres, Place Bellecour à Lyon, est notamment concernée. Et puis jusqu'à 2 mois de plus auprès de son bébé, le nouveau congé de naissance entre en vigueur aujourd'hui. Il s'ajoute au congé maternité et paternité et est indemnisé à 70% du salaire le premier mois, 60% le second mois.
3: Merci Cyril. L'info d'ici, c'est l'effet de la chaleur sur la faune. Les animaux souffrent énormément. Et le centre de sauvegarde de la faune sauvage de Bioux, dans le Luberon, est littéralement débordé. Depuis quelques jours, il recueille quotidiennement entre 70 et 90 animaux, contre une cinquantaine habituellement. Et les bénévoles du centre font face comme ils peuvent, Pénélope Jobert.
5: Téléphone qui sonne, animaux à prendre en charge, soins à enchaîner. Les bénévoles n'ont pas une minute de répit. Une situation inédite pour Lauriane Aubinet, la responsable du centre.
6: Là, la particularité, c'est que ça ne s'est jamais arrêté. Tous les jours, en fait, on a eu un flux d'animaux énorme. C'est vraiment quelque chose qu'on n'avait jamais vécu auparavant. On a déjà eu des épisodes de canicule qui nous ont touchés fortement, mais jamais à ce point-là, en fait. Là, c'est d'une ampleur considérable. Je dirais que c'est la pire année de toutes.
5: Le centre reçoit beaucoup de martinets noirs. C'est l'une des espèces les plus touchées par la canicule.
6: C'est vraiment la peur de reproduction des martinets noirs. Et en fait, comme ils nichent sous les toits, pour eux, c'est que ça devient des fours, des étuves. Et leur seul moyen de survie, c'est de se jeter de sous ces toits. Sauf qu'en fait, l'adulte, le martinet noir, lui, ne peut pas aller nourrir son petit au sol. C'est un oiseau qui est fait exclusivement pour voler. Donc en fait, il ne se pose jamais. Il ne se pose que pour aller dans son nid, qui est très très haut, à plus de 5 mètres de hauteur. Et donc, du coup, quand son petit tombe au sol, il ne peut rien faire. Il est démuni. C'est pour ça qu'il n'y a qu'une seule solution pour les martinets, c'est de les ramasser. On ne peut pas les laisser là, sinon ils sont condamnés.
5: Mais il n'y a pas assez de place pour tous les accueillir. Le centre a dû fermer temporairement l'accueil martinets pour mieux gérer l'afflux.
6: On a au moins 250 martinets en soins en ce moment et en fait, dès qu'on en relâche, on rouvre nos portes une journée en fait pour réagir. réaccueillir dès qu'on a libéré de la place. Et souvent, à la fin de la journée, on est déjà à nouveau saturé, on est renouveau à 250. Pour l'instant, c'est vraiment au jour le jour, jusqu'à ce que ça se calme, parce que si on rouvrait, en fait, on estime qu'on en aurait au moins 800 en soins. Et actuellement, c'est vraiment pas possible pour nous.
5: À cela s'ajoute le coût de leur nourriture, trop cher pour le centre qui fonctionne surtout grâce aux dons.
6: On doit leur acheter des insectes congelés. Et donc, du coup, ça coûte très cher. Et actuellement, on va épuiser nos stocks. Donc, en fait, voilà, c'est très compliqué pour nous vis-à-vis de ça. Et aussi tous les compléments qui vont avec, parce qu'il faut savoir que c'est des oiseaux qui doivent avoir un plumage parfait. Donc, on a beaucoup de compléments pour avoir un beau plumage et un bon développement de l'oiseau. Et tout ça, ça coûte extrêmement cher.
5: Et les martinets ne sont pas les seuls animaux touchés par les fortes chaleurs, comme l'explique Lauriane.
6: Alors, on a eu pas mal de bébés renards, de bébés fouines, en fait, qui ne trouvent aussi plus de points d'eau, je pense, qui doivent s'assécher. Et sinon, après aussi, pas mal de bébés lapins, de bébés lièvres. Ça peut être des petits aussi qui se retrouvent très affaiblis, en coups de chaud, en hyperventilation.
5: Elle se dit très inquiète pour les années à venir et plus généralement pour l'avenir de la biodiversité.
3: Et si vous trouvez un animal en détresse, vous pouvez contacter le centre de sauvegarde. On vous laisse toutes les coordonnées sur notre site ici.fr.
1: On verra aussi dans notre journal de 9h, Anne, que la chaleur et le vent renforcent le risque incendie.
3: Oui, à tel point que la préfecture limite l'accès au massif forestier aujourd'hui et interdit toute balade dans les dentelles de Montmirail, les monts de Vaucluse, le Petit Luberon, entre autres. Vous avez la carte complète sur notre site ici.fr.
1: À 9h, on va revenir également sur le conseil municipal très tendu qui s'est déroulé hier à Avignon.
3: Les comptes de la ville étaient au cœur des débats et ça a provoqué de nombreuses passes d'armes entre majorité et opposition. Reportage dans une demi-heure. La météo.
1: Météo qu'on fait avec notre prévisionniste du site météovauclus.fr, Julien Sujet. Bonjour Julien.
0: Bonjour Hugo, bonjour Anne et bonjour à tous.
3: Bonjour Julien.
1: On relance le SOS. Julien ne dort pas la nuit. Julien ne peut pas être opérationnel pour nous donner des infos météo. Et tout à l'heure, vous nous disiez que vous cherchez toujours un appartement, quelqu'un qui vous loge pendant cet épisode de chaleur.
0: C'est pas SOS d'un terrien en détresse, c'est SOS d'un Julien en détresse. Là, c'est...
1: Ouais, mais c'est un flop total. Tout le monde s'en fiche.
0: Bon, c'est pas grave. On aurait essayé.
1: Venez dormir à la radio, c'est climatisé.
0: Ah mais pourquoi pas,
1: ouais. Parce qu'il va faire chaud quand même encore aujourd'hui, Julien.
0: Et oui, jusqu'à 34-35 degrés dans les rues d'Avignon pour cette première journée du mois de juillet. 34 degrés à Orange, 33 degrés à Carpentras et à Apte.
1: Avec un ciel tout bleu, vous confirmez pour aujourd'hui encore?
0: Oui, un ciel tout bleu, bon, pour avoir quelques nuages de temps en temps, mais ils ne donneront pas de précipitations, ça décorera juste le ciel. Et puis côté vent, bien, c'est ce Mistral qui va nous inquiéter aujourd'hui jusqu'à 60-70 km/h. Et de ce fait, vigilance rouge pour le risque d'incendie pour le département de Vaucluse, mais aussi pour nos voisins du Gard et des Bouches-du-Rhône.
1: Et des Bouches-du-Rhône. Puisque c'est le premier jour du mois de juillet, je vais vous faire faire des devoirs pour demain matin. Est-ce que vous pourrez nous dire si on a battu des records pour le mois de juin? Nous faire un résumé de ce qu'on a connu au mois de juin.
0: Oui, bien sûr. Au niveau des records, je ne crois pas qu'on ait battu
1: c'est le devoir pour demain. Hein.
0: Peut-être sur les précipitations, parce que c'est vrai qu'on n'a pas eu beaucoup de pluie quand même. Donc oui, on verra les déficits, tout ça, demain. Et à partir de
1: 7h30.
0: Très bien.
3: Oh, le petit piège. Ouais.
1: C'est raté. Par contre, vraiment, si on arrive à vous trouver un logement avec effectivement un peu de clim, on vous mettra en relation, Julien. On va y arriver.
0: Avec clim et piscine.
1: Parce que vous êtes avec nous jusqu'au 10 juin, on voudrait pas que vous preniez un petit coup de chaud.
0: Voilà,
1: on vous fait la bise, on vous dit à demain. Ça marche?
0: Allez, bisous.
1: À demain. Merci. Info météo, info trafic, ça se passe au 04 90 14 04 04 via WhatsApp. N'hésitez pas à nous faire un message vocal pour nous faire passer une info météo, une info trafic pour l'heure où je vous parle, en tout cas sur les routes du Vaucluse. Il n'y a pas beaucoup de ralentissements, si ce n'est aux entrées d'Avignon. Un petit ralentissement sur la 2x2 voies quand vous longez le Rhône en provenance de Carpentras, de la zone des centres commerciaux. Et puis sinon, pour le reste, ça va bien. Bon, pas ça frénouille. Vraiment, c'est bien pour ça l'été.
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1: C'est le programme tous les matins et sur la route du boulot. Bah bon courage, j'espère que vous avez à l'horizon de cette fin de semaine, pourquoi pas le coup d'envoi de vos vacances d'été. Si c'est pas maintenant, ça viendra plus tard, je l'espère. En tout cas, nous on sera avec vous tout au long de l'été et déjà en mode festival d'Avignon, remplis votre agenda dans quelques minutes, juste après Jeanne Masse, Sauvez-moi, 8h37.

0: Bien, l'année 86, voilà pour ce succès de Jeanne Masse. Il y en aura d'autres, des belles chansons à fredonner. On va s'ambiancer même avec les Jackson 5. On écoutera ABC avant les infos de 9h.
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0: Vaucluse qui est déjà dans les coulisses du Festival Off d'Avignon. On est partenaire officiel du Festival Off d'Avignon qui en plus cette année célèbre ses 60 ans. Pour l'occasion, Philippe Roche, humoriste, chanteur et fidèle du festival, partage avec vous tous les matins ses souvenirs, ses anecdotes, les moments qui l'ont marqué au fil des éditions. Je le disais, Festival Philippe qui fête ses 60 ans, 60 ans de résilience.
2: Avec le recul, je pense que toutes mes plus belles anecdotes du off sont nées dans ces petits lieux, éphémères. Surtout la mythique boîte de nuit rue Carretry, le Red Zone. Rebaptisée une année pour l'occasion, le théâtre à l'arrache numéro 2. Oui, ah oui. Alors, on a enfin retrouvé le numéro 1, à deux pas de là, rue du Chapeau Rouge. Au cœur même d'un garage qui, lui-même, n'avait jamais vu la couleur d'une voiture. Pour revenir à la boîte de nuit, notre théâtre éphémère, croyez-moi que nous ne ramassions pas que des programmes oubliés sous les sièges. Et après vérification, c'était ni des ballons, ni des chewing-gums collés par terre.
3: Oh.
2: J'en ai fait encore des cauchemars en pensant à Elisa, une amie comédienne qui jouait pour l'ouverture à 10h, spectacle pour enfants. Elle jouait une mendiante, son accessoire principal était une poubelle d'où sortaient tous ses personnages, plus beaux les uns que les autres. Comme dans tout théâtre, par réflexe, elle rangeait ses accessoires dans l'espace prévu à cet effet, qu'on appelle une loge. Sauf que les loges du Red Zone, c'était le local à poubelle. Avec un rideau entre chaque vide ordure. Par chance, moi j'étais côté carton, le tri sélectif. Et le local à poubelle, ah ben lui, il était vidé un jour sur deux. Vous voyez venir la catastrophe. Régulièrement, sa poubelle de spectacle disparaissait, jetée avec les vrais. Et une des vraies, un jour, s'est déversée sur les enfants. Quand on vous dit de pas vous mettre au premier rang, nous passions donc une partie de notre temps à redonner vie à Mimi, le chaton magique, reconstruire les bateaux pirates, racheter du papier alu entre deux représentations pour refaire le décor enchanté. Mais malgré tout ça, chaque jour, des spectateurs arrivaient. Et c'est peut-être ça le miracle d'Avignon. C'est de nous apprendre la résilience. On peut jouer dans une boîte de nuit, de jour, avoir les semelles qui collent et des loges dans un local à poubelle. Malgré tout, continuer. Et comme dirait un copain, toujours vivant, toujours debout.
0: Sur scène, Philippe Roche, vous l'entendrez, un mélange les styles, les époques et les chansons avec Génération Mashup. Le rendez-vous, vous le notez pendant le festival Off dont on est partenaire. C'est au théâtre Le Paris du 15 au 25 juillet, 16h30. Relâche le 21 juillet. Ça se précise pour le festival Off d'Avignon. Hein. On est vraiment à quelques jours du coup d'envoi. On a mis sur le coude également notre équipe de détectives emmenée par Suzanne Mann, partie à l'enquête pour découvrir comment les Vauclusiens, justement, préparent déjà ce festival d'Avignon.
4: J-3 avant l'arrivée du Festival d'Avignon et l'ambiance de la ville est en train de monter et elle passe à la vitesse supérieure. On est allé dans nos théâtres avignonnais avec une question en tête, mais comment se passent les préparatifs?
5: On a des températures un peu exceptionnelles cette année. C'est dur de dire autre chose qu'il fait chaud, voire très chaud.
6: Ça fait un moment que j'organise tout, du fait justement de ne pas devoir courir pendant le festival à part imprévu. Mais voilà, tout va bien se passer. Le plus dur, c'est les implantations. Une fois que ça va commencer, après ça va.
7: Je suis trop contente d'être là, je suis stressée forcément, j'ai envie de découvrir et tout, mais non, c'est cool, c'est trop cool.
5: Matériellement, au niveau de l'environnement, de l'outil de travail, psychologiquement, physiquement, oui, je peux affirmer que pour l'instant, je suis dans de bonnes conditions.
4: Et ce festival, vous le côtoyez depuis longtemps?
6: C'est le 18e à Avignon.
7: C'est la première fois que je le fais, donc je sais pas aussi si ça me plaît, si c'est chouette et tout ça.
4: Et madame, pour votre premier festival, vous faites quoi?
7: Bah, j'ai pas tout mon programme, mais... J'en ai plein que je veux aller voir, mais c'est parce qu'il y a des gens que je connais qui sont dedans.
4: Et alors vous, monsieur, vous faites quoi?
5: Je me repose. Hier, j'étais off, voilà, pour pouvoir repartir à fond et tenir jusqu'à la fin du festival.
4: Les préparatifs, ça fatigue, mais nos Avignonnais sont prêts à accueillir tout le monde pour le festival.
0: Eh bien, merci, cette petite équipe d'enquêteurs emmenée par Suzanne Magne. Le Festival Off d'Avignon célèbre son 60e anniversaire et je vous rappelle qu'ici Vaucluse en est partenaire. Donc si vous voulez vraiment profiter des spectacles sans même ouvrir votre porte-monnaie, vous nous écoutez au fil de ces quelques semaines. On vous offrira des invitations, pourquoi pas demain. Maxime, dans quelques minutes, vous allez remplir notre agenda?
8: Exactement, plein de belles sorties chez nous. Vous allez voir, on va se régaler, notamment un groupe provençal. J'arrive pas à le prononcer, mais vous.
0: Bon, on va vous aider. Oui, vous êtes sûr? On verra ça dans quelques minutes. Et puis moi, je vous emmènerai en balade sur le sommet du Ventoux. Vous allez voir, ce sera bien à la découverte de la biodiversité.
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0: Il faudrait que pleuve l'amour. Voici le duo Pascal Obispo, Francis Cabrel sur Ici Vaucluse, 8h45. Les nappes.

0: Il faudrait que pleuve l'amour, faudrait déjà qu'il pleuve tout court. Hein.
1: Oh, enfin, wow.
0: C'est, pardon. Oui, parce que l'Obispo Francis Cabrel. Oui, bah, il n'y a pas de pluie à venir dans les semaines qui arrivent, en tout cas dans les jours qui viennent. On fera le point d'ailleurs avec notre prévisionniste sur cette arrivée, cette

0: Bienvenue en Provence, au bord de la mer.
1: Le 4 juillet au stade municipal, s'il vous plaît, à 21h avec une première partie. Super aussi. Écoutez un autre extrait.
0: Ah ouais, non, mais j'adore.
1: La Provence, franchement, je vais vous dire une bêtise. C'est pas du tout au stade municipal, c'est au théâtre de Verdure. Attention, le lieu a été déplacé, mais ça sera mieux avec la chaleur. Oui. Moulins-sur-Ouvèze, donc concert, et franchement, on se régale 21h.
0: C'est où ?
1: 4 juillet à Moulins-sur-Ouvèze, au théâtre de Verdure.
0: Oui, vous êtes sûr ?
1: Oui, j'ai juste une dernière petite pièce de théâtre à vous parler. Allez. Les Baladins des Fontaines, Je veux voir Moussov de Valentin Kateif à Gigondas, vendredi 3 juillet à 21h30, place des Vignerons. L'entrée, elle est libre, et en plus, Hugo, je sais que ça va vous faire plaisir. En plus de regarder des pièces de théâtre, dégustation de vin.
0: Ah oui, avec modération, cool, toujours, mais de du bon vin ici, c'est le meilleur.
1: Sauve. Les Baladins des Fontaines.
0: Ok, merci Maxime.
1: Moi, je vous remercie.
0: Et dans le cadre des rendez-vous au parc proposé par le parc naturel régional du Ventoux, on prendra samedi en fin de journée la direction justement du Géant de Provence à la découverte de sa biodiversité. Et pour nous accompagner sur les pentes du Ventoux, bien notre guide, c'est le responsable de la revue Les Carnets du Ventoux. Il est avec nous, Bernard Mondon. Bonjour Bernard.
2: Bonjour.
0: On part donc à la découverte de la biodiversité et également du patrimoine.
2: Voilà, alors on va faire une déambulation autour du sommet de la montagne et personnellement je raconterai l'histoire tout à fait étonnante des constructions, tout ce patrimoine qui a été bâti depuis de nombreux siècles sur le sommet, la chapelle primitive, l'observatoire météo, puis il y a également le refuge Vendra, sans oublier tous les pèlerinages qui ont longtemps animé ce lieu un peu emblématique, mais... Je voulais préciser qu'il n'y a pas seulement une intervention sur le patrimoine, il y aura également Baptiste Montesino, qui est l'un des responsables nature, le chargé de mission nature au parc, qui lui proposera une lecture du paysage et il fera découvrir l'étonnante biodiversité du sommet. À cette période de l'année, les fleurs alpines qui tapissent cette partie de la montagne sont en pleine floraison et on va découvrir le pavot velu du Groenland, la saxifrage feuille opposée et puis Le célèbre silène de Pétrarque.
0: Elles ne souffrent pas de la chaleur, ces fleurs alpines ?
2: Non, mais bon, au sommet du Ventoux, les gens se rendront compte que la chaleur n'est pas celle de la plaine. Là-haut, on a environ une dizaine de degrés de moins qu'au pied de la montagne.
0: C'est pas trop difficile d'accès ? C'est une balade relativement facile ?
2: Non, il n'y a pas trop de dénivelé, puisque on va du col des Tempêtes jusqu'au Radom, c'est-à-dire ça fait quelques mètres de dénivelé, je dirais quelques dizaines de mètres de dénivelé sur un parcours. Bon, c'est un peu caillouteux, il faudra que les gens soient bien chaussés, mais sinon c'est accessible à tout public.
0: Super, bah rendez-vous samedi en fin d'après-midi, balade gratuite, mais il faut s'inscrire soit sur le site internet du parc du Ventoux, soit en appelant à la radio 04 90 14 04 04. On vous donnera ensuite le numéro à composer pour cette belle balade samedi fin d'après-midi. Midi. 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
0: Kierzek. Du docteur Kiki Kierzek, évidemment, okay, absolument. La sieste stratégique de l'été. Vous qui allez vous réveiller tôt la semaine prochaine pour réveiller les Vauclusiennes et Vaucluisiens, écoutez les conseils. Vous en saurez un peu plus dans 2 minutes, okay. Dans 3 minutes. Allez, le temps d'écouter les Jacksons, on va suer, transpirer un petit peu. Mais on adore ça, c'est ABC.

0: Qu'est-ce qui fait du bien ce morceau sur la radio de l'été, la radio bientôt j'espère de vos vacances ici Vaucluse. C'était Michael Jackson, tendance version Jackson 5. On écoutait ABC, l'été en pleine forme avec les conseils santé du doc Kirzek tous les matins avant les infos de 9h. Bonjour doc, ce matin on évoque la sacro-sainte sieste estivale.
1: Bonjour à toutes et à tous, on l'adore tous mais on n'ose pas toujours la faire pendant l'année. Alors le 1er juillet, c'est permis, je veux parler bien sûr de la sieste, et pas n'importe laquelle, la sieste stratégique. 20 minutes chrono, un vrai booster d'énergie pour profiter pleinement de vos vacances. Alors faut-il culpabiliser? Absolument pas, je vais même vous donner la recette de la sieste parfaite. Installez-vous confortablement, mais pas trop, vous allez comprendre pourquoi. 20 minutes, c'est la durée magique. Moins de 10 minutes, vous êtes encore trop éveillé. Plus de 30 minutes, vous entrez dans le sommeil profond. Et si on vous réveille à ce moment-là, vous êtes groggy, un peu vaseux, bref, pire qu'avant. Alors que 20 minutes, c'est exactement ce qu'il faut pour un sommeil lent, léger, le cerveau se repose, la mémoire se consolide, le stress baisse et vous vous réveillez frais comme un gardon. On appelle ça une power nap. Alors il y a des règles d'or pour avoir une sieste un peu victorieuse. Comme ça, il faut choisir le bon moment. L'idéal, c'est juste après le déjeuner, entre 13 et 15. Vous voyez le fameux coup de barre postprandial. Profitez-en si vous siestez trop tard après 16 heures, vous risquez de décaler votre sommeil du soir, donc c'est pas top pour la nuit. Deuxième conseil, installez-vous au bon endroit, à l'ombre, au frais, dans un transat, ça y est, vous y voyez, mais attention, pas dans votre lit avec les volets fermés, vous seriez tenté de prolonger la sieste. Donc non, on reste en mode vacances actives, un petit coussin, une serviette sur les yeux, un ventilateur doux, petite couverture si vous avez froid, même en été, mais bref, c'est pas le lit. Troisième réflexe, programmez votre réveil. Ben oui, ça casse un peu la poésie, mais c'est essentiel, à mettre une alarme sur votre téléphone à 20 minutes précises. Sans ça, la sieste va s'éterniser.
0: Allez, on adore la sieste, on va la faire, mais parfois, c'est vrai, Doc, on n'arrive pas à s'endormir. Dites-nous, on fait comment ?
1: La technique infaillible pour s'endormir vite, asseyez-vous ou allongez-vous, fermez les yeux, respirez calmement et répétez-vous mentalement « Je me repose, je ne m'endors pas forcément. Je me repose, je ne m'endors pas forcément. » Étonnamment, ça va libérer la pression. Et vous glissez doucement vers ce petit somme de 20 minutes. Et si vous n'arrivez pas à dormir, pas grave, 20 minutes, allongez les yeux fermés en respiration profonde, c'est déjà très réparateur. Alors, après la sieste pour un réveil tonique, vous allez boire un grand verre d'eau, vous allez prendre peut-être un petit café, pourquoi pas, mais seulement si vous avez le temps de digérer la caféine avant le coucher. Et puis évitez la sieste si vous avez des troubles graves du sommeil, de l'apnée, de l'insomnie chronique. Et pour les enfants, la durée est différente, 30 minutes à 1 heure selon l'âge, mais ça c'est une autre chronique, on en reparlera. Allez, bon été, bonne santé, à l'écoute d'ici bien sûr.
2: Non, restez avec nous. Bon été, bonne santé.
0: Bah, la sieste, c'est bon. Vous ferez la sieste la semaine prochaine parce que vous allez vous réveiller tôt pour réveiller les Vauclusiens, les Vauclusiennes. Il faudra dormir l'après-midi.
2: La matinale, bah, ça va être trop bien.
0: Pour l'instant, bienvenue chez vous.
2: Ben oui, exactement. Vous avez peut-être entendu dans cette matinale, malheureusement, les oiseaux souffrent aussi de la chaleur. Ben, ça tombe bien parce que grâce à notre expert Hervé Gros, passionné d'oiseaux, on va ensemble trouver des solutions pour aider nos petits oiseaux et nos grands oiseaux aussi. Peut-être que vous aussi, vous avez des oiseaux en cage aussi, tiens.
0: Bah des canaries par exemple.
2: Bah par exemple des perruches, des plein de trucs.
0: Enfin, des quoi d'autre?
2: Plein de trucs. Mais des inséparables.
0: Ah oui, voilà. Ça va.
2: Et bim, voilà. Et bim. Bon, venez nous parler de votre passion aussi pour ces oiseaux. Rien que de tendre les oreilles comme ça, c'est magique. 04 90 14 04 04. Les infos à 9h01 arrivent dans quelques instants.
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2: C'est l'été dans votre radio, nous sommes le mercredi 1er juillet, il est 9h. Et à 9h, on s'informe avec vous, Anne Domès. Un conseil municipal sous haute tension hier soir à Avignon.
5: La majorité et l'opposition de gauche se sont écharpées sur l'état des comptes de la ville. Le maire d'hiver droite, Olivier Galzi, a parlé de catastrophe. L'opposition de gauche a avancé une réécriture comptable et au final, le compte administratif de la ville a été rejeté. Une partie de la majorité s'est abstenue pour montrer sa colère et donc la chambre régionale des comptes va être saisie. Et ce conseil très tendu s'est déroulé alors que 300 manifestants donnaient de la voix sous les fenêtres de l'hôtel de ville pour réclamer un moratoire sur le démantèlement du plan Faubourg à nos Carons.
6: Casque sur la tête, les centaines d'Avignonnais ont roulé jusque devant la mairie en faisant du bruit. parmi les sonnettes de vélo qui résonnent pour demander un moratoire sur le plan Faubourg. Il y a celle de Thomas, un habitant du quartier de la Croix des Oiseaux.
7: J'ai été très content en fait du plan Faubourg en toute objectivité. Ça a diminué considérablement le trafic, les pollutions sonores, les pollutions atmosphériques, les questions de sécurité dans le quartier.
6: Et revenir sur ces progrès, ce serait catastrophique, surtout écologiquement parlant, selon lui.
7: C'est encore une fois la victoire des voitures, des moteurs, dans un cadre de vie où on devrait se préoccuper aussi du bien-être des habitants. On l'a vu pendant la canicule, qu'il faut faire des choix radicaux. Sans choix radicaux, on ne s'en sortira jamais, on finira tous étouffés.
6: Et ce qui désole Alexandra, habitante de l'intramuros d'Avignon, c'est aussi la méthode du maire, Olivier Galzi.
8: Pendant sa campagne, il avait dit qu'il ferait le plan Faubourg en concertation avec les quartiers. Or là, il a tout décidé tout seul. Donc on est là pour dire qu'on n'est pas d'accord. Il faut qu'on en parle et ça ne va pas dans la bonne direction.
6: Pour se faire entendre, les manifestants se sont ensuite rendus sous les fenêtres de la mairie, à l'endroit où se déroulait le conseil municipal. Des slogans comme « Galzi à vélo » ou « Galzi moratoire » ont été entendus.
5: Le Grand Avignon, lui, s'est réuni lundi soir sans manifestants et les élus ont voté entre autres une augmentation des tarifs de l'eau, plus 20% en moyenne à partir du 1er août, ce qui représente près de 80 euros de plus par an pour les habitants de l'agglo. Le Grand Avignon justifie cette décision par la nécessité de faire de gros investissements pour entretenir le réseau.
2: Un incendie hier soir à Lille-sur-la-Sorgue.
5: Le feu est parti de la cour d'une habitation chemin de Vélorgue près de l'hippodrome Saint-Gervais. Il s'est propagé à la végétation environnante. Il a ravagé 3 hectares de broussailles. D'importants moyens ont été déployés sur place pour contenir au plus vite les flammes attisées par le vent. Près d'une centaine de pompiers et 29 engins ont été mobilisés. Et le risque incendie reste très élevé aujourd'hui dans le Vaucluse en raison de la chaleur et du vent. Le département bascule en rouge sur la carte de la météo des forêts éditée par Météo France. La préfecture interdit donc l'accès aux massifs forestiers sur une grande partie du territoire, du massif de Bolène-Huchaud aux dentelles de Montmirail en passant par la plaine du Comtat et le Petit Luberon. Vous avez tout le détail sur notre site ici.fr.
2: Et puis si vous circulez à trottinette, n'oubliez pas votre casque ce matin.
5: Il est désormais obligatoire dans le Vaucluse. À partir donc de ce 1er juillet, question de sécurité, explique la préfecture, alors que les accidents de trottinette ont augmenté de 45% sur un an, c'est ce que précise le préfet de Vaucluse. Si vous roulez sans casque, donc en trottinette électrique, il vous en coûtera maintenant 35 euros.
2: Nouvelle mobilisation des ambulanciers ce mercredi.
5: Oui, à partir de depuis 8 heures, ils n'assureront plus les sorties des patients des hôpitaux et des cliniques. Ils dénoncent une situation économique devenue intenable. Ils demandent des hausses de tarifs. Certains tarifs, disent-ils, ont été établis en 2019, avant la crise sanitaire du Covid. Une soirée de soutien pour le planning familial de Vaucluse ce soir à Avignon. L'association vous convie dès 19h30 dans les jardins de l'association L'Hérisson, située avenue de la Croix-Rouge. Vous trouverez sur place buvettes, concerts, stands d'information. Une façon pour le planning de compter ses soutiens et de remercier les donateurs qui se sont mobilisés après le désengagement de la ville RN de Carpentras qui a supprimé sa subvention. Annelise Nadeau est la présidente du planning familial de Vaucluse.
9: Ce qui nous a le plus surpris, c'est pas tant cette suppression de cette subvention, c'est plus cet engouement qui a suivi, tous ces messages de soutien. À peine avions-nous relayé l'information que nous recevions des milliers de messages, de posts, de likes, etc.
5: Et vous avez lancé une cagnotte en ligne qui a récolté bien plus que le montant de la subvention de 3 000 euros de la mairie de Carpentras.
9: Oui, en quelques jours, effectivement, suite à tout ça, nous avons récolté 16 000 euros.
5: Est-ce que vous vous y attendiez ?
9: Pas vraiment, en fait. Ça nous a fait du bien, en fait, cet engouement, cette réaction de la société civile qui montre à quel point le planning est connu, reconnu pour ses luttes, pour ses actions.
5: Soirée de soutien donc à partir de 19h30 dans les jardins de l'association L'Hérisson, avenue de la Croix-Rouge, c'est tout près des rotondes d'Avignon.
2: Et puis le festival d'Avignon démarre samedi.
5: Et comme chaque année, il va s'accompagner de restrictions de circulation. Il y aura beaucoup de monde en ville, alors prenez vos précautions. L'accès au centre historique sera réglementé à partir de ce week-end entre midi et 2h du matin et la rue de la République sera fermée dès 11h. Vous avez tous les détails avec une carte où on vous a mis vraiment tout les routes d'accès, les portes qui sont ouvertes dans un sens ou dans l'autre. C'est sur notre site ici.fr. Un petit décompte pour finir.
2: Allez,
5: si vous voulez bien.
2: On y va.
5: Et 1, et 2,
2: et 3, 0.
5: Nos Bleus l'ont emporté avec la manière hier face à la Suède. 3-0 en 16e de finale de la Coupe du Monde de foot. Les voilà donc qualifiés pour les 8e et ce sera samedi contre le Paraguay. Ce sera à 23h, match à vivre évidemment en direct sur ici.fr.
2: Ah bah ça promet.
5: Sur,
2: hein.
5: sur ici Vaucluse même.
2: Et sur ici Vaucluse complètement. Très haut potentiel, voilà la une de l'équipe. Hein. Franchement, c'est beau. Hein. Je ne sais pas où ils vont aller, mais ils vont aller très loin.
5: Doublé de Mbappé quand même.
2: C'est beau.
5: Il est vraiment très fort.
2: Allez, côté météo, bah, il va faire chaud encore aujourd'hui, vous imaginez bien, puisque Andomès vous l'a dit, nous sommes encore en vigilance jaune pour phénomène canicule, vigilance rouge pour la, le côté météo des forêts. Hein. Voilà, donc attention, pourquoi ? Mais parce que le Mistral est encore bien présent en Vaucluse, ce qui ne va pas vraiment impacter les températures. On ira jusqu'à 37 degrés cet après-midi, 35 pour Entraigues sur la Sorgue, 37 pour Camaret sur Aigues, 33 pour Sablé. Donc franchement, c'est des grosses températures, on ne va pas toutes les citer évidemment, vous avez compris. Le Mistral qui va donc se renforcer ce soir. Voilà, c'est peut-être le conseil qu'on peut vous donner aujourd'hui, d'être vigilant par rapport au Mistral qui va se renforcer jusqu'à 85 km/h pour au moins quelques jours là, non, au moins jusqu'à demain, après-demain. Donc on est vigilant parce que c'est un cocktail très dangereux là, entre la chaleur et le Mistral, plus la sécheresse, franchement c'est compliqué. Vous êtes vigilant évidemment. 04 90 14 04 04 sur les routes du Vaucluse. Ça roule bien, évidemment. On fait la route ensemble. Donc vous nous appelez si vous êtes témoin d'un événement. Franchement, pour l'instant, ça roule plutôt bien. On nous signale juste un petit accrochage sur la, vous savez, rond-point des angles Leclerc, là, 6580. Il y a un petit accrochage, mais rien de bien méchant. On se tient au courant, bien sûr, au niveau de cet accident. Accrochage. 9h07, l'info revient à 10h.
5: À tout à l'heure.
2: À tout à l'heure. Merci.
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2: Bah oui, la bonne humeur. Rien que ça. Écoutez ça, franchement. Lundi, mercredi, 1er juillet. Voilà, c'est le premier jour du mois de juillet. On vous souhaite, en tous les cas, un beau mois de juillet avec nous. Vous avez le bon réflexe, celui de nous écouter, parce que ici Vaucluse, c'est la radio de vos vacances. On va vous accompagner. Que ce soit le Festival d'Avignon, mais pas que, tous les festivals en Vaucluse, c'est comme ça tous les jours. Daniel Balavoine, sauvez l'amour. À tout de suite, bienvenue.

0: On pourrait l'écouter pendant des heures, hein, cette chanson. Sauver l'amour, c'était Daniel Balavoine.
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0: Bah, bienvenue chez vous. En ce 1er juillet, on est ravis de vous accueillir, en tout cas pour tout l'été. C'est promis, on ne vous laisse pas tomber. Hein. Tous les jours, on est avec vous pour parler de votre quotidien, comme tous les jours, entre 9h et 10h. Ça s'appelle Bienvenue chez vous. Et aujourd'hui, alors c'est vrai qu'on parle souvent quand il fait 35-36 degrés dans le Vaucluse, on pense à boire, évidemment, à fermer les volets, à protéger les enfants, les anciens, les chiens, les chats. Mais est-ce que vous pensez aux oiseaux, justement, à 9h12? On se met dans l'ambiance, écoutez. Ah, c'est beau ça. Ce spectacle vous est offert par Dame Nature, tous les jours et plus particulièrement au lever du soleil. C'est juste pépite et je vois déjà vos yeux briller. C'est Hervé Gros qui est avec nous. Bonjour.
3: Bonjour.
0: Alors Hervé, vous représentez l'association d'éleveurs amateurs d'oiseaux exotiques et surtout l'Oiseau Club d'Avignon.
3: Oui.
0: Qui ne s'arrête pas, il y a plein de choses, plein d'actu, on va en parler
3: tout
0: évidemment.
3: Oui.
0: On parle souvent du printemps avec les oiseaux qui arrivent, c'est un petit peu l'emblème du printemps, les oiseaux.
3: C'est vrai.
0: Et là, l'été, alors, bah, c'est un peu plus compliqué pour eux, ou pas, justement. Vous allez nous expliquer tout ça dans un instant. En tout cas, vous à la maison, si vous aimez ce chant-là, si vous aimez la nature, et peut-être même si vous avez même des oiseaux chez vous, parce que là aussi, vous allez voir qu'on a des oiseaux d'élevage, de cage et de volière, on va en parler aussi, bah, venez parler de votre passion, parce que c'est vraiment une passion, au 04 90 14 04 04. Oui, on fait cette émission parce que, peut-être que vous l'avez entendu ce matin, l'alerte est maximale, vous avez vu ces températures énormes, et le centre régional de sauvegarde de la faune sauvage, la LPO PACA, est juste débordé suite au pic de chaleur de la semaine dernière. Le centre reçoit, écoutez, entre 70 et 90 animaux par jour, alors qu'en général, bon, le centre accueille à peu près entre 30 et 50 animaux. Bon, cette situation inédite touche particulièrement les martinets noirs, comme l'explique Lauriane Aubinet, la responsable du centre.
4: C'est vraiment la période de reproduction des martinets noirs. Et en fait, comme ils nichent sous les toits, pour eux, c'est que ça devient des fours, des étuves. Et leur seul moyen de survie, c'est de se jeter dessous ces toits. Sauf qu'en fait, l'adulte, le martinet noir, lui, ne peut pas aller nourrir son petit au sol. C'est un oiseau qui est fait exclusivement pour voler. Donc en fait, il ne se pose jamais. Il ne se pose que pour aller dans son nid, qui est très très haut, à plus de 5 mètres de hauteur. Et donc, du coup, quand son petit tombe au sol, il ne peut rien faire. Il est démuni. C'est pour ça qu'il n'y a qu'une seule solution pour les martinets, c'est de les ramasser. On ne peut pas les laisser là, sinon ils sont condamnés. On a au moins 250 martinets en soins en ce moment. Et en fait, dès qu'on en relâche, on rouvre nos portes une journée en fait pour réaccueillir dès qu'on a libéré de la place. Et souvent, à la fin de la journée, on est déjà à nouveau saturé, on est renouveau à 250. Pour l'instant, c'est vraiment au jour le jour jusqu'à ce que ça se calme, parce que si on rouvrait, en fait, on estime qu'on en aurait au moins 800 en soins. Et actuellement, c'est vraiment pas possible pour nous.
0: Lauriane Aubinet au micro de Pénélope Jobert, notre journaliste. Donc, vous le voyez, en ce moment, les oiseaux souffrent. Et justement, Hervé Gros, qu'est-ce que nous, on peut faire en tant que voilà, Vauclusiens amoureux de la nature?
3: Alors ben pour les martinets, vous avez déjà la réponse, hein. Vous récupérez l'oiseau, vous le mettez dans une boîte à chaussures et vous faites des trous pour la respiration. Il faut qu'il soit dans le noir, hein, pour être calme, sinon l'oiseau va s'affoler, il va vouloir partir.
0: Okay. D'accord.
3: Dans le noir, il se calme, il bouge plus.
0: Okay. Il pense que c'est la nuit, quoi.
3: Il pense que c'est la nuit. Dans son nichoir qui est tout à fait en hauteur, c'est une cavité, donc elle est noire aussi. Mmh. Et on donne un peu d'eau, une goutte d'eau. Il ne faut pas le faire boire directement en buvant dans le bec dans l'eau parce qu'il va se noyer. Il faut poser une goutte d'eau. Il faut prendre une goutte d'eau sur son doigt.
0: Une goutte d'eau ?
3: Une goutte d'eau ? Une goutte d'eau, la poser le long du bec. Donc elle va ruisseler sur la langue, il va déglutir et vous recommencez tant qu'il veut boire. Ce n'est pas la peine d'en donner beaucoup, ça ne boit pas énormément, ça mange des insectes. Et les parents, là, quand ils viennent les nourrir, leur donnent un genre de bouillie qu'ils ont prédigéré et qui recrache dans le premier estomac qu'on appelle le jabot. Et après c'est le gésier plus bas, et donc ils déglutissent pour nourrir, hein. On voit ça à la télé quand on voit des oiseaux marins déglutir les poissons par exemple pour nourrir les petits manchots ou les petites mouettes. Ben là ça fait pareil mais en miniature.
0: Bon, on va apprendre plein de choses aujourd'hui sur nos oiseaux qu'on aime tant, justement avec justement l'Oiseau Club d'Avignon, l'association d'éleveurs amateurs d'oiseaux exotiques. Vous avez plein de choses à nous raconter, de belles histoires aussi, de beaux oiseaux aussi à découvrir lors de ce concours Expo Vente qui aura lieu en septembre, le 26 et 27 septembre. Pourquoi on vous en parle? C'est à Sorgue, parce que c'est un événement ici Vaucluse. À tout de suite. 04 90 14 04 04, vos témoignages, vos passions, c'est maintenant. C'est bienvenu.

0: Charlotte Cardin, The Way We Touch. Jusqu'où ira-t-elle, franchement? C'est une artiste ici Vaucluse.
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0: Bon, c'est tout bête ce que je dis, mais quand il fait très chaud, un oiseau ne peut pas juste ouvrir le frigo ou se mettre sous la douche. Hein. Non, ça m'insecte, qu'on connaît pas. Ça
3: ne marchera pas. Et de toute façon, il n'ira pas sous la douche s'il fait chaud.
0: Bon,
3: parce que s'il mouille ses plumes, il perd son isolation à la chaleur. C'est les plumes qui lui font l'isolant, comme nous, un anorak en hiver. Et donc, l'hiver, ça leur fait anorak, et l'été, ça leur fait anti-chaleur. Nous, nous suons par notre peau et ça fait un effet frais. Eux, ils ne suent pas. Donc la seule sortie d'eau, c'est sous les ailes.
0: Le monsieur qui vous parle, c'est Hervé Gros. J'ai même pas eu le temps de vous présenter, que vous déjà vous
3: parlez. Mais tout le monde me connaît.
0: Hervé Gros, pour ceux qui ne connaissent pas Hervé Gros, en tout cas, président de l'Oiseau Club d'Avignon.
3: Non, je suis pas le président, même. Ah. Je suis un des membres.
0: Membre, bah, très actif, alors je peux vous dire.
3: Oui.
0: Bon, merci d'être là.
3: Mais les autres aussi, ils sont comme moi.
0: Hein. Bon, bah super, oui, c'est la passion qui parle.
3: Oui.
0: Peut-être que vous aussi, vous êtes passionné d'oiseaux, vous aimez ce chant d'oiseaux le matin qui arrive. Oh là là. Franchement, quand on se réveille et qu'on entend ça, la journée est belle.
3: Oui.
0: Vous aimez ce chant d'oiseau, venez nous en parler ce matin au 04 90 14 04 04. Vous aimez peut-être aussi avoir des oiseaux, peut-être ça vous rappelle des souvenirs aussi, hein, souvenirs des parents, des grands-parents autour de ces oiseaux en cage qui ont une particularité aussi. Je parle par exemple des perruches, par exemple, qu'est-ce qu'on a, perruches ondulées, euphème, qu'est-ce qu'on a d'autre?
3: Les canaris, hein, en premier le canari, c'est le premier élevé dans le monde, l'ondulée, perruche ondulée la deuxième, le mandarin, le diamant mandarin qui est assez connu. Et oui, et donc eux, ils ont besoin d'ombre, de fraîcheur, pas de courant d'air, pas de climatisation.
0: Pas de ventilateur?
3: Eh non, ils ont déjà leur isolation, c'est pas la peine d'en rajouter. Et les oiseaux sont à 43 degrés au niveau de température interne. Donc nous, dès qu'il fait 30, on a chaud. Eux, on peut décaler de 6-7 degrés, ça les gênera pas. Ce qui fait qu'ils ont moins chaud que nous, relativement à la même température
0: que nous. C'est intéressant ce que vous dites, hormis peut-être les bébés.
3: Ah oui, les oisillons dans les nids peuvent cuire. Oh.
0: Ouais, c'est ça, c'est le... Alors justement, on fait le point sur les oiseaux, les bébés oiseaux en ce moment. Donc on a les bébés martinets.
3: Mm-hmm.
0: Est-ce qu'on a d'autres bébés en ce moment en cours?
3: Ah bah, y a des oiseaux qui nichent le plus longtemps possible. Ouais, ouais. Donc les mésanges, les rouges-queues.
0: Les merles aussi?
3: Les merles, oui.
0: Ouais, j'ai des bébés merles là.
3: Oui,
0: et ça, ils commencent à voler là.
3: Ils commencent à voler, voilà.
0: Ouais, ça y
3: est. Et il n'est pas impossible que la femelle refasse une deuxième ponte.
0: Ah oui.
3: Oui, en général, ils font deux couvées. Mais les mésanges, par exemple, sont capables de faire trois couvées jusqu'en septembre. Tant qu'il fera bon et qu'il y aura des insectes.
0: Comment on aide nos oiseaux? Parce qu'attention.
3: On met de l'eau.
0: On met de l'eau, oui, mais il ne faut pas la mettre n'importe où. Hein.
3: Pas n'importe où. Parce que vous avez dans la nature des prédateurs plus nombreux que qu'on ne croit pour les oiseaux. Il y a des chats, déjà, qui sont domestiques, mais qui sont des bons chasseurs. Il y a les corbeaux, les pies et les geais, qui sont des bons gobeurs d'oiseaux qui commencent à apprendre à voler. Alors eux, ils mangent les petits. En général, un petit qui commence à voler, eh bien, elle l'attaque parce qu'elle sait qu'il ne sait pas voler.
0: On avait fait un sujet sur les pies qui mangeaient déjà les bébés écureuils qui tombaient des arbres.
3: Ah oui, oui, oui.
0: Mais
3: pareil,
0: en fait, c'est
3: les souris et tout, hein, c'est omnivore. Ça mange de tout, les pies.
0: Ah ouais.
3: C'est des serpents aussi. Enfin, des petits serpents,
0: ah bon,
3: ça mange de tout. Et les pies, les corbeaux, il y a plus de corbeaux que de pies. Hein. Les geais, le geais qui est peu connu mais qui est fréquent dans la nature.
0: Ouais.
3: Et puis après, vous avez les rapaces, hein, le faucon, les cresserelles qui sont très présents.
0: Okay.
3: Donc tout ça, ça fait beaucoup de danger pour un oiseau. L'eau doit être à un endroit très dégagé pour que l'oiseau puisse fuir. Et si possible, pas trop près d'un buisson, parce que dans le buisson, il y a le chat.
0: Okay. Donc il n'ira pas sinon, en fait.
3: Ah, bah, ils iront. Mais il y aura de la catastrophe.
0: Donc, attention de ne pas tendre un piège à nos oiseaux.
3: C'est notre responsabilité, ça.
0: Bon.
3: Donc, sur un pilier de portail, c'est bien. Parce que là, le chat, il ne va pas monter facilement là-bas. Et les pies, les pies peuvent toujours arriver de plein vol. Hein, mais ça, c'est la nature. Les oiseaux sont aussi équipés avec leurs yeux pour voir plus que nous autour de nous.
0: Bon, je vais saluer Christine et puis je vous donne la parole dans un instant. Bonjour, Christine.
4: Oui, bonjour.
0: Bah, merci d'être avec nous. Dans un instant, je vous donne la parole, évidemment. Et une vraie question, justement. Comment on peut nourrir, aider les oiseaux avec cette chaleur? Merci, Christine, pour votre question. Eh ben, Hervé Gros va y répondre. Et vous faites comme Christine, vous nous appelez 04 90 14 04 04. Il y a Étienne Dao qui arrive tombé pour la France. Et puis ensuite, on se retrouve pour Bienvenue chez vous. À tout de suite.
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0: Étienne Dao, Tombé pour la France, chanson de 1986, 9h30.
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0: L'Oiseau Club d'Avignon est avec nous, avec la présence d'Hervé Gros qui répond à vos questions. Je peux pas, même pas vous imaginer le nombre de questions que je peux lui poser pendant les disques, parce que c'est juste passionnant l'histoire des oiseaux. Vous en savez beaucoup, Hervé, et je pense que vous allez aider Christine qui est avec nous. Merci Christine d'être là. Christine, vous avez un jardin avec plein d'oiseaux, vous aussi.
3: Alors moi voilà, je suis allée sur la Sorgue, j'ai un petit jardin, et c'est vrai que tous les matins, ben, il y a tous les oiseaux, l'hiver je les nourris, mais moi ma question, bon, je leur mets à boire tous les jours, je change, ils viennent boire, ils viennent se baigner, et je voulais savoir si on pouvait, alors je leur donne à manger en ce moment encore un peu, parce qu'il y a plein de bébés oiseaux, donc ils viennent et les mamans le mangent dans le truc, et hop, elles leur donnent à manger, et quand je mets rien, et ben, ils attendent, ils sont là,
0: alors je voulais savoir si c'était bien. Alors justement, c'est quoi comme oiseau par exemple?
3: Ben, j'ai des mésanges, j'ai des moineaux, des tourterelles, des merles qui ont même niché dans ma haie. Voilà, il y a du monde. Et même, ils ont même pas peur de moi parce qu'ils savent que le matin, je leur change l'eau, je leur donne des graines.
0: C'est une vraie relation, là. Hein.
3: Oui. Et même, ils ont pas peur. Les tourterelles, j'ai un et deux couples qui viennent. Mais quand il n'y a rien, ben, ils sont là. Alors, ça me fait la peine de ne pas leur donner. Mais je ne sais pas si l'été, c'est bien de leur donner quand même à manger.
0: Bah, écoutez, on va vous répondre justement pour ceux qui viennent de nous rejoindre. Ça s'appelle Bienvenue chez vous, ici Vaucluse. Et aujourd'hui, on parle des oiseaux avec Hervé Gros. Posez vos questions, vous aussi, comme Christine, 04 90 14 04 04. Christine a abordé plein de sujets, là.
4: Oui.
0: On va essayer de rassembler tout ça.
4: Alors, qu'est-ce que vous leur donnez, Christine? Des graines?
3: C'est du mélange pour oiseaux de la nature et du mélange tourterelle.
4: Bon, alors pour les tourterelles, c'est bien, parce que c'est des granivores purs. Pour les mésanges, c'est très mauvais, parce que on a observé que les mésanges cassaient les graines de tournesol. Elles prennent beaucoup le tournesol, les mésanges. Hein. Les autres petites graines, elles s'intéressent pas trop. Et elles prennent l'amandon du tournesol, comme nous, on le mange grillé en apéro. Hein, c'est un peu pareil, sans sel, évidemment. Hein, y a pas de sel dans la graine. Et elles nourrissent directement leurs oisillons et ça les étouffe puisqu'ils sont pas prévus de manger des graines. Ce sont des insectivores, ils doivent manger des insectes.
0: D'accord.
4: Donc la mésange doit chasser les chenilles, les pucerons et tout ça. Ça sert à ça beaucoup dans la nature. D'ailleurs, si vous avez beaucoup d'oiseaux, en théorie, vous devez pas avoir beaucoup de pucerons ni trop de chenilles qui traînent par-ci par-là parce que c'est nettoyé par les merles, les mésanges, par tous les insectivores.
0: Donc attention, Christine, ne pas trop nourrir
4: l'été. Normalement, la nature est
0: donc en fait, on s'arrête de nourrir les animaux quand?
4: Début février.
0: Après, c'est fini.
4: D'accord. Après, c'est fini. Parce qu'on s'est aperçu, les ornithologues suisses ont fait des études là-dessus, que les boules de graisse, par exemple, de l'hiver, favorisaient la mise en ponte plus tôt que la nature le fait quand on donne pas de boules de graisse. Et les mésanges, du coup, vont se mettre à nicher trop tôt. Quand les petits éclosent, une vingtaine de jours après la ponte, eh bien, on n'a pas d'insectes dans la nature pour nourrir ces petits. Ils sont nourris avec des graines de tournesol et ils meurent. On perd une nichée complète. La femelle va en refaire une autre. Et là, on sera dans le printemps vrai. Donc, il y aura des insectes.
0: Et c'est intéressant, hein, ce que tu dis.
4: Il faut vraiment respecter les cycles de la nature. Okay. Et ça en fait partie. On avait fait des émissions. Il y a eu des émissions le matin. Il y a des sons. Des émissions.
0: Des émissions, ouais, vraiment.
4: Sur les oiseaux, où j'avais donné des conseils. Ne mettez plus de boules à partir du début février.
0: Ok, bon, ben voilà, ça c'est l'info.
4: Et en été, évitez d'en mettre.
0: Oui,
4: alors pour les colombes, les tourterelles, elles aiment ça. Hein.
3: Oui. Parce que le mélange des tourterelles, il n'y a pas de tournesol dedans.
4: Ah, ben c'est déjà ça.
0: C'est déjà bien.
3: Il ne faut pas qu'il y ait de tournesol de préférence.
4: Voilà, non, pas à cette époque-ci.
0: Vous avez quoi comme oiseau en ce moment?
4: La nature est riche maintenant.
0: Vous avez quoi là en ce moment comme oiseau? Vous l'avez dit tout à l'heure comme exemple.
3: Est-ce que des moineaux, des mésanges, des merles, des tourterelles.
0: Ouais. Et c'est beau quand même cette relation. Ça vous plaît en tout cas d'avoir comme ça des oiseaux?
3: Ah, ben le matin c'est plein, ça chante, c'est trop. Puis elles viennent boire parce que pêcheur, avec ses chaleurs. Par contre, ils se baignent.
4: Oui, c'est très important.
0: Ils se baignent.
4: Ils se baignent le matin.
0: Et ça veut dire quoi, ils se baignent?
3: Le matin.
4: Ils se mettent dans l'eau, ils se mettent de l'eau sur eux, au-dessus.
3: Ils se mouillent comme ça.
4: C'est très joli.
3: Des dessous de peau que je mets donc, même s'ils rentrent, ils ne risquent pas de se noyer ou quoi que ce soit.
4: Voilà.
3: Et puis voilà, donc ils sont contents.
4: Un centimètre d'eau maximum, ça suffit. Par contre, l'oiseau mouillé, le matin, il n'a pas de problème de chaleur. La plume sera sèche quand la température sera élevée, il aura son isolant naturel.
0: C'est génial.
4: ne mouillez pas et ne brumisez pas non plus les oiseaux en cage, parce que ça les abîme et ils craignent la chaleur dans ces moments-là.
0: 9h33, vous écoutez ici Vaucluse. Merci Christine, en tout cas, on peut en parler pendant des heures.
4: Ah, des heures.
0: Non, mais c'est vrai. On est à vos côtés, en tout cas, et aujourd'hui, on s'intéresse aux oiseaux. Vous témoignez et vous posez vos questions si vous êtes amoureux de la nature, amoureuse de la nature. Cette émission, elle est pour vous. On en profite, votre radio vous donne la parole.
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0: On a un article qui est super bien fait sur notre site ici.fr et notre appli ici. Vous tapez Circulation Avignon Festival et vous allez avoir par Dimitri Morgado tous les bons conseils pour bien circuler dans l'intramuros d'Avignon. C'est important parce que ça y est, hein, le 4 juillet, samedi, le Festival d'Avignon débute jusqu'au 25 juillet, ce qui va entraîner forcément des difficultés de circulation. On vous tient au courant évidemment toutes les heures avec votre radio préférée ici Vaucluse pour la circulation, mais c'est toujours bien quand même d'aller consulter cet article si vous devez passer par Avignon. Je compte sur vous. Il y a un petit peu de perturbation là sur la départementale 6580. Je vous disais tout à l'heure, vous savez, sur le rond-point des Angles, Leclerc, voilà, sur cette route, la route qui vous mène ensuite à Roquemort, Pujot, là, il y a des bouchons. Voilà, faites attention, ça ralentit. 9h34, bienvenue chez vous.
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0: Allez, 9h35, vous avez encore quelques minutes pour être avec nous. Et surtout, Hervé Gros, on va vous parler de ce concours Expo Vente en septembre prochain par l'Oiseau Club d'Avignon.

0: Elle est belle cette chanson. Elle est sortie dans les années 2000. Elle est restée 25 semaines au top 1 classement. C'est quand même pas rien. Une chanson écrite par Robert Goldman. C'était Isabelle Boulet, parle-moi.
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0: C'est pas du tout le top 1, c'est le hit parade. C'est ça que je voulais dire. C'est presque pareil. Hervé Gros qui est avec nous. Ça va Hervé?
3: Ça va.
0: Oh, on se régale aujourd'hui. Merci d'être là. Vous représentez l'Oiseau Club d'Avignon. On parle des oiseaux aujourd'hui. Vous en avez peut-être, il y en a un peu partout, hein, même en ville. Hein, c'est qu'à le dire chez nous. Parce que c'est important aussi. Le Vaucluse, entre guillemets, va bien.
3: Le sud français, le sud-est français, on est garni, faut pas se plaindre, parce que d'abord on a beaucoup d'arbres, là en Provence il y a beaucoup de cyprès, et il y a beaucoup d'arbustes et d'arbres, des vergers et tout, ça favorise les oiseaux, une plaine avec du blé, ça limite. Surtout que c'est des grandes plaines, on parle de la région autour de Paris, les grandes plaines.
0: Et là, c'est pas pareil.
3: Il y a moins d'oiseaux.
0: Bon, mais tant mieux. Ce que je constate depuis le début de cette émission, c'est que si l'oiseau est en difficulté, qu'il soit bébé ou pas, on l'aide évidemment, on le récupère, on met dans une boîte à chaussures fermée, hein, pour pas qu'il voit la lumière, dans le noir, voilà, merci. Mais en revanche, si vos oiseaux vont bien, c'est qu'ils vont bien.
3: Ils vont bien, la nature les nourrit.
0: Exactement, c'est important de le dire ça. On peut en effet peut-être pour le plaisir des yeux presque leur mettre une petite coupelle d'eau pour qu'ils puissent se baigner le matin, tout ça. Mais sinon, ils se débrouillent en fait.
3: Ils se débrouillent, il y a des herbes sèches, donc il y a des graines. Il y a des insectes partout, donc les insectivores se nourrissent bien. Donc c'est pas le problème. Le problème c'est l'eau, parce que même nos ruisseaux ça sèche, hein, ça peut arriver. Alors à l'Isle-sur-Sorgue par exemple, notre auditrice là,
0: Christine, tout à l'heure,
3: était dans une région très humide, il y a beaucoup de ruisseaux à l'Isle-sur-Sorgue.
0: Ils vont
3: trouver de l'eau, ça c'est sûr.
0: Les chauves-souris aussi le soir dans les piscines, elles plongent
3: pour aller pour boire, c'est vrai.
0: C'est fou.
3: C'est pareil, nous on a beaucoup de chauves-souris, c'est facile d'en voir
0: ça,
3: le
0: c'est
3: soir,
0: bien.
3: Avant même que le soleil soit couché, on voit déjà les pipistrelles qui volent. Et
0: ça mange jusqu'à 1000 moustiques à l'heure, je crois. Enfin, venez les chauves-souris.
3: Et ça nous fait pas de risque pour
0: c'est
3: nous.
0: C'est clair.
3: Il y a que Bigard qui a peur des chauves-souris.
0: Alors justement, en parlant de nature, vous avez amené une plante, qu'est-ce que c'est ça?
3: Alors j'ai trouvé en venant là.
0: Le long des remparts
3: dans le long de la voie pour le tram. Il y a donc c'est une herbe verte, une mauvaise herbe comme on dit. C'est une mauvaise herbe, c'est une graminée, hein, la famille du blé, la famille du riz. Elle fait un épi très soyeux, plein de petites graines. Ça s'appelle de la setaire italienne et cette setaire, c'est le millet en grappe qu'on vend dans les magasins. C'est la même chose, mais le millet en grappe, c'est des variétés améliorées de cette setaire.
0: Donc attendez, vous êtes en train de dire que les mauvaises herbes là qui poussent le long des remparts, les oiseaux mangent ça?
3: Ils les mangent, c'est leur nourriture. Alors là, c'est trop vert, on aperçoit des graines sur l'un des deux épis, et l'autre il est tout à fait plumeux, il faut que les graines grossissent, mais on voit les graines.
0: C'est intéressant ce que vous dites, parce que ça veut dire qu'on ne doit pas non plus tout débroussailler non plus.
3: Non, il faut laisser de la verdure, c'est pour ça, bien sûr. Les graines des plantes qui sèchent, ça nous paraît sec pour nous, mais les oiseaux ont manger les graines des épis.
0: Comme les pipas, là, ce qu'on mange
3: tout à fait.
0: À l'apéritif. Claude, qui nous a posé une question sur Messenger. Merci Claude pour votre question. Il se souvient plus du nom de l'application pour repérer les chants des oiseaux.
3: Merlin.
0: Merlin.
3: Voilà.
0: Ok.
3: Merlin comme l'oiseau, le merle.
0: Merci Claude. Merlin Bird.
3: Voilà.
0: Et en fait, quatre façons amusantes d'identifier les oiseaux, ça c'est cool. On peut se mettre encore les oiseaux, Valentin qui arrive cette émission, nous régale aujourd'hui avec ces petits sons qui nous font du bien matin.
3: Des oiseaux de sauvages, on en entend, hein, c'est facile, il faut se lever de bonne heure, c'est tout.
0: Ouais.
3: Parce que dans la journée, c'est la sieste, hein, ils se mettent à l'ombre et ils ne bougent plus.
0: Le soir un peu,
3: ils reprennent. Et le soir, ils remettent ça.
0: Ouais.
3: Mais à la maison, vous pouviez très bien avoir des canaris ou d'autres oiseaux chanteurs, il y en a beaucoup. Et ça permet justement d'avoir des oiseaux qui en plus vont avoir un contact avec vous. Là, ils sont domestiques.
0: Il y a une vraie relation
3: comme un chien.
0: Vous en avez chez vous, évidemment.
3: Oui, j'en ai beaucoup chez moi.
0: Combien?
3: Ils sont pas chez moi, ils sont dans la volière dehors. Moi, parce que j'ai un jardin. Donc, les oiseaux sont tout de même mieux quand ils ont de la place pour voler. Et j'en ai une quarantaine environ.
0: Comment on en prend soin de façon générale? Tous les jours.
3: À manger, à boire, c'est pas forcément tous les jours. Parce que comme c'est des graines sèches, c'est assez facile stocker. Donc, on a des réservoirs qui donnent de la graine progressivement. Les oiseaux tirent dessus pour avoir de l'eau. On rajoute de l'eau tous les jours, on fait de l'eau fraîche bien sûr, on ne boirait pas de la vieille eau et aussi on y met des graines en épi comme je viens vous amener du verre pour pouvoir avoir de la verdure fraîche parce que dans la nature ils mangent de la verdure fraîche.
0: À Sorgue le 26 et 27 septembre donc un concours expo vente d'oiseaux d'élevage, de cage et de volière organisé par l'Oiseau Club d'Avignon. Sa défaite, c'est une référence cet événement.
3: Oui, c'est tous les ans
0: ici Vaucluse. Pourquoi y aller justement? Quand on est
3: alors, pourquoi y aller déjà pour voir des oiseaux?
0: Ouais.
3: Vous allez voir des oiseaux que dans la nature vous ne pourriez pas voir, et parce que d'abord ils ne sont pas européens. bien. Ils sont exotiques par excellence. Deuxièmement, parce que dans la nature, il arrive qu'il y ait des changements de couleur et ces oiseaux-là ne survivent pas parce que les prédateurs les aperçoivent bien. Tandis que nous, en cage, en volière, on peut les faire survivre et on a des couleurs qui n'existent pas dans la nature.
0: Oh, c'est trop
3: rien
0: bien
3: que ça, c'est
0: pour
3: c'est
0: le plaisir des yeux
3: voilà.
0: Et des oreilles.
3: Et on les voit grandir dans les nids. Donc, là, c'est la nature proche de chez vous. Et l'oiseau va vous regarder à un mètre de vous, même à moins d'un mètre, à 50 cm, et pas du tout s'affoler.
0: Et là, il y a une vraie relation.
3: Et là, il y a la relation.
0: 04 90 14 04 04. Venez nous parler de cette relation. Je suis sûr que vous en avez aussi, justement, des oiseaux. Ah, justement, c'est maintenant ou jamais. C'est bienvenue chez vous. 9h45, Michael Field.

0: France. C'était Michael Field.
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0: Bon les amis, aujourd'hui on parle des oiseaux et on est ravis, en tout cas avec Hervé Gros, c'est le petit rendez-vous chaque année, et pas que, il y en a plusieurs dans l'année, mais celui-ci on aime bien parce que le 26 et 27 septembre à Sorgues, événement ici Vaucluse, concours expo, vente d'oiseaux et d'élevage de cages et de volières. On en est où au niveau de cette passion, justement, au niveau de l'Oiseau Club d'Avignon? Est-ce qu'il y a de plus en plus de collectionneurs? Est-ce que c'est différent? C'est plus comme avant?
3: Alors, ce ne sont pas des collectionneurs. Hein. Ah. C'est des amateurs qui n'ont qu'un seul objectif, enfin un seul objectif, ouais. Ou un objectif majeur, réussir à faire reproduire leurs oiseaux.
0: D'accord.
3: Alors, quand ils ont des oiseaux...
0: C'est pas les collectionneurs, c'est quoi alors?
3: Ben, un collectionneur, lui, il va avoir une grande collection d'oiseaux.
0: Oui.
3: Mais ça reproduit, il est content, mais si ça reproduit pas, c'est pas son objectif. Ouais. C'est d'en avoir beaucoup autour de lui. Donc, en général, il y a des grandes volières, même pas des volières individuelles, des volières de groupe. Et comme je vous disais, la reproduction, c'est un peu secondaire. Alors que les amateurs d'oiseaux du club, essentiellement, il y en a quand même qui collectionnent. Hein. Leur objectif, c'est de dire, je vais réussir ce que personne n'a réussi, faire reproduire cette espèce-là.
0: Génial.
3: Ou produire une couleur que personne n'a jamais vue.
0: Vous disiez tout à l'heure. Donc, on en prend plein les yeux, plein les oreilles. C'est donc le 26 et 27 septembre. On a le temps, évidemment. Qu'est-ce qu'on rappelle un petit peu? Qu'est-ce qu'on va voir? Parce que bon, je vois plein d'oiseaux, mais comme je ne m'y connais pas, je ne sais pas ce que c'est.
3: On va déjà apprendre à reconnaître certaines espèces, puisqu'il peut y avoir une cinquantaine d'espèces dans la salle, facilement.
0: Ah oui.
3: Et oui. Et après, dans les couleurs, on joue sur 50 ou 60 par oiseau. C'est possible aussi. Il y a des oiseaux qui ont une énormité de mutations qui font que les couleurs mélangées sont vraiment sensationnelles.
0: Merci en tout cas, Hervé. C'est à Sorgues, la salle des fêtes.
3: C'est à Sorgues, voilà,
0: 26-27 septembre. Je précise, si vous voyez un oiseau en difficulté, vous allez appeler l'Oiseau Club d'Avignon, ou sinon vous allez directement à la LPO, vous appelez la LPO pour sauver des vies, parce qu'en ce moment c'est malheureusement compliqué pour les petits, pour les bébés notamment avec cette chaleur. Merci pour tous ces conseils, Hervé, on s'est régalé.
3: N'hésitez pas, sur Facebook et on répond Oiseau Club d'Avignon, on répond aux questions.
0: Ah, c'est sympa, c'est cool. Merci en tout cas, vous êtes toujours fidèles à notre antenne et ça nous fait bien plaisir.
3: Nous aussi.
0: Bon, vous allez prendre l'autoroute pendant les vacances ou pas, vous?
3: Très peu. Bon. Parce que, avec le pays des vacances, qu'est-ce qu'on va aller faire en vacances ailleurs, quoi?
0: Ah, j'adore. On se demande...

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1: C'était Sia, Give me love.
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1: Ah ben vous êtes là? Bonjour Valère Courrière. Chaque jour, vous avez un bon plan pour notre pouvoir d'achat. Et aujourd'hui, vous voulez nous parler plutôt, c'est mieux. Hein. Oui, oui. Autoroute.
4: Cet été, vous allez peut-être emprunter ce qu'on appelle les autoroutes en flux libre, c'est-à-dire sans péage. Mmh. Si vous avez un boîtier de télépéage, c'est facile, mais si ce n'est pas le cas, voici comment payer la note, éviter une amende et aussi éviter de vous faire arnaquer. Depuis quelques années, certains axes autoroutiers ont mis en place ces flux libres dans l'objectif de fluidifier le réseau. Et ça concerne les autoroutes A79, A13, A14, ainsi que l'A4. Il y a des chances d'en voir fleurir d'autres dans les années à venir. Ça ne veut malheureusement pas dire que le trajet est gratuit, votre voiture est identifiée, votre trajet calculé et vous devez ensuite payer le montant dans les 72 heures qui suivent votre passage.
1: Votre passage. C'est là qu'il vaut mieux ne pas oublier, savoir comment faire aussi quand même.
4: Oui, ne pas oublier c'est mieux, sinon vous allez devoir payer une amende de 90 euros, réduite à 10 euros si vous payez dans les 15 jours. Et si dans les 2 mois vous ne payez pas, il vous faudra sortir 375 euros. Donc mieux vaut avoir mis sa carte grise à jour si vous avez déménagé récemment au passage, parce que tout est basé sur la plaque d'immatriculation. Pour payer, vous avez plusieurs possibilités sur le site de l'autoroute directement ou dans un bureau de tabac agréé et c'est tout. Et si vous recevez un mail vous indiquant que vous avez une dette, que vous avez payé en retard ou que vous avez été verbalisé, ne cliquez pas, ne payez pas, allez sur le site officiel de l'autoroute, saisissez les numéros de votre plaque d'immatriculation et les lettres aussi, puis vous vérifiez si c'est vrai, tout simplement. Vous avez déjà testé une autoroute en flux libre, vous avez payé facilement, racontez-moi, vous connaissez mon mail, par ici les economies@radiofrance.com.
1: Merci Valère Courrière, 9h54 et nous accueillons Pascal Lorenz.
5: Bonjour Maxime Perron.
1: Alors,
5: bonjour
1: avec
5: à tous.
1: Vous, on a toujours le ventre qui glougloute quand on vous voit.
5: C'est normal, le ventre, non pas qui gonfle, mais qui apprécie les bons produits d'ici.
1: Là, il fait frais, il fait chaud, bah donc on a envie de fraîcheur.
5: On a besoin de fruits, on a besoin d'avoir aussi un petit peu d'eau dans des fruits ou du sucre naturel, ça fait du bien. On va amener à déguster des pêches et des nectarines aujourd'hui. C'est bon ça, hein.
1: J'adore.
5: Et celui qui va les cuisiner pour nous. Ouais, c'est trop bon. Alors, comme ça, croquer nature ou bien cuisiner, parce qu'on peut aussi s'en servir en version salée. Hein. C'est Jérôme Chumlec, la maison Arigny à Mazan, qui va nous faire une masterclass autour de cette pêche et cette nectarine.
1: 9h55.
5: Je vous en prie, c'est gratuit, c'est maison.
1: Renaud vous donne un conseil.
5: Oui.
1: Marche à l'ombre.
5: Ok, d'accord.
1: À tout de suite.
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0: crois que le message est clair. Hein. Casse-toi, tu pues, et marche à l'ombre.
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0: Merci d'écouter Ici Vaucluse et de commencer ce mois de juillet avec nous. Nous sommes le premier, il est 10h. C'est l'heure des infos. Anne Domès, bonjour.
2: Bonjour Pascal.
0: Le Vaucluse est en rouge aujourd'hui sur la carte de la météo des forêts, éditée par Météo France.
2: Un risque incendie très élevé aujourd'hui dans le département à cause de la chaleur qui dessèche la végétation et à cause du vent. La préfecture limite donc l'accès au massif. Il est interdit d'aller se promener aujourd'hui dans les dentelles de Montmirail, les monts de Vaucluse, le Petit Luberon ou les collines du Pays Vaucluse, entre autres. Vous avez tous les détails sur notre site ici.fr. Hier, un incendie attisé par le vent a ravagé 3 hectares de broussailles à Lille-sur-la-Sorgue. Le feu a pris dans la cour d'une habitation située chemin de Vélorgue, près de l'hippodrome Saint-Gervais. Les flammes se sont propagées à la campagne environnante. 3 hectares, mais aussi 3 voitures ont été détruites. Les pompiers du Vaucluse ont engagé d'importants moyens pour venir à bout de cet incendie. Près d'une centaine de sapeurs et 29 engins ont été mobilisés.
0: Plus 20% en moyenne. La facture d'eau des habitants du Grand Avignon va augmenter dès cet été.
2: Oui, l'Aglo a voté lundi soir une augmentation des tarifs à partir du 1er août. La majorité explique qu'elle doit prévoir de gros investissements pour entretenir le réseau. Cette augmentation de 20 euros en moyenne représente près de 80 euros. L'augmentation de 20% représente 80 euros par an.
0: Un conseil municipal sous haute tension hier soir à Avignon.
2: La majorité, l'opposition de gauche se sont écharpés sur l'état des comptes de la ville. Le maire d'Hiver-Droite, Olivier Galzi, a parlé de catastrophe. L'opposition a avancé une réécriture comptable. Au final, le compte administratif de la ville a été rejeté. Une partie de la majorité s'est abstenue pour montrer sa colère. La chambre régionale des comptes va donc être saisie.
0: Une soirée de soutien pour le planning familial ce soir à Avignon.
2: Le planning qui vous convie dès 19h30 dans les jardins de l'association L'Hérisson, situé avenue de la Croix-Rouge. Vous trouverez sur place buvettes, concerts, stands d'information. C'est une façon pour l'association de compter ses soutiens et de remercier les donateurs qui se sont mobilisés après le désengagement de la ville RN de Carpentras qui a supprimé la subvention. Le Festival d'Avignon démarre samedi. Comme chaque année, il va s'accompagner de restrictions de circulation. Alors prenez vos précautions. À partir de ce week-end, l'accès au centre historique sera réglementé entre midi et 2h du matin. La rue de la République, elle, sera fermée dès 11h. Vous avez là une carte explicative sur notre site ici.fr. Et puis si vous circulez à trottinette, n'oubliez pas votre casque ce matin. Il est désormais obligatoire dans tout le Vaucluse à compter de ce 1er juillet. Question de sécurité, explique la préfecture, alors que les accidents de trottinette ont augmenté de 45% sur un an. Et si vous roulez sans casque, eh bien il vous en coûtera 35 euros. La météo, Pascal.
0: Le cocktail météo du jour, sans alcool donc, hein. Soleil et Mistral. Mistral qui souffle fort, donc on l'a vu, c'est vigilance rouge hein, pour les feux de forêt. Mais ça va faire un petit peu du bien pour ceux qui supportent mal hein, cette chaleur. Je dis bien un petit peu parce qu'on aura quand même 33-34 degrés à l'ombre cet après-midi. En ressenti, on est au-delà. On ira jusqu'à 34-35, voire 36 degrés en ressenti, dans le Luberon notamment et en Sud-Vaucluse. Les températures pour la nuit prochaine resteront douces, mais quand même on respire un peu puisque le Mistral sera toujours là. Et pour demain, soleil, Mistral et jusqu'à 35 degrés encore. Ça va remonter ce week-end hein, pour les températures. Je préfère vous le dire tout de suite. Merci Anne. L'info revient tout à l'heure à 11h.
2: Et ce sera avec Pénélope Jobert.
0: Merci.
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0: Envie de fraîcheur dans vos assiettes, les fruits, une bonne solution pour cet été. Des fruits, pas n'importe lesquels, les pêches, les nectarines, cuisinées pour nous par Jérôme Tchomlek, le chef de la maison Araignée à Mazan. C'est ce qui arrive après Genesis et la voix de Phil Collins, I Can Dance.

0: Genesis avec Ici Vaucluse, I Can Dance.
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0: Oui, bienvenue à la table de Jérôme Chomlek, la maison Arénis est à Mazan. Jérôme qui est dans sa cuisine pour nous. Bonjour Jérôme.
2: Bonjour, bonjour à tous.
0: Merci de répondre à nouveau à notre invitation pour la régalade du jour. Des fruits de saison et pas n'importe lesquels. Pêche et nectarine, c'est votre choix aujourd'hui Jérôme. Il y a une différence entre ces deux fruits déjà?
2: Pas vraiment.
0: D'accord.
2: À part la peau, sinon, pas vraiment une grande différence entre une pêche et une nectarine. C'est vraiment les goûts de chacun.
0: Ce sont en tout cas des vrais fruits d'été. On est en pleine saison, là, juin, juillet, août. Comment est-ce que vous les travaillez? Dites-nous.
2: Alors là, à la carte qu'on change dès demain, on a fait une pavlova aux pêches avec de la verveine fraîche de bédouin. Mm-hmm. Et moi je la travaille en sucré. On peut la travailler en salé. C'est vrai qu'on peut quand même la décliner sous pas mal de choses, la pêche. On peut la faire en pickles, on peut la faire en purée, on peut la faire en confiture, on peut la faire rôtir. Voilà, il y a vraiment pas mal de.
0: Ah ouais, je vois que vous avez pas mal d'idées pour nous, Jérôme. La verveine dont vous parlez, c'est un petit producteur, c'est en circuit court du coup, à Bedouin, là, c'est les plantes ondines, c'est bien ça?
2: C'est bien ça, oui.
0: Ah, oui.
2: Les plantes ondines qui est à Bédouin et qui a un hectare et demi, qui fait que des herbes aromatiques, que des herbes fraîches, et qui est toute seule dans son champ et qui fait des fleurs, des herbes, qui est au marché à Bédouin, des producteurs aussi la semaine et qui fournit pas mal de restaurants.
0: Ouais, c'est nickel. Bon, un bon fruit, une bonne pêche, une bonne nectarine, ben on le voit déjà à l'œil nu hein, quand c'est beau. Quand c'est pas abîmé, quand c'est pas taché, ça nous dit que c'est un bon fruit. Est-ce que vous gardez la peau pour travailler la pêche ou la nectarine, vous, Jérôme?
2: Moi, je préfère garder la peau parce que il y a plus de tenue quand on enlève la peau. Si on la cuit, par exemple, d'un coup, ça part très vite en confiture.
0: Ah oui.
2: Et donc, moi, je préfère la faire rôtir avec la peau. Il y a plus de texture et il y a plus de goût surtout. Donc, faut pas oublier que le goût est dans la peau des fruits, quoi.
0: Ouais. Pour bien la choisir, vous la prenez bien en main. Comment vous voyez qu'elle est bien, comme il faut?
2: Oui, voilà, il faut pas. C'est vrai que sur les étals, il faut pas non plus toutes les toucher parce que c'est pas sympathique pour le commerçant.
0: Ouais.
2: Mais c'est vrai qu'il faut la toucher un peu et qu'elle soit. Ça dépend comment vous voulez la faire et quand vous voulez la faire. Mais ouais. C'est vrai que c'est un fruit qui mûrit très vite, donc au frigo ou même dehors. Et donc c'est vrai qu'il faut le prendre quand même assez ferme parce que ça mûrit vite.
0: Ah oui. Et du coup, quand on les achète alors en marché chez son primeur ou que ce soit d'ailleurs, on les garde à température ambiante ou bien on les met quand même au frais?
2: Et en ce moment, il fait quand même assez chaud. Pascal, c'est vrai que je pense que ça serait bien les mettre au frigo.
0: Ouais.
2: Après, ça dépend comment vous voulez en faire et ça dépend la maturité de la pêche ou de la nectarine. Mais si vous voulez la faire rôtir et qu'elle est vraiment dure, laissez-la un peu dehors.
0: Ouais.
2: Et le lendemain, elle est prête, quoi. Donc, ou sinon, au frigo, c'est vrai que ça se garde quand même assez bien. Donc,
0: OK. Vous avez déniché pour nous un super fournisseur de pêche. Alors, c'est vers L'Oriol, c'est ça? C'est où?
2: Oui, alors c'est un petit secret, mais bon, que tout le monde connaît quand même. Mais c'est La Sorelle, sur la route de Monteux pour la L'Oriol.
0: Oui.
2: À droite, il y a un gros tracteur rouge et vous prenez à droite et ils font des super pêches. Direct. Quand vous arrivez, il y a des arbres fruitiers de partout, des abricots, des cerises. Des pêches et ils sont ouverts que la saison.
0: Ouais.
2: Et il faut y aller parce que c'est un circuit court.
0: C'est
2: une bonne adresse.
0: On peut y aller avec les enfants. En plus, c'est une belle sortie en famille, ça, d'aller dans les vergers.
2: Oui,
0: tout
2: oui,
0: ça.
2: Exactement. Ouais, ouais. Ah oui, c'est quand même vachement grand et c'est vrai que. C'est super court et de ne pas acheter. C'est quand même vachement grand et c'est vrai que. C'est super sympa d'avoir un circuit court et de ne pas acheter.
0: Oui, ce qui est sympa surtout.
2: C'est quand même vachement grand et c'est vrai que. C'est super sympa et de ne pas acheter.
0: C'est que vous nous confiez vos petits secrets, ça c'est top surtout. la Sorelle donc entre Monteux et L'Oriol. Jérôme Chomlek, la maison Arénis à Mazan, restez avec nous. On continue cette discussion autour des pêches et nectarines dans un instant. On aura un objet collector, la lunchbox ici Vaucluse, à vous offrir pour emmener votre déjeuner au travail et pensez aussi à nous un petit peu même quand vous déjeunez. On aura une question donc à vous poser. Écoutez bien tout ce que nous raconte Jérôme. Forcément, on vous posera une question en rapport avec le thème de l'émission aujourd'hui. Jérôme, d'abord, on écoute Vita qui chante « Ça fait mal » et puis on revient pour cuisiner donc ses pêches et ses nectarines avec vous depuis la maison araignée à Mazan.

0: qui chantait Ça fait mal.
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0: Bon, pas de ça chez nous. On ne vous veut que du bien et du bien aussi dans nos assiettes grâce au chef Jérôme Tchomlek. Allez découvrir sa cuisine de saison, fraîche évidemment. Ce sont des produits d'ici, cuisinés à la maison, Arénie, Amazon.

0: Jérôme, les pêches et les nectarines, voilà le menu du jour et ça fait du bien. On a besoin un petit peu de fraîcheur dans les assiettes et puis de bon sucre produit par les fruits, le sucre naturel. Est-ce qu'on peut avoir quelques petites astuces avant de donner quelques idées, recettes sucrées et même salées? Côté astuces, on parle souvent du congélateur pour les pêches, Jérôme, vous en pensez quoi?
1: Oui, ça peut être si vous voulez faire de la confiture, si vous n'avez pas de bocaux, on peut la cuire, la mettre au congélateur. Ça, c'est vrai qu'avec le sucre qu'il y a dans la pêche, il n'y a pas de souci.
0: Ouais.
1: Après, on peut faire moi, ce que j'aime bien, souvent, il fait très chaud. On peut mettre une petite pêche au congélateur et après, on la râpe congelée sur une petite burrata avec un filet d'huile d'olive. C'est hyper frais.
0: Ah, c'est pas mal, ça.
1: On peut faire un petit granité aussi, un petit granité de pêche. Avec, façon un peu glace, un petit granité de pêche.
0: C'est vrai que si, comme ça mûrit très vite, vous l'avez dit tout à l'heure, s'il y en a qui se gâtent un peu, qui se gâchent, qui s'abîment, hop, on congèle et on peut s'en servir autrement. C'est une bonne idée pour ne pas jeter ça. On peut faire du sucré salé avec les pêches et les nectarines, ça passe bien, hein?
1: Ah oui, bien sûr, ça passe super bien. C'est vraiment un super mariage avec un petit canard rôti en bonbon avec des pêches rôties dessus.
0: Ouais.
1: Ça marche très bien, quoi. Mm-hmm. Un petit coulis de pêche un peu vinaigré, un petit jus dessus, ça marche très
0: ça
1: bien.
0: Ça passe bien ça pour l'été. Bon, ceux qui maîtrisent la plancha, on peut aussi faire des fruits grillés, hein, ça c'est top aussi.
1: Bien sûr. Sur le plancha, sur le barbecue, on peut faire une petite brochette de pêche, un peu laquée avec un peu de miel sur la plancha, ça peut être super bien.
0: Ouais. Qu'est-ce qui va bien pour les épices? Est-ce qu'on peut partir un peu loin, là, se faire plaisir ou sortir un peu des sentiers battus?
1: Ah oui, on peut sortir. Oui, bien sûr, je pense que la pêche se marie quand même très bien avec pas mal d'épices, que ce soit un peu sucré ou un peu salé, ça se marie quand même super bien. On peut mettre un peu de cumin, on peut mettre un peu de zaatar, on peut se faire plaisir quand même.
0: Ouais. Et puis le miel, là, bon, c'est pas une épice, mais le miel, ça marche très bien sur les pêches et les nectarines. Le canard, bon, bah, vous l'avez dit, c'est une volaille qui va bien aussi avec ce fruit-là. Côté accord mets vins, qu'est-ce qu'on peut proposer, Jérôme?
1: Il faut rester local et de saison. Mm-hmm. Je pense qu'il faut partir sur un muscat, un petit muscat de Baume de Venise.
0: Ah,
1: on peut faire un petit cocktail aussi, un petit cocktail à la pêche qui peut bien se marier. On peut faire, en ce moment, on fait un thé glacé aussi au resto, thé glacé pêche avec les chaleurs qu'il fait. Ça marche très, très bien.
0: Oui.
1: C'est très simple.
0: Thé glacé maison, c'est une super bonne idée, ça.
1: Mm-hmm. Thé glacé pêche, mettez ça au réfrigérateur. Quand vous avez soif, c'est royal.
0: Bah oui. Alors, muscat de Baume de Venise avec modération, bien sûr. Et sinon, on peut partir aussi sur un rosé. Ça marche bien?
1: Oui, on peut partir sur le rosé, bien sûr. Un rosé, un Côte de Provence, un Bandol, tout ce qui est un peu l'appellation dans le Var.
0: Vous aimez bien aller chercher des vins dans le Var, vous, hein, Jérôme?
1: Et vous savez, j'ai grandi à Marseille, donc on reste un peu proche.
0: Mais voilà, vous n'étiez pas loin entre les deux. Voilà, vous étiez d'un côté le Var et de l'autre côté le Vaucluse, où vous êtes installé maintenant à Mazan avec la maison Arény dans un cadre magnifique. Je vous invite à chaque fois, je vous le dis, c'est vrai, mais je vous invite à aller voir, à googliser la maison Arény. Vous allez voir le cadre somptueux et la cuisine qui vous attend là-bas chez Jérôme. Jérôme, vous restez avec nous. Dans un instant, on va accueillir un gagnant ou une gagnante, puisque voici la question pour gagner la lunchbox ici Vaucluse. Vous avez parlé tout à l'heure d'une plante avec laquelle vous cuisinez. Est-ce que c'est la verveine ou la sauge pour les pêches et les nectarines? La verveine ou la sauge? Et c'est une plante qu'on trouve chez les plantes ondines, puisqu'on la ramasse à Bédouin. 04 90 14 04 04 pour donner la réponse à Dalila qui vous accueille ce matin. Et on se retrouve dans quelques instants avec vous, grand gagnant, grande gagnante, et Jérôme Tchomlek. A tout de suite, Jérôme.
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0: Indémodable, George Benson, Gimme the Night.
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0: Ah ouais, en plus des chouettes souvenirs musicaux, on vous garantit la fraîcheur dans l'assiette et la qualité surtout. Jérôme Chomlek est notre chef du jour depuis la maison Arénie à Mazan, avec une vue sublime. Vous voyez quoi depuis votre fenêtre, Jérôme, en ce moment?
3: Ah, de ma fenêtre, je vois tous les blancs qu'on fait à la Croix des Pins.
0: C'est génial. Ouais, franchement, c'est top.
3: Et de l'autre côté, on voit tous les dentelles.
0: Ouais, bah oui, mais vous êtes idéalement placé hein, à la maison Arénie. Josette a bien écouté tout ce que vous nous avez dit et conseillé sur les pêches et les nectarines. Jérôme et Josette est avec nous au téléphone depuis les Angles. Bonjour.
4: Bonjour à tous.
0: Bienvenue et vous avez la bonne réponse à la question puisqu'on vous demandait avec quelle plante Jérôme cuisine les fruits d'été, les pêches, les nectarines.
4: Avec de la verveine.
0: Oui, et de la verveine qui vient de Bédouin, c'est bien ça hein, Jérôme?
3: C'est bien ça.
0: Voilà, pour la maison, les plantes ondines. Bah, bravo Josette, l'objet collector ici Vaucluse, la lunchbox, est pour vous.
4: Bien, eh bien écoutez, je passerai un de ces jours chez vous.
0: Voilà, à l'occasion, comme on dit, avec plaisir.
3: Pour le festival.
0: Bah,
3: pour
0: pourquoi le festival. Pas. Bonne journée
4: je
0: Josette.
4: Je commence samedi le festival.
0: Ah bah, je vois bien que vous êtes une habituée, on ne loupera pas cette édition 60 ans, ça se fête avec ici Vaucluse. Bonne journée à vous Josette, à bientôt, au revoir. Jérôme, avant de se séparer, un mot d'abord sur la carte qui a changé là il y a à peine quelques jours, c'est ça?
3: Donc qui change demain, on n'est pas en retard.
0: Qui change demain, pardon.
3: Qui change demain, on n'est pas en retard. Oh, on a fait une carte qui est de saison. Hein. On a fait des tomates de Mazan, un petit ceviche de dorade avec des figues.
0: Oui.
3: Du coin aussi, un petit bœuf façon tonato en entrée.
0: Ouais.
3: Après, un petit dos de maigre, un peu comme une soupe au pistou, un peu revisité. On a un effiloché de cochon avec les premières truffes d'été de Mormant et un pavé de veau cuit à basse température avec une petite ratatouille farcie au péquios, très simple. Et la pavlova aux pêches, bien sûr, et la verveine.
0: Ah, trop bien. Mais Jérôme, vous dit ça comme si c'était simple et facile, alors que c'est compliqué, que ça prend du temps, mais que voilà, le bonheur se retrouve dans l'assiette ensuite et on déguste ça en quelques minutes, alors que ça vous prend des heures de travail, quoi, Jérôme. C'est ça aussi la cuisine.
3: C'est ça aussi la cuisine.
0: Oui. La maison Arénie qui s'invite, notez ce rendez-vous, vendredi à 19h, la maison Arénie s'invite au domaine de la Camarette à Pernes, c'est ça, hein, Jérôme?
3: Exactement, on fait un petit repas avec la Camarette, avec un petit Didier aussi local, avec tapas autour de la truffe et autour des mets du coin.
0: Ouais.
3: Une ambiance musicale à partir de 19h jusqu'à 23h.
0: Ouais, c'est trop bien.
3: Et après on continue les mardis accordés au domaine de la Croix des Pins, 3 au mois de juillet et 3 au mois d'août.
0: Ouais.
3: Voilà, c'est le domaine de la Croix des Pins qui vend les vins et nous on fait un petit repas aussi.
0: Voilà,
3: aussi ça. Et on fait une super date, le lundi 13 juillet, Jazz dans les vignes, avec le groupe de jazz de Venasque. Voilà, ils viennent chez nous, Jazz dans les vignes, soirée blanche. Ça va être aussi super sympa.
0: Ça va être super. Bah oui, le lendemain, normalement, enfin, il y a plein de gens qui travaillent pas pour le 14 juillet, hein.
3: C'est donc, ça, exactement.
0: C'est plutôt sympa.
3: Il faut faire la fête.
0: Le 13. Mais oui. Voilà pour ces soirées estivales autour de cette cuisine méditerranéenne qui vous tient tant à cœur, Jérôme, et que vous aimez partager. Merci infiniment. La maison Arénie, c'est à Mazan. On vous souhaite un bel été, Jérôme.
3: Merci à vous aussi, parce qu'on a un bel été, un beau festival d'Avignon.
0: Ouais, on va essayer. Travaillez bien. Bon courage avec cette chaleur, hein, Jérôme. Et bonjour.
3: Merci
0: à toute l'équipe. Bravo pour le travail, en tout cas.
3: Merci.
0: À bientôt.
3: Au revoir.
0: Au revoir, Jérôme. Pratiquement 10h30. Bienvenue. Bonne matinée avec ici Vaucluse.

0: aussi, c'est incontournable, évidemment, en début de soirée avec la nuit de folie.
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0: 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Ça sera symphonique puisqu'il sera accompagné par l'Orchestre National Avignon-Provence et le chef d'orchestre Bastien Stil pour les chorégies d'Orange. Un univers symphonique et une version complètement revisitée de ses plus grands titres. Le spectacle commence à 21h30 et on vous souhaite un bel été en Vaucluse avec Ici Vaucluse, la radio de vos vacances.
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0: Et sans perdre sa voix, c'est encore mieux. La main verte, les conseils quotidiens du jardinier Aurélien Roguet, c'est ce qui nous attend dans quelques minutes. On va partir en vacances, mais est-ce que c'est une bonne idée de laisser notre petite plante chérie dans le noir? Je crois pas, hein, mais Aurélien Roguet, le spécialiste, c'est lui qui répondra à cette question. Après, Kin, souvenir avec Ici Vaucluse, écoutez.

0: fredonne, on chante, on se souvient, et ça fait plus de 20 ans qu'on se souvient de cette chanson, c'est dingue, on a l'impression que ça fait 10 ans à peine et encore. Le groupe Keane, pour se souvenir de 2004, Everybody's Changing.
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0: Ah, le temps n'a pas d'emprise sur vous, Aurélien Roguet, bonjour.
3: Bonjour Pascal et bonjour à toutes et à tous.
0: Vous êtes notre jardinier conseil, la main verte, vos conseils tous les jours. Alors, on va peut-être partir en vacances, Aurélien. Un réflexe très courant qu'on a avant de partir, on ferme tout. On tire les volets, on laisse la maison dans le noir. Est-ce que c'est vraiment une bonne idée pour nos plantes ?
3: Et non, et c'est même un des pièges classiques du départ en vacances. Une plante, ce n'est pas juste un objet décoratif qui attend tranquillement sur l'étagère. C'est un organisme vivant qui dépend directement de la lumière, et sans cette lumière, elle ne peut plus fabriquer sa nourriture. Normalement, grâce à la lumière, elle réalise la photosynthèse. Elle capte l'énergie lumineuse et l'utilise pour transformer l'eau, les éléments minéraux et le dioxyde de carbone en sucre, qui vont être son carburant principal. Les plantes vertes sont des organismes vivants extraordinaires, les seuls capables de fabriquer leur nourriture à partir de pas grand-chose finalement. Si on les plonge dans le noir, complet, pendant plusieurs jours, eh bien elles continuent de respirer, donc de consommer leurs réserves, mais sans pouvoir les reconstituer. Résultat, elles s'épuisent doucement.
0: Ah, c'est trop triste, donc fermer les volets pendant un week-end ou des vacances, ça peut les mettre en danger quoi.
3: Oui, surtout si ça dure. Un week-end, ça passe encore pour beaucoup de plantes. Mais dès qu'on parle d'une semaine ou plus, ça devient problématique. L'idée, ce n'est pas forcément de laisser toute la maison ouverte, mais de trouver un compromis intelligent entre le risque de cambriolage, évidemment, et la survie de vos petites protégées. On peut regrouper, par exemple, toutes nos plantes dans une pièce lumineuse, près d'une fenêtre, même avec un simple rideau léger qui laisse passer la clarté, par exemple. Une salle de bain avec fenêtre peut très bien faire l'affaire, à condition qu'elle soit vraiment éclairée naturellement et sécurisée, bien sûr. Et si on n'a pas le choix, il existe aussi des solutions simples comme les lampes de croissance qui reproduisent la lumière du jour. Ou simplement demander à quelqu'un de venir ouvrir les volets de temps en temps. En conclusion, la lumière pour une plante, ce n'est pas un confort, c'est vital. Donc pensez-y pour votre prochaine escapade. Et comme toujours, c'est pas le tout d'en parler, mais rappelez-vous que si vous mettez vos plantes dans le noir, ça ne sera pas une sieste revigorante, mais plutôt le régime forcé.
0: Bon, on y pensera, promis. Aurélien Roguet, notre jardinier conseil qu'on retrouve avec tous les épisodes de La Main Verte sur notre site ici.fr ou sur l'appli ici. Michel Sardou chante La maladie d'amour. Et puis tout à l'heure, nous recevrons une avignonnaise qui fait le festival. Elle viendra vous présenter son spectacle du piano, mais pas que. On reçoit Élodie Sablier pour 3 minutes pour convaincre. Mais d'abord, c'est Michel Sardou.

0: tube de Michel Sardou dans les années 70, en 73 précisément, c'était La maladie d'amour. Une idée pour sortir au Off qui fête ses 60 ans avec Esti Vaucluse. Eh bien, de la musique, du piano, mais pas que, ça sera au Théâtre des Brunes avec notre invitée Élodie Sablier qui arrive dans un instant.
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0: Allez, 11h moins le quart, c'est l'heure du rendez-vous pour le OFF, 60 ans cette année et ça se fait avec Ici Vaucluse. Chaque jour, des idées pour vous donner envie d'aller voir des artistes au festival. Et aujourd'hui, c'est une Vauclusienne que nous recevons, Élodie Sablier. Bonjour Élodie.
5: Bonjour, bonjour.
0: Avignonnaise ?
5: Avignonnaise, mais un petit peu maintenant déménagée hein, dans l'Luberon.
0: Ouais, oui, et puis citoyenne du monde surtout, puisque c'est vous avez beaucoup voyagé. Vous en avez ramené des souvenirs et pas que musicaux. Votre instrument, c'est le piano, donc c'est un spectacle musical. Ce piano qui est arrivé dans votre vie depuis...
5: Depuis toujours.
0: Voilà, elle est née avec les mains sur le clavier, Élodie. Ouais,
5: c'est bien ça.
0: Vous êtes partie un peu baroudée et vous avez... C'est votre cinquième spectacle ?
5: C'est mon cinquième spectacle à Avignon. J'en ai fait beaucoup d'autres auparavant parce que, en fait, l'histoire, c'est que j'ai démarré en fait ma carrière, entre guillemets, de compositrice en Australie. En fait, je suis partie en Australie. Au départ, ça devait être un voyage de 6 semaines. Et finalement, j'y suis restée 6 ans.
0: Ah oui.
5: Voilà, j'avais tout quitté. Et comme ça, toute seule. Et le but, ben, c'était de jouer là-bas, de faire... carrière. Et effectivement, ça a marché tout de suite parce que je suis devenue compositrice là-bas. Au départ, j'étais pianiste classique, jazz aussi, improvisation. Et puis quand je suis arrivée là-bas, je me suis dit, allez, je compose.
0: Et pourquoi l'Australie ?
5: Alors pourquoi ? Parce que c'est très loin et je pouvais pas revenir. Donc c'était un bon challenge.
0: Oui.
5: Voilà.
0: Oui. Si, il fallait réussir. Revenir.
5: C'est ça.
0: Et donc du coup, vous avez ramené dans ce spectacle, vous avez mis carrément des morceaux d'Australie aussi. Pas que.
5: J'ai mis beaucoup des morceaux d'Australie et puis après, évidemment, après l'Australie, il y a eu d'autres choses. Il y a eu la Tanzanie, un pays auquel je tiens particulièrement parce que j'y vis la moitié de l'année. Voilà, donc je suis inspirée de tous ces voyages, de sensibilité aussi, d'événements qui se passent dans ma vie. En fait, je partage ces moments autour de la musique et ce qui donne une profondeur à la musique et une approche aussi beaucoup plus directe, en fait.
0: Des compositions, donc, piano, et puis vous ne parlez pas que de vos voyages, hein, vous évoquez des sujets aussi graves. Les violences faites aux femmes, par exemple.
5: Tout à fait. J'évoque tous les sujets qui me touchent profondément et qui restent en fait des sujets d'actualité, finalement.
0: Est-ce qu'on peut qualifier ce spectacle de concert du piano cinématographique ?
5: Oui, parce qu'en fait, tout le monde va y voir ses images, ses propres images aussi, évidemment, et puis sa propre histoire. Donc oui, c'est une histoire, c'est une histoire.
0: Quelle mise en scène avez-vous choisi pour présenter ce spectacle ?
5: Alors, c'est Éric Théobald, le grand Éric Théobald, que j'affectionne particulièrement, parce que lui, il m'a vraiment aidé à tirer les histoires très profondes, très personnelles. Il a cherché la confidence. Donc, c'est ce metteur en scène particulier qui m'a vraiment attiré, qui a vraiment mis l'histoire en fusion avec la musique.
0: Mmh. C'est au Théâtre des Brunes. Il n'y a que 3 dates, donc ne loupez pas le coche. 8, 15 et 22 juillet à 11h45. C'est votre 5e festival, c'est ça, 5e fois ?
5: Tout à fait.
0: Qu'est-ce qui vous plaît tant dans ce festival d'Avignon ?
5: Alors, chaque année, je me dis, c'est la dernière fois, mais je pense que l'année prochaine, j'y serai encore.
0: Oui.
5: Non, parce
0: ça
5: que...
0: bruise déjà, là. On sent bien que... Voilà,
5: j'aime le public, avant tout. J'aime partager vraiment ce public-là qui est là pour curieux, qui est là pour découvrir, en fait. Mmh. Et ça, j'aime ça, cette rencontre entre le public, évidemment, qui est là, et puis les artistes aussi, c'est extraordinaire.
0: Et puis, c'est assez appréciable d'avoir dans ce plus grand théâtre à ciel ouvert du monde, la rencontre directe tous les jours après le spectacle avec les spectateurs qui viennent avec vous pour échanger sur votre spectacle.
5: Tout à fait, vous avez tout à fait raison, et c'est le point le plus important, de parler ensuite avec le public. C'est ce que je dis bien à la fin du spectacle, venez me voir s'il vous plaît, j'ai envie de vous parler.
0: Et oui, d'avoir un retour,
5: il y a des des questions, elles font beaucoup aussi, il y a beaucoup de partage.
0: Eh bien, allez écouter les compositions au piano d'Élodie Sablier, qui est vauclusienne avignonnaise. Et ensuite, vous pourrez échanger avec elle, 8, 15 et 22 juillet à 11h45 au Théâtre des Brunes. Bon festival, Élodie.
5: Merci beaucoup.
0: Et merci d'être venue jusqu'à
5: merci
0: nous.
5: À vous.
0: Au revoir.
5: Au revoir.

0: vous dites, mais je connais cette chanson, mais c'est bizarre, je reconnais pas la voix. C'est normal, c'est Kylie Minogue qui avait repris ça de Locomotion.
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0: Allez, même plus 11h moins 10, il est grand temps de rejoindre notre radar des tendances, Muriel Jourdan, qui décrypte pour nous chaque matin un phénomène de société qui raconte aussi notre monde. Et aujourd'hui, Muriel, on s'intéresse à la phobie de l'avion.
3: Oui, l'aviophobie qui concernerait 20 à 30% de la population. Vous voyez, vous n'êtes pas seul. Moi, personnellement, c'est l'horreur. Chaque fois que je monte dans un avion, je me sens comme Nathalie dans Les Bronzés font du ski.
4: C'est trop dur ! J'y vais, mais j'ai peur !
3: Certains ressentent même les premiers signes de panique dès l'arrivée à l'aéroport, au moment de déposer les bagages ou d'entendre les annonces d'embarquement. Et d'ailleurs, il y a plein de stars d'Hollywood, hein, comme Jennifer Aniston, Megan Fox ou encore Ben Affleck, qui sont de gros flippés de l'avion. Alors détendez-vous, je vais vous mettre une petite musique zen. Mais non, pas la marche funèbre de Beethoven. Oh, Sophia, quadragénaire, originaire de Nantes, que j'ai croisée dans la rue, se sent carrément concernée.
5: Je ne comprends pas ceux qui n'ont pas peur en avion. Moi, c'est plutôt ça, que je ne les comprends pas, ces gens-là. C'est-à-dire qu'on est quand même dans un truc qui vole, qui on comprend pas trop, il flotte, on sait pas. C'est-à-dire que pour moi, c'est un cercueil volant.
3: Voilà, je vous ai trouvé l'ambassadrice idéale de votre futur voyage. Et cette peur concentre plusieurs craintes. Peur du vide, de l'enfermement, de la perte de contrôle, de l'accident. Et c'est normal parce que tout ce qui n'est pas familier nous inquiète encore plus.
0: Ouais, oui. Alors Muriel, comment peut-on surmonter cette peur si par exemple on doit prendre l'avion cet été ?
3: Moi je vous dirais de prendre le bus, mais si vous allez voir de la famille en Martinique ou au Mexique, ça va pas être possible. Alors il existe un centre de traitement de la peur en avion. Il paraît qu'après une journée de stage, les personnes passent d'un niveau d'anxiété de 9 sur 10 à 3 sur 10. Oh, centre qui se trouve tout près de Paris, dans le Val d'Oise. Mais il existe plein de stages anti-stress, hein, pour lutter contre cette peur en avion. C'est organisé partout en France, chez Air France notamment. Il y a aussi les thérapies comportementales et cognitives qui fonctionnent chez certains, moins sur d'autres. Mais ces thérapies permettent surtout de trouver l'origine de la phobie. Oui, parce que ça peut venir d'une angoisse plus enfouie. Et vous pouvez aussi suivre des comptes de stewards sur les réseaux sociaux, surtout ceux qui sont tenus par des gens drôles et sympas, comme Mathieu ou encore Queen of Cockpit, qui donne aussi des conseils.
6: T'as peur des avions, mais est-ce que tu t'es jamais posé la question si les avions avaient peur de toi ?
7: Bah écoute, je te rassure, avoir peur en avion, c'est absolument normal. Pourquoi ? Bah parce que prendre l'avion, c'est pas normal.
8: Astuce numéro 1, les applications FlightAware ou encore FlightRadar, vous avez la possibilité de regarder en temps réel le nombre d'avions qui volent en même temps et sans souci.
3: Retournons voir Sophia, notre angoissée en avion. Mais vous arrivez quand même à le prendre ?
5: Oui, je le prends. C'est-à-dire que je prends des cachetons, je me drogue, je trouve toujours un petit médicament, rien qui se prend, de dormi, j'en sais rien. Un petit verre, et hop, c'est parti, quoi. C'est la seule. Et je pleure.
3: Et je sais pas pour vous, mais moi, l'avion, ça ne me dit aérien qui vaille.
0: Oh là là, c'est joli. Muriel Jourdan et les tendances, comme chaque jour, tout l'été, avec Ici Vaucluse à 11h moins 10.
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0: la célèbre boîte de jazz signée Michel Jonas.
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0: Oui, c'est votre nouveau jeu de l'été, c'est un jeu musical. Des cigales se sont amusées à cacher quelques mots, à couvrir quelques mots, quelques paroles de chansons très connues. Je suis sûre que vous les connaissez toutes. Ben, c'est à vous de retrouver ces mots manquants. Pour vous aider, une invitée, un invité en studio chaque jour. Et aujourd'hui, on recevra Caroline Loeb qui est de retour au off. Elle n'est pas seule sur scène, ils sont quatre. Elle a signé, elle joue bien sûr dans la pièce. Elle a également fait l'adaptation et la mise en scène à la Folie au Théâtre Contemporain. Caroline pourra vous aider si jamais il y a un petit souci de mémoire pour des paroles, si ça ne revient pas. Elle pourra venir vous venir en aide pour pouvoir avoir la chance de gagner vendredi une carte cadeau de 150 €. Et vous pourrez gâter vos proches, vous faire plaisir, faire les courses. 150 € que vous pourrez dépenser en boutique ou sur le web. Pour jouer avec les artistes du jour, il y aura Garou, il y aura les L5, Calo, Elena ou encore Kenji. Vous nous appelez au 04 90 14 0404. Et on joue après les infos.
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0: Nous sommes le 1er juillet, bienvenue. Ici Vaucluse, belle journée. Il est 11h. Les infos avec vous, Pénélope Jobert, bonjour.
3: Bonjour Pascal, bonjour à tous.
0: Hier soir, le conseil municipal d'Avignon s'est déroulé sous tension, Pénélope.
3: C'est sur l'état des comptes de la ville que les tensions se sont cristallisées entre la majorité et l'opposition de gauche. Le maire d'hiver droite, Olivier Galzi, a parlé de catastrophe. L'opposition a avancé une réécriture comptable. Le compte administratif de la ville a été rejeté. Une partie de la majorité s'est abstenue pour montrer sa colère. La chambre régionale des comptes va donc être saisie. Et ce soir à 17h, une manifestation est organisée devant la mairie pour dénoncer l'arrêt du projet de végétalisation des cours d'école. Les parents d'élèves appellent à venir avec les enfants, les premiers concernés, ainsi qu'avec des plantes.
0: Une soirée de soutien pour le planning familial, Pénélope, c'est ce soir à Avignon.
3: Elle a lieu dès 19h30 dans les jardins de l'association Le Hérisson, située avenue de la Croix-Rouge. Vous retrouvez sur place buvettes, concerts et stands d'information. Une façon pour l'association de compter ses soutiens et de remercier les donateurs qui se sont mobilisés après le désengagement de la ville RN de Carpentras, qui a supprimé sa subvention.
0: Le Vaucluse est en rouge aujourd'hui sur la carte de la météo des forêts, éditée par Météo France.
3: Le risque incendie est très élevé aujourd'hui dans le département à cause de la chaleur, mais aussi à cause du vent. La préfecture limite donc l'accès au massif. Il est interdit d'aller se promener aujourd'hui dans les dentelles de Montmirail, les monts de Vaucluse et le petit Luberon, entre autres. Vous avez tous les détails sur notre site ici.fr. Hier, à Lille-sur-la-Sorgue, un incendie attisé par le vent a ravagé 3 hectares de broussailles. Le feu a pris dans la cour d'une habitation près de l'hippodrome Saint-Gervais. Les flammes se sont propagées à la campagne environnante. Les pompiers de Vaucluse ont engagé d'importants moyens pour venir à bout de l'incendie.
0: Les Bleus se sont qualifiés hier pour les 8e de finale de la Coupe du Monde de foot.
3: Ils ont battu cette nuit la Suède 3-0 grâce à un doublé du capitaine Mbappé et un but de Barcola. Ils affronteront samedi le Paraguay en 8e de finale. Alors, quel temps va faire aujourd'hui dans le Vaucluse, Pascal ?
0: Est-ce que ça vous étonne si je vous dis qu'il va faire chaud ?
3: Non, pas vraiment. Voilà.
0: Bon, alors, un tout petit peu moins chaud parce qu'on a un mistral assez fort, mais quand même la sensation de chaleur est là. 33-34 degrés au thermomètre à l'ombre et à l'abri. Un peu plus en ressenti au soleil, évidemment. Et 28 degrés dans le pays de Sceaux. Le mistral sera encore avec nous demain, la nuit prochaine déjà, demain. Vendredi aussi. Samedi, ça soufflera encore un peu. Dimanche, fini. Et température, ça repart à la hausse.
3: C'est reparti.
0: Ah oui, je sais.
3: C'est reparti.
0: Pénélope, vous reviendrez. C'est reparti pour les infos à midi.
3: Oui, à tout à l'heure.
0: Avec plaisir.
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0: Une heure pour jouer avec des cigales qui se sont amusées à cacher des mots de paroles de chansons. C'est ce qu'on fait tout l'été entre 11h et midi. Mais d'abord, on écoute Juliette Armanet, le dernier jour du disco.

0: Et oui, c'est la fin de la chanson aussi, Juliette Armanet, le dernier jour du disco.
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0: C'est votre grand jeu de l'été, c'est un jeu musical, prétexte à s'amuser avec vous et vous offrir des cadeaux, puisque à la fin de la semaine, il y aura un grand gagnant qui repartira avec une carte cadeau garnie de 150 €, et vous serez le seul à connaître le code de cette carte. Vous faire plaisir, en boutique ou sur le web, merci ici Vaucluse. Jeu musical avec des cigales qui nous accompagnent tous les jours entre 11h et midi, tous les jours de la semaine et tous les jours du week-end, c'est du lundi au dimanche. C'est bon signe en général en Provence, les cigales, ça veut dire que l'été est là. Et là, pour le coup, il est là. Des cigales qui vont masquer des paroles de chansons très connues, des chansons françaises. On va jouer avec 5 artistes aujourd'hui encore. Garou, Kenji, les L5, Elena ou Calogero. Et vous devrez retrouver des paroles d'une chanson de ces artistes. Je ne vous dis pas lesquelles, évidemment. Pour vous aider et pour nous accompagner, un invité, une invitée chaque jour. Et aujourd'hui, c'est le retour de Caroline Loeb. Bonjour Caroline.
2: Bonjour Pascal.
0: Dis donc, vous nous avez manqué l'été dernier.
2: Bah, je suis venue en touriste.
0: Bah ouais, vous n'avez pas joué.
2: J'ai pas joué, mais cette année, je joue.
0: Vous vous rattrapez. Alors, c'est pas à la Factory, j'ai commencé par dire des bêtises. Caroline, c'est à l'espace Roseau. Ça commence samedi jusqu'au 25 juillet. Vous faites relâche le jeudi. C'est à la folie. Alors, c'est une adaptation. Hein. On en parlera tout à l'heure à la fin du jeu. Vous avez fait l'adaptation et la mise en scène et vous êtes 4 sur scène.
2: Tout à fait.
0: Et ça promet. Vous êtes prête ?
2: Oui, on est sur les starting blocks. Ouais.
0: Prête à jouer aussi, à aider nos auditeurs et nos candidats s'ils butent sur des paroles de chansons. Eh bien écoutez, alors c'est parti. Vous pouvez nous appeler au 04 90 14 04 04 et on jouera dans un instant avec les cigales qui cachent donc des paroles de chansons. C'est Lou Cigalou.
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0: Avec Alain Souchon pour vous dans la radio ultra moderne Solitude.

0: c'est bon, c'est du tout bon, c'est normal, c'est du Souchon, l'ultra-moderne Solitude.
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0: Mais oui, les cigales qui s'amusent et qui viennent vous taquiner pour cacher, masquer des paroles, des extraits de chansons très connues françaises, des grands tubes. Et c'est à vous de les retrouver pour gagner en fin de semaine la carte cadeau de 150 €. Caroline Loeb, la chanteuse et comédienne, nous accompagne aujourd'hui. Elle peut vous aider.
2: Si, vous si je peux, je vais voir ce que je peux faire.
0: C'est un puits de musique, Caroline. Thomas est notre premier candidat aujourd'hui depuis Avignon. Bonjour Thomas. Oui, top. Yep, on n'a pas le forfait voyelle ni consonne. Hein. On passe peut-être sous le tunnel, je ne sais pas. Thomas ?
3: Oui, je vous entends pourtant. Ouais,
0: voilà, ça bonjour, va un Thomas. Petit peu mieux. Bonjour Thomas.
3: Bonjour Cara.
0: Bienvenue. Caroline Loeb sera votre guide si vous chutez dans l'épreuve qu'on vous propose, Thomas, aujourd'hui.
3: Ben, j'espère.
0: Enfin, j'espère pas que vous chuterez.
2: Non, il est ah, oui, que non, je l'aide.
3: Mais oui, oui.
0: Le principe, donc, Thomas, vous l'avez compris, un extrait de chanson qu'on va écouter. Alors, on va jouer avec 5 artistes aujourd'hui. Il y a un petit peu de tout, hein, pour faire plaisir à tout le monde. Les L5, Kenji, Garou, Calogero ou Elena. Ça vous va, côté musique, on est bon?
3: Parfait.
0: Je sais pas si on va aller au bout du truc avec Thomas. Alors écoutez bien, on va découvrir l'artiste avec lequel on va jouer et surtout vous devez me donner le mot manquant caché par les cigales ou le donner à Caroline ou demander de l'aide à Caroline. Ok Thomas ?
3: Ok.
0: Allez, c'est parti. Ah, c'est Calogero.

0: beau, les coquines. Je suis en tête-à-tête avec quoi ?
1: Un ange.
0: Bravo.
1: Un ange.
0: Avec un ange. Même pas besoin d'aller au bout du chrono.
2: Trop fort.
0: Je vais vous dire, vous avez 15 secondes. On vérifie.

0: Bravo, c'est gagné, Thomas, c'est la bonne réponse. Calogero qui est en concert, vous le savez certainement si vous écoutez ici Vaucluse. Ouais, voilà, Vaison-la-Romaine. Vous avez la date ou pas?
1: 4 juillet.
0: Waouh, mais c'est tout, c'est dingue. Les fans,
1: j'ai entendu.
0: Vous y allez ou pas?
1: Calogero, ouais, j'ai entendu l'émission en plus.
0: Ah, et vous y allez? Non, vous y allez pas?
1: Non.
0: Non, bon, alors, il y aura une séance de rattrapage, je vous le dis déjà, Thomas. Le 2 décembre, Calo revient à la salle Confluence à Avignon. Donc, vous aurez une.
1: Ah, ok.
0: Peut-être que ici Vaucluse vous offrira des invitations. Ça, je pense que ça sera jouable. Bon, en tout cas, pour l'instant, bravo. Cette bonne réponse vous permet d'être sélectionné pour gagner la carte cadeau de 150 euros à la fin de la semaine, Thomas.
1: Merci, bonne journée.
0: Merci.
2: Au revoir, Thomas.
0: Et bon courage pour changer de téléphone, peut-être. Hein. Oui. C'est, ou alors peut-être que.
2: C'est un problème de réseau.
0: Ouais, ou la chaleur, ça pose quelques soucis.
2: Le cigale.
0: Caroline Loeb est de retour au off. Et ça, c'est la bonne nouvelle du jour. Caroline qui jouera à l'espace Roseau Teinturier. J'ai bon?
2: Oui.
0: Allez, c'est bon. Entre la factory, tout ça. Du 3 au 25 juillet, ça veut dire que dès samedi, elle sera sur scène à 14h25 pour jouer à la folie avec 3 autres comédiens sur scène. Elle nous parlera de ce spectacle à la fin de l'émission, tout à l'heure, à la fin du jeu. Il nous reste 4 artistes à vous soumettre avec des extraits, des chansons que vous devez compléter, en tout cas reconnaître des paroles qui sont masquées par des cigales. 04 90 14 04 04. Ça va, on est bien, Caroline?
2: On est très très bien.
0: On est là jusqu'à midi, c'est bon, on tient bon?
2: Ah ben, il fait frais, je suis ravie de te revoir.
0: Oh, c'est gentil. Allez, à tout de suite pour jouer ensemble.
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0: Jacques Higelin qui sifflait et qui chantait aussi, c'était tombé du ciel.
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0: Ça fait chanter tout l'été ce jeu, le Cigalou, des cigales masquent des paroles de chansons, c'est à vous de les retrouver. Et si vous le faites, bravo, vous pourrez peut-être gagner une carte cadeau en fin de semaine d'une valeur de 150 euros pour vous faire plaisir et faire plaisir. Est-ce que vous ferez plaisir à Caroline Loeb? Je sais pas, on verra bien.
2: J'espère.
0: À Caroline Loeb, chanteuse et comédienne qui nous accompagne aujourd'hui et qui est là pour vous aider, Isabelle, bonjour.
3: Bonjour
0: Isabelle.
3: Bonjour
0: Isabelle, qui nous appelle de la Drôme, de Donzère.
3: Oui, c'est voilà. Ça,
0: est-ce que
3: exactement.
0: Vous avez un peu plus frais que nous ou pas à Donzère là?
3: Pas trop, faut
0: suivre
3: la fraîcheur.
0: Bah, oui. Bon allez, courage. Caroline Loeb est là donc pour vous aider si vous ne trouvez pas les paroles manquantes à l'une des chansons avec les artistes avec lesquels on va jouer aujourd'hui, donc n'hésitez pas à la solliciter. Hein.
3: Ok.
0: Nous allons jouer alors avec un des artistes parmi eux, Garou, LL5, Kenji ou encore Elena. Une préférence, Isabelle?
3: LL5 peut-être, oui.
0: Ah oui, bon, on va voir si vous tombez sur ça. Hein, c'est pas vous qui choisissez, mais on va voir sur quoi vous allez tomber maintenant. Et surtout, concentrez-vous bien pour compléter les paroles masquées par les cigales. Vous êtes prête, Isabelle?
3: Je suis prête.
0: On y va.
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0: Ah, c'est Elena.
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0: Waouh.
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0: C'est hard, je trouve.
2: Ouais, c'est pas évident.
0: Ah
2: hein.
0: Ouais, c'est super dur. Mauvais garçon me rabaisse, me dit que je suis pas belle comme ça. Et c'est là où il y a un trou. Alors, 15 secondes pour une réponse ou vous criez à l'aide?
3: À l'aide.
0: À l'aide,
3: Mayday.
0: Caroline.
2: C'est pas évident, mais je crois, si mes souvenirs sont bons, que c'est « Je sers à rien ».
0: Que je sers à rien. C'est sympa déjà de dire ça dans la chanson.
2: Oui.
0: Je suis pas belle, je sers à rien. Allez, on vérifie si vous validez, Isabelle.
3: Bah oui. Hein,
0: allez, on y va.
3: Je suis confiante.
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0: Oh, bravo, oh là là. Caroline. Bonne mémoire. Elena qui sera en concert le 23 juillet prochain à Carpentras, dans la cour sud de l'Hôtel Dieu. Quelle belle soirée qui nous attend. Eh ben bravo, Isabelle, on dit merci à qui?
3: Oh, ben, surtout Caroline.
0: Ben
3: hein,
0: voilà.
3: Moi, j'étais pas d'un grand secours. Hein.
0: Mauvais garçon, c'était le titre d'Elena qu'on a écouté. Et bravo, Caroline vous a bien aidé. Donc, votre nom file dans la liste pour pouvoir gagner cette carte cadeau de 150 euros, Isabelle.
3: Oh, ben oui, ben merci beaucoup.
0: C'est
3: on
0: génial.
3: Va voir si je suis sélectionnée. Merci.
0: Et
3: ben,
0: bravo.
3: Une très belle journée.
0: Merci, vous
2: au
0: aussi.
2: Revoir.
0: Et
2: au revoir.
0: Si vous venez au festival, vous pourrez aller applaudir Caroline Loeb dans À la folie. C'est à l'espace Roseau Teinturier. Et c'est du 3 au 25 juillet, un spectacle très sérieux qui nous plonge dans l'univers psychiatrique contemporain. Voilà, dit comme ça, ça donne pas forcément envie, mais vous verrez que
2: c'est très drôle aussi.
0: Ouais.
2: Hein. Oui, je vous
0: Isabelle, on vous embrasse. Bonne journée à vous, à bientôt. Allez, c'est reparti. Il nous reste trois artistes, Caroline.
2: Allez, on y va.
0: Et vous allez peut-être jouer dans un instant pour retrouver les paroles d'une chanson de Garou, de Kenji ou d'L5. 04 90 14 04 04.
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0: le groupe Earth, Wind and Fire qui chantait Boogie Wonderland.
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0: C'est bon, c'est bon. Ah, c'est bien.
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0: Avant de reprendre notre jeu des cigales avec Caroline Loeb, notre invitée aujourd'hui, qui joue, qui a adapté et qui met en scène également une pièce dont on vous parlera dans un instant, on va parler de fêtes votives.
3: Ça, j'adore les fêtes votives.
0: Voilà, c'est plutôt sympa.
3: J'adore les ex-voto. Oui, j'aime beaucoup les fêtes régionales et tout. Je trouve ça toujours très émouvant.
0: Eh ben, on en a plein en ce moment, Caroline, des fêtes votives. Châteauneuf-du-Pape fête la commune, en tout cas, fait la fête ce vendredi, samedi et dimanche. Le parking Pasteur va accueillir les attractions foraines pour les petits et pour les grands. Bon, c'est une fête incontournable de village, vraiment, avec des échanges, des retrouvailles. Samedi soir, dès 18h30, il y aura une soirée dansante avec un groupe musical pour vous. Il y aura des food trucks qui seront présents pendant tout le week-end. Parking Pasteur, donc sur le bas de la salle des fêtes, vendredi, samedi et dimanche. Vous avez tous les renseignements à l'office de tourisme. Et puis, c'est aussi la fête votive à Travaillant. Alors, ça commence demain, jeudi, et jusqu'à dimanche inclus. Demain, ça sera la 8e nuit du Plan de Dieu. Dégustation, food truck, l'entrée est à 5 euros avec l'animation musicale et un groupe que vous connaissez peut-être, qui est d'ici, qui s'appelle Namas Pamous. Vendredi, il y aura un concours de pétanque, un grand concours de karaoké avec DJ, un feu d'artifice à 22h30. Samedi, repas spectacle années 80 et DJ à partir de 20h. Et puis dimanche, là aussi, concours de pétanque, loto en plein air et le repas bistrot de pays avec la famille. Les fêtes votives se vivent aussi avec Ici Vaucluse.
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0: Vous avez grandi où, vous, Caroline, pour faire la fête votive? Dans quel village?
3: Mais moi, j'ai pas grandi dans un village, en fait. Mon enfance est passée à New York.
0: Oh, bah alors.
3: Donc, ça a rien à voir.
0: C'est la fête tous les jours à New York.
3: Mais c'était les parades extraordinaires. Et après, on avait une petite maison en Picardie. Et j'ai toujours adoré les fêtes de village.
0: Ah bah voilà. Vous aimez les cigales et la musique, ça tombe bien. Caroline Loeb est là pour nous aider à jouer avec Lou Cigalou, à retrouver les paroles manquantes de chansons. On joue dans un instant.

0: Zazie qui chantait Larsen il y a quelques bonnes années maintenant, et Zazie qui est de retour avec un nouvel album.
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0: Et aujourd'hui, c'est Lou Cigalou de Caroline Loeb. C'est le jeu de Caroline. Caroline qui vous accompagne, qui est là avec nous en studio pour parler de son spectacle qui se joue à l'Espace Roseau Teinturier, à la Folie, du théâtre contemporain. Je dis que c'est un truc un peu pas, donne pas envie de se plonger dans l'univers psychiatrique contemporain. C'est surtout pas un sujet très facile. C'est plutôt
2: non, c'est un sujet très délicat, mais qui concerne énormément de gens. Voilà. Et c'est un spectacle dans lequel il y a beaucoup, beaucoup de tendresse. Et des éclats de rire.
0: Et vous allez nous le présenter dans quelques minutes, Caroline. Pour l'instant, on va accueillir Christine qui veut jouer avec vous. Bonjour Christine.
3: Eh bien, bonjour. Je veux effectivement découvrir Lou Cigalou.
0: Alors Christine, pour jouer avec nous, il faut absolument faire quelque chose. C'est enlever le haut-parleur.
3: Eh bien, normalement, je l'ai enlevé. Là,
0: non, je peux vous dire que vous ne l'avez pas enlevé. Je peux vous le dire à l'oreille. Il est toujours là, le coquin.
3: Alors là, je ne comprends pas parce que là, il y est.
0: Ouais,
3: et là, je l'enlève. Bon, il est plus...
0: Ça marche pas, je crois, sur le téléphone. On vous entend un peu loin, mais c'est pas grave. On va essayer quand même de s'en sortir, Christine. Il nous reste trois artistes avec lesquels on va jouer. Et vous devez reconnaître les paroles des chansons masquées par les cigales. C'est ça le principe du Cigalou. Il nous reste Garou, Kenji et les L5. Alors, avec quoi allez-vous jouer? Caroline, vous êtes prête à aider Christine?
2: Tout à fait.
0: Allez, on écoute votre extrait.
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0: Allez, les L5.
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0: Eh ben, et je trouve que c'est dur aujourd'hui.
2: Oui, c'est pas évident.
0: Je ne suis...
3: Et puis alors, j'ai à peine compris les paroles.
0: Je vous les répète, écoutez bien, Christine. Je ne suis pas celle qu'on dispose en jolie statue de... Je préfère quand tout nous oppose, soit mon rival.
2: Ah, déjà, c'est une rime en hal.
0: Ça rime en hal. 15 secondes pour la réponse, Christine.
3: Cristal.
0: Le
3: cristal, j'allais dire, mais cristal. Je sais pas.
0: Ouais, ça rime avec rival.
3: Je connais pas.
0: C'est
3: non,
0: pas mal.
3: Je connais pas. Tout
0: c'est pas mal, ça rime aussi.
2: Oui, non, ça se tient, statue de cristal,
3: je
2: ça se tient.
3: Pas
2: ça,
3: du tout.
0: Ça sent bon, vous trouvez, Caroline?
2: Oui, ça sent
0: oui
2: bon.
0: Oui, allez, on vérifie.
4: Je ne suis pas celle qu'on dispose en jolie statue de cristal.
0: Oui!
3: Bravo.
0: Bon, en même temps, rival, cristal, voilà. Ouais. Hein, on pouvait se douter que c'était un truc statut 2. Cristal, eh ben, c'est une bonne réponse, Christine, bravo.
3: Eh bien, la chance était avec moi. Merci pour l'indice qui m'a été très, très capital, on va dire. Ouais. Et le bonjour à mes filleules, si elles m'entendent, Garance et Lolo. Voilà.
0: Eh ben voilà, le message est passé, Christine. Et pas de soucis.
3: Restez comme vous êtes, tout ça ici, Vaucluse, vous êtes fantastique.
0: Oh ben ça, ça fait toujours plaisir. Merci beaucoup pour tout et puis bonne chance pour gagner votre carte cadeau. 150 euros, ça sera à la fin de la semaine, Christine.
3: Eh bien, pourquoi pas?
0: Eh bien, pourquoi
3: journée.
0: Merci à vous, à bientôt.
3: Merci,
0: au revoir.
3: Au revoir,
0: allez, Christine a tenté sa chance. Voilà, on vous dit au revoir aussi.
2: Au revoir,
0: Christine.
2: Au revoir, Christine, bien sûr.
0: A tenté sa chance avec les L5, toutes les femmes de ta vie. Les L5 notées seront présentes à Vaison. Décidément, ils s'en passent des trucs à Vaison la Romaine cet été. Vaison Night Fever, c'est le 2 août prochain. Les L5 seront là avec les Worlds Apart, Billy Crawford, Tragedy, Boris, les deux membres restants de To Be Free avec G-Squad, ils se sont réunis pour faire une boys band. Peut-être qu'on aura un tombé de chemise aussi, hein, on n'est pas à l'abri ça.
2: Ouh là là.
0: Allez, il nous reste
2: déjà chaud.
0: Deux
2: artistes.
0: C'est un peu fait pour ça, je pense aussi. Deux artistes avec lesquels nous allons jouer. Caroline Loeb peut vous aider à trouver des paroles qui sont masquées par des cigales sur une chanson de Garou ou de Kenji. Sur quoi allez-vous tomber? Bonne chance pour gagner une carte cadeau de 150 euros. Pour jouer, c'est le 04 90 14 04 04.
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0: Bravo, vous avez gagné.
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0: Ah, le Cigalou qui nous fait jouer, qui vous fait trouver des paroles manquantes de chansons, des chansons françaises que vous connaissez, des grands tubes. Caroline Loeb est notre invitée aujourd'hui. Oui, on a une invitée chaque jour pour vous aider, puis surtout pour parler de votre actualité. Puisque
2: je suis une cigale, donc tout bien. Je ne suis pas très fourmi.
0: Oui, elle papote beaucoup, Caroline Loeb, mais elle fait du bruit. C'est plutôt agréable, comme les cigales d'ailleurs. Vous êtes de retour donc pour jouer à la folie, une pièce que vous avez adaptée de Joyce Orman. Vous êtes quatre sur scène et vous jouez à l'espace Roseau Teinturier à partir de samedi, c'est à 14h25. Tous les jours sauf relâche, hein, le jeudi pendant le off. On va parler de ce spectacle avec vous, Caroline, dans un instant. D'abord, on va accueillir Noël qui veut jouer avec nous. Bonjour Noël.
3: Oui, bonjour. Bonjour Caroline et tous les auditeurs.
0: Bonjour. Vous nous appelez d'où, Noël ? De Huchot, voilà, c'est pas noté sur votre fiche, c'est pour ça que je vous demande. Bienvenue depuis Huchot. Comment on appelle les habitants d'Huchot ? Les Huchaliens, les Huchaliennes ?
3: Huchaliennes.
0: Eh bien voilà, bienvenue à vous, Huchalienne. Merci. Noël. Bon, vous avez compris que vous pouvez demander un petit peu d'aide à Caroline Loeb si vous ne trouvez pas les paroles manquantes à l'extrait de chanson qu'on va écouter.
3: Oui.
0: Voilà, elle peut vous aider, je suis sûre qu'elle peut vous aider, mais peut-être que vous connaissez vous-même les paroles. Alors, il nous reste Kenji ou Garou, Garou ou Kenji, votre cœur penche de quel côté, vous, Noël ?
3: Garou.
0: Bon, ben on va voir si vous jouez avec Garou. En tout cas, écoutez bien ce qui arrive et complétez les paroles.
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0: Mais oui, c'est Garou.
2: Venez bien savoir. Hein.
0: Ouais.
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0: Waouh! Et si tu crois que j'ai peur, c'est faux. Alors, il y avait je donne des vacances à mon cœur et puis il manque un peu le souffle d'or. Vous avez une idée, Noël? Il manque un verbe, donc.
3: C'est pas écoute.
0: Vous voulez l'aide de Caroline?
2: On peut le réécouter ou pas?
0: Non, on peut pas, justement. Ah, allez, vite, vite. Ah, bon. Vous voulez l'aide de Caroline ou pas?
3: C'est pas respire un peu,
0: Le souffle. Oh, ben moi j'aurais dit comme ça aussi. Respire un peu.
2: Ah ouais,
0: c'est ce que vous alliez dire, Caroline.
2: Ils sont très très bons, les auditeurs.
0: On écoute.

0: Voilà.
1: Bravo, sous le vent, Garou.
0: Moi, j'aurais pas trouvé.
1: Céline Dion. C'est vrai, vous l'aviez pas?
0: Non, moi, j'avais
1: pas. Écoutez, bravo, Noël. C'est gagné, bravo.
2: Super.
1: Garou, qui sera à l'automne, il sera vauclusien, il sera avignonnais, oui. Il sera sur scène à Confluence, ce spectacle à Avignon, le 22 novembre. C'est déjà complet, Caroline. Si vous reveniez exprès pour voir Garou, pas possible.
0: Oh,
1: sauf si vous gagnez des places avec ici Vaucluse. Ça, on en aura à vous offrir en temps et en heure. Bon, Noël, bravo, c'est gagné. Donc, du coup, la carte cadeau de 150 €, elle sera peut-être pour vous à la fin de la semaine.
2: Ah, ça serait bien, un beau cadeau.
1: Eh bien, bien sûr. Qu'est-ce que vous feriez avec 150 €, Noël?
2: On met des prévisions de vacances avec les petits-enfants, je pense.
1: Oh, bah, c'est sympa, ça. C'est cool. Vous en avez combien, des petits-enfants?
2: J'en ai 3.
1: 3, c'est bien. Ils ont bien travaillé chez vous. Bravo, Noël. On vous embrasse, en tout cas. Passez de bonnes vacances et peut-être à vendredi pour gagner la carte cadeau de 150 €. OK?
2: OK, peut-être
1: Allez,
2: à vendredi.
1: Au revoir. Noël nous quitte, mais Caroline, il nous reste un artiste avec lequel on n'a pas joué, c'est Kenji. Donc on va jouer avec lui dans un instant. Il faudra compléter les paroles de la chanson. Paroles masquées par nos cigales. C'est Lou Cigalou pour jouer 04 90 14 04 04.
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6: Avec notre invitée Caroline Loeb aujourd'hui, les cigales qui vont venir jouer pour une dernière fois, Caroline, aujourd'hui. Et puis juste après avoir accueilli Edmond, après avoir joué avec Edmond, vous nous parlerez de À la Folie qui se joue à l'espace Roseau Teinturier à partir de samedi, tous les jours, sauf relâche le jeudi à 14h25. Et on est dans le monde des hôpitaux psychiatriques. Sans filtre, vous allez nous parler de cette pièce que vous avez mise en scène, adaptée, et dans laquelle vous jouez, Caroline. On accueille d'abord Edmond pour jouer en musique. Bonjour Edmond.
7: Bonjour Caroline, bonjour Pascal.
8: Bonjour Edmond.
6: Bienvenue Edmond, disons quelle pêche.
8: Ouais.
6: On est en forme au tort, hein.
7: Ah oui, hein.
6: Bah oui, il faut. Bon Edmond, vous avez entendu, il nous reste Kenji comme artiste pour jouer avec vous, j'espère que ça vous va. De toute façon, vous n'avez pas le choix. Hein.
7: Très bien.
6: Bon, on va découvrir une chanson de Kenji, un extrait, et puis il y aura un mot masqué. À vous de le retrouver. Si vous ne trouvez pas, vous criez Caroline et elle pourra vous aider.
8: Et je serai là.
6: C'est OK, Edmond ?
7: Allez, c'est bon.
6: Allez, on écoute.

0: Alors,
1: ma
0: toi.
1: Oui. Ma belle espagnole.
0: Oh, j'allais dire toi,
2: oh
0: ma
2: là
0: belle.
2: Là, mais qu'est-ce qu'il dit toi?
1: Ma belle espagnole.
2: Ah oui, tu es. En fait, vous la connaissez par cœur.
1: Ah oui.
0: Okay. Je perds la tête. Oui, c'est ma tête. Ah, il chante en plus. Dis donc, Edmond. Vous iriez pas voir Kenji au Théâtre Antique d'Orange à la fin du mois, vous ?
1: Pourquoi pas ? Je l'ai déjà vu à Marseille, mais pourquoi pas ?
0: Ah, il paraît qu'il y a une ambiance de dingue dans les concerts de Kenji.
1: C'est pas mal, ouais.
0: Ah, et c'est au Théâtre Antique pour ceux qui ont pris leur place. Vous allez vraiment passer une super soirée, ça sera le 24 juillet. Edmond, grâce à cette bonne réponse, vous allez peut-être gagner avec Ici Vaucluse 150 euros sur une carte cadeau.
1: Ah, ben cool.
0: On verra ça en fin de semaine si c'est vous qui gagnez, Edmond. Ok ?
1: Allez, ça va.
0: Allez, vous voulez faire une bise à Caroline ?
1: Ben, bisous Caroline.
2: Alors, bisous Edmond.
0: À bientôt Edmond, bonne journée à vous Autor. Merci.
1: Bien, au revoir.
0: Allez Caroline, présentez-nous cette pièce À la folie, donc adaptée du livre de Joyce Sorman. C'est À la folie qui se joue à l'espace Roseau Teinturier, 14h25. Et on est donc dans cette plongée dans l'univers psychiatrique contemporain. C'est à vous Caroline.
2: Alors voilà, c'est un spectacle qui dure 1h15 et on est avec pas mal de personnages. On est 4 comédiens sur scène, on joue une quinzaine de rôles. On joue des malades, des psychiatres, des aides-soignants, une femme de ménage. Et c'est vraiment un miroir qui nous est tendu à notre humanité, à nos failles, à nos fragilités. Parce que en fait, la folie, ça peut faire peur, mais ça nous concerne tous. À un moment donné, il y a un personnage qui dit « La folie, c'est comme se retrouver à la rue, ça peut tomber sur n'importe qui. » Et c'est vrai, il y a des gens qui ont des vies comme ça très cadrées, avec la femme ou le mari, les enfants, le boulot. Et puis tout à coup, voilà. Il y a tout qui pète, ils se retrouvent dans des gouffres. Et voilà, c'est des paroles très touchantes, douloureuses bien sûr, mais avec des éclats de rire, avec des fulgurances absolument géniales.
0: Et c'est aussi la réalité, hein, le quotidien. Et je sais que pour écrire sur un sujet comme celui-ci ou adapter un sujet comme celui-ci, il faut savoir de quoi on parle. C'est le cas. Il faut savoir bien en parler, bien écrire, et c'est le cas. Un mot sur les comédiens qui sont sur scène avec vous, Caroline, puisque vous avez fait le casting pour adapter cette
2: pièce. J'ai 3 comédiens que j'adore. Mourad Boudaoud, qui est bouleversant, Gigi Laudron, qui est magnifique, et Claire Nebout, qui est incroyable. Voilà, je suis très très heureuse de ces comédiens, et très fière de ce spectacle. Et on a déjà donné quelques représentations, les gens étaient très touchés, très bouleversés, et on pleure, on rit.
0: Et on échange
2: des belles émotions, on échange évidemment après. Parce que ça touche quand même 15 millions de personnes uniquement en parlant des aidants, des proches, des malades. Ouais. Ça concerne beaucoup de gens.
0: Ça peut vous concerner et peut-être que ça vous concernera. À la folie, ça se joue à l'espace Roseau

0: teinturier. Caroline Loeb a adapté Joyce Orman. Elle joue, elle a fait l'adaptation et la mise en scène. Caroline, on est très heureux de vous retrouver pour ce OFF cette année. On vous souhaite un excellent festival.
1: Merci infiniment, Pascal, de m'avoir invité. Je suis toujours ravie de venir à la radio
0: partager.
1: Chez vous.
0: Voilà. Et merci de nous avoir accompagnés pour ce jeu aujourd'hui, le Cigalou, qui reviendra demain à partir de 11h.
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0: Le carnet à spirale signé William Scheller. Merci d'écouter Ici Vaucluse, nous sommes le 1er juillet.
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0: 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Avec vous, Pénélope Jobert. Le Vaucluse est en rouge aujourd'hui sur la carte de la météo des forêts, éditée par Météo France.
2: Le risque incendie est très élevé aujourd'hui dans le département à cause de la chaleur qui dessèche la végétation, mais aussi à cause du vent. La préfecture limite donc l'accès au massif. Vous avez tous les détails sur notre site ici.fr. Et hier, justement, un incendie attisé par le vent a ravagé 3 hectares de broussailles à Lille-sur-la-Sorgue. Le feu a pris dans la cour d'une habitation près de l'hippodrome Saint-Gervais. Les flammes se sont propagées à la campagne environnante. Les pompiers ont engagé d'importants moyens pour venir à bout de l'incendie.
0: Et cette chaleur qui nous fait souffrir, Pénélope, fait souffrir également les animaux.
2: Le centre régional de sauvegarde de la faune sauvage de Bioux dans le Luberon n'arrive plus à faire face aux besoins. Il accueille en ce moment entre 70 et 80 animaux par jour, contre une cinquantaine habituellement. Une situation inédite qui concerne particulièrement les martinets noirs, comme l'expliquait Lauriane Aubinet, la responsable du centre.
3: C'est vraiment la période de reproduction des martinets noirs. Et en fait, comme ils nichent sous les toits, pour eux, c'est que ça devient des fours, des étuves. Et leur seul moyen de survie, c'est de se jeter de sous ces toits. Sauf qu'en fait, l'adulte, le martinet noir, lui, ne peut pas aller nourrir son petit au sol. C'est un oiseau qui est fait exclusivement pour voler. Donc en fait, il ne se pose jamais. Il ne se pose que pour aller dans son nid, qui est très très haut, à plus de 5 mètres de hauteur. Et donc, du coup, quand son petit tombe au sol, il ne peut rien faire, il est démuni. C'est pour ça qu'il n'y a qu'une seule solution pour les martinets, c'est de les ramasser. On ne peut pas les laisser là, sinon ils sont condamnés. On a au moins 250 martinets en soins en ce moment. Et en fait, dès qu'on en relâche, on rouvre nos portes une journée en fait pour réaccueillir dès qu'on a libéré de la place. Et souvent, à la fin de la journée, on est déjà à nouveau saturé, on est renouveau à 250. Pour l'instant, c'est vraiment au jour le jour jusqu'à ce que ça se calme, parce que si on rouvrait, en fait, on estime qu'on en aurait au moins 800 en soins. Et actuellement, c'est vraiment pas possible pour nous.
2: Si vous trouvez un animal en détresse, vous pouvez directement contacter le centre de sauvegarde. Les coordonnées sont sur le site ici.fr.
0: Dans l'info également, Pénélope, ce conseil municipal sous haute tension, c'était hier soir à Avignon.
2: C'est sur l'état des comptes de la ville que les tensions se sont cristallisées entre la majorité et l'opposition de gauche. Le maire d'hiver droite, Olivier Galzi, a parlé de catastrophe. L'opposition a avancé une réécriture comptable. Le compte administratif de la ville a été rejeté. Une partie de la majorité s'est abstenue pour montrer sa colère. La Chambre régionale des comptes va donc être saisie. Et ce conseil très tendu s'est déroulé alors que 300 manifestants donnaient de la voix sous les fenêtres de la mairie pour réclamer un moratoire sur le démantèlement du plan Faubourg à Noucaron.
4: Casque sur la tête, les centaines d'Avignonnais ont roulé jusque devant la mairie en faisant du bruit. Parmi les sonnettes de vélo qui résonnent pour demander un moratoire sur le plan Faubourg, il y a celle de Thomas, un habitant du quartier de la Croix des Oiseaux.
5: J'ai été très content en fait du plan Faubourg en toute objectivité. Ça a diminué considérablement le trafic, les pollutions sonores, les pollutions atmosphériques, les questions de sécurité dans le quartier.
4: Et revenir sur ces progrès, ce serait catastrophique, surtout écologiquement parlant, selon lui.
5: C'est encore une fois la victoire des voitures, des moteurs, dans un cadre de vie où on devrait se préoccuper aussi du bien-être des habitants. On l'a vu pendant la canicule, qu'il faut faire des choix radicaux. Sans choix radicaux, on ne s'en sortira jamais, on finira tous étouffés.
4: Et ce qui désole Alexandra, habitante de l'intramuros d'Avignon, c'est aussi la méthode du maire, Olivier Galzi.
6: Pendant sa campagne, il avait dit qu'il ferait le plan Faubourg en concertation avec les quartiers. Or là, il a tout décidé tout seul. Donc on est là pour dire qu'on n'est pas d'accord, il faut qu'on en parle et ça ne va pas dans la bonne direction.
4: Pour se faire entendre, les manifestants se sont ensuite rendu sous les fenêtres de la mairie à l'endroit où se déroulait le conseil municipal. Des slogans comme Galzi à vélo ou Galzi moratoire ont été entendus.
2: Si vous roulez en trottinette, attention, le casque est désormais obligatoire dans le département à compter de ce 1er juillet. En cas d'oubli, l'amende s'élève à 35 euros.
0: Et puis les Bleus ont battu cette nuit la Suède en Coupe du monde de foot.
2: 3-0 grâce à un doublé du capitaine Mbappé et un but de Barcola. Les Bleus sont donc qualifiés pour les 8e de finale et affronteront samedi à 23h le Paraguay.
0: On est en vigilance, Pénélope, encore aujourd'hui.
2: Et donc, il va faire encore chaud, Pascal, aujourd'hui.
0: Vigilance jaune pour la canicule, même si on est un tout petit peu en dessous des températures d'hier. Le Mistral souffle, et le Mistral souffle fort. 80-90 km/h hein, jusqu'en début de soirée. Ça va un petit peu se calmer, mais ça va ressouffler cette nuit. Les températures maximales à l'ombre, au thermomètre, en vrai, 33-34 degrés. En ressenti, on compte un peu plus. Et au soleil aussi, bien sûr, 28 degrés sur le pays de Sceaux. On aura beaucoup d'étoiles ce soir. Le ciel sera bien dégagé puisque le Mistral va souffler. Les températures entre 15 et 22 degrés pour les minimales, ça reste assez élevé. Demain, nous aurons beaucoup de soleil, mais aussi ce Mistral toujours assez fort, à fort en vallée du Rhône, dans le Comtat, dans le pays des Sorgues. Ça devrait se calmer un tout petit peu après, dans la deuxième partie de nuit. Et pour les températures, toujours un 32-35 degrés au mercure, en tout cas affiché au thermomètre à l'ombre, et 28 degrés sur le Ventoux et le plateau d'Albion. Le Mistral, temporairement assez fort encore par moment, en tout cas pour vendredi et la nuit de vendredi à samedi. 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
8: Bonjour la France, j'espère que tu vas bien la France. Nous sommes mercredi, je n'ai pas de candidat. Autant vous dire qu'aujourd'hui et demain, j'ai intérêt à gagner.
9: Elle va pas bien.
8: Sinon, on va finir la saison avec une personne avec un ego surdimensionné. Hein,
9: je pense qu'ils sont en train ils étudient les nouveaux plans de construction de la maison de la radio pour agrandir les portes.
8: Voilà, donc la France, si tu pouvais penser à moi. Bien, je rappelle que toute la semaine, nos candidats vont s'affronter pour aller en finale vendredi. Le premier prix, les amis, c'est... Ça sent les vacances. On vous offre un séjour pour 4 adultes à PortAventura World. Et oui, 3 jours, 2 nuits, pension complète, hôtel 4 étoiles. Et donc vous avez l'accès illimité pendant 3 jours à PortAventura Park. Vous avez l'accès à Ferrari Land. Et vous aurez 100€ de carburant pour aller dans ce magnifique endroit. Si on ne gagne pas ça, qu'est-ce qu'on gagne, mon bouchon ?
9: Bah écoutez, pour accompagner un beau séjour comme ça en Espagne, il faut qu'on se mette à l'heure espagnole.
8: Bien sûr.
9: Olé ! Monsieur Joe Malongo et sa famille !
8: Olé !
9: Il a fabriqué una machina à café, 30 de doseta. Si. Si verre en verre, voilà, qu'est-ce que la machine peut être pour vous vendredi ?
8: Eh ben, on attaque tout de suite nos deux candidates, qui sont des filles, Céline et Alexandrine. Bonjour les filles, comment ça va ?
9: Bonjour.
10: Bonjour Valérie.
8: Alors, Céline joue avec ici Drôme Ardèche, Alexandrine avec ici Occitanie. Comment ça va, Céline ?
9: Beaucoup trop de femmes.
10: Eh bien, ça va très bien. Je suis bien contente de vous avoir.
8: Eh bien, moi aussi, figure-toi, parce que la Drôme Ardèche, c'est un peu ma passion dans la vie. Alors, tu as 52 ans, tu habites Bourg-les-Valences.
10: C'est ça.
8: Alors, je ne sais plus comment on dit les habitants de Bourg-les-Valences.
10: Les Bourquins.
8: Les Bourquins ?
9: Les Bourtins.
8: Non, Bourquin.
9: Ah, Bourquin.
8: D'accord. Ah d'accord, ok, t'es une petite Bourquine, quoi. Hein ?
10: Et ben voilà.
8: Voilà. Alors, tu vis avec Franck, tu as 2 enfants et tu as un petit chat.
10: Oui.
8: Alors, j'aimerais comprendre pourquoi ton papa et ta famille proche t'appellent Totoche.
10: Ah, eh ben, je ne sais pas.
8: Oh, ah oui, d'accord.
10: Parce que quand je demande à mon papa, il me dit « je ne sais pas ».
8: Ah d'accord.
10: Okay. Toute petite, je t'ai appelée comme ça, mais je ne me souviens plus pourquoi et c'est resté.
8: Totoche, quand même, Totoche.
10: Quand même.
8: Alors,
10: je vous ai dévoilé quelque chose. Hein.
8: Ah ben j'adore. Moi les surnoms, tu sais, Totoche, moi c'est Valoche. Hein. Remarque, c'est pas mieux. Alors, tu bosses au rayon vêtements d'un hypermarché. Tu bosses où ? À Bourg-les-Valences ou plus loin ?
10: Oui, tout à fait, à Bourg-les-Valences.
8: Eh ben voilà. Et alors, il paraît que petite, on voulait faire Danse avec les stars. On faisait de la danse de salon.
10: Ben oui.
8: C'était quoi ta danse préférée ?
10: Le rock.
8: Ah oui, ah oui, wapa de doua, wapdakdo, babele. Voilà, bon, bah alors t'as pas continué parce que, bon, à l'époque, il n'y avait pas Danse avec les stars, mais s'il y avait eu Danse avec les stars, bah oui, t'aurais pu être danseuse là-bas. Bon.
10: Ah ouais.
8: Tu regardes Danse avec les stars ?
10: Oui, je regarde, j'aime bien.
8: Évidemment.
9: T'as vu Valérie quand même ?
10: Bien sûr.
11: Bah voilà.
8: Évidemment, comment te dire, la reine du quick step. Ben oui. Alors, comme nous avons démarré très en retard, rapport au cadeau qui fait deux minutes d'annonce,
11: deux kilomètres et demi,
8: je vais tout de suite te faire gagner ton premier point, ma chérie, avec la première question, vrai ou faux. Tiens, on va se mettre un tango, c'est pas mal. Alors, figure-toi que le pape François, il a été videur de boîtes de nuit en Argentine avant d'être pape. Est-ce que c'est vrai ou faux? Top chrono 5 secondes. Il a été videur de boîtes de nuit en Argentine, vrai ou faux?
10: Je dirais faux.
8: Non, c'est vrai! Évidemment, mais oui, il a fait plein de boulot à Buenos Aires pour financer ses études. Il a été videur de nuit, agent d'entretien, technicien de labo. Voilà, donc comment te dire? Bon, pas de points, mais tu sais un truc maintenant.
11: Et le nouveau pape, il sera à Paris d'ailleurs le 28 septembre prochain avec une messe sur le Champ de Mars. Non, la Concorde. Un événement quand même, hein. Alexandre, je vois que vous en foutez complètement.
8: Complètement, comment te dire?
11: Alexandrine est avec nous, avec ici Occitanie. Bonjour Alexandrine.
12: Bonjour.
11: Alors, j'aime bien ce prénom, ça me passe, Alexandrine. Oui. Tu habites à Montrabé, c'est en Haute-Garonne. Sois la bienvenue. Tu es mariée? Tu vis comment? Oui.
12: Oui, je suis mariée.
11: Comment s'appelle la personne?
12: Il s'appelle Fadel.
11: Fadel, très bien. Fadel, il y a une fille, c'est la vôtre?
12: Oui.
11: Charlène, 28 ans. Voilà. Et du coup, eh ben, t'es mamie, si je dis pas de bêtises.
12: Oui, je suis une jeune grand-mère. Donc, j'ai un petit-fils qui a 4 ans, bientôt 4 ans et demi, et qui s'appelle Ismaël.
11: Et t'es devenue grand-mère, t'avais 49 ans, en fait, hein, si je fais bien les calculs. Donc, jeune grand-mère, quoi.
8: Oh, il s'appelle Ismaël. Ismaël, quel joli prénom. Ouais,
11: c'est tout mignon, ça, Ismaël. Mmh. Alex, pour toi, hein, voilà, Alexandrine, on parlait de Totoche. T'as pas vraiment de surnom, toi, c'est Alex, hein, tout simplement, pour les potes, les collègues.
12: Voilà, tout le monde m'appelle Alex et mon mari m'appelle Natus. Voilà.
11: Oui, c'est normal, ça. C'est sympa. Bon, Alexandrine, tu travailles et tu es agent EDF.
12: Tout à fait.
11: Qu'est-ce que tu fais exactement? C'est quoi ton expertise?
12: Alors, donc je suis expert technique. Je fais plutôt un travail de bureau. Je fais du contrôle qualité sur des dossiers et j'attribue de la certification en économie d'énergie pour encourager de la rénovation énergétique. Et derrière, nous finançons, nous attribuons des primes. Donc, c'est vraiment un travail de qualité.
11: Cette phase est beaucoup trop longue, mais j'ai compris. Avant, tu étais secrétaire, tu as été assistante commerciale et aujourd'hui, voilà, tu fais ça avec EDF. Ça a l'air super intéressant, en tous les cas, ton métier.
12: Oui,
11: Alexandrine, allons-y sur la question. La première question, je te rappelle que j'ai deux candidats et que je compte sur toi pour
8: que
11: tu sois...
8: Ouais, ça va, stop, pose la question.
11: La troisième. Voici un petit extrait.
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11: Eddie Mitchell et le hamburger. Le hamburger a été inventé dans la petite bourgade de Burgsville, dans le Tennessee, aux États-Unis. Est-ce que c'est vrai ou faux? 5 secondes, Alexandrine.
12: Je dirais vrai.
11: Tu dis vrai. Le hamburger tire ses racines de la ville? Non, de Hambourg, c'est donc faux. C'est Hambourg. Ben oui, il a vu le jour il y a plusieurs siècles. C'était au 19e siècle. Et non, je suis désolé.
8: Allez, ça fait 0 plus 0, la tête à Toto. Et là, tout de suite, oh là là, j'aime quand vous dansez. Bon, pas en voiture, hein, les gars, vous vous arrêtez sur le côté.
11: Ah ben oui.
8: On sort de la caisse, on bouge son boule et on fait pour une begina avec toi. Pour une begina.
11: Excusez-moi, moi, je vais pas écouter Marc Lavoine, je vais aller lire le dernier Nadine Mouchet.
8: Allez, Marc Lavoine, pour une begina avec toi, vous écoutez ici, on vous aime, à tout de suite.

0: C'était le puzzle macabre de Nadine Mousselet, que j'ai lu avec bonheur. Le nouveau Nadine Mousselet,
1: c'est ta petite passion.
0: Ah oui, moi, Marc Lavoine, voilà, je crois. Puzzle macabre quand même.
1: Ouais, Marc
0: J'aime bien
1: Lavoine.
0: Marc, hein,
1: mais oui, on adore, allez, jingle.
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1: On est très triste quand il n'y a pas la pub de Nadine Mousselet pour ses romans, parce que
0: c'est partie de ces personnages légendes, Joe Malongo, Nadine Mousselet.
1: Mais oui, Lucinda Riley, tous ces personnages qui font partie de l'émission.
0: Avec nous depuis 2 ans.
1: Et voilà. Alors, nous jouons avec Céline et ici Dromardèche contre Alexandrine et ici Occitanie. Céline habite à Bourg-les-Valence. Céline, alors il paraît que bon, ok, tu voulais être danseuse de salon, t'as pas fait ce que tu voulais, mais... Tu continues à faire de la danse, tu fais de la zumba, du jambala, du step et de la salsa.
3: Et oui, un petit peu.
1: Alors, la salsa, comment ça se passe au niveau du bassin, tu tiens là?
3: Ah, ça va bien, mais c'est dur quand même. Hein.
1: Ah, c'est dur, mais c'est pas aussi dur que la samba, ma chérie. La samba, c'est dur. Bon, et alors, tu fais combien de fois par semaine de la salsa?
3: Une fois seulement, c'est pour ça que c'est un peu dur quand même.
1: Ah oui, mais alors est-ce que tu y vas avec Franck? Ou alors Franck il danse pas?
3: Alors oui, j'y vais avec Franck, mais le souci c'est que on peut pas danser ensemble pendant toute l'heure parce qu'on tourne.
1: Ah,
0: avec d'autres
3: partenaires. Et du coup avec son cavalier on danse quoi? 5 minutes au début, 5 minutes à la fin quoi.
1: Oui, mais bientôt vous allez devenir des bêtes de salsa et vous pourrez danser ensemble. Là ils font tourner pour que vous appreniez vraiment les pas quoi. Qui est pas de.
3: Eh oui.
1: Alors, tu ne fais pas beaucoup de bricolage. Bon, ça, c'est pas. Bon. En revanche, t'aimes bien t'occuper de tes fleurs. Tu fais du jardinage.
3: Oui, voilà, c'est ça.
1: Et alors, il paraît que tu fais des boutures et que tu donnes ça à tes copines.
3: Oui, c'est des plantes grasses. Je crois que ça s'appelle les succulentes ou je sais plus trop
1: c'est
3: les
1: beau,
3: noms, mais.
1: Les succulentes. Mmh. Et alors, t'es douée, parce que moi, je sais pas faire une bouture, par exemple, tu vois.
3: Mais non, mais je ne suis pas douée, ça pousse tout seul, parce que j'ai pas la main verte. Donc, si je le fais, tout le monde peut le faire.
1: Ah, d'accord. Bah, écoute, je vais acheter des succulentes, alors, parce que ça va être.
3: Ah oui, vraiment.
1: Ok.
0: Mais vous avez tous les talents, Valérie. Quoi que vous touchez, vous le savez, ça se transforme en or.
1: Mince. Oh, bah, j'aimerais bien, dis donc.
0: Voilà. Moi aussi.
1: Allez, enfin, tu sais comment ça a fini. Tu connais la légende de Midas, hein, le pauvre.
0: Le pneu?
1: Aïe, aïe, aïe. Bon, allez, je vais plutôt tout de suite poser la question à ma petite Céline pour qu'elle marque son premier point. Tiens, je vais te parler de la Finlande, un joli pays du Nord. Écoute, en Finlande, des agriculteurs peignent les bois des serres.
0: Bonjour madame.
1: Ça c'est Eric Bastien qui demande un sandwich.
0: Ouais.
1: Donc il paraît qu'en Finlande, les agriculteurs peignent les bois des serres avec de la peinture réfléchissante. Est-ce que c'est vrai ou faux, top chrono? 5 secondes.
3: Je dirais que c'est faux.
1: Et non, c'est vrai. Et oui, parce que c'est l'association des éleveurs de rennes en Finlande. Et ils pulvérisent une peinture réfléchissante sur les bois des rennes pour qu'elle soit plus visible et pour que les collisions se fassent moins. Donc voilà, c'est une très bonne idée des Finlandais. Pas de point.
0: Alexandrine. Bah oui, Alexandrine n'a pas de point non plus, mais Alexandrine revient en force avec Occitanie, Haute-Garonne. On l'a dit, jeune grand-mère à 49 ans avec le petit Ismaël. Tu as déjà des choses de prévues pour cet été, par exemple? Tu as des vacances qui sont organisées ou pas?
4: Alors, les vacances, je n'en prends pas beaucoup cet été.
0: Ah bon?
4: Je partirai plutôt, moi, fin septembre, début octobre.
0: Ah oui.
4: Donc là, je vais faire un voyage en Guinée, voilà, puisque mon mari est originaire de là-bas.
0: D'accord.
4: Et sinon, si j'ai pris quelques jours au mois de juillet, mais bon, on a des travaux à la maison et puis on a la piscine, donc bon, on est presque en vacances, quoi.
0: Alors, ça tombe bien que tu parles de la piscine parce que tu ploufes. Tu fais de l'aquagym, quoi, t'es sportive. Aquagym régulièrement? Ouais.
4: Non, j'en fais un petit peu à la maison.
0: C'est bien.
4: Quand je vais dans des centres balnéo, j'en fais un petit peu. J'essaye de nager, mais c'est pas une activité régulière.
0: Bon, tu marches beaucoup, donc voilà, tu te maintiens en forme, c'est ce qu'il faut. Et puis alors, tu connais parfaitement bien ce générique de télévision. Une émission qui revient.
1: In the middle of the street.
0: Une émission qui revient sur
1: M6. Mais oui, allez vous inscrire sur M6+, les amis. Voilà. On va vous refaire vos maisons.
0: Déco, Valérie, Damido, qui est en retour sur M6. Alors, en voilà une qui a suivi tes conseils, Valérie. Parce que toi, tu bricoles, tu sais peindre, tu sais démonter un siphon, tu sais remplacer une poignée de porte. Bon, tu sais tout faire.
4: Alors, Quand même pas, mais quand on a une maison et un jardin, voilà, et ben il faut apprendre, il faut se débrouiller, et puis oui, c'est du plaisir d'entretenir son chez soi.
0: Bien sûr, mais t'es manuel, hein, tu fais de la couture, des torchons, oui. Des rideaux, des vêtements aussi un petit peu.
4: Voilà, je peux transformer des vêtements, des tisolés, oui, des petites choses, hein, c'est pas de la grande couture non plus. Hein.
0: C'est bien, puis tu t'occupes de tes fleurs, voilà, tu cultives ton jardin, comme dirait l'autre.
4: Exactement.
0: Nous jouons, Alexandrine. Allez, une question supplémentaire et surtout un premier point, ça serait quand même intéressant. Extrait.
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0: L'Europe est le seul continent à ne pas posséder de désert. Vous entendez dans la chanson. Est-ce que c'est vrai? Est-ce que c'est faux? Top chrono, l'Europe n'a pas de désert.
4: Je dirais que c'est vrai.
0: C'est faux. Il y a un désert. Et en plus, c'est là, c'est en Espagne, puisque c'est là où on vous offre ce beau cadeau. C'est en Andalousie, c'est celui de Tabernas, en Andalousie, dans le sud donc de l'Espagne, qui a servi de décor d'ailleurs à pas mal de westerns, qui est assez connu.
1: PortAventura, c'est pas du tout dans le sud de l'Espagne, hein, c'est limite à la frontière. Hein,
0: ça reste quand même l'Espagne, là, on est d'accord.
1: Oui,
0: l'Andalousie, c'est le sud de l'Espagne.
1: Oui, d'accord, mais c'est pas là où on les invite.
0: Excusez-moi, Monaco, c'est en France
1: Je sais pas, mais en tout cas, PortAventura, c'est pas dans le désert. Okay.
0: Mais qui a dit que c'était dans le désert?
1: Toi, t'as dit c'est là où on vous invite.
0: C'est en Espagne.
1: Ouais, c'est ça.
0: Vous me cherchez, vous, hein?
1: Ouais, pas du tout. Allez, c'est bien. Donc, ça fait toujours 0 plus 0, la tête à Toto.
0: Ouais.
1: Et là, tout de suite, on va écouter une magnifique chanson. J'adore. C'est bon entendeur.
0: C'est pas nous, hein. On n'est pas bon entendeur.
1: Le ciel est bleu.
0: Ouais, c'est ça, ouais.
1: J'ai deux amis qui sont aussi les amoureux. Je vous aime. Vous écoutez ici, à tout de suite.
0: Surtout pas de candidat.

0: Isabelle Pierre, bon entendeur, avec le temps est bon sur ici.
1: Le ciel est bleu sur ici. Allez, à tout de suite,
0: Jingle.
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0: Je vous ai dit que le puzzle macabre était sorti de Nadine Mouchelet.
1: Oh, le nouveau Nadine.
0: Je vous jure.
1: Oh mon Dieu.
0: Une histoire de trésor, d'héritage.
1: Oh là là, les filles, là, Céline et Alexandrine, alors que vous lisiez Nadine Mouchelet, Lucinda Riley, c'est tellement palpitant.
0: Le papillon doré.
1: Oh là. Alors, Céline, comme ça, on aimerait bien déjeuner avec Céline Dion. On adore Céline Dion.
3: Ben oui.
1: Et tu la vois là, à la rentrée là?
0: Tard de week-end ou...
1: Non, mais je veux dire, tu vas à son concert quand qu'elle va donner là?
3: Non, malheureusement, non, je n'ai pas de place. Par contre, en septembre, je vais voir Génération Céline. C'est d'autres chanteuses qui chantent du Céline Dion.
1: C'est bien. Moi, je trouve que c'est bien. Voilà, il y a un moment donné.
0: Oui, mais ça va Céline quand même.
1: Oui, mais c'est les Céline Dion, elle n'a qu'à faire des places qui ne coûtent pas de reins, quoi. Ah, à un moment donné, ok.
3: C'est ça.
1: Voilà, on est d'accord. Bon, voilà.
0: C'est le cas, je vois.
1: Ouais. Alors, ma petite chérie, c'est le quiz musical. Est-ce que tu chantes? Est-ce que tu fais des karaokés avec tes amis?
3: Ah, pas trop. Je chante beaucoup toute seule dans la voiture.
1: C'est déjà pas mal. Alors, écoute bien. C'est le mot manquant qu'on va devoir découvrir. Je vais te faire écouter une chanson de Gilbert Bécaud. Il y a deux mots à trouver, un point par mot. Donc, c'est une chanson archi connue.
0: Ah,
1: écoute
0: oui.
1: bien. Quand il y a le mot qui manque, t'entendras un pouet-pouet. Attention.
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0: Alors, et maintenant, que vais-je faire de tout ce que sera ma vie? De tous ces gens qui... Voilà, top chrono, 10 secondes.
1: Ce temps m'indiffère.
0: Eh bien, nous allons écouter tout de suite Gilbert qui va nous donner la réponse. Je pense que c'est pas mal.
2: Et maintenant,
0: que vais-je faire?
3: Il doit avoir des crampes, le gars, il joue toujours la même chose.
0: De tout ce temps, oui, premier point. Que sera ma vue? Et attention, de tous ces gens qui m'indiffèrent. Bravo, Céline, 2 points, bravo.
1: Ah, quand même, merci.
0: Quand même, ça démarre.
3: Allez. Ah là là, Alexandrine, passons à table rapidement avant de jouer, j'ai faim. Et je me suis laissé dire que côté cuisine, c'était pas mal.
1: Oui.
3: Allez, qu'est-ce que tu nous prépares pour midi, pour 13h là?
1: Alors, à midi, ce sera une salade, tout simplement, et un fruit, on va faire léger.
3: Ah oui, t'es léger, là.
1: Sinon, oui, je cuisine un petit peu, oui.
3: Non, mais attends, je viens pour une salade et un fruit, c'est sympa, mais tu... Je sais pas, tu veux pas me faire ton petit poulet au citron, là?
1: Ah non, pas en semaine, non, ça on le fait quand on a de la famille ou des amis, attends, on adore ça.
3: Mais je ne suis pas un ami, c'est ça que t'es en train de dire?
1: Ah, si, bien sûr.
3: C'est fou, ça. Un petit poulet au citron dans une recette sénégalaise. Voilà ce qu'Alexandrine sait nous faire. Petite tarte tatin et tiramisu en dessert, ça vous va? Petit pastis landais aussi. Toutes tes spécialités. Alexandrine.
1: Oui.
3: Es-tu spécialiste de la musique? Réponse tout de suite. Avec ton quiz et le mot manquant, une chanson hyper connue comme celle de Gilbert Bécaud. On est sur Starmania, la comédie musicale, le blues du businessman. La chanson s'arrête à 2 reprises et tu devras trouver les mots qui manquent. J'ai dû...

0: Voici deux mots à trouver. J'ai du succès dans mes...
1: affaires,
0: je note. J'ai du succès dans mes amours. Je change souvent de secrétaire. J'ai mon bureau en haut d'une tour, d'où je vois la ville à l'envers, d'où je... univers. Vérifions immédiatement.
2: J'ai du succès dans mes affaires.
0: Bien sûr.
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0: Attention.
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0: Bravo, Alexandrine, bravo.
1: Enfin.
0: Eh ben oui, enfin.
3: Ah, ben voilà, les filles, vous marquez les points en même temps, c'est magnifique, ça. Ça fait 2 points pour Céline, 2 points pour Alexandrine. Ça, c'est bien ça. J'aime quand ça marque des points. Surtout ma candidate, Céline. Hein, voilà. Allez, tout de suite, c'est l'heure de la réclame, mais pas que. Et non, parce que c'est aussi l'actualité dans vos régions,
0: mais
3: grâce au 44 local de votre radio ici. À tout de suite, mes petits poulets.
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5: Chacun vit la chaleur à sa façon. Et oui, le soleil brille sur le Vaucluse et beaucoup s'en réjouissent. Mais nous sommes tous différents face à cette vague de chaleur. Pour les personnes qui la supportent moins bien, plusieurs communes se mobilisent. À Carpentras, par exemple, la mairie rappelle l'existence du plan canicule et du registre destiné aux seniors, aux personnes isolées ou en situation de handicap vivant à domicile. L'objectif est simple, garder le contact pendant les épisodes de forte chaleur, prendre régulièrement des nouvelles et pouvoir intervenir rapidement si besoin. Pour s'inscrire à ce dispositif à Carpentras, il suffit de contacter le CCAS et un numéro vert national est également à disposition, le 0800 06 66 66. Alors en cette période estivale, boire régulièrement, éviter les efforts aux heures les plus chaudes et puis prendre des nouvelles des grands-parents, des voisins, un petit coup de fil fait toute la différence.
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3: Et je vous rappelle que toute la semaine, les candidats s'affrontent pour la finale de vendredi. Le premier prix, c'est un séjour pour 4 adultes à Port Aventura World avec 3 jours, 2 nuits en pension complète dans un hôtel 4 étoiles. L'accès illimité pendant 3 jours à Port Aventura Park. Un accès à Ferrari Land, 100 euros de carburant pour y aller. Si vous ne gagnez pas ça, vous gagnez bien sûr la machine à café Malongo, les 32 dosettes et les 6 verres en verre. Allez, jingle, on reprend la compète.
0: Olé !
3: Qu'est-ce qu'il y a ?
0: C'est le nouveau jingle au taquet. Jusqu'à vendredi, à chaque fois que vous direz jingle, ce sera ça.
3: Ah,
0: ça
3: okay,
0: vous plaît ?
3: D'accord.
0: Ça vous va ?
3: Ah, c'est marrant, moi j'adore l'Espagne, tu sais. Donc.
0: Bon bah voilà, donc vous pouvez me refaire jingle pour voir ?
3: Jingle.
0: Ah voilà, moi j'aime bien. Hein.
3: Olé ! Alors, Céline qui joue avec ici Dromardèche. Céline, alors comme ça, quand on était petite, on balançait des boules puantes dans l'ascenseur. Les nouvelles galeries à Valence ?
6: Mais non, faut pas dire ça !
3: Ah bah je sais pas, tu l'as raconté à Gwen, faut rien dire à Gwen, hein, je t'explique. Qu'est-ce que c'est que cette histoire ? Parce que du coup, ça bloquait un peu l'ascenseur. Raconte-nous ça.
6: Un petit peu, oui.
3: C'est-à-dire,
6: tu jetais combien ? Avoir 13 ou 14 ans quand même.
3: Combien tu jetais de boules puantes dans ce pauvre ascenseur ?
6: Oh, pas tant que ça. On a fait aller 3 fois grand max.
3: Ouais, bien sûr. Et du coup, bah, plus personne pouvait prendre l'ascenseur. Et en plus, tu te baladais dans le magasin et tu remettais des boules puantes dans le magasin.
6: Une fois, je crois.
3: Ouais, bien sûr.
0: Je crois que c'est pas clair le dossier là. Je crois que c'est pas clair votre truc.
3: Bien sûr. Comment s'appelait ta copine ? Tu t'en rappelles ?
6: Isabelle.
3: Alors Isabelle et Céline, hein, les nouvelles galeries peuvent nous appeler. Enfin, ça a fermé les nouvelles galeries à Valence.
6: Ouais, depuis voilà, on craint plus rien.
3: Donc on craint plus rien, on peut le dire.
0: Bah, c'est hein, à cause d'elle que ça a fermé.
3: Mais non. Ça... si seulement c'était ça. Et donc du coup, bah voilà. Mais tu faisais pas que ça parce que t'étais une coquine. T'adorais faire les appels téléphoniques anonymes, sonner aux portes, partir en courant.
6: Bah oui, c'était des petites bêtises gentilles pour l'époque, hein, quand même.
3: Bah oui, c'était mignon, c'est vrai, mais En vacances, tu... avec ton cousin, tu faisais quoi déjà? Vas-y, je
6: Un petit ballon de baudruche avec de l'eau, du quatrième étage, sur les petits passants vacanciers.
3: Ah là là, c'était toi la terreur.
0: Oui, on est sur du cobu là.
3: On est sur la terreur de la Drôme Ardèche, c'était Céline. Ah là là là là. Bon, tu t'es jamais fait choper, tu t'es jamais fait engueuler.
6: Non.
3: Bon voilà, le reste c'est de la littérature, on s'en fiche. Alors, par contre, t'es un peu... t'es un petit peu, t'oublies tout. T'es un peu comme notre petit Pierre Richard, parce que tu oublies tout le temps ton sac à main sur le toit de la voiture.
6: Pas tout le temps, mais ça m'est arrivé quelques fois. Et c'est vrai que c'est bien énervant quand même.
3: Tant qu'il tombe que sur le pare-brise, ça va. S'il tombe sur par terre et que tu le vois pas, c'est un peu plus embêtant quand même.
6: En général, on le voit bien quand il tombe.
3: Ah là là là là. Bon, alors là, tu sais, c'est le moment de t'envoler dans les scores. C'est la question à choix multiple. Je te pose la question, je te fais des propositions de réponses. Et à mon top chrono, tu auras 10 secondes pour me donner ta réponse. Tiens, écoutons.
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3: Julien Doré, les crocodiles. Alors aujourd'hui, mercredi 1er juillet, le film concert qui a été capté lors de la dernière date de concert de Julien Doré est diffusé au cinéma pour une soirée unique. Mais est-ce que tu sais le nom, le titre de ce film qui va passer au cinéma? Est-ce que c'est Aimé Tour, Coco Caline fait son cinéma, Le dernier pestacle ou Éric Bastien est un crocodile?
0: Voilà.
3: Donc c'est quoi le nom du film qui passe à partir d'aujourd'hui dans les cinémas? Aimé Tour, Coco Caline fait son cinéma. Le dernier...
6: sur le dernier pestacle.
3: Le dernier pestacle, t'es 100% sûr?
6: Oui.
3: Eh bien, c'est une bonne réponse, oui! Voilà, c'est le dernier pestacle et c'est une seule soirée au cinéma. C'est magnifique. Voilà, tu as 3 points de plus, tu as 5.
0: Bon, on a 2 points.
6: Je vais très souvent au cinéma.
3: Eh ben voilà.
0: Alexandrine, on a 2 points, mais Alexandra, on va peut-être pouvoir égaliser. Alors, on va jouer dans un instant, mais on en profite pour faire connaissance jusqu'à 13h. On a dit il y a un instant que tu cuisinais de bonnes choses, notamment ce petit poulet au citron dans une recette, c'est décalaise. Oui. Ah, là, là, là. Alors, tu as des qualités, c'est vrai, mais tu as aussi des petits défauts. Et on aime bien en parler, parce que ça nous fait toujours un peu rigoler. On entend Monk, tu sais, c'est, voilà, t'es un peu comme ça, t'as des petites manies, tu vérifies que la porte d'entrée est bien fermée plusieurs fois.
6: Oui, c'est vrai.
0: Mais combien de fois, genre avant de te coucher, il faut que tu t'y retournes combien de fois?
6: Je sais que je l'ai fermé, mais je vais me coucher et il faut que j'envoie soit mon mari ou que je redescende pour m'assurer que c'est bien fermé. Une fois, deux fois. Alors pas tout le temps, mais c'est quand même souvent.
0: Ouais. Ok, oui, j'entends. Bon, t'as aussi un petit côté maniaque, alors là c'est plutôt pour le ménage. Là, la propreté, il faut que ce soit impeccable à la maison, il faut que ça brille.
6: Ouais, plutôt. Ouais.
0: Mais d'où se vient cette maniaquerie un peu excessive? Sur le rangement aussi, il n'y a pas que la propreté. Enfin, voilà.
6: Ah, le rangement, je me fais violence, je laisse un peu traîner maintenant, mais je pense que ça me vient de. Pas chercher, ma mère, qui m'a senti la même chose. Hein.
0: Comme souvent. Bon, ce qui me plaît, c'est que tu as un porte-bonheur, j'espère que tu l'as sur toi. Tu possèdes un œil de Lucie, donc c'est un coquillage.
6: Oui, tout à fait.
0: Et tu l'as avec toi?
6: Oui, je l'ai avec toi, il est dans mon porte-monnaie. C'est ma sœur aînée qui me l'a offert. Okay. C'est un tout petit coquillage qui a un demi-centimètre de diamètre à peu près. Et en fait, on le glisse dans son porte-monnaie et c'est censé apporter protection, chance, prospérité. Et lorsqu'on se voit, ma sœur et moi, eh bien, on vérifie qu'on lâche.
0: Que vous l'avez bien, c'est trop beau. C'est une belle histoire de sœur, ça. Allez, voici ta question. Alors, tu as, je regarde, oui, tu es un petit peu de la même génération que moi, donc tu as
3: Génération
0: connu. Génération X. T'as connu le Walkman, bien sûr. Le Walkman.
6: Oui.
0: Aujourd'hui, nous sommes le 1er juillet, Valérie l'a dit, car elle a bonne mémoire. 1er juillet, c'est également l'anniversaire de la sortie du tout premier Walkman de Sony. Voilà, c'est aujourd'hui qu'il sortait. Mais est-ce que tu sais quelle était sa couleur principale, le tout premier Walkman de Sony? Il était rouge, il était jaune, il était bleu et argent, ou noir, une des couleurs préférées d'ailleurs de Valérie D'Amito. Top chrono, 10 secondes. Rouge, jaune, bleu et argent, ou noir?
6: Moi, je dirais qu'il était bleu-argent.
0: Je vois exactement à quoi ressemble ce Walkman et tu as raison, il était bleu et argent. Il a été lancé en 1979, il s'appelle le TPS L2 et c'était effectivement cette espèce de design très années 80. Bravo!
3: Alors ça fait 5 pour Céline, 5 pour Alexandrine. Et là tout de suite, bah, ça va nous ramener presque à l'époque du Walkman. Oh là là, bah oui, là on est avec mon 501 Métiag, les gars, je vous le dis tout de suite. C'est Nick Kershaw, The Riddle. Là, vous écoutez ici, on vous aime, à tout de suite.

0: Elle portait ses tiags, elle avait déjà son Walkman sur les oreilles. Bah, elle écoutait Nick Kershaw à cette époque.
1: Évidemment, jungle.
0: Like the Riddle.
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0: Attendez, ils sont pompés de jingle, hein. C'est pas ça le jingle, on a dit que c'était ça. Hein.
1: Ah d'accord. Ça va,
0: alors.
1: Olé. Bien, alors, Céline et Alexandrine, vous êtes à égalité. Vous avez 5, c'est dingue. Vous êtes vraiment les filles à égalité parfaite. Alors, ma petite Céline, comme ça, on a un petit peu des manies.
3: Moi ?
1: Moi, j'ai des manies, dit-elle. Alors, comme ça, oui, c'est un peu comme Monk, hein, on vérifie le gaz et les prises électriques.
3: Ah là là, c'est insupportable.
1: C'est-à-dire, il paraît que tu pars du boulot, tu débranches les prises, tu débranches les appareils, tu vérifies la porte d'entrée, enfin, tu vérifies tout, quoi.
3: Oui, puis je suis un petit peu comme Alexandrine, je crois que même si je le sais, j'envoie quelqu'un le faire pour moi ou je rappelle et je dis, tu peux vérifier que j'ai bien fait ça. Je le sais, mais tant qu'on ne me l'a pas dit, bah, c'est compliqué.
1: Mais attends, enfin, c'est-à-dire, t'as déjà eu un accident électrique ? Enfin, je veux dire, qui a déclenché cette petite passion des prises et des portes ?
3: Mais je crois que c'est ma mère aussi, parce qu'elle fait pareil. Et il y a eu une chose qui n'a rien arrangé, c'est qu'il y a quelques années, il y a une maison à côté de chez moi qui a brûlé. Donc, comment te dire ?
1: Ah oui, maintenant tu fais gaffe. Oui, je comprends. Alors là, moi, je ne fais pas ça, mais je ferais bien de le faire. Parce que moi, j'ai tendance à tout laisser ouvert. Alors, il paraît qu'on adore les activités à sensation. Il paraît que tu as sauté en parachute avec ton fils.
3: Oui.
1: C'était bien ?
3: Ah, super bien.
1: Ah ! Et alors, t'as fait une plongée en scaphandre à l'île Maurice.
3: Oui, tout à fait.
1: Oh là là là là, c'est pas trop étouffant le scaphandre là ?
3: Eh ben, j'avais peur, effectivement, parce qu'au moment où ils te mettent ça sur la tête, t'as tendance à hyperventiler. Puis non, une fois que t'as compris que t'étais bien, ben, tout se passe bien.
1: Oh là là, comme dans le Grand Bleu. Oh mon Dieu, mon Dieu, mon Dieu. Et du coup, t'as vu des beaux poissons ?
3: Ah oui, très beau. Vraiment, j'ai des photos d'ailleurs, c'est génial.
1: Oh là là.
0: Oh, j'avais pas écouté ce générique depuis 1812, quoi. Ushuaïa. Générique d'Ushuaïa, ça, quand même.
1: Oui, et alors, tu interromps donc ma candidate pour me dire un truc.
0: Ah oui, parce que ça a provoqué en moi quelque chose. Oui.
1: Ça provoque quoi chez toi ?
0: Je sais
1: l'envie
0: pas.
1: De couper la parole aux gens ?
0: Déstabiliser.
1: Oh là là, c'est pas possible. Bon, ma chérie, tu as 5. Elle a 5, c'est bien là. Si tu marques tout de suite 5 points, là, allez, on s'envole. Écoute bien. Si tu flânes dans le quartier de Plaka, quelle capitale européenne visites-tu ? Si tu flânes dans le quartier de Plaka, t'es dans quelle capitale européenne ? Top chrono, 10 secondes.
3: Je sais pas.
1: T'es à Athènes, parce que Plaka, c'est le plus vieux quartier d'Athènes. C'est au pied de l'Acropole. Et c'est super beau d'ailleurs, Plaka. Et donc, bah, tu n'as pas trouvé, mon petit chéri. Donc, tu restes à 5.
3: Je ne savais pas du tout.
0: Vous venez de ranger le point dans le placard.
1: Qu'est-ce que tu racontes ?
0: Vous n'avez pas donné votre point. Vous l'avez laissé dans le placard. Re, le placard. Du jeu de mots.
1: Le placard.
0: Bah oui, je vous fais un jeu de mots, écoutez, Valérie.
1: Mais c'est quoi ton jeu de mots ?
0: Mais parce
1: pas.
0: Que vous avez dit placard, la réponse, là.
1: Oh là là.
0: Ah, vous n'arrivez même plus à comprendre mes blagues de fin de saison, quand même.
1: Ah non, mais excusez-moi, c'est pas des blagues. Les blagues, c'est censé être drôle. Pardon, hein, je demande pardon à l'humour.
0: Je suis sûr qu'il y a des gens qui ont ri. Peut-être deux personnes. Manifestez-vous.
1: Eh bien, écoutez, si vous avez ri, manifestez-vous.
0: Alexandrine. Ah, quelqu'un a ri. Gwenaëlle, le professeur Coupez a ri, elle me dit dans le cas.
1: Le professeur Coupez est une faillotte, et c'est tout.
0: Faillotte. Alors, la rencontre avec Fadel. On n'a pas encore parlé de cette belle rencontre. Et ouais, c'était la boum. C'est une soirée étudiante ?
4: Oui, c'est ça, une soirée étudiante. Ouais, il y a très longtemps.
0: Bah oui, tu étais avec une amie qui connaissait Fadel, et puis bim, ça fait tilt tout de suite.
4: Et oui, elle me l'a présenté, et puis c'est passé quelque chose dans le regard, et puis voilà.
1: Oh là là.
0: Ouais, mais pas de bol, parce que. Mais il partait au Cambodge juste derrière pendant 6 mois quand même, donc
4: oui.
0: dur.
4: Ouais, et j'ai attendu, et il est revenu.
0: Il est revenu pour toi ?
4: Non, il est revenu parce qu'il avait fini sa mission.
0: Ben oui. Et alors, si vous n'êtes pas lâché, ça fait 33 ans que vous connaissez, 25 ans de mariage, vous avez à peine 50 ans, donc noces d'argent, bravo, top. Ouais. Et puis alors, un mot sur la Guyane, parce que là, on a découvert que tu es parti en Guyane pendant 2 ans et que tu as eu l'occasion de manger des trucs que Valérie connaît. Moi, je ne connaissais pas. Le capybara.
4: Le cabia,
5: ils appellent ça le cabia. C'est un gibier local, c'est un gros rongeur, c'est un plus gros rongeur au monde. Ressemble à un castor. Et voilà,
1: mais c'est si mignon, comment t'as pu manger cette petite bête si mignon?
5: Je savais pas au départ comment c'était, je connaissais pas l'animal, je l'ai mangé avant de l'avoir vu. Et après, oui, j'ai. Oui.
1: Après, tu l'as vu et t'as regretté de l'avoir mangé?
5: Pas du tout.
0: Elle a mangé du serpent, elle a mangé de l'iguane, elle a mangé du rongeur. Ouais. Berk, j'ai envie de dire.
5: Bah, bon, quand on va l'étranger, il faut découvrir, il faut tester. Et puis voilà.
1: Bah, tu peux aller faire Fort Boyard maintenant.
0: Hein. Ah oui. Bon, il y avait Poulet Boucané qui était quand même un peu plus sympa. Ah voilà, c'est partie des choses que tu as découvertes. Allez, on va jouer avec cette question. Cache, elle vaut 5 points. Concentre-toi. On est à 5 et Céline à
1: 5 aussi.
0: Ah d'accord. Alexandrine, on peut peut-être prendre le dessus. Hein. Voici ta question. Comment. Petit extrait, pardonnez-moi.
6: Je voudrais toujours te plaire dans mon jardin d'hiver.
0: Voilà, jardin d'hiver, ça m'adore. Comment appelle-t-on une structure extérieure installée dans un jardin ou sur une terrasse, composée de poteaux et d'un toit léger? Comment ça s'appelle? 10 secondes.
5: Une pergola.
1: Je trouve que la facilité de tes questions est de plus en plus.
0: Oui, c'est une bonne réponse, une pergola qui permet de profiter du jardin.
1: C'est que moi, il faut que je trouve un quartier d'Athènes, un quartier que si t'as pas visité Athènes, t'es pas censé connaître.
0: Bah, oui.
1: L'autre, il a un truc de pergola, le truc le plus simple du monde. Merci Raphaël, merci Luigi, vous lui filez toujours des questions faciles. S'il a une troisième candidate aujourd'hui, à cause de vous, Raphaël et Luigi, changez de pays, changez de ville. Quand je connais vos adresses, je connais vos familles. Et je suis amie avec le roi du pistolet à eau. Croyez-moi, ça va chier les bulles. Bien, allez, ça fait 10 pour Alexandrine.
0: Eh oui.
1: 5 pour Céline.
0: Eh.
1: Bon, ma petite Céline, j'ai confiance en toi. Tu vas tout déchirer sur le bingo. Et là, tout de suite, nous allons écouter une petite nouveauté magnifique. Oria, soirée mondaine. Vous écoutez ici, on vous aime. À tout de suite.

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3: Saline, l'heure est grave. Je n'ai pas de candidat pour la finale. Il faut que tu sois finaliste. Sinon, ça va être un drame. Est-ce que tu m'entends bien, ma petite chérie ?
4: Oui, je t'entends bien.
3: Merci, c'est magnifique. Avant que tu gagnes et que tu l'emportes dans le bingo, je veux dire que, bon, tu adores voyager, hein. Là, on a dit qu'en octobre, t'allais au Mexique, t'adorerais partir à Tahiti, mais tu as le mal des transports.
5: Ah oui.
3: Et oui, il paraît qu'il y a 2 ans, t'es parti en Corse, et pour être sûr de ne pas être malade, t'as tout pris, hein. Eh, vas-y, le scotch. Ah, voilà, le scotch sur le nombril, le bracelet avec les aimants, les lunettes sans verre avec des ronds, les cachetons, tout, t'as tout pris.
4: T'as tout pris.
3: Et ça a marché ?
4: Bah oui, parce que j'ai pas été malade, donc est-ce que il y en a un sur les 3-4 qui a fait on s'en fiche. Le tout, c'est que j'ai pas été malade.
3: Ah bah c'est le plus important, j'ai envie de dire. Alors là, franchement, c'est magnifique, parce que le mal des transports, c'est terrible, hein. C'est horrible. C'est horrible, voilà. Alors pour t'encourager, pour te faire gagner, pour te faire triompher, pour que tu sois ma première candidate,
5: oui.
3: Je vais t'encourager avec Céline.

0: Mais bon. C'est pas gentil, elle a raison. Tu vas arrêter.
1: C'est réaliste en même temps.
0: Écoute-moi
1: bien.
0: Je suis
1: factuel.
0: Ça fait 2 ans que je gagne. T'as gagné une seule fois en 2 ans.
1: C'est vrai.
0: Je ne t'ai jamais humilié comme tu le fais depuis le début de la semaine. Ton ego te perdra, mon petit bonhomme. Tu es tout petit.
1: Ouais.
0: Ma Céline, écoute bien ce petit bingo. Il est très simple. Voilà, à mon top chrono, tu vas devoir.
1: Oh, il faudrait une caméra, là, c'est énorme.
0: Bon, déjà, j'ai mes lunettes de soleil de vue parce que j'ai oublié une de mes vraies lunettes.
1: Picoté comme ça.
0: Un picoté.
1: Ah, bah, je vais vous le perdre.
0: À mon top chrono, tu vas devoir me donner un maximum de noms de présidents de la France. Tous les présidents.
1: Bah,
0: les
1: bien.
0: Morts, les vivants, les. Voilà. Les max de présidents qu'on a eu en France. Top chrono. 10 secondes.
2: Macron, Chirac,
0: Non, Sarko, Mitterrand, De Gaulle, Hollande. René Coty, Paul Doumer, Gaston Doumer, Paul Deschanel. Non.
2: Tu m'en...
0: Céline, tu m'en as donné 2 seulement. Oh my god.
2: Oh non.
0: Aïe, mon Dieu.
1: Vous allez donc rester humble jusqu'au bout.
0: Ouais, t'aurais pu se planter pour en donner 15.
1: Exactement,
0: aussi,
1: c'est pourquoi je reste marche sur des œufs et je suis à tâtons avec Alexandride. Mais bon Dieu, que ça sent bon. Pardon, excuse-moi.
0: T'arrêtes de marcher sur les œufs parce qu'il y en a plus beaucoup en ce moment, ils ont augmenté le prix. Marche sur tes petits pieds
1: Oui. Commencez pas.
0: Avec tes grosses chevilles. Avec tes grosses chevilles.
1: Ça va, voilà, je la laisse faire. Alexandrine.
0: Oui.
1: Elle a fait 2. Donc, si tu fais 3, voilà, si tu donnes 3 bonnes réponses, ça suffira pour être la 3e candidate dans la team Bastien et être avec nous surtout vendredi pour t'offrir ce beau séjour en Espagne. Donc, c'est quand même pas rien. Ok ?
2: Ok.
1: Allez, pour te faire plaisir et pour t'encourager, Joe Dassin, tu adores Joe Dassin.

0: Tais-toi.
1: On va rester dans les présidents. 10 secondes pour me citer un maximum donc de présidents, mais américains, s'il te plaît. Tous les présidents américains en 10 secondes. Top chrono.
2: Alors, Ronald Reagan, Carter, Bush, le père, le fils, Donald Trump,
1: oui.
2: Barack Obama. Bon, ben là, je crois que c'est bon.
0: Bon, écoutez, c'est bon, elle en a donné 7.
1: J'ai juste envie d'envoyer ça. Allons-y. Ouais. Troisième candidat. Bravo. Allez.
0: Je l'appelle à la France. La France, je ne t'ai jamais laissé tomber. En 2 ans, la France, je t'ai prouvé à quel point je t'aimais. Demain, la France, ma candidate, doit gagner. Mais c'est pas possible.
1: Et de 3.
0: Mais vous vous rendez pas compte de ce que vous faites là, en laissant gagner cet animal. Il va pérorer dans les couloirs. Bon, Céline, je suis désolée, ma chérie, tu n'as pas gagné.
1: Désolée, Céline.
0: Ah bah, je sais, mon petit canard. Bon. Écoute, c'est pas grave.
2: C'était un plaisir de jouer avec toi.
0: Oh, merci ma chérie. Moi aussi, c'était un plaisir parce que franchement, c'était très sympa. Bien, eh ben, écoutez, bonne journée les filles.
2: Bonne journée.
1: Moi, je vais passer une bonne journée.
2: Bonne journée à vous.
0: Tais-toi bien, toi. Je
1: suis capable de me battre.
0: Je remercie Céline à la réalisation, Vincent à la technique, Maître Coupez au savoir et au fou rire pour des vannes pourries. Alex au standard, Maître Bastien qui va continuer à enfler de la tête.
1: Ah oui.
0: Je vous embrasse très fort, je vous aime, je t'aime la France, à demain. Chers amis, vous annoncez une femme formidable qui nous rejoint après l'actualité à côté de vous, Valérie. C'est Lucie Carrasco. L'amour, la vie, l'aventure plus forte que la maladie. Elle a beau être en fauteuil depuis 44 ans. Elle est incroyable. Elle nous emmène en Thaïlande avec Jérémy Michalak. C'est à suivre ce soir sur France 5. C'est beau, poignant, très humain.
3: Ben c'est ça le programme.
0: Tout comme toi, ma chérie.
3: C'est ben, adorable.
0: Belle émission.
1: À tout de suite.
3: Et à tout de suite et à demain.
0: À demain.
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0: Bon, écoutez, moi je vous aime. Il est 13h, vous écoutez Ici et c'est ma France, Wendy Bouchard.
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3: Bonjour à tous, merci d'être à l'écoute de Ma France. Une France heureuse de ses bleus qualifiés cette nuit pour les 8e de finale du mondial. Un doublé d'Mbappé, un but de Barcola ont permis aux Français de dominer les Suédois et de créer beaucoup, beaucoup de joie autour de ce collectif façonné de main de maître par Didier Deschamps, de New York à Belfort dans ce journal, le journal du mondial également, à suivre dans 10 minutes. C'est l'heure des comptes et du bilan pour le gouvernement, l'heure aussi de la politisation de la canicule. Les Verts accusent la majorité d'impréparation et d'inaction face au dérèglement climatique et dépose une motion de censure. Sébastien Lecornu montre les dents et en attendant, une nouvelle vague de chaleur se profile pour ce week-end. 8 départements sont placés en vigilance rouge pour incendie. Grande prudence et préparation de rigueur pour affronter de nouvelles températures. Nous serons aussi dans un centre de soins de la LPO dans la Sarthe, saturé par l'arrivée des bébés hirondelles et martinets, des oisillons qui ont sauté du nid pour échapper à la fournaise. Et puis 13h15, on voyage avec le génial tandem Lucie Carrasco, Jérémy Michalak. Elle est en fauteuil à cause d'une maladie génétique, mais elle nous emmène si loin, découvrir les éléphants, notamment en Thaïlande. Un documentaire fort et poignant, je vous le disais, en diffusion ce soir à 21h sur France 5. La nuit a peut-être été courte pour vous, mais portée par la belle énergie de l'équipe de France qui s'est qualifiée pour les 8e de finale du mondial en battant les Suédois 3-0. Un match abouti de A à Z avec des bleus sereins, un collectif à toute épreuve avec Barcola et Kylian Mbappé qui a encore enthousiasmé le public. 3e but inscrit à la 74e minute et ce commentaire en direct sur Ici Paris Île-de-France de Nicolas Perronnet.
5: Oh, la passe de Michael Olysée et le but de Kylian Mbappé. Michael Olysée qui ne marque pas, mais Michael Olysée qui fait de la magie sur ses passes décisives. Encore une fois, la passe, elle est magnifique, c'est un bijou, c'est un bonbon pour le nouveau doublé du capitaine de l'équipe de France. 74e minute de jeu, 3-0 pour les Bleus, mais on se régale les amis, c'est magnifique.
0: Merci Nicolas, tout ici a vibré pour vous hier soir avec 10 millions de téléspectateurs, 71% de part de marché sur M6 pour ce match et pour applaudir donc la France qualifiée pour les 8e et qui confirme son statut de grand favori. Une bonne centaine de fans ont suivi la rencontre au bar VNB de Belfort jusqu'à 1h du matin et Hervé Blanchard a veillé avec eux pour fêter la victoire.
6: Une Marseillaise reprise en chœur devant les trois écrans du bar, avec un léger décalage de quelques secondes pour la télé en terrasse, mais pas de quoi entamer l'enthousiasme du public. La France touche les poteaux et se voit refuser un but sur hors-jeu.
7: C'est pas grave les gars, c'est pas grave.
6: Quand arrive la délivrance avant la mi-temps avec l'inévitable Mbappé.
8: Il est énorme, il arrive juste au bon moment, juste avant la mi-temps. Parfait, comme d'habitude avec lui.
6: Et 1, et 2, et 3-0, la France est en 8e sans trembler.
9: Offensivement, c'est une folie.
10: Le 3e étoile, je me la tatoue, déjà, en avance.
6: Une heure passée, cette fois, les derniers supporters finissent leur bière et comme Julien, ils peuvent dormir en paix.
11: Je vais appeler mon patron, je vais dire que je serai pas là. Non, non, je serai bien présent. Non, non, je vais assumer. Match délicieux, sommeil heureux, réveil compliqué.
6: Et il faudra remettre ça samedi soir contre le Paraguay.
0: Merci Hervé, oui, France-Paraguay ce samedi donc, rencontre là encore à 23h. Dans l'actualité encore et dans ma France, la gestion de la canicule a pris une autre dimension hier à l'Assemblée nationale après l'attaque par la chef de file des écologistes du gouvernement dénoncée pour son inaction face au réchauffement climatique. Les Verts qui annoncent déposer une motion de censure. C'est tout le problème, répond scandalisé Sébastien Lecornu, entre l'écologie politique et l'instrumentalisation de l'écologie à des fins politiques. Hélène Terzian, pas sûre que cette motion aboutisse d'ailleurs à quoi que ce soit.
12: Encore échaudée par son vif échange avec le Premier ministre, la chef de file des députés écologistes Cyrielle Chatelain a bien l'ambition de faire tomber ce gouvernement.
13: La négation de ses responsabilités, son impréparation à la fois de la canicule qu'on a connue mais surtout de la canicule qui arrive, mérite de poser la responsabilité de ce gouvernement. L'inadaptation du gouvernement, elle tue, autant que la chaleur.
12: Mais pour faire aboutir une motion de censure, encore faut-il déjà embarquer toute la gauche. Le PS n'est pas encore fixé et ce n'est pas gagné. Mettre la pression sur l'exécutif. Oui, répond le député socialiste Guillaume Garot, de là à le faire tomber.
14: Est-ce qu'une motion de censure serait la réponse à tout ça, au moment où il y a besoin d'agir, au moment où il y a besoin de soutenir les collectivités locales? Moi, j'en suis pas convaincu.
12: Quant au RN, dont les voix sont nécessaires pour faire tomber le gouvernement, il a l'habitude de rester flou. Mais le député Philippe Lothiaux ne semble en tout cas pas franchement convaincu.
15: C'est pas en censurant le gouvernement qu'on va faire tomber la canicule. Bientôt, on va faire une motion de censure quand il fera froid, quand il fera chaud. Enfin, on préfère qu'on fasse des propositions. On a développé notre plan climatisation. Voilà, je crois qu'il ne faut pas être dans la communication, dans l'agitation. Et je crois qu'il faut être dans l'action. Et c'est ce qu'on essaye de faire.
12: Les élus du Bloc central dénoncent quant à eux l'instrumentalisation politique des écologistes.
0: Le gouvernement est en tout cas sommé de s'expliquer et de montrer l'ambition de son plan climat. Et d'ailleurs, à cette occasion, nous accueillons demain, dans Ma France, la porte-parole Maude Bréjon qui vous répondra en direct entre 13h et 14h, alors que notre angoisse est grande après la canicule que nous avons tous subie. De nouvelles fortes chaleurs sont attendues d'ailleurs ce week-end sur une partie de la France, avec des hausses de température dès demain, notamment en Méditerranée. Écoutez Alix Roumania qui préside de Predict Service, la filiale risque de Météo France.
16: Effectivement, le dôme de chaleur, ce fameux anticyclone, est en train va se repositionner sur la France à partir de ce week-end et la semaine prochaine. Il semble être un peu en dessous de la semaine dernière. On va dire le paroxysme semble être un peu plus à l'ouest sur l'Espagne, le Portugal. La France sera un peu en marge de ce dôme de chaleur. Pour le moment, on voit ce dôme se mettre en place jusqu'aux alentours du 14 juillet, on va dire, hein, 12-13 juillet. Là, ça va faire une troisième vague de chaleur. On n'en connaît pas exactement la puissance, mais cet effet cumulatif, que ça soit sur la nature ou que que ce soit sur les aides humaines, va poser des soucis. C'est en ce sens-là qu'il faut vraiment se préparer.
0: Et c'est dans ce contexte que débutent les grandes vacances pour les écoliers, vendredi, avec des routes qui s'annoncent évidemment surchargées pour ces premiers gros départs. Du côté des trains, le patron de la SNCF dit se préparer à faire face à l'afflux de voyageurs, mais Jean Castex ajoute qu'il ne peut pas garantir que tout marchera à 100% en situation de canicule. On vous écoute sur ce sujet, Raphaël Ebenstein.
17: L'heure est au branle-bas de combat dans les technicentres de la SNCF où s'effectue la maintenance du parc de 360 rames de TGV Inouï et de Ouigo pour vérifier notamment les systèmes de climatisation mais aussi les divers éléments mécaniques ou électriques. La SNCF a même décidé à titre préventif de retirer environ 10% de ces rames de la circulation depuis le début de la semaine afin de les préserver au maximum. Malgré tout, il ne peut y avoir de risque zéro, rappelle son PDG Jean Castex, invité ce matin de France Inter.
18: Je ne peux pas garantir que tout va marcher très bien à 100%. Je veux dire, il faut aussi bien dire une évidence, à situation tout à fait exceptionnelle, on ne peut pas attendre un service complètement normal.
17: Et si de source interne, les voyants sont au vert pour ce week-end sur les TGV, la SNCF n'exclut pas des adaptations à la marge qui pourraient surtout concerner les trains intercités sur les lignes Paris-Limoges-Toulouse, Paris-Clermont et Bordeaux-Marseille, de vieilles rames corail des années 70 dont le système de clim ne supporte pas les températures trop extrêmes. Cela avait déjà conduit à des suppressions préventives de plusieurs dizaines de ces trains depuis la semaine dernière.
0: Voilà, pour ce qui est du trafic ferroviaire, les fortes chaleurs qui persistent et leurs conséquences aussi sur l'environnement, notamment sur l'alerte rouge aux incendies qui concerne aujourd'hui et demain 6 départements du pourtour méditerranéen avec ce cocktail explosif de sécheresse, de vent et de fortes chaleurs. Vigilance extrême donc dans les Pyrénées-Orientales, dans l'Aude, dans l'Hérault, dans le Gard, dans le Vaucluse, mais aussi dans les Bouches-du-Rhône. C'est d'ailleurs depuis Marseille que Sébastien Lecornu annonce qu'il présidera demain une cellule interministérielle de crise, une nouvelle sur le front des incendies. Écoutez David Anotel, il est le lieutenant-colonel représentant de la Fédération nationale des sapeurs-pompiers.
19: Sous l'effet du Mistral et de la Tramontagne, avec des vents estimés à 60 à 80 km/h, effectivement, l'ensemble de ces départements seront placés sous haute surveillance. Ce sont des moyens supplémentaires, ce sont des arrêtés d'interdiction qui ont été pris. C'est préoccupant. Il y a des dispositifs terrestres, humains, qui sont renforcés, donc des moyens supplémentaires qui vont être mis sur le terrain, qui vont être prépositionnés dans les massifs, sur les points qu'on peut identifier qui sont les plus sensibles. Ce sont également des personnels en plus. Et puis, pour la première fois également aujourd'hui, on a le guet aérien armé. Donc, ce sont des avions qui sont en l'air, qui font des circuits. Donc, les avions ont deux objectifs. C'est éventuellement d'identifier un départ de feu, parce qu'ils sont en altitude, donc ils voient la fumée. Et surtout, avant tout, de pouvoir intervenir le plus rapidement possible sur les zones qui auront également été identifiées comme les plus sensibles.
0: Voilà, ce représentant des pompiers au micro de France Info. Notez que la carte des vigilances, vous la retrouvez également sur ces feux de forêt, sur ici.fr. Par ailleurs, 82 départements sont concernés par des restrictions d'eau potable en vertu d'arrêtés préfectoraux, notamment dans le Gard. Et nous sommes plus précisément à Gagnères, commune avec la rivière qui porte le même nom, petite rivière qui traverse le village et qui est presque à sec. Se désole Olivier Martin, il est élu municipal.
20: On a 15 jours d'avance, malheureusement, sur l'état de la rivière, sur le débit. Je ne parle même pas des débits, puisqu'il n'y a plus rien qui coule. Voilà, donc aujourd'hui, la canicule, c'est effectivement la priorité. Mais demain, je pense que le deuxième souci, ça va être aussi les conséquences de la canicule sur les réserves d'eau et sur la capacité à répondre aux besoins d'eau, d'autant plus qu'on arrive en période estivale où il y a quand même une augmentation de la population et des besoins plus importants. Moi, je pense qu'on traite beaucoup les conséquences. Il faudrait se poser les questions des causes, ne serait-ce que sur la consommation d'eau. Je ne vous dis pas la multiplication des piscines qu'il y a sur la commune. On ne peut pas traiter éternellement les conséquences. Il y a des causes comportementales, des modes de vie. C'est facile à dire, c'est difficile à faire changer la perception ou notre comportement devant ces choses-là, mais je pense qu'un jour ou l'autre, il va falloir y venir.
0: Ouais, oui, tous ces sujets qui participent de notre vision d'avenir, alors que la canicule a fait aussi, vous le savez, des ravages dans la faune sauvage, en particulier chez les oisillons, hirondelles ou martinets. Ils n'ont pas supporté ces fortes chaleurs et ont été jusqu'à se jeter du nid pour échapper à la fournaise. Et moi-même, en Ile-de-France, c'était à Paris, j'ai récupéré hier sur le bitume parisien un petit martinet que je vais bientôt emmener au centre de soins de Maison-Alfort, centre de référence de la LPO. C'est vraiment le réflexe qu'il faut avoir. Même si les centres sont saturés, vous prenez soin de ces petits oiseaux, vous les mettez dans une petite boîte à chaussures avec des trous pour les faire respirer, un peu d'hydratation. Et puis les locaux vous attendent dès que les places se libèrent, comme au Mans, quartier des Sablons, où s'est rendu Julien Penaud, un centre qui accueille en masse ces petits oiseaux.
2: Deux martinets noirs tremblotent dans une boîte à chaussures, réhydratés goutte par une petite seringue. Calice Seguino, chargé d'études à la LPO Sarthe, insère dans le bec de ses oisillons soufflés par la canicule.
21: Là, avec la canicule, comme c'est des oiseaux qui nichent sous les toits, ils sont extrêmement impactés par les fortes chaleurs en fait sous les toitures, donc ils se jettent du nid et souvent ils sont à quelques jours de l'envol, sauf que c'est incapable de s'envoler du sol.
22: On peut y estimer que dans le nid, il devait faire 40, voire même plus, 45, voilà.
2: Amandine Cartier, coordinatrice de la mission Faune en détresse à la LPO Sarthe, redoute les conséquences du réchauffement climatique sur les oiseaux, avec des canicules de plus en plus régulières.
22: Les martinets noirs, depuis 20 ans, on a perdu 65% de la population en France. La population va encore diminuer et on va être amené à voir peut-être disparaître les martinets. Il va y avoir la même problématique avec les hirondelles. Après, on a aussi la diminution des insectes. Donc, si en plus ils peuvent pas se reproduire et qu'après ils peuvent plus se nourrir, malheureusement, on arrive que ça peut cut le déclin des espèces.
2: Et si on prend le cas des martinets noirs, leur disparition en France aurait comme conséquence la perte d'un prédateur pour les moustiques, ce qui favoriserait leur prolifération.
0: Merci Julien et toutes les références justement pour ces bons soins à prodiguer, notamment aux oiseaux, à retrouver sur le site de la LPO. À la une encore, Bétarame s'apprête à fermer définitivement ses portes. Vendredi, l'établissement catholique dans le Béarn, qui est devenu symbole de la lutte contre les violences physiques et sexuelles à l'école, et où les actuels collégiens donc vont déménager à la rentrée prochaine. C'est une façon évidemment de les libérer du fardeau lié à l'histoire de ce lieu dont l'avenir n'est pas encore tranché. Enfin, une nouvelle triste réalité pour le secteur de la librairie, en crise 2 mois après le placement en redressement judiciaire de l'enseigne Gibert à Paris. C'est le groupe Nozoli qui annonce la fermeture de 11 magasins Furet du Nord, notamment à Roubaix, à Villeneuve-d'Ascq et à Béthune. 3 autres librairies concernées en région parisienne. Le groupe, qui est également propriétaire de la chaîne Décitre, a présenté son projet de réorganisation aux salariés. Jusqu'à 163 postes sont menacés. Et puis le groupe Disco des Village People est en deuil. Le fondateur Victor Willis est mort à 74 ans. Il incarnait depuis 1977 et la création de ce groupe l'officier de police des Village People, puis le capitaine de croisière, avec un succès, des succès mondiaux portés par les titres In the Navy, Go West ou YMCA.

0: quitté le groupe en 1983 pour une carrière solo qui vient donc de s'éteindre à l'âge de 74 ans. 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
0: Et ça fait presque 5 ans que dans Ma France, nous partageons des récits, des émotions, des coups de cœur. Alors si vous me faites confiance, chers amis, que je vous propose de partir en Thaïlande ce soir pour un voyage totalement inédit à la télé sur France 5, je sais qu'à l'issue, vous me remercierez parce que vous allez rire, vous allez pleurer, vous allez marcher à côté d'une fille géniale qui roule et qui roule drôlement bien. Bonjour Lucie Carrasco.
2: Bonjour Wendy.
0: Chère Lucie, avec votre fauteuil roulant et votre ami et complice pour ces documentaires, Jérémy Michalak. Après le Japon, le Brésil, les États-Unis, après le Tour de France de Lulu, on avait parlé l'an passé, c'est devenu un ami, un frère, un guide. Comment le définir, Lucie ?
2: On a trouvé ce qualificatif de compagnon de route.
0: Oui.
2: Alors oui, certes, on dit souvent ça pour un chien, mais j'ai un tel amour pour les animaux que c'est un compliment.
0: Ouais, c'est un compliment. Bah,
2: ouais.
0: Je pense qu'il le prend très très bien,
2: oui.
0: Jérémy.
2: Il n'a pas le choix, il n'est pas la chose.
0: On peut dire ce qu'on veut parce qu'il ne se gêne pas pour parler de
2: non.
0: vous comme il le veut. C'est de bonne guerre et c'est aussi tout le ton et tout le miel et le sel de ces documentaires. Vous êtes à la fois vrai, vous êtes à la fois cash. Lui vous a rejoint en Thaïlande. Vous avez choisi la Thaïlande parce qu'il y avait quelque chose de fascinant dans ce pays pour vous, Lucie.
2: Je suis une grande amoureuse des animaux. Je crois qu'on a ce point commun toutes les deux. Et notamment des éléphants. Alors, par praticité, j'ai choisi des chats à la maison. Mais j'avais envie de m'approcher de ces animaux qui sont victimes du tourisme. Voilà, je voulais aller voir dans un sanctuaire, dans un cadre très spécial. On a pu le faire. Et aussi, Jérémy rêvait de me faire faire Koh Lanta.
0: Eh ben oui, parce que l'île de Koh Lanta, c'est une île, bien sûr, en Thaïlande, où vous allez être obligé de relever un certain nombre de défis. Alors, on va en parler de Koh Lanta, on va parler de ce voyage qui nous amène de Bangkok à Phuket. C'est un voyage comme les autres, qui est finalement extrêmement riche de rencontres, de dépaysements, mais contraignant. Quand on est, comme vous, en fauteuil roulant, c'est un fauteuil qui pèse un certain poids, ça ne vous empêche pas d'être très roots, Lucie, dans cette aventure aussi.
2: Oui, mais en fait, on peut voir ça comme une contrainte et comme un frein. C'est un détail, ça peut être un boulet au pied parfois, mais on y va quand même.
0: Bah oui.
2: Malgré le fauteuil qui, des fois, ne rentre pas bien dans l'avion, les compagnies qui ne sont pas très open, parce que des fois, ce n'est pas accessible. Alors, on prend un fauteuil plus léger et on monte à l'arrière d'un pick-up et on va voir un lever de soleil en haut d'une montagne et c'est magique. On y va.
0: C'est incroyable. Ouais, vous y allez. Il faut prendre quand même son bal en patience. C'est vrai que les attentes sont longues dans les aéroports, mais le jeu en vaut la chandelle. C'est ce que
2: totalement.
0: Vous dites à chaque fois. Hein.
2: Totalement. Puis en plus, je suis hyper bien entourée. Il y a Jérémy, bien sûr. Il y a mon mari, Jean, qui nous accompagne sur chaque tournage.
0: Le formidable Jean Dattry.
2: Oui, Jean Dattry, que j'aime, que j'embrasse.
0: Il y a Romain, chargé de prod.
2: Il y a Romain, notre chargé de prod, et Rémi, notre caméraman. On est cette équipe depuis 9 ans, je crois, maintenant.
0: Oui.
2: On se retrouve, on est hyper contents de se retrouver. On bosse, hein. On dirait que c'est une colonie de vacances, mais on bosse.
0: Ah non, non, non.
2: Et on bosse... Dans la bonne humeur et on s'apprécie beaucoup, ça compte.
0: Et ça se ressent parce que c'est finalement, je ne vais pas dire que c'est le club des cinq, mais avec ce côté aventurier ensemble et ils sont aussi à l'écran et c'est beau parce qu'ils traversent aussi ces difficultés ou ces moments de grande émotion. Je pense notamment à cet homme que vous rencontrez et qui s'occupe lui aussi du vivant, des animaux. Alors il a choisi un destin particulier, il était chef, il a quitté son boulot pour s'occuper des chiens qui sont souvent errants en Thaïlande, qui sont dans la rue, qui sont laissés livrer à eux. Même. Puis il y a même plus que ça dans ce refuge, Lucie Carrasco.
2: Ouais, il a la wheelchair mafia, donc le gang de la mafia des fauteuils roulants. Il reçoit plus de 1200 chiens et il y a une cinquantaine de chiens qui ont été accidentés par des voitures ou quoi.
0: Oui.
2: Des ruptures de la moelle épinière et du coup, on a des pattes arrière qui ne fonctionnent plus.
0: Oui.
2: Et ils sont toujours. Vivants, ils n'ont pas conscience de leur handicap tant qu'ils y vont.
0: Oui.
2: Quand même, c'est bien la preuve qu'il y avait quand même vachement de mental.
0: Oui.
2: Mais ils galèrent un petit peu.
0: Oui.
2: Et pour les aider à moins galérer, il leur a fabriqué des petits fauteuils roulants.
0: Oui.
2: qui s'accroche au patin arrière, au train arrière, et ils peuvent courir comme des malades.
0: Et ils courent comme des malades.
2: Vous avez fait une course avec eux et j'ai été largement dépassée en à peu près 12 secondes.
0: 12 secondes, ça c'est une image qui est magnifique. Par exemple, quand je vous parlais d'émotion et de partage d'émotion, je ne vais pas tout déflorer parce que vous allez découvrir ça ce soir à partir de 21h sur France 5, mais aussi, et c'est disponible dès maintenant, si vous voulez, juste à l'issue de l'émission, regardez sur la plateforme France Télé, il y a ce moment magique avec les éléphants. Nous sommes à Phuket, à une rencontre avec un homme anglais, je crois, musicien, qui s'est installé en Thaïlande. Vous l'interrogez avec Jérémy Michalak, écoutez.
3: Paul, c'est quoi ton histoire? Comment tu t'es retrouvé en Thaïlande à jouer du piano pour les éléphants?
4: Pour mon 50e anniversaire, nous étions dans un sanctuaire pour éléphants depuis à peu près 2 semaines. Et je me suis demandé si les éléphants n'aimeraient pas écouter un peu de musique. La musique est bonne pour l'âme, c'est quelque chose dont on a tous besoin dans la vie. Alors on a installé un piano, dehors dans un champ. Et juste ici devant le piano, il y avait un éléphant aveugle qui s'appelait Clara. Il mangeait son petit déjeuner avec excitation. Il en avait plein la bouche. Et quand j'ai commencé à jouer du piano, il s'est arrêté de manger. Et les gens derrière ont dit, il écoute la musique. Et on a compris que la musique était un moyen de donner de la couleur aux éléphants aveugles qui vivent dans les ténèbres. On ne sait jamais à quel point on va être impliqué quand on travaille avec les éléphants. Il y a quelque chose de magique qui vous fait tomber amoureux.
0: C'est un moment absolument superbe, suspendu, que vous allez découvrir dans Lucie en Thaïlande, que vous revivez, j'imagine, Lucie, vous qui aimez tant les animaux, tant le vivant, que vous revivez depuis.
2: Ah oui, j'ai revu et puis j'ai l'arme à l'œil à chaque fois. Et là, ce qu'on vient d'entendre, il faut se dire qu'on est entre deux éléphants en train de faire ça et de dire ça.
0: En liberté.
2: Vraiment, totalement en liberté et dans un sanctuaire, mais on en faisait des câlins, quoi. Ils étaient... Je ne me suis jamais sentie autant en sécurité.
0: C'est ce que j'allais vous dire, parce que vous êtes quand même en fauteuil roulant. Vous ne pouvez pas vous échapper, si j'ose dire, mais non. Vous vous sentiez tout près. Vous êtes à quelques millimètres.
2: D'un coup de trompe, ils peuvent décider de notre sort. Ouais. Mais ils ont une telle sensibilité, les animaux. Moi, j'ai vraiment un contact particulier avec eux.
0: Oui.
2: Et là, c'était très impressionnant, mais ils sont d'une telle, je ne sais pas, ils imposent le respect, ils sont de sagesse. Ouais.
0: Et puis, il y a une connexion. Vous êtes beaucoup dans la connexion.
2: Oui,
0: beaucoup.
2: Ouais.
0: C'est un cadeau que vous a offert aussi Jérémy en vous amenant
2: ouais,
0: sur ces traces.
2: En m'emmenant là-bas et en invitant, c'est donc Paul Burton qui est un pianiste qui est venu faire ça pour les animaux. Et en plus, il a joué une mélodie qui a été composée spécialement pour moi, donc l'émotion était
0: sublime.
2: Vous allez adorer.
0: Ouais, bah vous allez adorer. Moi, j'ai pleuré, hein, je vous le dis tout de suite. Il y a une autre rencontre aussi humaine et bouleversante avec Elisabeth. Elisabeth, oui. Elle est française, elle a perdu sa fille unique dans le tsunami. Elle réenracine beaucoup de vie là-bas aussi. Quand vous ressortez de tout ça, alors c'est fou parce que dans le documentaire, vous dites, bon, bah, on se regarde tous dans le miroir, on compare parfois un peu nos vies, etc. Mais vous vous sentez comme nous, on se sent toute petite par rapport à des personnes comme ça.
2: Ah, complètement. Elle a voué sa vie à redonner vie à un village et à une école dévastée par le tsunami. Elle a perdu sa fille, mais bon, et elle est aujourd'hui, comme elle le dit, grand-mère de 173 enfants. Mmh. On a joué au ballon avec ses gamins et c'était vraiment incroyable. Elle a fait rejaillir la vie malgré tout.
0: Oui.
2: Et d'ailleurs, elle a une association. Moi, je suis marraine d'une des petites filles là-bas de 3 ans qui avait besoin d'un petit coup de main. Donc du coup, je suis sa marraine et je reçois des photos, des dessins tout le temps. C'est génial. Et il ne faut pas hésiter hein, sur mes réseaux, je mets toutes les associations.
0: Oui, et vous en soutenez beaucoup. Hein.
2: Ouais, ouais. Et Cécile est vraiment. Elle vaut le coup de s'arrêter dessus.
0: C'est votre deuxième métier d'être marraine d'association.
2: Ouais, j'adore ça.
0: Tout le monde vient vous chercher parce que vous êtes géniale. D'ailleurs, vous vous trouvez vachement sympa. Hein?
2: Oui, je me suis rendu compte.
0: Ouais.
2: Je me suis remerciée. Je remercie toujours les autres. Et dans ce documentaire, je me suis dit, tiens, si je me disais merci parce que c'est quand même important d'être sympa avec soi-même. Et je sens ça être très dur à vouloir être toujours à perfection. Et je me suis rendu compte qu'effectivement, ça n'existe pas.
0: Ouais.
2: Et que je pouvais être cool avec moi.
0: Puis ça a de la gueule de faire un voyage en Thaïlande avec Lucie Carrasco. Je trouve qu'il a de la chance, Jérémy Michalak.
2: N'est-ce pas?
0: Il n'est pas là, donc on peut quand même dire que c'est un garçon super.
2: Ouais, il n'aime pas les compliments, il aurait été là, il aurait fait une pirouette pour dire une connerie, mais c'est quelqu'un de très pudique, et moi ça a été un ange gardien dans ma vie, ouais. Ouais. Ça, ma vie a changé depuis que je l'ai rencontré.
0: Ouais. Et accompagné par Jean, votre époux, et par ce compagnon de route, Jérémy Michalak, vous nous en donnez du bonheur, chère Lucie Carrasco, donc je le disais, c'est ce soir en diffusion directe, si j'ose dire, à 21h sur France 5, mais vous pouvez le découvrir dès à présent sur France.tv. Prochain voyage, il est déjà ancré, acté, tourné.
2: Il est tourné.
0: Oui.
2: On rentre de tournage genre avant-hier.
0: Ah oui.
2: Et le prochain.
0: On peut dire où c'était ou pas?
2: On a refait un Tour de France.
0: Parfait.
2: Tour de France number two.
0: Oui.
2: Et c'était absolument fou. On a fait des trucs dingues, encore plus dingues que d'habitude.
0: En camping-car?
2: Et ouais, en camping-car avec encore d'autres animaux.
0: Oui.
2: Donc vraiment, ça va être fou. Et j'ai qu'une envie, c'est de dormir une petite semaine peut-être.
0: Voilà.
2: Et repartir.
0: Mais revenez vite nous parler de ces prochaines aventures. Merci Lucie Carrasco, vous voulez être marraine de Ma France?
2: Merci Wendy. Hein,
0: vous êtes marraine de toutes mes émissions aussi.
2: Allez, ok. C'est parti.
0: Vous nous portez chance. Merci chère Lucie. Bravo pour tout et vive ce soir.
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0: Et la Coupe du Monde de foot, on était tellement heureux d'ouvrir avec ces bleus qualifiés. Bonjour cher Bruno Salomon.
5: Bonjour Wendy.
0: Quelle soirée, quelle nuit vous avez passé encore. Bon, on va y revenir à trop courte hein, dans quelques instants, mais on va commencer ce journal avec tous les autres qualifiés.
5: Wendy, j'ai une question. Qu'est-ce qui est très vert, blanc et rouge et qui à 6h du matin, heure française, a sauté dans tous les sens?
0: C'est un supporter, mais quelle...
5: quelle nationalité?
0: Oui, mexicain. Oui,
5: le Mexique, réponse. Un supporter mexicain, juste pour vous emmener voyager quelques instant direction Guadalajara, à l'ouest du pays, au Mexique. Coup de sifflet final du match entre le Mexique et l'Équateur. Le Mexique se qualifie, victoire 2-0. Et là, au bas mot, sur la place de la Fontaine Minerva, plus de 200 000 à 300 000 supporters. Comment dire ? C'est frais, ils font un tout petit peu de bruit.
0: C'est une fontaine, une fontaine de vie, quoi.
5: Là, c'est extraordinaire. Faut voir absolument, c'est sur les réseaux sociaux. Le Mexique qui ne fait pas. Alors, c'est El Tri, le petit nom de cette sélection.
0: D'accord.
5: C'est le diminutif d'El Tricolore en référence au drapeau mexicain. Et alors, le Mexique a fait quart de finaliste en 1986. Pour l'instant, ils sont huitième de finaliste. Mais attention, cette équipe commence à impressionner, à poser des questions. En quatre matchs, zéro but encaissé.
0: Oui.
5: Prochain adversaire, République démocratique du Congo ou l'Angleterre, donc pour le Mexique. Autre qualifié, la Norvège qui a battu la Côte d'Ivoire, ce qui va nous donner en huitième de finale de la compétition un alléchant Brésil-Norvège.
0: Bon, on est content, on est très content. On parle des Bleus qui ont été de A à Z surpuissants quand même.
5: Oui, effectivement, la France n'a fait qu'une bouchée. Hein. Vous savez, c'est comme un peu les petites boulettes suédoises qu'on mange dans les magasins. Mais alors vraiment, qu'une bouchée de la Suède, 3-0, doublé de Mbappé et une réalisation de Barcola avec un festival technique de Olysé, les Bleus ont été surpuissants, vous venez de le souligner, Wendy, homme du match hier soir, et c'est Kylian Mbappé, encore le capitaine, a été parfait de ses buts à sa célébration, qui moi m'a donné un petit peu voilà, la chair de poule en voyant aller célébrer le but avec Didier Deschamps, hein, pour célébrer aussi la maman de Didier Deschamps qui est disparue il y a quelques jours. Il a grandi, brassard au bras, notre Kylian Mbappé, bref, lui et ses Bleus sont en mission.
6: L'objectif, c'est d'aller le plus loin possible. Le 19 juillet, de revenir ici et essayer de gagner. Après, bien sûr, plus tu mets des buts, plus tu montes dans le classement. Je pense que j'apprends ça à personne. Je suis persuadé que Léo va encore mettre des buts, donc je regarde pas trop ça. Je regarde plus les adversaires qu'on peut jouer et à quel point on se rapproche de notre objectif qui est la finale.
5: Kylian Mbappé, meilleur buteur de la Coupe du Monde actuellement avec 6 réalisations. Le record à battre est de 13 buts dans un tournoi, record qui appartient à un Français, Juste Fontaine.
0: En tout cas, on s'est régalé, quel que soit l'horaire, en regardant ce France-Suède, des Bleus qui nous ont régalé.
5: Ouais, devant nos écrans, comme au stade, l'attaque de feu composée de Mbappé, Olysé, Dembélé, Barcola était royale. D'ailleurs, on a failli avoir le but de la Coupe du Monde sur ce match, peut-être même le but de l'histoire de la Coupe du Monde grâce au franco-anglais Michael Olysé. Geste technique qui a subjugué notre envoyé spécial Nicolas Perronnet qui hier soir, en rentrant du stade après la rencontre, nous a fait son petit vocal en pensant à ce geste technique mémorable.
7: Salut les amis, bon, on s'est régalé hier soir avec les Bleus, globalement parce que tout était bien, ça ok, mais moi je voudrais revenir sur un moment. Alors c'est pas un but, mais c'est ce pourquoi on va au stade, ce pourquoi ce métier que j'ai la chance de faire, commenter des matchs, est incroyable. C'est le retourné acrobatique de Michael Olysé qui termine sur le poteau. C'est le genre de moment vraiment qui nous fait aimer le foot, qui nous fait aimer ce sport. Tout le monde le voit venir, tout le stade s'arrête de respirer. C'était vraiment le cas hein, sur ce retourné. C'est le vrai moment suspendu, en fait, comme la reprise de volée de Zidane en finale de la Ligue des Champions, quoi. Voilà, ils sont rares, ces moments-là. Et je vous promets que quand on est au stade, quand on a la chance de commenter ce genre de match. Et ben même quand ça fait pas but, c'est le genre de moment qui se passe au ralenti, dont on se souvient toute sa vie. Donc voilà, merci Michael Olysée, et la Coupe du Monde est encore longue, on en aura d'autres. À demain.
5: Et tout ému, notre Nicolas Perronnet, d'avoir vécu ce moment, et nous aussi devant la télé, on était tout pas bien. En tout cas, sachez une chose, c'est que l'équipe de France impressionne. La presse mondiale nous encense. Marca dit, la France semble inarrêtable. Der Spiegel, le journal allemand, a adoré un football offensif tout droit sorti du guide Michelin. Et la BBC anglaise dit, qui peut arrêter la masterclass française? Juste vous dire que la France affrontera le Paraguay au prochain tour de cette Coupe du Monde en huitième de finale.
0: Samedi soir,
5: 4 juillet à Philadelphie. Pour les autres rencontres, sachez-le, aujourd'hui, Angleterre, République démocratique du Congo, Belgique, Sénégal et États-Unis, Bosnie-Herzégovine.
0: Merci cher Bruno Salomon, voici ici la belle humeur et la proximité.
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9: Une nouvelle balade au bord de la Sorgue. Si vous cherchez une idée de sortie pour cet été, direction Fontaine de Vaucluse. Après un an de travaux, le jardin Pétrarque vient de rouvrir ses portes sur la rive gauche de la Sorgue. Ce lieu paisible, situé derrière le musée bibliothèque François Pétrarque, a été entièrement réaménagé. De nouveaux cheminements permettent désormais de longer la rivière, de profiter de plusieurs points de vue sur la Sorgue et de flâner à l'ombre des grands platanes. Pensé comme un espace de promenade, de contemplation, de découverte, le jardin accueille aussi des panneaux botaniques pour mieux connaître les arbres et la végétation des lieux. Et ce n'est pas tout, des expositions, des rendez-vous artistiques et même un spectacle immersif son et lumière sont prévus cet été autour du thème de Fontaine de Vaucluse et de ses légendes. Alors, si vous aimez les balades au frais, le murmure de la Sorgue, le jardin Pétrarque mérite une petite halte cet été.
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On ne change pas avec Céline Dion sur votre radio ici. Et bonne nouvelle, tiens, Céline Dion sera de retour en France à la rentrée pour une série de concerts exceptionnels à Paris. Et ça, ça fait plaisir. Merci en tout cas d'être ici. Merci d'avoir choisi votre radio. On vous accompagne toute la journée avec des infos pratiques près de chez vous, de la bonne humeur et de la musique. Tout de suite, Charles Doré avec Famille ou pas famille. Eh bien, une chose est sûre, ici, c'est la famille. Alors restez à l'écoute de votre radio préférée.

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1: 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Omblin, ce n'est pas un secret, il fait chaud, on a même enregistré des records niveau mercure, et à cause de cette canicule un peu précoce, nos oisillons tombent de leur nid.
2: Et oui, la chaleur les étourdissent, les insuquent comme on dit, et ils tentent de s'échapper de la fournaise alors qu'ils ne sont pas encore en capacité de voler. Donc notre tout premier réflexe, si on en voit un dans notre jardin par exemple, c'est contacter un centre de soins, comme celui de la LPO-PACA, la Ligue pour la Protection des Oiseaux. Nous avons une antenne à Bioux. Mais que faire en attendant? Cécile Boule, vous êtes bénévole au sein du groupe local Ventoux de la LPO-PACA, justement. Alors dites-nous, que fait-on en attendant les consignes du centre de soins?
3: La première chose à faire, c'est de mettre donc l'oisillon ou le mammifère dans un carton fermé, avec en perçant des trous pour pouvoir aérer l'intérieur. Ne pas donner à boire, ne pas donner à manger, parce qu'on finalement on ne sait pas quels sont les dommages que la chute a pu avoir sur l'animal, sur l'oiseau, ou les blessures qu'a pu subir le mammifère du fait de la canicule. Donc le mettre au calme et attendre que le centre répondent.
2: Et Cécile, appeler le véto le plus proche aussi peut-être?
3: Alors, il y a des vétérinaires qui sont agréés, mais seul le centre de soins peut diriger une personne vers ces vétérinaires. Il y en a très peu, mais il en existe de plus en plus, notamment la clinique Sainte-Anne à Sorgues. Donc, ils sont habilités parce qu'il faut que les vétérinaires aient une formation spéciale pour donc gérer la faune sauvage. Il faut aussi qu'ils aient dans leur clinique un espace pour pouvoir installer, parce qu'ils ne peuvent pas mélanger tout ce qui est animaux domestiques et faune sauvage, tout ça pour des questions sanitaires, des transmissions de maladies possibles. Donc, il y a quand même des vétérinaires qui sont agréés, mais il n'y a que le centre de soins qui possède la liste de ces vétérinaires et qui est à même de dire, vous avez tel animal, donc vous pouvez l'emmener dans telle clinique parce que eux auront la capacité de s'occuper de tel oiseau.
2: Donc, deux choses à faire impérativement. On contacte un centre de soins, comme celui de la LPO, en privilégiant le mail. On vous le donne, c'est sos.paca@lpo.fr. Et surtout, on met notre pensionnaire au calme, au frais, dans une boîte avec des petits trous pour qu'il puisse respirer en attendant les consignes. Merci Cécile.
1: Et on vous met toutes les coordonnées des centres de soins, dont celui de la LPO-PACA, sur notre site ici.fr et l'appli ici, rubrique Vraiment Nature.
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0: C'était Jack et Carla avec la recette. Et la recette rafraîchissante de l'été, elle est où? Eh bien, elle est ici, sur votre radio. On a tout prévu. Dans un instant, les infos de 14h. Mais avant, la musique que l'on aime écouter. Tout de suite, The Christians avec Words. Très bel après-midi sur votre radio ici.
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1: Merci d'avoir choisi votre radio ici. Il est 14h. 14h, c'est l'heure de retrouver toute l'info en France et dans le monde en 90 secondes avec Marine Legénie.
2: Accusé d'inaction, notamment par les écologistes, le Premier ministre Sébastien Lecornu se rendra à Marseille demain pour y présider une nouvelle cellule de crise consacrée à la chaleur, mais aussi au risque d'incendie. Les feux de forêt, vrai sujet d'inquiétude, 6 départements du Sud présentent un risque très élevé et sont en rouge sur la carte de la météo des forêts. Toujours à Marseille, 4 nouvelles arrestations dans l'enquête sur le meurtre de Mehdi Kessassi, frère d'Amine Kessassi, figure de la lutte contre le narcotrafic, tué de plusieurs balles en plein après-midi le 13 novembre dernier. Fin mars, 6 personnes ont déjà été mises en examen dans ce dossier. 5 sont en prison. Une disparition inquiétante en Haute-Savoie. 2 enfants de 8 et 13 ans sont recherchés après une fugue vue pour la dernière fois aux abords du centre hospitalier d'Annecy. Les gendarmes lancent un appel à témoins que vous retrouvez sur notre site ici.fr. Top départ des grandes vacances vendredi et la SNCF se prépare à faire face alors qu'on annonce de nouvelles fortes chaleur. Certaines rames ont dû être annulées cette semaine pour les préparer, mais rien ne garantit que tout va marcher très bien à 100%. Préfère prévenir Jean Castex, PDG de la compagnie ferroviaire. Avec la hausse des températures, le métal des rails se dilate et les caténaires sont fragilisés. Il était le policier du groupe Village People, Victor Willis, leader du groupe disco iconique des années 70, est mort à l'âge de 74 ans d'une maladie courte mais agressive, écrit sa femme sur les réseaux sociaux.
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4: La météo pour cet après-midi en Vaucluse est toujours cette vigilance jaune. Cette chaleur, grand soleil et un mistral fort, on ne s'en plaindra pas aujourd'hui. Température 33-34 degrés en plaine à l'ombre et 28 degrés dans le pays de Sceaux. Les températures ressenties, 33 à Grillon et dans l'enclave, 34 dans la Cité des Princes et à Apt, 33 dans le pays Cantanin, à Avignon également, 32 à Gordes, 34 à Cavaillon, en Suisse et Vosgine. La nuit prochaine sera un peu moins chaude et pour demain, belle journée toujours bien ensoleillée, 32 à 35 en pleine.
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0: Excellent après-midi à l'écoute de votre radio ici. Ici, il y a tout ce qu'il faut. L'actu locale près de chez vous, ça c'est bon, on en a. La bonne humeur, je m'en charge. Et la musique, on en a également. Dans un instant, on écoute Renaud. Renaud qui a fêté d'ailleurs il y a quelques mois ses 50 ans de carrière. La voix de Louane vous accompagnera également. Et dans un instant, Alain Souchon. J'ai 10 ans, un grand classique de la chanson française qu'on aime écouter ici sur votre radio.
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0: Très bel après-midi à l'écoute de votre radio ici, la radio proche de vous. Et pour être encore plus proche, tiens, je vous invite à télécharger l'application de la radio ici, ICI. Elle est gratuite et vous aurez dans votre poche toutes les infos de votre région en quelques clics en temps réel. Ça, c'est quand même pratique. Dans les prochaines minutes, les infos de 15h, ça arrive. Mais avant, encore une belle programmation. Mylène Farmer, Bruno Mars et dans un instant, Bernard Lavilliers et Nicoletta avec la chanson Idée Noire. Bel après-midi sur votre radio ici.
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1: Merci pour votre fidélité à votre radio ici, il est 15h. 15h, c'est l'heure de retrouver toute l'info en France et dans le monde en 90 secondes avec Marine Legénie.
2: Isabelle Adjani fixée sur son sort. L'actrice est condamnée en appel à 10 mois de prison avec sursis pour fraude fiscale aggravée et 10 000 euros d'amende. Isabelle Adjani, 70 ans, s'est notamment fictivement domiciliée au Portugal en 2016 et 2017 et a dissimulé une donation en prêt en 2013. Elle annonce ce pourvoir en cassation. Après le rouge canicule, le rouge feu de forêt, 6 départements du pourtour méditerranéen sont en risque très élevé d'incendie aujourd'hui et demain, jeudi, des Pyrénées-Orientales jusqu'aux Bouches-du-Rhône. Le risque d'incendie et les fortes chaleurs qui seront au cœur d'une nouvelle cellule interministérielle de crise délocalisée à Marseille. Demain, le Premier ministre se rendra sur place pour consulter les différents états-majors et les élus du département. Le gouvernement qui souhaite renforcer les mesures pour lutter contre les violences sexuelles sur les mineurs, mesures présentées en Conseil des ministres ce matin, parmi elles, des peines pouvant aller jusqu'à la réclusion à perpétuité pour les violeurs en série de mineurs de moins de 15 ans. Plusieurs mesures entrent en vigueur aujourd'hui au 1er juillet. Nouveau congé de naissance, prix du gaz, nouvelle taxe sur les petits colliers, évolution des aides et des exonérations. Tout ce qui change est sur ici.fr. La Coupe du monde de foot avec la suite des 16e de finale ce soir. Angleterre, République démocratique du Congo à 18h et puis à 22h, Belgique, Sénégal. Et puis ce sera le 12e coach à s'asseoir sur le banc marseillais en 10 ans, Bruno Genesio, et le nouvel entraîneur de l'OM après le départ hier d'Abi Pey.
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4: La météo pour cet après-midi en Vaucluse est toujours cette vigilance jaune. Cette chaleur, grand soleil et un mistral fort, on ne s'en plaindra pas aujourd'hui. Température 33-34 degrés en plaine à l'ombre et 28 degrés dans le pays de Sceaux. Les températures ressenties, 33 à Grillon et dans l'enclave, 34 dans la Cité des Princes et à Apt, 33 dans le pays Contadin, à Avignon également, 32 à Gordes, 34 à Cavaillon, en Suisse et Vosgine. La nuit prochaine sera un peu moins chaude et pour demain, belle journée toujours bien ensoleillée, 32 à 35 en pleine.
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0: C'était John Lennon avec Imagine sur votre radio ici. Bon, j'espère que tout va bien pour vous. Vous êtes peut-être, je sais pas, en voiture, au boulot, ou posé, hein, tranquillement chez vous à la maison. Eh bien, sachez que vous êtes ici, chez vous. On s'occupe de tout. Ici, c'est votre radio. Et je vous propose, tiens, un 3 à la suite. Oui, un 3 à la suite. C'est trois chansons françaises à la suite qu'on adore. Ainsi soit-il de Louis Chédid, Le Feu de Kenji. Et on démarre avec New York avec toi du groupe Téléphone. Alors, on n'est pas bien ici? Mais oui, c'est chez vous. C'est votre radio.
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1: Les piscines du Vaucluse passent à l'heure d'été. Avec la chaleur qui s'installe durablement sur le département, les piscines s'apprêtent à accueillir les premiers baigneurs de l'été. Peut-être avez-vous déjà fait un plouf. À Jonquière, la piscine municipale va rouvrir du 6 juillet au 21 août. Réservée aux habitants de la commune, elle sera accessible du lundi au vendredi de 16h à 19h. L'entrée ne se fait qu'avec une carte d'abonnement saison. Comptez 30 euros pour les personnes de plus de 12 ans et l'accès est complètement gratuit pour les pitchouns en dessous de 12 ans. Mais attention, ils doivent être accompagnés d'un adulte, évidemment. Pour ceux qui cherchent un autre coin de fraîcheur, le Vaucluse ne manque pas d'adresse. Les piscines d'Orange, Carpentras, Cavaillon, Avignon, L'Île-sur-la-Sorgue ou encore Pertuis accueillent elles aussi les nageurs, familles et puis amateurs de détente, de bulles. Au bord du bassin, vous allez être bien. Maillot, serviette, crème solaire, à l'eau.
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0: Merci d'être à l'écoute de votre radio ici. Dans un instant, les infos de 16h. Mais avant, une info essentielle à noter dans vos agendas. Prenez un stylo, un papier. Demain, 20h, votre radio ici vous propose de découvrir la captation au cinéma du concert de Julien Doré, le dernier Pestacle. Projection unique sur grand écran. C'est demain, 20h. Et bien sûr, toutes les infos sur le site ici. Et pour vous mettre déjà dans l'ambiance, allez, on écoute tout de suite Julien Doré. On commence à se dandiner avec Coco Caline. Oh, bel après-midi.
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1: Merci d'avoir choisi votre radio ici. Il est 16h. 16h, c'est l'heure de retrouver toute l'info en France et dans le monde en 90 secondes avec vous, Marine Le Génie.
2: Alors qu'une nouvelle vague de chaleur se profile et que 6 départements du Sud font face à un risque très élevé d'incendie, Sébastien Lecornu se rend demain à Marseille pour présider une nouvelle cellule interministérielle de crise. Le Premier ministre sera informé sur la saison de feu en cours et rencontrera également les élus du département. Le gouvernement critiqué pour son impréparation, on veut montrer qu'il agit. Le ministère de l'Agriculture annonce notamment la mise à disposition de prêts de trésorerie pour que les éleveurs adaptent leurs bâtiments aux fortes chaleur. 4 nouvelles arrestations dans l'enquête sur le meurtre de Mehdi Kessassi, frère d'Amine Kessassi, figure de la lutte contre le narcotrafic, tué de plusieurs balles à Marseille en plein après-midi le 13 novembre dernier. Fin mars, 6 personnes ont été mises en examen dans ce dossier, 5 sont en prison. Une disparition inquiétante en Haute-Savoie. 2 enfants de 8 et 13 ans sont recherchés après une fugue vue pour la dernière fois aux abords du centre hospitalier d'Annecy. Les gendarmes lancent un appel à témoins à retrouver sur ici.fr. Top départ des grandes vacances ce vendredi et la SNCF se prépare à faire face. Alors qu'on annonce de nouvelles fortes chaleurs, je vous le disais, certaines rames ont dû être annulées cette semaine pour les préparer. Mais rien ne garantit que tout va marcher très bien à 100%, prévient Jean Castex, PDG de la SNCF, avec la hausse des températures. Le métal des rails se dilate et les caténaires sont fragilisés. Et puis il était le policier du groupe Village People, Victor Willis, leader du groupe disco iconique des années 70, est mort à l'âge de 74 ans.
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3: Le soleil, oui, le soleil brille toujours sans partage sur notre Vaucluse cet après-midi avec une ambiance très chaude, même si le Mistral souffle entre 70 et 85 km/h dans la vallée du Rhône, mais c'est de l'air chaud. Les maximales, effectivement, atteignent les 36 degrés selon les secteurs. Pour cette nuit, entre 20 et 22 degrés, voilà ce que nous annonce Météo France. Demain, jeudi, le soleil, encore une fois, 35 degrés. Ensuite, intensité hein, pour ce samedi et pour ce dimanche. Bon courage à tous, hydratez-vous, on est avec vous.
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2: Dans l'équipe d'ici Vaucluse, je demande Philippe Roche. Et oui, cette année, le festival OFF d'Avignon célèbre ses 60 ans. Pour l'occasion, nous avons demandé à Philippe Roche, humoriste chanteur fidèle du festival depuis des années, de partager avec nous ses souvenirs, ses anecdotes, les moments qui l'ont marqué au fil des éditions. Il faut dire que ce festival, c'est 60 ans, oui, mais 60 ans de résilience, Philippe.
3: Avec le recul, je pense que toutes mes plus belles anecdotes du OFF sont nées dans ces petits lieux, éphémères. Surtout la mythique boîte de nuit rue Carretry, le Red Zone, rebaptisé une année pour l'occasion, le théâtre à l'arrache numéro 2. Oui, ah oui. Alors on a enfin retrouvé le numéro 1, à deux pas de là, rue du Chapeau Rouge, au cœur même d'un garage qui, lui-même, n'avait jamais vu la couleur d'une voiture. Pour revenir à la boîte de nuit, notre théâtre éphémère, croyez-moi que nous ne ramassions pas que des programmes oubliés sous les sièges. Et après vérification, c'était ni des ballons, ni des chewing-gums collés par terre.
2: Oh.
3: J'en ai fait encore des cauchemars en pensant à Elisa, une amie comédienne qui jouait pour l'ouverture à 10h, spectacle pour enfants. Elle jouait une mendiante, son accessoire principal était une poubelle d'où sortaient tous ses personnages, plus beaux les uns que les autres. Comme dans tout théâtre, par réflexe, elle rangeait ses accessoires dans l'espace prévu à cet effet, qu'on appelle une loge. Sauf que les loges du Red Zone, c'était le local à poubelle. Avec un rideau entre chaque vide d'ordure. Par chance, moi j'étais côté carton, le tri sélectif. Et le local à poubelle, ah ben lui, il était vidé un jour sur deux. Vous voyez venir la catastrophe. Régulièrement, sa poubelle de spectacle disparaissait, jetée avec les vrais. Et une des vraies, un jour, s'est déversée sur les enfants. Quand on vous dit de pas vous mettre au premier rang, nous passions donc une partie de notre temps à redonner vie à Mimi, le chaton magique, reconstruire les bateaux pirates, racheter du papier alu entre deux représentations pour refaire le décor enchanté. Mais malgré tout ça, chaque jour, des spectateurs arrivaient. Et c'est peut-être ça le miracle d'Avignon. C'est de nous apprendre la résilience. On peut jouer dans une boîte de nuit, de jour, avoir les semelles qui collent et des loges dans un local à poubelle. Malgré tout, continuer. Et comme dirait un copain, toujours vivant, toujours debout.
2: J'adore, merci Philippe. Philippe Roche sur scène dans Génération Mashup, un spectacle entre humour, musique, performance vocale. C'est au théâtre Le Paris du 15 au 25 juillet à 16h30.
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0: de Burg, ça fait plaisir, 1984. Peut-être que vous ne vous souveniez pas de l'année. Voilà, c'est fait. J'ai Étienne Dao qui arrive avec Bleu comme toi. Oria, Soirée mondaine, j'adore ce titre. Pas facile d'ailleurs au niveau articulation, vous écouterez bien. Et Laurent Voulzy, Le pouvoir des fleurs, pour nous injecter comme ça de la bonne humeur en intraveineuse. Laurent Voulzy, merci. Trois chansons françaises à la suite, c'est notre promesse. On vous souhaite une excellente après-midi.
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1: Nous avons pour vous des informations clés pour votre sécurité pendant le Festival d'Avignon. Dans le cadre du plan Vigipirate, vous devez vous présenter au moins 30 minutes avant le début de la représentation choisie. Des contrôles sont effectués à l'entrée avec une vérification de votre sac. Certains objets restent strictement interdits. Armes blanches, armes à feu, bouteilles en verre, objets tranchants, aérosols sous pression ou encore les produits chimiques et inflammables. Même un déodorant dans le sac à main, c'est non. Attention, certains objets auxquels vous ne pensez pas forcément sont également interdits. Les grands sacs de voyage, les casques ainsi que les bouteilles opaques comme les thermos. Vous pouvez uniquement apporter des bouteilles transparentes de moins de 50 centilitres et des gourdes dont les agents peuvent vérifier le contenu. Notez que le festival ne propose aucun vestiaire sur ces différents sites. 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
2: Les copains, c'est la journée mondiale de la blague. Non mais sans rire, Roland McDan et Émeric Lompré vont nous en parler. Ils ont été convoqués par Fred Ballard, la responsable humour de l'équipe d'ici Vaucluse, et vous souhaitez donc nous sensibiliser aux bienfaits de la blague sur notre santé. On y va, florilège désopilant.
3: J'ai été voir Pépé et Mémé. À force de boire, Pépé sait plus ce qu'il fait. Hier, il s'est retrouvé à contresens sur l'autoroute. Quand le flic lui a dit « Vous avez pas vu les flèches ?», Pépé lui a dit « J'ai même pas vu les Indiens ».
4: Ah, y a pas à dire. Les vannes du Pépé de Roland McDan sont hilarantes et ça se confirme. C'est bien dans les vieux pots qu'on fait les meilleures vannes. Et à quelques jours des départs en vacances, savoir faire marrer la marée chaussée quand on se fait arrêter, c'est important.
3: Quand le flic a demandé à Pépé son permis de conduire, Pépé y a dit « On me l'a volé ». Le flic lui a dit « Vous avez un signalement du voleur ?» Pépé a dit « Je pourrais pas vous donner son âge, mais il était habillé exactement comme vous. » Hier, Pépé a dit « Mémé, il faudrait que tu fasses le ménage parce que sous le lit, j'ai trouvé des moutons. » Mémé lui a dit « Tant que tu trouves pas le berger. »
4: Ah, c'est beau un couple qui s'aime toujours d'amour et d'humour. Après tant d'années de vie commune, la grosse poilade entre époux serait-elle le secret de la longévité? En tout cas, le rire des rides tonifie les abdos, remonte les seins et dope les neurones. La preuve tout de suite avec la meilleure blague d'Émeric Lompré.
5: C'est un papa. Et il va voir un pote à lui. Toc toc toc, c'est qui? Il ouvre la porte. Si tu la connais, tu dis pas. Et il dit « Mon fils, ça fait 2 mois qu'il marche. » Oh, l'autre, il répond « Merde, il doit être loin. »
4: Voilà, bah, je crois que pour fêter la journée mondiale de la blague, comme il se doit, celle-ci est un modèle du genre, une blague qui pourrait à elle seule relancer la natalité et que tous les parents de jeunes trotteurs ont le droit de s'accaparer pour faire marrer leurs potes au moins jusqu'à la fin de l'été.
2: Quand on vous dit que c'est bon pour la santé, 1, de rire, 2, de rire avec l'équipe d'ici Vaucluse. Fred Ballard, merci.
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0: Nous sommes là pour vous préparer à vos futures soirées d'été, parce que ça y est, nous sommes le 1er juillet, donc in deep pour la musique, on vous met dans l'ambiance, la chaleur est là, les cigales sont là, bienvenue dans notre beau département pour la musique. Jérémy Frérot chante Frérot, c'est ce qu'on appelle un titre éponyme, dans moins de 5 minutes, et puis REM avec Losing My Religion pour aller tranquillement jusqu'à l'info de 17h. Quelques glaçons et ça va mieux.
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0: On n'est pas bien là ? Je vous souhaite une excellente après-midi. Vous avez bien fait de choisir ici Vaucluse.
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0: Il est 17h aujourd'hui, nous sommes le 1er juillet, c'est mercredi.

0: L'information, c'est avec vous, Pénélope Jobert. Bonjour Pénélope.
1: Bonjour Marie, bonjour à tous.
0: Un réseau de trafic de drogue démantelé à Sarrian.
1: Les trafiquants ont utilisé le réseau social Snapchat pour prendre contact avec des clients. Après 3 mois d'enquête, les gendarmes de Carpentras ont interpellé et mis en garde à vue 8 personnes. Lors des perquisitions, les gendarmes ont saisi des véhicules, une compteuse de billets, des carnets de comptes et du matériel de conditionnement, ainsi que de la cocaïne, de la résine de cannabis, de l'herbe et 6 000 € en liquide. 4 suspects sont placés en détention provisoire jusqu'à leur procès prévu fin août. Ils sont notamment poursuivis pour détention, transport et cession de stupéfiants. Le corps de Jean-Paul a été retrouvé hier sur un sentier difficile d'accès. L'homme de 77 ans était porté disparu depuis le 13 juin dans le secteur du Mont Ventoux. Il était parti admirer le coucher du soleil avec une seule bouteille d'eau avec lui. La gendarmerie avait lancé un appel à témoins et mobilisé d'importants moyens de recherche. Une autopsie doit avoir lieu dans les prochains jours.
0: Le Vaucluse est en vigilance rouge aujourd'hui sur la carte de la météo des forêts éditée par Météo France.
1: Et la vigilance est reconduite pour demain. Le risque incendie est très élevé dans le département à cause de la chaleur qui dessèche la végétation, mais aussi à cause du vent. La préfecture limite donc l'accès au massif. Il est interdit d'aller se promener aujourd'hui dans les dentelles de Montmirail, les Monts de Vaucluse et le Petit Luberon, entre autres. Vous avez tous les détails sur notre site ici.fr. Les pollens, surtout les graminées, sont très présents en ce moment et pour toute la semaine dans la région Provence-Alpes-Côte d'Azur. C'est la chaleur qui favorise leur libération et le vent les transporte puis les disperse.
0: Une manifestation a lieu en ce moment devant la mairie d'Avignon.
1: Les parents d'élèves dénoncent l'arrêt du projet de végétalisation des cours d'école. Ils appellent à venir avec les enfants, qui sont les premiers concernés, ainsi qu'avec des plantes.
0: Et une soirée de soutien pour le planning familial ce soir à Avignon.
1: Elle a lieu dès 19h30 dans les jardins de l'association Le Hérisson, située avenue de la Croix-Rouge. Vous trouverez sur place buvette, concert et stand d'information. C'est une façon pour l'association de compter ses soutiens et de remercier les donateurs qui se sont mobilisés après le désengagement de la Villeraine de Carpentras qui a supprimé sa subvention.
0: L'Olympique de Marseille a un nouvel entraîneur.
1: Il s'agit de Bruno Genesio, ancien coach de Lyon, Lille et Rennes. Il remplace Habib Bey, dont le club de foot, l'OM, a annoncé le départ hier, après seulement 4 mois en poste. Marie, quel temps il va faire cet après-midi dans le Vaucluse?
0: Alors, grand soleil, mais le Mistral. Le Mistral qui souffle, on se croirait sous un sèche-cheveux, quoi. C'est dingue. Non, mais c'est dingue. Le Mistral qui souffle, on avait déjà 36 degrés au thermomètre. Et en plus, s'ajoute donc ce ressenti, cette sensation vraiment de chaleur. En plus d'augmenter, bien sûr, le risque d'incendie très fortement. S'il vous plaît, on redouble de prudence, s'il vous plaît. La soirée va être très agréable. Cette nuit, moi, je regarde toujours la température de la nuit en ce moment. 25 degrés, ce sera ce que nous annonce en tout cas Météo France. Demain, pas de changement. Soleil, Mistral, forte chaleur, 35 degrés. Vendredi, samedi, dimanche, température en hausse avec des 38 annoncés. Je fais le tour juste dans le département en ce moment. Vous avez 36 à Cavaillon, c'est le cas à Châteauneuf-de-Gadagne, 35 à Vaison-la-Romaine. Avignon, Carpentras, vous avez en ce moment 35. Le mieux, c'est Sceaux. Sceaux, vous avez 30. C'est là que l'on sera le plus au frais si vous allez faire une petite balade en ce mercredi. On se dit à tout à l'heure. Merci Pénélope.
1: À tout à l'heure Marie.
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0: Et Marc Lavoine avec ce classique pour vous cet après-midi.

0: Marc Lavoine et cette histoire d'amour du parking des Anges.
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0: La librairie L'Eau Vive a commandé une BD sur la ville d'Avignon. On va vous raconter cette histoire. Tenez, autre librairie, moi, que j'aime beaucoup, La Mémoire du Monde. À la fraîche, nous poussons les portes de ces institutions avignonnaises avec un illustrateur très connu que vous allez apprécier entendre. On le retrouve, c'est notre carnet d'adresses après Vita. Et ça, c'est une nouveauté cadeau.

0: Elle est touchante, elle chante ce que l'on ressent, Vita, et elle l'écrit avec « Ça fait mal ».
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0: Ah, ça veut dire que vous êtes là, Florent Mounier, pour nous présenter un artiste vauclusien, avignonnais, Dominique Rousseau, et puis surtout auteur, illustrateur de bandes dessinées. Ensemble, vous nous faites balader comme ça dans les rues d'Avignon.
3: Cette semaine, c'est le carnet d'adresses de Dominique Rousseau, auteur de BD, illustrateur. Votre troisième adresse nous emmène dans des librairies. Où est-ce que vous aimez aller pour découvrir des ouvrages ?
4: Alors moi j'adore les librairies de toute façon depuis toujours. Pour ce festival, c'est la librairie L'Eau Vive qui a commandé les albums de sur l'histoire de la ville d'Avignon, de Vasco, de Condor aussi, qui est la série que j'ai dessinée pendant 20 ans avec un personnage marseillais, le capitaine d'un vieux cargo. Donc la librairie L'Eau Vive qui est une librairie de bande dessinée, enfin générale d'ailleurs, spécialisée dans la BD jeunesse, dans le livre jeunesse. Et puis la Crognotte Rieuse, la fameuse Crognotte Rieuse. D'ailleurs, responsable du festival est l'ancien libraire de la Crognotte Rieuse, Fred Ranchin. Je peux parler aussi de la librairie Mémoire du Monde, puisque c'est la libraire Marlis Journal qui a repris la librairie depuis quelques années et qui a fait partie de mes ateliers quand j'animais des ateliers de bande dessinée. Et puis aussi une librairie d'occasion qui est très très sympa, qui s'appelle La Licorne. Je crois que c'est rue des Fourbisseurs. Et là, ça fait fonction de ciné-club, de la BD, si je puis dire. Puisque maintenant, dans les librairies, on a plus le passé de la BD comme à l'époque où il n'y avait pas autant de sorties. C'est affolant. On a plus de 6000 sorties chaque année, 9000 avec les rééditions, etc. Non, c'est énorme.
3: Et alors, qu'est-ce que vous ressentez quand vous êtes dans ces librairies, que ce soit L'Eau Vive, la Crognotte Rieuse, la Mémoire du Monde, la Licorne ?
4: J'aimerais tout lire, j'aimerais tout voir, tout découvrir, et c'est impossible. Je sais même pas si les libraires eux-mêmes peuvent lire.
3: C'est un côté frustrant de se dire qu'on n'aura jamais le temps de tout lire.
4: Il y a ce côté, effolé par cette frustration. Mais sinon, c'est important d'aller dans les librairies.
3: Merci d'être avec nous, Dominique Rousseau. Je rappelle que vous êtes auteur de BD, illustrateur. On vous retrouve au Festival de la BD à Avignon. Demain, vous revenez avec une proposition d'adresse. Nous serons dans un château.
0: Alors là, on vous suit avec plaisir, croyez-moi. Je redonne juste le nom de la série, Condor ou Vasco, pour les fans de BD qui auront reconnu. Merci, messieurs. Ha-ha.

0: Take on me avec Haha. Vous êtes bien prudent là, si vous êtes sur les alentours d'Avignon. C'est compliqué pour circuler. Vous avez remarqué, on a les premiers parkings qui commencent à être mais payants à cause du Festival d'Avignon. Je pense aux allées de Loul. Ne vous faites pas avoir, ce serait dommage d'avoir une prune. Les parkings gratuits, je pense au parking Eisenhower, hein, tout près de Leclerc, quartier Montclar. Ils sont bien remplis, très tôt aussi. Donc soyez prudents, prévoyez à l'avance votre trajet. Et puis surtout, le centre-ville d'Avignon, ça devient compliqué, hein, là. Je regarde 17h07, effectivement, sur la rocade Charles de Gaulle et puis sur les allées de Loul en direction du Pontet, là, par exemple, mais dans l'autre sens aussi. Eh bien, c'est tout rouge sur ma carte. Allez, soyez prudents. S'il y avait quoi que ce soit, 04 90 14 04 04, on relaie l'info, appelez-nous.
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0: Shakira et Michael Giacchino. Enfin, quand on pense Shakira en ce moment, on pense tie-dye. Et du coup, par rapport à hier soir, on pense 3-0.
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0: Cocorico, mais oui, on est chauvin, ça fait du bien. J'ai une session de cartes pour vous. Vous serez deux, vous irez au karting loisir de Monteux. Ça va être génial. Vous allez à deux comme ça, à partir de 12 ans. J'essaie de faire le bruit du kart, je le fais bien. Des sessions de 10 minutes, alors que vous soyez débutant, que vous ayez déjà fait un peu de cartes. Je sais pas, des fois on fait ça en entraînement de vie de garçon. Ouais, bah, vous avez fait ça une fois dans votre vie. Bon, là vous allez recommencer, vous allez adorer. C'est pour un événement ou pas. Vous allez au karting de Monteux, vous avez les deux invitations ici à Vaucluse et vous vous faites plaisir. Ah bah voilà, Axel qui réalise l'émission nous a vraiment mis du kart. Mais ça, c'est pas le kart sportif, hein. Ça, c'est c'est la version manette, ça. Moi, je vous parle d'un vrai kart, parce que vous-même, vous tournez le volant, quoi. Hein, vous n'êtes pas sur le canapé, Axel. Vous me donnez le nom de ce pilote vauclusien qui est né le 11 juin 1964 à Montfavet, dans le Vaucluse. Et je vous offre vos deux invitations pour aller au kart. 04 90 14 04 04. C'est Jean. C'est tout. Allez-y, appelez-nous.

0: classique des années 90. Tu m'oublieras, La Rousseau. Et bon, allez-y, La Rousseau terminée. Voilà. Non, ça aurait pas été cool du coup, Pélachic.
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0: Bien que je sois pressée de parler avec Sandrine, nous sommes à Gigondas. Bonjour Sandrine.
2: Bonjour à toute l'équipe que
0: Comment
2: j'adore.
0: Comment ça va? Ah, trop bien. Comment ça va?
2: Ça va très très bien.
0: Il paraît que vous avez fait un baptême de karting il n'y a pas longtemps en fait.
2: Oui, il y a une dizaine de jours en doublant avec mon époux et mes deux enfants, eux, tranquillos, seuls, avec leur kart. Tout va bien.
0: Et ils ont envie de recommencer évidemment.
2: Ah oui, oh là là, c'est des amoureux tous les deux là.
0: Ah, comment ils s'appellent? Ils ont quel âge?
2: Alors, Florian, 13 ans et demi, et Quentin, 16 ans et demi.
0: Ok, donc c'est bon, ils sont en âge, ils ont le droit, les sensations fortes, c'est d'accord.
2: Ouais.
0: Il y a juste une chose maintenant, Sandrine, c'est que peut-être un jour ils deviendront, comme ce grand pilote vauclusien qui est né en 64 à Montfavet, ils seront peut-être Jean...
2: Allez-y.
0: Ouais, bravo.
2: En plus, j'ai mon fils aîné, lui, il est amoureux de tout ce qui est GP, Formule 1, la 2, la 3, les WRC.
0: Ah là là.
2: C'est impressionnant.
0: Même maintenant, vous avez vu, on entend derrière, là. C'est Axel qui nous a mis le
2: oui,
0: petit son qui va bien.
2: J'entends, ouais.
0: Vous avez vu, maintenant, il y a même la Formule E. La Formule électrique.
2: La Formule 1. En fait, c'est que c'est la Formule 1 que je voulais dire.
0: Oui, oui. Mais moi, il y a aussi la Formule E pour la Formule électrique.
2: Oui, oui, oui. Il y en a qui font, mais même en WRC, ils font déjà certaines voitures qui sont déjà électriques. Ça fait bizarre, hein. Ça fait bizarre parce que nous, on a l'habitude d'entendre le ronronnement du moteur, l'accélération, la décélération. Et là, ça fait drôle de voir des voitures électriques faire des WRC. Des rallyes. Ça nous fait tout drôle, quoi. C'est la technologie.
0: Axel, on se remet un petit bruit de moteur. Voilà. Allez, ça, c'est pas électrique, je vous le jure.
2: Ah, moi, ce que j'aime, c'est les Porsche.
0: Ah, bah, c'est bien, vous n'avez pas des goûts de luxe, Sandrine, vous, c'est bien.
2: Non. Ah, non, mais là, j'en ai plein les boîtes. J'ai plein de petites Porsche, mais dans les boîtes à chaussures.
0: Ah, et ça, c'est le bruit d'une Porsche 911 1964 qu'on vient de vous mettre. Allez. Sandrine, c'est comme ça qu'on vous raccompagne. Bravo, les deux sessions carte de loisirs au karting Loisirs Monteux. Éclatez-vous. Bisous.
2: Merci beaucoup. Belle soirée à tous.
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0: On est rigolo quand même. Hein. Bon, là par contre, c'est le moment où je vais être moins rigolote. Je vous parle de quelque chose de très sérieux, puisque le Vaucluse est placé depuis lundi au niveau de danger très élevé pour les feux de forêt. C'est ce que nous a indiqué Météo France. Donc, je vous rappelle 5 gestes simples de prévention. 1. Vous respectez les restrictions et interdictions d'accès aux forêts et massifs. 2. Vous ne fumez pas en forêt, vous ne jetez pas vos mégots dans la nature ou par les fenêtres de voiture. 3. Pas de feu, pas de barbecue aux abords des zones boisées. Ensuite, vous n'utilisez aucun outil électrique qui peuvent provoquer des étincelles en zone à risque. Et enfin, vous ne stockez pas de combustible aux abords des maisons. C'est pas le moment de mettre du bois, du fioul ou des bouteilles de gaz. C'est les 5 gestes à avoir. Je vais vous les redire beaucoup. Vous allez peut-être me trouver pénible, mais c'est très, très, très important.
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0: Suivre dans moins de 3 minutes une interview. Vous avez suivi la Star Academy? Vous vous souvenez de Léa? Ouais, elle est belle, elle chante bien. Oh, elle a fait pleurer Marlène, la prof de chant. Mais si? Eh bien, Léa, elle va être avec nous, Léa de la Starac de l'année dernière, puisque avec tous les copains, ils sont en tournée d'été 2026 à Orange, au Théâtre Antique, le 28 juillet. Elle nous fait le plaisir de répondre à nos questions, ici Vaucluse. Le temps de se mettre dans l'ambiance, un peu rock, je vous parlais de Marlène, elle adore le rock, Dire Straits.

0: Et ça, c'est le nouveau titre de Zazie.
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0: C'est un mardi, le 28 juillet, 20h, Théâtre Tic d'Orange. On se prépare, c'est parti, on se met dans l'ambiance. Summer Tour 2026, le meilleur de la Star Academy en live. Ils ont passé des semaines ensemble dans un château, on a suivi leurs aventures. Vous avez adoré Léa, moi aussi, elle est là. Salut Léa!
3: Hello!
0: Oh là là, on est trop contents. Je vous pensais tous enfermés dans le bus tour, là, à pas pouvoir sortir. Mais si, vous avez le droit de sortir et de répondre à des interviews, ça me fait trop plaisir. Léa, bienvenue.
3: Exactement, on a le droit, on est dehors, c'est tout bon, il fait beau, il fait chaud.
0: Léa, comment ça s'est passé, le retour à la vraie vie, en fait?
3: Ça s'est bien passé, c'est vrai que c'est assez mouvementé. Surtout que, pour le coup, en vraiment, on a eu peu de temps à l'extérieur. Moi, je sais que j'ai passé 3 jours chez moi et ensuite, on est parti pour les répètes de la tournée. Donc, c'est vrai qu'on n'a pas trop le temps de redescendre. En tout cas, nous, on n'a pas trop eu le temps parce que tout s'enchaîne. On a des interviews, on a plein de choses qui se préparent. Donc, c'est vrai qu'on n'a pas trop le temps de redescendre. Mais en vrai, c'est tellement fou parce qu'on a les répètes de la tournée qui enchaîne, donc ça va assez vite, quoi.
0: Et de sentir l'amour des gens. En fait, quand vous sortez, vous dites « mais les gens me connaissent, c'est dingue !»
3: C'est dingue, surtout que quand on est au château, on ne se rend pas forcément compte de tout l'amour qu'il y a pour nous à l'extérieur. Et une fois qu'on sort, on se prend cette vague d'amour. Et c'est vrai que c'est assez impressionnant. Moi, c'est vrai que ça m'a un peu... ça m'a chamboulé. Parce que on voit toutes les personnes qui sont là pour nous, qui ont cru en nous, qui nous ont aidés, qui ont voté, et même encore maintenant qui sont derrière nous, qui nous soutiennent. Donc c'est vrai que c'est touchant. Moi je sais que ça me touche énormément et j'essaye d'être le plus proche de possible, quoi.
0: Alors pour moi, Léa, au fur et à mesure, on vous a vu dans la Starac, vous êtes devenue une femme fatale. C'était dingue, c'était beau. Vraiment, on a vu une fleur qui était en train d'éclore. Et là, je suis sûre que sur scène, il y a des tableaux, il y a des tableaux de badass, quoi. J'en suis sûre.
3: C'est vrai qu'il y a des tableaux assez dingues. John a assez bien fait son taf, franchement, est très très fort. On a des danseurs et des danseuses incroyables. Donc c'est vrai que ça aide à se mettre en valeur, mais c'est vrai qu'il y a des tableaux plutôt pas mal, je l'avoue.
0: Alors là, ça va être super impressionnant parce que c'est le Théâtre Antique d'Orange le 28 juillet. Il faut imaginer que vous allez chanter dans le plus ancien lieu culturel d'Europe, quoi. C'est dingue.
3: Ouais, c'est choquant. Hein. Ouais. C'est choquant. On y revient pas trop. Moi, j'y crois pas trop encore. Je sais que je vais être choquée. Moi, pour le coup, vu que je suis suisse, je ne connaissais pas trop cet endroit. Et j'ai vu des vidéos, je suis allée sur YouTube. Bien sûr, j'ai fait une petite recherche. Et c'est impressionnant. Donc, je pense qu'on va se sentir tout petit.
0: Bah, je vous donne juste un exemple. Juste un exemple, Léa. C'est-à-dire qu'à la même période l'année dernière, au Théâtre Antique d'Orange, c'était Will Smith. Voilà.
3: Juste ça, voilà. Merci de me rassurer. C'est vrai que ça fait plaisir.
0: Donc en fait, c'est fini. Vous étiez académicienne et c'était super. Maintenant, vous êtes tous des artistes. Point. Voilà. Ouais. Ça, c'est classe.
3: Et on est fiers. D'entendre ce mot, on se sent tout fiers. Non, c'est vrai que c'était un rêve d'enfant, quoi. Et maintenant, de pouvoir dire, ben, moi, dans la vie, je suis artiste, je suis chanteuse, ça fait tout drôle.
0: Ouais, et puis après, on aura hâte de tous vous découvrir avec vos albums à vous. Enfin, on sera là pour vous suivre de toute façon. Exactement. La Starac, c'est la tournée d'été. Le 28 juillet, c'est un mardi, 20h, Théâtre Antique d'Orange. Léa, merci. Alors, gros bisous à tout le monde dans le tourbus pour nous, ok?
3: Merci, je leur ferai des bisous. Bisous, bisous.
0: À bientôt.
3: Bye bye.
0: Ah, ça va être trop bien. Non mais alors franchement, je suis à fond. Vous répétez toutes les chansons, vous faites voulez-vous en karaoké et puis hop, le 28 juillet, vous éclatez avec toute la bande de la Starac. Francis ? D'abord.

0: je chantais. Excusez-moi, Francis Cabrel, encore et encore.
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0: Deux places pour Éric Barre. 19 juillet, c'est un dimanche. Confluence spectacle, Avignon bien sûr, dans le cadre du festival OFF. Un tout nouveau spectacle qui s'appelle Illusion Vocale, chaud, bluffant. C'est drôle, mais surtout c'est 120 voix qu'il maîtrise. Barry White, Johnny Hallyday, Julien Doré, Céline Dion même, parce qu'il est capable d'aller chercher des voix féminines. Il va faire un hommage à Elvis Presley, à Coldplay. Ça va être extraordinaire. Moi, j'ai regardé un petit peu sur Internet, je suis allée voir, vraiment, il a un succès fou. Et pour cause, franchement, c'est épatant. Je vous passe un extrait, vous me dites qui est le dernier artiste qui l'imite. Et puis après, vous m'appelez au 04 90 14 04 04 et vous aurez les deux places. On y va.

C'est sur cette chanson, Pourquoi tu gâches ta vie, danse, danse, danse. C'est qui? Il imite qui? Mika ou Michael Jackson? Ouais, sympa, hein. Franchement, très, très sympa la copine. 04 90 14 04 04. Ça va être une super soirée. Festival Off d'Avignon le 19 juillet. Confluent spectacle avec deux places pour Eric Barre. On y va, c'est à vous maintenant.

0: Et là, vous vous dites, mais c'est quoi déjà cet artiste? Mais c'est quoi son prénom? Mais si, mais tu vois, mais si. Oh, tu te souviens jamais de rien. Rita Lee, voilà.
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0: Que personne ne se dispute. Regardez, est-ce que Marilyn et Richard ils se disputent pour aller au concert? Non. Coucou Marilyn. Ah, je l'ai pas. Elle arrive. C'est dans le tuyau. Marilyn, ne bougez pas. Vous êtes simplement dans le tuyau entre vous et moi.

0: pousserait pas la porte. Et je trouve que ce festival d'Avignon, exactement, ça permet ça, quoi.
1: Ouais. Tout à fait, tout à fait, tout à fait.
0: Ouais. Alors,
1: quand et des même... fois, on est agréablement surpris.
0: Mais c'est vrai. Et puis, dans tous les cas, on vit une expérience. Absolument.
1: Tout à fait.
0: Il y avait quand même une toute petite question, alors on va faire la réponse. C'était Mika ou Michael Jackson qui l'imitait ?
1: Mika.
0: C'était Mika avec Elle me le dit, exactement. 120 voix à son répertoire, vous allez vous régaler. Marilyn, je vous charge de annoncer la bonne nouvelle à Richard. Et puis profitez bien de la soirée, je vous repasse Eden, elle gère tout ça avec vous. D'accord ?
1: Merci beaucoup.
0: À bientôt Marilyn,
1: bonne
0: au revoir.
1: Bonne soirée, à bientôt.
0: Bisous.
1: Au revoir.
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0: Alain Chamfort, il y a quelques années, les Enfoirés avaient fait de ce titre-là leur hymne.
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0: Il est 18h, nous sommes le 1er juillet, c'est mercredi aujourd'hui. L'information ici Vaucluse est avec vous, Pénélope Jobert.

0: Bonsoir Pénélope.
1: Bonsoir Marie, bonsoir à tous.
0: Et c'est un coup très dur pour un club historique d'Avignon.
1: En difficulté financière et amputé de 50% de sa subvention, l'Avignon Volleyball, qui a longtemps évolué au plus haut niveau, n'a d'autre solution que de se placer en liquidation judiciaire. Mais d'autres associations voient également leur subvention amputée, une situation qui inquiète l'élu d'opposition Rémi Blanc.
2: Le solde de la subvention du club de l'AVB a été annulé et ne sera pas versé au club, ce qui annonce donc la mort du club de volleyball sur Avignon. En conseil municipal, on est intervenu aussi sur la question du parcours de l'art, où on a reçu de la part de M. Galzi aucune réponse par rapport à cette association qui, elle, se voit aussi imputée de 67% du solde de sa subvention en tant qu'association. Qu'est-ce qui justifie ce choix arbitraire? On ne le sait pas et on a obtenu, alors qu'on a posé plusieurs fois la question, aucune réponse. On a obtenu du mépris et du silence. Il y a une stratégie aujourd'hui de M. Galzi de vouloir jouer au maire en colère, alors qu'il devrait plutôt assumer ses choix politiques. Je crois que l'ancienne majorité, dont je ne faisais pas partie, a fait des choix, a porté des ambitions. Ils veulent en faire d'autres, il faut qu'ils les assument.
1: Rémi Blanc, élu d'opposition à la mairie d'Avignon.
0: Un réseau de trafic de drogue a été démantelé à Sarrian.
1: Les trafiquants utilisaient le réseau social Snapchat pour prendre contact avec des clients. Après 3 mois d'enquête, les gendarmes de Carpentras ont interpellé et mis en garde à vue 8 personnes. Les gendarmes ont notamment saisi de la drogue, des véhicules et 6 000 euros en liquide. 4 suspects sont placés en détention provisoire jusqu'à leur procès prévu fin août. À Avignon, c'est 4 kilos de résine de cannabis qui ont été saisis lundi sur la rocade. Les policiers ont été attirés par une forte odeur qui se dégageait d'un véhicule. Le conducteur, âgé de 24 ans et connu pour usage de stupéfiants, a été interpellé. La drogue se trouvait dans sa voiture, mais également à son domicile. Il a été placé en garde à vue, puis présenté à la justice en comparution immédiate ce matin. Le corps de Jean-Paul a été retrouvé hier dans un secteur difficile d'accès. L'homme de 77 ans était porté disparu depuis le 13 juin dans le secteur du Mont Ventoux. Il était parti admirer le coucher de soleil avec une seule bouteille d'eau. La gendarmerie avait lancé un appel à témoins et mobilisé d'importants moyens de recherche. Une autopsie doit avoir lieu dans les prochains jours.
0: À Entraigues-sur-la-Sorgue, Suez teste un dispositif inédit pour recycler les bouteilles de protoxyde d'azote.
1: Les agents en retrouvent de plus en plus dans nos poubelles pendant leur collecte. Ce qui n'est pas sans risque puisqu'elle provoque parfois des explosions dans les centres de tri qui se mettent à l'arrêt. Ça engendre des pertes financières importantes. L'idée est donc de recycler ces bouteilles pour qu'elles ne présentent plus de danger. Dimitri Morgado, vous avez suivi Nathalie Sadowski, chef de projet prévention des déchets, qui vous a expliqué le processus.
3: Les agents en charge de ce recyclage reçoivent les bouteilles de protoxyde d'azote dans des caisses.
4: Souvent, les boîtes, elles arrivent par la police ou les forces de l'ordre, car les forces de l'ordre saisissent beaucoup de bouteilles.
3: Après les avoir triées selon le volume qu'il reste dans la bouteille, elles sont vissées à une machine.
4: La bouteille est vissée, on va remonter les valves, on met en route la machine, et là, le gaz est traité.
3: Le but est de séparer le protoxyde d'azote en 2 gaz distincts.
4: En fait, le protoxyde d'azote, c'est N2O, 2 molécules d'azote, 1 d'oxygène. Et le catalyseur permet de décomposer les molécules et on se retrouve avec du diazote et du dioxygène qui sont des molécules naturellement présentes dans l'atmosphère. Donc on peut rejeter le gaz directement.
3: Et l'opération prend environ 1 demi-heure pour les bouteilles peu remplies, mais jusqu'à plusieurs jours si elles sont pleines.
4: Aujourd'hui, le traitement des bouteilles de protoxyde d'azote, c'est très coûteux pour les collectivités et pour les institutions publiques. Ou alors, c'est des solutions qui sont illégales. C'est du dégazage du protoxyde d'azote. Or, le protoxyde d'azote, c'est un gaz qui est près de 300 fois plus réchauffant que le CO2.
3: Une fois les bouteilles vidées de leur gaz, il ne reste plus qu'à séparer les composants métalliques et plastiques pour les recycler.
1: En 2025, 30 000 bouteilles de protoxyde d'azote sont arrivées au sein de l'unité valorisation énergétique de Vedaine.
0: Le Vaucluse est en vigilance rouge aujourd'hui sur la carte de la météo des forêts éditée par Météo France.
1: Et la vigilance est reconduite pour demain. Le risque incendie est très élevé dans le département à cause de la chaleur qui dessèche la végétation, mais aussi à cause du vent. La préfecture limite donc l'accès au massif.
0: C'est une soirée de soutien pour le planning familial ce soir à Avignon.
1: Elle a lieu dès 19h30 dans les jardins de l'association Le Hérisson, située avenue de la Croix-Rouge. Vous trouvez sur place buvette, concert et stand d'information. C'est une façon pour l'association de compter sur ses soutiens et de remercier les donateurs qui se sont mobilisés après le désengagement de la ville RN de Carpentras qui a supprimé sa subvention. Et un mot sur la Coupe du Monde du foot. L'Angleterre affronte ce soir en 16e de finale la République démocratique du Congo. La Belgique sera face au Sénégal. Coup d'envoi à 22h. Marie, est-ce que les températures vont enfin un tout petit peu baisser ce soir?
0: Ce soir oui. D'ailleurs, pour cette nuit, moi, je regarde un petit peu, est-ce qu'on peut ouvrir la fenêtre cette nuit ou pas. 25 degrés, voilà ce que nous annonce Météo France. Donc,
1: ça reste un peu chaud quand même.
0: Bah, ça y est, en fait, ça devient long, quoi. C'est-à-dire que les jours passants, les nuits passant, on dort moins bien, on fatigue et on cumule, en fait. On cumule de la fatigue, forcément. Je vous fais quand même le topo. On va essayer de rester positif, puisque, bien sûr, il fait beau. En même temps, nous sommes officiellement le 1er juillet. Les températures, oui, elles ont atteint les 35. Demain, ce sera la même chose. Ce week-end, elles vont atteindre les 38 degrés, hein, d'après les prévisions de Météo France. Je dirais que là, ce qui nous embête le plus, c'est que le Mistral s'est levé et il souffle chaud. Il souffle vraiment chaud.
1: Et il fait sèche-cheveux, quoi.
0: C'est super difficile. C'est vraiment cette sensation-là. Et donc, en plus, vous le disiez dans vos journaux, risque de feu de forêt, etc. Ça devient compliqué. Malgré tout, écoutez, on s'accroche avec de bonnes nouvelles. Par exemple, vous pouvez ouvrir l'agenda et noter qu'il y a un concert apéro pop-rock ce vendredi, le 3 juillet à 19h, dans le jardin romain de Caumont-sur-Durance. C'est l'Union musicale sarianaise, sous la direction de Sylvie Rogier, qui l'organise. Ça va être génial. Avec des brasseurs, des viticulteurs, modération, on compte sur vous, une restauration sur place, l'entrée gratuite, vous allez adorer. Donc, ce que je veux vous dire, c'est aussi que les belles soirées d'été commencent. Donc, tout le monde dehors, on y va, on profite. Et en plus, c'est gratuit, de la bonne et belle musique. Merci beaucoup. On se dit bonne soirée alors.
1: Bonne soirée, Marie.
0: Merci.
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0: Et JJG.

0: Et là, il nous laisse comme ça, suspendu à ses lèvres. Jean-Jacques Goldman.
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0: Vous savez qu'il y a eu des naufragés du Festival d'Avignon. Non mais, en plus on n'exagère pas vraiment. C'est-à-dire des spectateurs qui sont venus dans la cour du Palais des Papes pour voir un spectacle du Inn d'Avignon et qui n'ont pas pu repartir. Il y a eu des inondations, la totale, il a fallu dormir dans le Palais des Papes. Il y a pire comme expérience, vous me direz, dormir dans le Palais des Papes, c'est plutôt classe. Alors, Clément de Montis, qui est notre spécialiste du festival, il va vous raconter cette histoire encore mieux que moi. Il va y mettre le ton, le suspense, il va nous faire le théâtre. Il se prépare, il nous accompagne pendant ces 10 jours, 15 jours, non mais c'est parti, 3 semaines. 3 semaines de festival in et off Avignon. On écoute Marine et ensuite on le retrouve.

0: faut que vous teniez prêt. Avant 19h, je vous offre des invitations pour venir écouter, applaudir, hurler pendant que Marine chante ici dans le Vaucluse, dans le département. Elle va être en concert, j'ai vos invitations, mais c'est avant 19h. Donc il faut rester avec nous tout le long et écouter mot pour mot ce que je vous raconte. Oh là là, qu'est-ce que ça va être bien.
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0: Et on va revenir sur le festival d'Avignon évidemment si vous le voulez bien, avec Voltige à découvrir du 4 au 25 juillet à 18h45 au Théâtre du Balcon. C'est tout public, ça dure 1h20, il y aura les relâches les 9, 16 et 23 juillet pour nous en parler. Dorine Bourneton, bonsoir Dorine.
3: Bonsoir.
0: C'est votre destin, c'est votre histoire à vous que vous allez nous raconter sur scène avec de la danse, avec de la poésie. Vous êtes d'ailleurs entourée de beau monde puisque j'ai vu que c'était mis en scène par, quelqu'un qui est devenu votre ami, à savoir Éric Métayer, le réalisateur aussi.
3: Exactement. Alors effectivement, c'est une pièce, on va dire, autobiographique, un seul en scène, un seul en siège, mais accompagné de deux danseurs. Alors, c'est toujours un petit peu difficile hein, de parler de soi. Finalement, les autres le font beaucoup mieux. Et donc, j'ai laissé Éric Métayer le soin d'écrire l'histoire, d'écrire cette pièce qui retrace mon parcours, mon envol, mon élan avec ses sursauts, ses soubresauts, ses ruptures, ses arrêts aussi, puisque j'ai eu un accident d'avion à l'âge de 16 ans. Mais Voltige raconte le retour à la vie, cet élan, la vie que l'on aime et que je célèbre sur scène. Et raconte ce parcours finalement du crash à la Voltige, avec énormément de poésie, d'émotion, de tendresse également. On ne fait pas que parler du handicap. C'est vrai que je suis en fauteuil roulant. Mais finalement, on aborde tout ça dans un langage qui est beaucoup plus universel. Vous savez, le théâtre est une caisse de résonance pour parler du monde qui nous entoure. Et nous avions envie avec Éric de faire découvrir finalement l'univers, le monde, la vie d'une personne qui vit avec un handicap. Et pour, non pas pour nous éloigner les uns des autres, mais au contraire pour voir ce qu'il y a en commun, nous réunir, tisser des liens. Donc c'est une magnifique pièce effectivement qui se joue avec les relâches le jeudi, mais à 18h45 au Théâtre du Balcon.
0: Vous voyez, ce rendez-vous, il s'appelle 3 minutes pour convaincre. On l'a tous les soirs hein, avec ici Vaucluse et on va chercher des pièces coup de cœur. Et ben là, honnêtement, en 3 minutes, vous nous avez convaincus et nous allons venir, Dorine.
3: Oh, oui. Courir, voir Voltige et décoller à mes côtés.
0: Absolument. Voltige.
3: Bienvenue à bord.
0: Oui, on a hâte de découvrir votre univers aujourd'hui parce que c'est l'histoire aussi d'avant, mais c'est l'univers aujourd'hui. De la Voltige, de votre métier de pilote, etc. Théâtre du Balcon, du 85 juillet, 18h45, relâche les 9, 16 et 23 juillet, ça dure 1h20, et c'est le bonheur parce qu'on entend votre sourire à la radio. Merci Dorine, Dorine Bourneton, Voltige à découvrir absolument, on vous embrasse fort. Alors ça c'est important, on vous passe pas In the Navy de Village People par hasard, je voulais vous le dire. Victor Willis, qui est le chanteur de Village People, nous a quittés, 74 ans. Aujourd'hui, c'était celui qui jouait le policier, et donc là c'est un bel hommage en fait.

0: Village People, fondé en 1977, et Victor Willis, donc, qui était le policier du groupe, qui nous a quittés aujourd'hui à 74 ans. Voilà, c'était In the Navy. Je sais qu'on vous la passe jamais, cette chanson, mais là, ça nous tenait vraiment à cœur.
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0: Le festival In d'Avignon célèbre ses 80 ans. C'est l'occasion tout l'été de retrouver Clément de Montis. Il est guide conférencier, fondateur d'Avignon Authentic Stories. Et surtout, ça fait 10 ans qu'il nous fait l'histoire du festival d'Avignon. Il peut même vous balader comme ça dans les rues et vous faire des visites guidées, c'est génial. Donc, quand on lui a dit, on veut des anecdotes, nous, tous les jours, à écouter avec l'équipe d'ici Vaucluse sur l'histoire de ce festival mythique, il a dit oui. Donc, on y va. C'est quoi cette histoire de naufragés?
2: Les naufragés du Palais des Papes, c'est le nom qu'on a donné aux spectateurs de l'année dernière lors d'un spectacle mémorable. N'oublions pas, le festival, c'est principalement des spectacles de plein air. Qui dit plein air dit contrainte de la météo, et notamment la pluie. C'est un ennemi redoutable, surtout nos orages de chaleur qu'on a à la tombée de la nuit. L'année dernière, donc, lors du Soulier de Satin, joué par la Comédie Française, le spectacle durait près de 8 heures. Il commençait à 22 heures pour finir au petit matin. La pluie arriva en plein milieu du spectacle, décision est prise d'annuler la représentation. Problème, des spectateurs n'avaient pas pris de chambre d'hôtel. Ils avaient prévu de repartir le lendemain matin en train d'Avignon. Ils ont donc trouvé refuge dans le Palais des Papes et passé la nuit avec Éric Ruff, le metteur en scène de la Comédie Française, les artistes, sous l'œil vigilant de Jérôme, le régisseur de la Cour d'honneur. En une nuit, le Palais des Papes est devenu l'hôtel le moins cher d'Avignon. La légende veut même qu'un groupe de discussion existe toujours entre ses spectateurs. Il n'y a que le Festival d'Avignon pour transformer une nuit de galère en souvenir mémorable. Des nuits mémorables dans le palais, il y en a eu tout un tas. Mais ça, c'est une autre histoire, alors gardons-en un petit peu pour demain.
0: Avec grand joie, on sera là demain. Merci beaucoup Clément de Montis. Et c'est l'heure d'ouvrir le coup de cœur In d'ici Vaucluse. Ça s'appelle le paradoxe du hérisson. Qu'est-ce que c'est que ça? Bien, c'est lorsqu'une personne rejoint un groupe. Il faut trouver la bonne distance, être assez proche pour s'intégrer sans être trop envahissant, créer des tensions. Bonne nouvelle, ce paradoxe du hérisson nous est expliqué sur scène dans le Festival d'Avignon. Suzanne Magne, vous nous racontez.
3: Un peu de philosophie Marie, ce soir ça fait de mal à personne. Nous, ou le paradoxe du hérisson, c'est ce que je vous présente ce soir et c'est ce que Muriel Imbach, metteuse en scène, place sous le feu des projecteurs durant le Festival d'Avignon. Le paradoxe du hérisson, c'est un peu ce que Freud ou Renaud disaient. On choisit ses copains, mais rarement sa famille. Pas vrai, Muriel?
4: Oui, c'est ça. C'est ça. Dans nous, le paradoxe du hérisson, on se pose la question de qu'est-ce que c'est être en famille, qu'est-ce que c'est faire famille. Et on va au début du spectacle rencontrer 5 personnages encordés avec leurs habitudes, leurs rituels, leurs relations de pouvoir et d'amitié. On ne sait pas trop si c'est une famille, si c'est des amis. En tout cas, à un moment donné, ils retrouvent une 6e personne. Et là, tout va basculer parce que toutes les habitudes, tous les rituels vont être remis en question.
3: Vous avez aussi destiné votre spectacle aux enfants afin qu'ils comprennent et réalisent les relations familiales, mais aussi amicales.
4: Chez les enfants, c'est quelque chose qui est très fort. Le soutien qu'on peut s'apporter entre amis. Il y a aussi l'idée de pouvoir s'éloigner, ce paradoxe du hérisson. En fait, c'est l'idée d'être proche, mais parfois on a besoin d'être un peu plus loin. Les enfants, ils ont besoin de pouvoir partir du nid, ils ont besoin de pouvoir partir à l'aventure.
3: Le lien sur scène, en fait, est représenté par une vraie corde et on visualise super bien l'idée de lien. Et c'est justement un enfant qui a eu l'idée.
4: Moi, j'ai trouvé ça formidable. Je me suis dit, mais bien sûr, en fait, si on devait rendre visibles les liens ou si on pouvait rendre visibles les liens, on pourrait jouer avec. En fait, c'est une image extrêmement scénographique et qui rend... palpable en fait, quelques-uns de ces liens.
0: Et vous retrouvez le spectacle Nous ou le paradoxe du hérisson pendant le Festival d'Avignon du 6 au 12 juillet au Théâtre Benoît XII, au 12 rue des Teinturiers. Suzanne, elle fait partie de l'équipe d'ici Vaucluse, je vous confirme, on va la retrouver tout le long du festival.
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0: Et ma foi, voilà une belle leçon de vie, Charles Doré, avec famille ou pas famille.
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0: Allez, je vous partage l'un de mes coups de cœur du Festival OFF d'Avignon. Ça s'appelle 3 poids, 3 mesures. Et c'est aussi pour les petits. On pense à eux, ce festival, avec beaucoup de spectacles jeune public. Là, c'est à partir de 6 ans. C'est l'histoire de Zaza, Tom et Vincent. Avec humour et légèreté, ils vont nous parler du phénomène de gravité. Et ça, c'est un spectacle de danse vraiment à tomber par terre. Je vous invite. On va autour de Newton, donc, découvrir ce que le corps et l'univers attirent mutuellement dans l'espace. Ils vont comme ça dans la pièce et sur scène, sur la scène de la Syrie, dans la salle du hangar, pendant 2 semaines, eh bien, vous faire vibrer. Ça va être une étude loufoque avec les corps. On va jouer, on va explorer le poids dans un décor qui va se transformer tantôt sable, mer, lune, nuage. Du 9 au 22 juillet, relâche les 10, 12, 14 et 16 juillet, c'est à 14h30 à la Syrie, dans la salle du hangar. À partir de 6 ans, 3 poids, 3 mesures.
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0: Qu'est-ce que je vous ai dit il y a un quart d'heure, hein ? J'ai dit, vous m'écoutez mot pour mot. Attention, j'ai des places pour le concert de Marine.
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0: C'est maintenant.
3: J'ai pas une mode d'emploi pour une, toi et moi.
0: Est-ce qu'on peut mettre la chanson qu'on passe en ce moment, la plus récente ?
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0: ah oui, c'est ça. Escroc. Alors Marine, elle était sur la scène du Théâtre Antique d'Orange il y a quelques semaines, même pas, il y a quelques jours en fait, pour la fête de la musique, 20 juin. C'était un samedi. C'est super, c'est un concert gratuit. Elle a fait 2 titres. Mais là, vous imaginez, un concert complet, Théâtre Antique de Vaison-la-Romaine, le 4 août, c'est un mardi. Oh, vous allez adorer, comme ça va être bien. La Star Academy 2024, elle l'a gagné. Et depuis, c'est une artiste accomplie. Vous allez adorer son concert. Pour avoir vos 2 places, vous me dites maintenant si l'album s'appelle Cœur maladroit ou Escroc. 04 90 14 04 04. Parce que ça fait partie, bien sûr, de l'album. Il y a 2 chansons, c'est un album que nous, on vous passe. Cœur maladroit, Escroc. Mais en fait, ils appellent comment l'album ? Ah, je m'intéresse aux puristes. Ou à ceux qui vont très vite sur Internet, je ne sais pas. 04 90 14 04 04. Vous irez voir Marie, appelez-moi. Vite, vite.

0: You Gotta Be. C'est comme ça que j'accueille Nadia. Bonjour Nadia.
1: Bonsoir Marie.
0: À Aubignan, vous êtes l'heureuse maman d'une petite Anna.
1: Oui, tout à fait. Anna et Anaëlle, parce que j'en ai deux quand même.
0: Ah.
1: Mais voilà, donc c'est vrai qu'Anna adore Marine, donc du coup j'ai sauté sur l'occasion.
0: Oh, je suis trop contente. Elle a quel âge, Anna ?
1: Elle aura 9 ans le 23 août.
0: Ah, mais en plus, ça va être quasi son anniversaire alors.
1: C'est ça.
0: Oh, génial. Les petites poupettes, elles vont adorer. Elle connaît par cœur les chansons de Marine, ça y est, c'est bon ?
1: Oui, oui, oui. Enfin, ça...
0: En fait, vous êtes obligé d'aimer vous aussi, du coup. Hein.
1: Oui, mais alors obligé, oui et non, mais je trouve que quand même, c'est une artiste qui fait des jolies chansons.
0: Ah non, mais en plus, à la Starac, elle était épatante. Elle a une voix. Elle était capable de chanter du Whitney Houston, du Céline Dion, mais elle est épatante, quoi, vraiment. Hein.
1: Non, non. Mm. C'est vrai que non, elle a une super belle voix.
0: Ils ont du talent. Super, je suis très contente puisque l'album qui s'appelle Nadia.
1: J'ai le cœur maladroit.
0: Oui, l'album Cœur maladroit, vous allez l'écouter en live au Théâtre Antique de Vaison-la-Romaine le 4 août, c'est officiel, vous avez vos invitations. Voilà.
1: Eh ben, merci beaucoup, ici Vaucluse, et continuez comme ça parce que franchement c'est une radio que mes enfants écoutent, contrairement à d'autres enfants avec d'autres stations, mais ils ont l'habitude avec ici Vaucluse, chez mamie et dans la voiture.
0: Ah ben j'adore ces réflexes, on prend les réflexes très tôt.
1: Exactement.
0: Ça c'est trop bien, en famille, c'est la... de toute façon c'est vrai, c'est la radio familiale pour tous,
1: oui.
0: Ça c'est vrai. Ah ben franchement ça nous fait plaisir Nadia, moi j'étais ravie de vous rencontrer, puis on se dit à bientôt, plein de bisous.
1: Merci beaucoup,
0: ciao.
1: Bisous, au revoir. Bon,
0: beau Bignan en plus, il y a le marché.
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0: C'est ça que je vous dis avant que Patrick Fiori chante. Juste, je voulais vous dire, à Aubignan, le samedi matin, il y a un marché, il est trop mignon, quoi. Vraiment, tous à Aubignan, avec des vrais bons producteurs, je compte sur vous. Allez-y, Patrick.
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1: Le champ est libre, c'était Patrick Fiori. Le champ est libre, c'est bon, vous êtes ok, vous avez regardé l'agenda, le 13 juillet, rien. Eh bien vous rajoutez Bal des pompiers, Carpentras.
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1: Antoine Collet avec nous, bonsoir Antoine.
4: Bonsoir, comment ça va Marie?
1: Bah ça va bien, hein, pour l'amicale des sapeurs-pompiers de Carpentras, je suis prête à faire la fête. Qu'est-ce qui nous attend le 13 juillet? Donnez-moi le programme, je suis à fond.
4: Ouh là là, beaucoup de surprises déjà, beaucoup de surprises, mais c'est les 10 ans. Bah, du coup, il va y avoir deux groupes, les Chain 16s, en première partie, ensuite il y a The Pickles. Ensuite, le DJ Jean Radon va monter sur scène à 22h et après, on va finir la soirée avec Vissé Nitro, une branchée électro, comme on l'a dans les bras.
1: Oh, mais vous avez oublié quelque chose d'important, il y a un striptease quand même. Hein.
4: Ah, mais on ne peut pas tout dire, on peut tout dire. Oui, évidemment, il y aura le striptease. Il y aura le fameux striptease des pompiers et il y aura d'autres shows aussi, il n'y aura pas qu'un show de pompiers, il y en aura plusieurs.
1: Bah, nous, on nous a promis, on nous a dit c'est 10 ans, c'est une grande fête. Donc, on veut la totale, quoi. On est d'accord, Antoine. Hein.
4: Il y aura la totale, promis. Promis, j'irai cracher.
1: Dites-moi simplement, est-ce que je réserve? Comment je fais? Quel est le tarif? En fait, on y est sur les infos pratiques, là, vraiment.
4: Ah, bon, ben, déjà, il y avait la possibilité de réserver sur l'espace réservable Cercle, mais il est sold out aujourd'hui, complet aujourd'hui, donc du coup plus de place, donc il n'y aura que l'accès classique le jour J, en faisant la queue tranquillement, à 15€ l'entrée, donc du coup avec 2€ de consigne intégrée, et il y aura une boisson offerte aussi également.
1: Ok, voilà. 15€ l'entrée, et on n'oublie pas de dire que les bénéfices vont aussi à la bonne cause.
4: Oui, oui, oui, ça part pour l'œuvre des pupilles et également pour l'amicale des sapeurs-pompiers de Carpentras.
1: Voilà, on va faire la fête pour les 10 ans ouais, de ce bal de pompiers des Carpentras, vous vous rendez compte? Ouais. Ça va être super avec l'amicale qui a tout organisé aux petits oignons, donc il n'y a plus qu'à faire la fête. 13 juillet, j'arrive à quelle heure?
4: De 19h jusqu'à 3h du matin.
1: Et c'est directement à la caserne. Voilà.
4: Allez, directement go. À la caserne.
1: Antoine, merci. On a hâte de voir ce striptease. Merci Antoine.
4: Ouais. Au revoir, bonne soirée.
1: On leur a mis la pression aux pompiers, je vous dis pas. Non, très sérieusement, ça va être un très très bon moment. Allez, j'ai Monsieur Dubois pour vous.

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0: J'aime bien ce rendez-vous parce qu'il challenge les artistes qui nous rejoignent. 3 minutes pour nous convaincre de venir voir leur spectacle du Festival d'Avignon. À la Scala Provence, vous avez rendez-vous du 4 au 25 juillet. Relâche les 6, 13 et 20 juillet, 21h à la salle Scala 200 pour applaudir Olympe avec un S. Pour nous en parler, c'est Justine Henneman. Bonsoir Justine.
3: Bonsoir.
0: Et là, si je vous dis, Justine, vous avez 3 minutes pour nous dire de quoi il s'agit et pourquoi il nous faut absolument venir et ne pas manquer ce spectacle, c'est à vous.
3: Alors, il ne faut pas manquer ce spectacle parce que tout le monde commence à connaître Olympe de Gouges, mais sans savoir qui elle est vraiment. Et là, c'est l'occasion de réellement découvrir qui elle est et de voir comment elle passe du statut d'artiste à celui de femme politique et qu'est-ce qui va faire qu'elle va s'engager et devenir une femme politique qui va donner sa vie pour sa cause. Donc, c'est assez passionnant de découvrir cette femme qu'on croit connaître et qu'on ne connaît pas réellement. Et c'est un spectacle qui est très moderne, qui est musical. Il y a des chansons chansons d'autrices, compositrices de toutes sortes d'époques. Il y a des chansons d'Anne Sylvestre, des chansons de Pomme, de Françoise Hardy. Donc c'est très pop, très rock. Et voilà, c'est une façon de redécouvrir cette partie de l'histoire avec un regard très actuel. C'est un petit peu comme Marie-Antoinette de Sofia Coppola, quoi. Voilà, c'est un spectacle très original et très collectif avec 10 personnes sur scène, ce qui est assez rare à Avignon. Et donc, il faut le souligner. Et toutes les personnes chantent, dansent, jouent. Et voilà, c'est un spectacle très complet, très festif et en même temps qui traite de vrais sujets, qui parle de féminisme, mais d'une manière réellement moderne, qui parle de l'inclusivité, qui parle de la transformation de la société et qui donne envie de se battre et d'être libre. Et je pense que c'est vraiment important aujourd'hui d'avoir envie que des ailes nous poussent, quoi.
0: Et c'est voilà. Chouette parce qu'il vous reste encore une minute. Alors vous pouvez me raconter ces femmes, elles vous inspirent pas qu'avec ce spectacle-là.
3: Oui, tout à fait. Voilà, c'est ça. Moi, j'ai toujours été très inspirée par les femmes fortes et les femmes qui changent l'histoire. Parfois sans vraiment le savoir, qui change un tout petit bout de l'histoire, comme Punk, le spectacle qu'on avait fait à Avignon il y a 2 ans, et à la Scala toujours, à la Scala 200 puis à la Scala 600. Et c'était l'histoire du premier groupe de punk féminin, et c'était aussi des grandes actrices de l'industrie musicale et qui ont changé les choses tout en sacrifiant quand même une grande part de leur carrière, quoi. Donc ça admire beaucoup les femmes qui sacrifient des choses pour permettre à d'autres de reprendre le flambeau plus tard.
0: Et c'est une fête. Parce qu'on voit votre sourire, on l'entend à la radio, et c'est aussi ça que ça va dégager.
3: Hein. C'est très festif, ouais. C'est un spectacle très festif, comme l'été punk, où on invite vraiment le public à participer. Il y a beaucoup de choses qui se font aussi avec le public. Et voilà, je pense que c'est un spectacle un peu comme une célébration d'Olympe de Gouges.
0: Justine, hop! 3 minutes, je referme, c'est terminé. Moi, je redonne les infos parce que je suis sûre que tous ceux qui ont entendu ont envie. Du 4 au 25 juillet, relâche les 6, 13 et 20 juillet. 21h, 1h50, 10 personnes sur scène. La Scala Provence qui a une très très belle programmation cette année et donc à la salle Scala 200 Olympe avec un S parce que vous allez découvrir toutes les facettes de l'Olympe de Gouges. Merci beaucoup Justine Henneman d'avoir été avec nous et bon festival à vous.
3: Merci.
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0: Et une nouveauté pour vous, Louane.
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0: Puis après, il veut passer l'amour à l'eau de Javel, tout ça, la blancheur des sentiments. C'est un poète, Alain Souchon, même avec la lessive.
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0: Il est 19h, aujourd'hui nous sommes le mercredi 1er juillet. Oui, Laurent Petit-Guillaume se prépare pour l'émission 100% 80, mais avant cela, les infos, le journal de 19h tout de suite.
2: Des milliers d'animaux d'élevage sont morts, en particulier dans les poulaillers pendant la canicule. Alors pour aider les agriculteurs à faire face à une potentielle troisième vague de chaleur depuis la fin mai, le ministère de l'Agriculture annonce plusieurs mesures, dont des prêts de trésorerie pour adapter les bâtiments à la hausse des températures, Edouard Marguier.
3: La ministre de l'Agriculture veut faciliter l'installation de systèmes de brumisation et de ventilation dans les bâtiments qui ne sont pas équipés. Annie Genevard assure que les premiers prêts garantis par l'État seront débloqués dans les tout prochains jours. Les éleveurs redoutent en effet une nouvelle vague de chaleur après la canicule de la semaine dernière. Des milliers d'animaux sont morts, en particulier dans les poulaillers. Il n'existe pas de bilan général, mais rien qu'en Bretagne, où il a fait plus de 40 degrés, près de 7000 tonnes de volailles ont péri. Surmortalité observée également dans les porcheries. Les services d'écarissage sont débordés au point que des opérations d'enfouissement d'animaux morts ont dû être organisées en urgence. Vu le contexte difficile, la Mutualité sociale agricole déploie un dispositif d'accompagnement psychologique pour les éleveurs touchés et le gouvernement annonce le report de tous les contrôles administratifs sur les exploitations.
2: Édouard Marguier.

0: Et après le rouge canicule, le rouge feu de forêt, 6 départements du pourtour méditerranéen sont en risque très élevé d'incendie, des Pyrénées-Orientales jusqu'aux Bouches-du-Rhône. Un feu de forêt s'est déclaré sur la commune de Fréjus dans le Var à 16h cet après-midi. Le Var qui lui est en orange, 30 hectares ont déjà été brûlés, 3 campings évacués. Risque d'incendie et forte chaleur au menu d'une nouvelle cellule interministérielle de crise à Marseille. Demain, le Premier ministre se rendra sur place pour consulter les différents états major et les élus du département. 4 mois de prison avec sursis, 10 000 euros d'amende requis aujourd'hui au procès du maire d'Arcachon, Yves Foulon, devant le tribunal correctionnel de Bordeaux. En mars, le dimanche du premier tour des élections municipales, il avait insulté, menacé son principal opposant, l'écologiste Vidal Baud, qui avait porté plainte dans la foulée. Des propos filmés, diffusés dans une vidéo vue plus de 3 millions de fois, et le maire d'Arcachon a continué sur sa ligne de défense. Pour lui, il s'agit d'un coup monté, Alice Marot.
1: Je croyais avoir une conversation d'homme à homme, explique Yves Foulon, sobre dans son costume noir. Il parle d'un coup monté. Il ne savait pas qu'il était filmé, mais s'excuse tout de même pour ses propos et reconnaît des insultes. La vidéo est retransmise sur grand écran dans la salle d'audience. Les mots résonnent. Vous êtes un enfoiré, un enculé. Ça va être terrible pour vous et pour votre famille. Avant d'être un maire, il est avant tout un homme. On a quand même de la testostérone, ose son avocat, qui fait d'Yves Foulon la victime face à un opposant qui a voulu lui nuire en exposant sa maison privée pendant sa campagne. Mais il n'y a dans cette scène aucune provocation de la part de Vidal Baud, rappelle la procureure. Quand on dit « ça va être terrible pour vous et pour votre famille », je ne vois pas ce qu'on peut comprendre d'autre que des menaces très claires, assène-t-elle, avant de rappeler le devoir d'exemplarité des élus pour ne pas fragiliser une confiance des citoyens déjà suffisamment écornée, dit-elle.
0: Récit d'audience, signalis Marot, ici Gironde. Est-ce qu'il vous arrive de téléphoner en kit main libre en voiture? Eh bien, ce n'est pas interdit, mais ça peut être dangereux. C'est la principale conclusion d'une étude dévoilée aujourd'hui par Assurance Prévention à la veille des premiers gros départs en vacances. Ce comportement multiplie par 3 le nombre d'accidents. Une campagne de sensibilisation est d'ailleurs lancée à la télé, sur Internet et à la radio, Benjamin Hilly.
2: L'inspecteur, il arrive à la cabane.
3: Dans cette vidéo, il n'y a pas de téléphone portable. Le conducteur a les deux mains sur le volant.
4: Mais bien sûr.
3: Mais il roule et téléphone en même temps.
5: Attention.
6: Papa, tu l'as vu le monsieur Bernard, là ?
7: Au volant, téléphoner est dangereux, même avec un kit main libre.
3: Et pour arriver à cette conclusion, Assurance Prévention a commandé une étude. 26 participants, 2000 km parcourus sur un simulateur. Les conducteurs ont roulé tout en dialoguant avec une intelligence artificielle. Éric Lemaire, vice-président de l'association.
8: Les personnes qui étaient dans les simulateurs ont eu 3 fois plus d'accidents lorsqu'elles avaient une conversation téléphonique. 20% de freinage brutaux, 84% de personnes qui se perdent.
3: Invité à commenter cette étude, Dominique Bouillet, professeur à Sciences Po.
9: Alors, l'intérêt de la comparaison entre la conversation à deux dans l'habitacle par rapport à la conversation téléphonique, c'est que quand on est à deux, la personne qui est à côté de vous peut elle-même fournir des signaux d'alerte. Alors la conversation téléphonique, en revanche, vous êtes engagé dans un autre monde.
10: Je te rappelle plus tard.
11: Et si nous transmettions la bonne attitude ?
3: Un appel à la responsabilité, à la prudence, donc même si au volant, la réglementation n'interdit que l'utilisation du téléphone tenu en main, mais aussi les écouteurs, le casque audio et les oreillettes Bluetooth.
0: Benjamin, il est prudence donc sur la route des vacances. Il va y avoir du monde. Bison Futé prévoit un week-end chargé sur les routes, du rouge dès vendredi, dans le sens des départ en Île-de-France et dans l'Est, rouge également le samedi encore en région parisienne et dans le quart nord-ouest, toujours dans le sens des départs. Carte et prévisions sur ici.fr.
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13: Votre météo dans le département du Vaucluse. Après cette journée très chaude, largement ensoleillée, la soirée s'annonce calme. Le Mistral quand même qui souffle encore un peu pour cette nuit et des températures qui vont atteindre les 22 degrés. On va pouvoir dormir à peu près correctement, on l'espère. Demain jeudi, même scénario, grand soleil, Mistral jusqu'à 85 km/h et des températures qui atteignent les 35 degrés. Profitons-en puisque pour samedi c'est 38 qui est attendu, pour dimanche c'est 39. Malgré tout cela, la vigilance jaune canicule est levée, même si la chaleur reste bien installée. Prenez soin de vous.
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15: Bonsoir à tous. Et oui, ça y est, le mois de juillet vient de commencer. S'il est synonyme de vacances pour vous, je vous les souhaite merveilleuses. Et n'oubliez pas que chaque soir dès 19h, pour l'apéro, on s'occupe de l'ambiance musicale. Et ça commence comme ça.

0: I Want to Break Free en 1984.
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0: Un tube qui déclencha le scandale à cause du clip dans lequel on voit les membres du groupe habillés en femmes. Scandale surtout au Brésil, lorsque Freddie Mercury apparaît sur scène dans son costume de femme de ménage à forte poitrine. Une incompréhension totale parce que là-bas la chanson était devenue un hymne contre la dictature. Le clip ayant été censuré par la chaîne MTV, les Brésiliens n'ont pas compris un tel accoutrement. Tout est rentré dans l'ordre. Allez, la suite c'est sans scandale, Fade to Grey, visage.
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0: Muriel Dac, c'était Tropic. Une pétillante petite belge qui séduit la France avec ce titre qui se classera 6e au top 50 en 86. 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Chaque soir, on se souvient de ces chansons, de ces artistes qu'on a aimés durant cette décennie. Certains ont malheureusement rejoint les étoiles, mais nous laissent des chansons inoubliables. C'est le cas avec Gérard Blanc qu'on retrouve dans un instant avec Du soleil dans la nuit.
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0: Vous écoutez Ici Vaucluse, 100% années 80. Ça continue dans une minute après quelques infos.
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2: Chacun vit la chaleur à sa façon. Et oui, le soleil brille sur le Vaucluse et beaucoup s'en réjouissent. Mais nous sommes tous différents face à cette vague de chaleur. Pour les personnes qui la supportent moins bien, plusieurs communes se mobilisent. À Carpentras, par exemple, la mairie rappelle l'existence du plan canicule et du registre destiné aux seniors, aux personnes isolées ou en situation de handicap vivant à domicile. L'objectif est simple, garder le contact pendant les épisodes de forte chaleur, prendre régulièrement des nouvelles et pouvoir intervenir rapidement si besoin. Pour s'inscrire à ce dispositif à Carpentras, il suffit de contacter le CCAS et un numéro vert national est également à disposition, le 0800 06 66 66. Alors en cette période estivale, boire régulièrement, éviter les efforts aux heures les plus chaudes et puis prendre des nouvelles des grands-parents, des voisins, un petit coup de fil fait toute la différence.
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0: Michael Jackson, Dirty Diana.
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0: Ah non, mais du rock chez Michael Jackson en 88, on n'en avait pas vraiment rêvé, mais ce titre nous a tous mis KO de bonheur dès le premier round. Enfin, disons, plutôt dès la première écoute de l'album Bad. Un chef-d'œuvre. Oui, ces envolées de guitare de Stephen Stevens, guitariste de Billy Idol, nous ont fait dresser les poils de plaisir. Je m'emporte. Le souvenir est remonté trop fort. Bon, on se calme pour poursuivre avec J'ai faim de toi, Sandy Stevens.
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0: Murrayhead, c'était One Night in Bangkok. Un tube mondial qui à l'origine figurait sur un album concept pour une comédie musicale qui s'appelait Chase, composé par les deux barbus du groupe suédois ABBA. Et ben voilà, petite anecdote, c'est comme ça tous les soirs, 100% années 80. Bon, dès 20h, Émilie Mazoyer que vous allez retrouver pour les essentiels de Décibel. Mais avant cela, pourvu qu'elle soit douce, Mylène Farmer arrive. Belle soirée à tous. Tiens, c'est juste après ça.
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2: Et bonjour.
3: Ah,
2: et
3: bonsoir. Je suis tellement contente. Oui, bonjour, bonsoir.
2: On sait plus où on est.
3: Alors, j'imagine qu'une semaine de sortie d'album, tu sais plus si c'est bonjour ou bonsoir. Ouais. Et puis, tu sais plus si c'était hasta luego ou good morning. Parce qu'en plus, tu fais de la promo dans tous les pays, là, pour ce disque.
2: Ouais, non, c'est cool. Après, l'accueil est sublime. Donc, c'est hyper agréable de partager avec tous les gens.
3: Thank you for being here, Zaz. Merci d'être avec nous.
2: Yeah.
3: Je vais me transformer en Nelson Montfort.
2: En anglais, vraiment.
3: Pour vous annoncer, donc, oui, que Zaz sort son 6e album, Sain et Sauf.

0: reconnaît instantanément la voix de Zaz, son timbre, son grain. Ah ouais. Et ce titre, quand même, qui n'est pas anodin, sain et sauf, c'est une expression qu'on utilise pendant un moment de soulagement après le danger. Est-ce que tu as la sensation d'avoir été, de t'être mise en danger, alors dans tes 15 ans de carrière ou même dans ta vie?
1: Oui, j'ai été beaucoup en danger et, ouais. Et je me suis mise beaucoup en danger après. Oui.
0: Parce que l'expression sain et sauf, elle n'est pas anodine, quoi.
1: Ah, bah non, elle n'est pas anodine, mais c'est vrai que j'ai traversé énormément de choses, mais j'ai une capacité de mourir et renaître assez exceptionnelle, vraiment.
0: La chanson qu'on va écouter, c'est une des premières que tu as dévoilée sur ce disque. Elle s'appelle « Je pardonne ». Donc là aussi, on est sur du soulagement. Après la colère vient le pardon.
1: Ouais.
0: Donc en fait, je trouve que tout ça, que ce soit le titre de l'album, la chanson que tu as choisie pour nous le présenter,

0: il y a quelques mois et tout ça, t'as un gros message à faire passer, alors sur toi-même, évidemment, mais aussi peut-être une sensation à partager avec les autres, de dire la résilience, en fait, ça fait du bien.
1: Oui, après, il faut traverser tout ça, et c'est comme quand les gens te disent, ça y est, t'es heureuse, t'as le bonheur, on dirait qu'il est dans une petite boîte, et ça y est, t'as le bonheur dans la boîte. C'est pas si simple que ça, c'est la vie, elle est faite de haut et de bas, il faut aussi accepter tout ça. C'est juste que je pense que, à force d'avoir expérimenté, à un moment, j'avais envie de me détacher aussi de choses qui étaient néfastes pour moi, de relations. Tu sais, quand tu veux que l'autre reconnaisse ta souffrance, quand tu veux, et tout mon travail que j'ai fait depuis mes 20 ans, en fait, à peu près 20 ans, ça a été justement de retrouver toute ma liberté, de me défaire de ce qui m'appartenait pas, des choses que la société voulait que je, tu vois, des injonctions qu'on a à être ou à pas être, des choses.
0: Et c'est encore plus quand on est dans l'œil du public.
1: Oui, bah disons que en fait, quand j'ai eu la notoriété, je me suis, ça a réveillé les failles que je pensais avoir réglées. Les failles se sont ouvertes et les gens ont été joués dedans, et ça m'a donné une bonne base de travail, en tout cas, ça c'est sûr.
0: Oui, je me doute.

0: todo.
1: Zaz, oui. Oh là là, cette chanson s'appelle Je pardonne. Oui. Ce qu'on a dit tout à l'heure sur le fait de comme un phénix, mourir et revenir, renaître, voilà, ouais. Renaître ouais. Plein de fois. Sur ce retour-là, sur ce nouvel album, Zaz, le sixième, donc je le rappelle, qui sort vendredi. Ouais. T'as une nouvelle équipe, une nouvelle maison de disques, un nouveau management. Donc là, c'est un retour presque sur table rase.
0: Table rase, je sais pas, parce que il y a des acquis, il y a des choses qui ont été ouais. avant qui étaient merveilleuses et qui, oui. qui portent ses fruits aujourd'hui
1: mais
0: aussi.
1: Mais t'as changé beaucoup de choses.
0: Oui, je pense qu'en fait j'avais une fin de contrat, j'avais le choix d'être soit en indépendant, soit de re-signer dans une maison de disques. J'avais très envie d'être indépendante, mais vu qu'il y a le succès à l'international, ça fait beaucoup de boulot et je venais juste de rencontrer mon équipe de management et en fait je me disais c'est un peu casse-gueule tout seul. Ça fait beaucoup de boulot et j'ai rencontré Vincent Frerbeau qui a toutes les qualités d'un indépendant
1: et
0: les grandes forces d'une grande major. Donc ouais. C'était et surtout la joie qu'il avait à vouloir que je vienne avec lui. Et je me suis reconnue en fait en lui, c'est-à-dire que c'est une locomotive, c'est quelqu'un qui rêve, c'est quelqu'un. En plus, il aime les artistes, il aime la magie de la scène, il aime la magie du spectacle ouais. et tout ça. Et il c'est un gros kiffeur.
1: Je sens que ça t'amuse, toi, d'être dans un endroit où il y a à la fois Vianney et Chaka Ponk.
0: Ouais, et puis il y a pas que, il y en a plein. J'en ai découvert, il y en a vraiment des merveilleux quoi. Et c'est très éclectique, mais il y a un point commun chez tous les artistes, c'est-à-dire il y a quelque chose de très humain. Et c'est vraiment une famille. Il y a vraiment ouais. C'est vraiment vrai. Hein, c'est une famille. Et il y a plus de gens d'ailleurs qui travaillent que d'artistes. C'est-à-dire ouais. plus de gens qui autour, travaillent autour bah ouais, que ouais. d'artistes. Et puis il y a Nathalie Noëlec qui a travaillé toute mon image. Et elle m'a fait rencontrer des gens exceptionnels sur le clip, sur les clips, sur le visuel des albums. Enfin c'était hyper agréable d'avoir des gens mais qui enfin je sais pas moi aussi j'ai changé donc je pouvais mieux accueillir les choses et du coup j'ai trouvé beaucoup d'amour de bienveillance et je trouve ça trop cool.
1: Ah, c'est une bonne nouvelle. Alors sur cet album Sain et Sauf, vous allez avoir des surprises. Alors oui, vous allez retrouver la Zaz que vous connaissez évidemment, mais on ne s'ennuie jamais et certainement pas dans ce disque-là avec Zaz. La preuve avec ce titre, on peut comme ça. On peut

0: Zaz, les enfants. Parce qu'elle sait tout faire, Zaz.
1: Alors, j'étais pas toute seule, hein. Il y a eu plein de bons musiciens. J'ai pas tous les noms en tête, mais la chanson, c'est Noé Préchoff qui a écrit. Et il y a un musicien qui a composé aussi avec. J'ai pas le nom là, parce que je suis désolée pour lui.
0: Il sera écrit en gros dans les pochettes, voilà, dans la pochette
1: de
0: ton disque.
1: Il y avait une maquette. On aimait vraiment l'énergie de la maquette. Ensuite, on est parti en studio faire une version acoustique avec des très bons musiciens dont j'ai oublié les noms. Je suis vraiment navrée, mais on l'entend au piano. Enfin, c'est Nico. Je suis désolée. Et en fait, ça faisait. Du coup, c'était pas. Il y avait quelque chose de trop acoustique et j'avais envie de mettre de l'électro dedans. Du coup, c'est passé entre les mains des Puggy et j'ai dit voilà, j'aimerais bien ça. Vas-y, je fais des chœurs là, je fais des cris. Le résultat est. Je l'adore. Je
2: la kiffe. Ouais. Cette chanson, elle est d'une liberté folle. Donc, elle s'appelle On peut comme ça. D'ailleurs, celle-ci est déjà disponible avant même la sortie de l'album vendredi. Mais je trouve que c'est une belle preuve de ta joie, puisqu'on a dit qu'on parlait pas du bonheur qu'on garde, qu'on met en cage et tout. Mais en tout cas, de ta joie à faire de la musique, ça s'entend en fait. On ne se dit pas oh là là, la pauvre, elle a souffert en studio. Là, on se dit mais elle s'éclate, Zaz.
1: Ouais.
2: Et elle est complètement libre. Elle ne s'interdit rien. Est-ce que c'est le cas?
1: Ah oui, complètement. Puis j'avais vraiment envie de chercher là. J'étais en mode je kiffe cet album. Je veux kiffer parce que je suis toujours très exigeante et des fois j'ai fait des albums où c'était souvent les albums que j'ai fait à part le premier, mais je me mettais la pression, une espèce d'un truc intransigeant, je répétais, j'étais insatisfaite et là je me suis dit sur cet album là je veux juste kiffer en fait, je veux évidemment, je suis toujours un peu j'ai perfectionniste, voire beaucoup, mais
2: c'est pas un défaut.
1: Ça dépend, c'est un défaut quand ça devient rigide et que ça devient dur et que du coup tu oublies de prendre du plaisir.
2: Ouais, bien sûr.
1: Donc c'est bien et en même temps par parcimonie. J'arrive pas d'employer ce mot-là.
2: J'aime bien parcimonie.
1: Parcimonie, on dirait tu sais, c'est quelqu'un. C'est
2: genre, oui.
1: Parcimonie.
2: Parcimonie.
1: Ouais, par Isabelle.
2: Appelez-moi Simonie. Zaz.

kiff de te réentendre avec Charles Aznavour, ouais. Pour dire que voilà, la chanson qu'on a écoutée avant, On peut comme ça, c'est pas ton premier jazz. Et aussi pour nous amener lentement vers les collaborations. Tu citais Puggy, avec qui tu as beaucoup travaillé sur cet album. Tu as fait aussi des duos dans ta carrière qui nous ont marqués. Je pense à celui avec Icar.

0: là sur le nouvel album, il faut qu'on parle de Raphaël.
1: Ouais.
0: Raphaël vient. C'est pas la première fois, évidemment, que vous travaillez ensemble. Je pense que la chanson la plus connue de vous deux, c'est Ébloui par la nuit.
2: Ébloui par la nuit, un coup de lumière mortelle.
0: Ouais, tout le monde connaît cette chanson.
1: Il y a la fée aussi, la fée avait très bien marché. Ouais. Porcoton, qui est pas très connu, mais qui était sur le premier album, qui est sublime.
0: Donc ça veut dire que dès tes débuts, dès ton premier album, Raphaël est dans le coin. Et c'est quelqu'un qui là a une place à part sur ton album.
1: Bah ouais, j'ai choisi plein de chansons, on a travaillé ensemble de manière encore différente. Je trouve qu'à chaque fois, depuis 15 ans qu'on se connaît, on grandit tous les deux, donc on se voit évoluer. Et j'ai encore rencontré Raphaël de manière encore différente. Il a plein de dimensions à son être. Je sais pas comment dire, quand je suis avec lui, je perçois plein de choses très subtiles, plein de couleurs. Il a une manière d'écrire très cinématographique aussi, je trouve. Il y a sa poésie qui lui est propre, qui est vraiment singulière. Et voilà, et on a bossé ensemble. Et puis il y avait une chanson qui traînait et il me l'a fait écouter. Je dis, oh, je la veux. Et c'était une chanson qu'il avait écrite en pensant à sa mère. Et je dis, mais tu l'as pas faite? Il me dit, bah non, mais j'avais déjà. Voilà, après, je vais pas raconter sa vie perso, mais.
0: En tout cas, la chanson existait.
1: La chanson existait. Donc
0: mais il l'avait pas chantée.
1: Non. Et en fait, je lui ai dit, je la prends, parce que je la trouve. Ça parle du transgénérationnel, donc moi, c'est vraiment parfait.
0: Ça s'appelle une passerelle vers la mer.
1: Et moi, mon interprétation de ça, c'est. On incarne l'histoire aussi de nos parents dans notre ADN. On a les non-dits, les choses pas résolues. Il y a quand même. On porte aussi les choses de nos ancêtres qui traversent le temps, et donc de nos parents. Et en même temps, ils nous transmettent des choses très, très belles aussi. Donc c'est de dire, bah voilà, si. Moi, tout ça, c'est comme ça que je le prends. Si toi, t'as pas su faire la paix, ou si t'as pas réussi, moi, je vais l'incarner ça, et j'espère que ça va pouvoir rejaillir sur toi et que tu vas pouvoir profiter de tu vois, je vois ça comme ça. C'est une chanson très tendre, et je lui ai dit, mais vas-y, on l'a fait en duo, ça n'a pas de sens que je la prenne et que je la chante toute seule. Et je voulais absolument qu'il la chante et avec moi. Et je trouve que l'arrangement, comment on a réussi, parce que nos tessitures sont complètement différentes, et il a fallu que je change. Enfin, on a essayé plein de trucs et ça marchait pas, enfin c'était pas clair avec les puggies. Il est venu en studio, donc chez les Puggies à Bruxelles. On a essayé, on s'est dit, tiens, on va le faire entendre. Donc je vais changer ma texture de voix, moi. Tu m'entends sur la chanson, ma texture de voix est différente.
0: Moi, je t'ai jamais entendu chanter comme ça.
1: Oui, c'est ça, c'est qu'il fallait que j'ai un timbre très, très soufflé, quoi, et presque murmuré, je sais pas comment dire, ouais, dans le souffle, pas forcé, quoi.
0: C'est agréable pour toi de chanter comme ça, parce que là, vous allez découvrir donc ce duo, vous allez entendre Zaz comme vous l'avez jamais entendu. Et est-ce que c'est doux pour toi de chanter comme ça?
1: En tout cas, c'était difficile, parce que c'est un exercice que j'ai pas l'habitude de faire.
0: Tu viens déchanter, en fait.
1: Ouais, faut pas que je force, faut pas que je passe les choses en force. Et moi, j'ai tout le temps, tu vois, dans ma mécanique, je suis tout le temps en force, tout ça. Donc, je suis obligée de, mais j'ai envie d'avoir plusieurs palettes, tu vois, de pas juste être comme un mécanisme où je serais tout le temps en force. Donc, depuis quelques années, j'apprends vraiment à faire moins force, parce que quand je me réécoute, je trouve ça pas beau aussi, tu vois, quand c'est trop en force. Et puis, il y a moins de nuances quand t'es tout le temps en force. Donc, je trouve ça quand même plus agréable, les nuances. Et du coup, ça, c'est plus agréable à écouter. Et celle-là, je trouve qu'elle est tellement bien arrangée et nos voix se mêlent. Il y a une magie. Et puis, par rapport aux propos, il y a son écriture aussi, parce qu'elle est hyper bien écrite et elle est particulière, quoi.
0: Elle était faite pour être chantée par vous deux, on dirait. Une chanson qui t'a attendue.
1: Oui, et en plus, j'ai l'impression que c'est comme si... parce qu'on n'a jamais eu de duo tous les deux.
0: Non, puis là, c'est un duo-duo.
1: C'est ça, c'est un vrai duo. Donc du coup, c'est comme s'il y avait quelque chose qui était bouclé, entre guillemets. Enfin, bouclé pour j'espère qu'on continuera de travailler ensemble. Mais il y avait comme quelque chose qui aboutissait à quelque... Enfin, je ne sais pas comment dire, je n'ai pas le mot là.
0: Bah, aboutissement, moi je trouve ça bien.
1: Ouais, voilà,
0: mais même si effectivement c'est pas la fin.
1: C'est pas la fin, non.
0: Évidemment, mais alors en tout cas c'est une belle étape supplémentaire dans votre relation artistique.

0: Zaz, pendant toute la chanson, t'avais le casque sur les oreilles, t'écoutais attentivement.
1: En fait, c'est comme si c'était même plus moi qui chantais, je sais pas comment dire, j'entends vraiment, je la trouve sublime. Et c'est comme si je m'oublie en fait que c'est, je sais pas comment dire, tu sais, je la trouve trop belle.
0: Et ben moi aussi. C'est un truc que tu cherches, la beauté?
1: Ah bah oui, quand tu fais...
0: Non mais ça peut être un critère, tu vois.
1: Oui, après la beauté, elle est relative, dépend de ce que tu appelles la beauté, tu vois. Lisser les choses et rendre tout lisse pour que ce soit propre, bah du coup on perd de la beauté des fois, tu vois ce que je veux dire. Pour moi c'est des aspérités aussi la beauté, donc ça dépend de ce que tu mets dans ce mot-là.
0: Ouais. Là, en tout cas, moi, j'ai trouvé ça vachement beau.
1: Ouais, je la trouve incroyable. L'arrangement est beau. Puis notre manière de chanter est vraiment différente. On a découpé les mots aussi. Enfin, je sais pas, il y a un truc qui me plaît.
0: C'est un peu magique, cette affaire.

0: mon amour.
1: Ça, c'est Romain.
0: Les hallucinations auditives.
1: Que tu veux une tarte au dessert, mon amour.
0: Donc c'est sain et sauf.
1: Oui.
0: En espagnol.
1: Oui, c'est pas l'adaptation. C'est une adaptation. C'est pas la traduction littérale. Et en fait, j'ai un tel amour pour la langue espagnole. On m'a proposé. J'ai dit vas-y, on le fait. C'est trop cool.
0: Oh là là, c'est magnifique. Et puis c'est un chouette cadeau pour tous ces fans que t'as, qui sont hispanophones, alors que ce soit en Espagne, mais au Mexique, en Colombie, en Argentine, tous ces pays-là, t'y vas quasiment à chaque tournée. Là-bas, tu remplis des stades. C'est une autre partie de ta vie que nous, je pense, on a du mal à imaginer vu d'ici.
1: Ouais, moi je le vis. C'est vrai qu'à chaque fois qu'on me prend en interview, je dois le répéter comme si les gens l'intégraient pas. Ou des fois, quand les gens partent à l'étranger, ils disent ah mais je t'ai entendu là,
0: à la radio.
1: Ouais. Ou alors tu demandes une artiste française, ils vont dire ton nom. Tu dis ah bon, mais en fait, je pense que j'ai beau l'expliquer, le dire, il y a, je sais pas, c'est sûrement compliqué pour les gens parce qu'ils le vivent pas.
0: Mais surtout parce que évidemment on est tellement auto-centré, on se dit artiste française, nous on est français, c'est chez nous que ça se passe. Non, Zaz, ça se passe vraiment dans le monde entier, et la République tchèque et l'Autriche.
1: Oui,
0: et
1: parce que les gens se disent c'est des expats, ils se disent c'est des expats ou c'est les trucs des les françaises, mais en fait comment on appelle ça,
0: la francophonie.
1: Oui, non.
0: En fait là-bas c'est les gens,
1: les ambassades françaises, des choses comme ça.
0: Oui, les missions françaises.
1: Pas le nom, merde.
0: Moi non plus.
1: Pourtant j'en ai fait plein.
0: L'Alliance française,
1: voilà. Alors qu'en fait, non, c'est pas du tout des expats, non.
0: Bah non, c'est
1: non,
0: ça.
1: Non, c'est assez dingue.
0: Ton public, dans
1: Après,
0: ces pays-là.
1: Après, moi, je le vis depuis 15 ans. Donc
0: alors, comment tu l'analyses? Qu'est-ce qui fait? À quel moment ça démarre? Ça démarre au même moment en France et dans le reste du monde?
1: Ouais, en fait, ça démarre sur le premier album. Je vends autant en France qu'en Allemagne.
0: Ouais.
1: Donc l'Allemagne, ça cartonne.
0: Alors qu'ils parlent pas français, les Allemands?
1: Non, mais ils adorent la culture française et ils aiment la langue et je pense qu'il y a quelque chose aussi, le swing, ils sont vraiment mélomanes, ils adorent la musique, ils écoutent la musique, ils ont une qualité d'écoute qui est vraiment particulière.
0: Ouais. Donc ça commence comme ça, c'est l'Allemagne.
1: L'Allemagne et les pays genre il y avait la Suisse et tout ça, mais ça c'est francophone, mais côté flamand par exemple, quand tu marches en Belgique, généralement tu marches pas du tout du côté flamand, c'est
0: en
1: très,
0: Hollande,
1: c'est très rare.
0: Ouais.
1: Et moi ça remplit de ouf là-bas. Enfin genre parce que il y a, je pense, ce côté swing, jazz qu'ils entendent dans ma voix. Je pense que le fait que ce soit pas leur langue, ils captent quelque chose qu'on peut pas capter quand c'est notre propre langue.
0: Et alors, nous, on l'a jamais vécu, et on va pas se mentir, les amis, on ne le vivra sans doute jamais. Donc, je pose la question à Zaz, et projetons-nous un peu dans son expérience. Ça t'a fait quoi la première fois que t'as pris l'avion pour aller jouer en Amérique du Sud et qu'en fait t'étais attendu là-bas?
1: Eh ben, c'était ouf. En plus, on savait pas vraiment on savait pas ce qui allait se passer. Donc, c'était une petite salle. Et c'était blindé. Il y avait des gens qui attendaient dehors. Il y avait des gens qui pleuraient parce qu'ils avaient fait 1200 kilomètres pour venir me voir. Ils pouvaient pas rentrer. C'était une dinguerie. Franchement, on hallucinait, quoi. Mais un amour. J'avais l'impression d'être leur sœur. Enfin, et j'ai toujours le même truc. C'est-à-dire que je suis leur sœur. C'est-à-dire que je suis pas la star. Il y a pas une notion de star.
0: Il y a vraiment une proximité.
1: Il y a un truc de t'es ma sœur. Enfin, tu vois, ils captent mes valeurs. Et en fait, après, en plus, en grandissant avec eux, j'ai fait des trucs un peu exceptionnels là-bas aussi. En Argentine, j'ai été dans des vichas où tu peux pas rentrer normalement. J'ai travaillé avec des associations locales, des trucs où tu peux, si tu rentres, tu ressors pas. Tu vois, enfin, des endroits incroyables. Le lendemain, j'étais au Luna Park devant 10 000 personnes. Et la veille, je faisais un concert dans un endroit pour récupérer des sous bref, c'était complètement surréaliste. J'ai été manger sur la Plaza del Mayo avec des SDF, avec des chefs qui font à manger pour eux. Enfin, on a fait des trucs de dingue. Donc il y a une compréhension aussi de qui je suis. Et du coup, je sais pas comment dire. Il y a un truc vraiment de je suis leur sœur, quoi. Ils m'aiment, genre je les aime d'amour, vraiment. C'est fou, quoi. C'est fou.
0: Il y a une telle connexion. Donc là, sur Sain et Sauf, il y a une chanson en espagnol. On l'a dit, l'adaptation de Sain et Sauf en espagnol.
1: Ouais.
0: Tu ferais un jour un album tout en espagnol?
1: Peut-être, mais tu vois, quand j'allais au Brésil, je chantais aussi en portugais.
0: En portugais. Ouais.
1: Et il y a Samba em Preludio. J'arrive pas à le dire, mais c'est pas pareil. Du coup, j'ai pas les mêmes
0: automatismes de prononciation.
1: Automatisme, mais par exemple, j'avais fait Je veux en japonais, j'avais fait en italien, j'avais fait comme ci, comme ça en allemand. Donc, j'ai fait des petits trucs et je pense que j'aime les langues en fait, j'adore ça. Je pourrais. Moi, mon rêve, ça serait de faire un album avec plein de langues différentes, avec des chansons typiques du pays. Mais après, ça, t'imagines la logistique. Il faut s'y préparer.
0: Moi, je me dis que si t'en as envie, t'auras pas peur de la logistique.
1: Non. Puis mais je veux dire, j'en ai plein des rêves. Il y a plein de choses à faire. Et en fait, il faudrait plusieurs as pour et plusieurs équipes aussi, parce qu'on est à un moment, c'est déjà, on est beaucoup, mais il y a énormément de travail. T'imagines la logistique qu'il faut avec multiplié par les pays.
2: C'est vrai.
1: C'est énorme. Bon, on se rend pas compte.
0: Longue vie à tes rêves et à ce nouvel album. Merci beaucoup d'être venu nous voir.
1: Merci à toi. Merci Mélie.
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3: 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Oh,
0: sérieux, vous en avez fait combien? Des émissions de radio, de télé dans votre vie? Non mais des milliers.
5: Ah oui, oui. Ah bah oui. Bon, en même temps, je suis un gros bavard, hein, donc c'est pas un problème. Ouais, moi je déroule, j'adore. Je raconte des tas de choses.
0: Ah bah, déjà dans votre album, vous racontez des tas de choses.
5: Bah oui.
0: Et là, on va essayer ce soir, justement, pour celles et ceux qui l'ont déjà écouté, bah, de leur donner quelques clés. Puis celles et ceux qui n'y sont pas encore allés dans ce grandeur nature, d'en savoir un petit peu plus. La jeunesse de cet album, c'est une chanson que Vianney vous a proposée. Elle s'appelle « T'aimer encore ».

0: C'est arrivé à quel moment, Florent, cette chanson signée Vianney?
1: Oh, elle m'est arrivée en 2022.
0: 2022.
1: Donc, on avait... J'ai fait la finale et la demi-finale de The Voice en 2022 et j'étais je sortais à peine des traitements. Donc c'est vrai que mes amis Vianney ou Marc Lavoine ont vécu ça avec moi puisqu'ils m'accompagnaient sur le programme et ça les a un petit peu bouleversés, ça les a inspirés aussi avec avec la sensibilité qu'ils ont et les gros cœurs et ouais parce que c'est des gens remplis d'amour et puis avec un vrai cerveau, une vraie plume, ce qui fait que Vianney est arrivé avec ce titre que j'ai écouté en lui disant waouh, tu sais que ça c'est une grosse chanson mais je vais pas la chanter tout de suite. Par contre, comme elle est pour moi, je vais la garder sous le coude parce que quand j'aurai envie d'y retourner, quand j'aurai envie de reprendre le chemin des studios et de repartir sur une nouvelle aventure avec des nouvelles chansons, déjà, entre celle de Vianney ou celle de Marc Lavoine qui est L'amour est toujours devant nous, j'avais déjà deux belles chansons d'amour. Et j'ai pu après les intégrer dans un autre voyage qui était encore plus pop rock et donc ça fonctionnait très bien. Mais c'est vrai que elles sont restées 3 ans sous mon coude et au bout de 3 ans, quand j'ai eu envie, c'était les premières que c'était déjà sur la liste. Après, il fallait qu'il y ait que des nouveautés.
0: Mais alors, moi, j'ai envie de savoir à quel moment justement l'envie de chanter elle revient, puisque si on refait le déroulé des 5 dernières années, il y a votre tournée des 60 ans que vous interrompez parce que vous êtes malade. Vous devez botter le cul de ce cancer avant de faire autre chose.
1: Ouais,
0: ça prend du temps.
1: Ouais, enfin après moi j'évaluais pas tout à fait les choses qui allaient se passer, mais c'est vrai que d'un seul coup, quand il t'arrive une merde comme ça, elle prend prend toute la place.
0: Ouais.
1: Ça devient prioritaire. Donc ok, tu sais que tu peux pas terminer ta tournée, tu vas rentrer dans un tunnel que tu connais pas. Ensuite, on verra ce qui se passe. Mais bon, moi j'ai réussi quand même à chaque fois faire quelque chose en même temps. J'ai eu 2 récidives où j'ai eu encore d'autres traitements et j'arrivais quand même à alterner entre activités, de tournée avec les festivals, une émission, on devait faire sur la fin de la tournée des 60, on devait faire une émission spéciale où j'avais tous mes camarades, où j'invitais tous mes camarades à venir partager quelques-uns de mes titres. Bon, ils sont venus sur tous les titres, ce qui fait que j'ai pu même faire un autre projet qui était 2 bis.
0: Oui, l'album de duo.
1: Oui, donc en fait, à un moment, tu rebondis avec ce qui se présente, en sachant que entre les uns et les autres, finalement, après 2 bis, je suis parti finir les festivals, puis j'ai eu à nouveau une rechute. Donc je suis reparti faire des traitements, et puis à chaque fois les protocoles fonctionnent plutôt pas mal. Et puis après ça, il s'était passé 2 ans de traitement. Bon, maintenant ça fait 2 ans que je fais mes contrôles, que je regarde, que c'est cool, tu peux continuer pour tous les 3 mois. Et puis au bout de 2 ans, d'un seul coup, le désir était véritablement revenu. Il y avait une vraie tournée qui se préparait pour 2026 et je me disais...
0: La tournée des 65.
1: La tournée des 65.
0: Ouais.
1: Bon, même si je vais faire que mes 64 maintenant, mais l'année prochaine, ça sera en effet ma 65e année. Et tu te dis nouvelle tournée, j'ai déjà bien donné sur tout mon répertoire puisque j'ai écrémé tout ce que j'avais fait pendant 35 ans et ça serait quand même bien d'avoir un nouvel album qui me donne envie d'y aller et qui me file la pêche et c'est exactement la chance que j'ai eue, c'est de trouver des chansons qui correspondent à ça et je vais me faire un vrai plaisir de monter sur scène avec ce nouvel album Grandeur Nature et quand même les Gold, les incontournables.
0: Ah bah oui, c'est-à-dire il y en a certaines si vous les chantez pas, il y a Manif à la fin du concert.
1: Mais c'est sûr que les gens ils viennent chercher certaines choses, certaines chansons qui correspondent tellement, c'est tellement des bornes dans la vie des gens, c'est tellement lié à des souvenirs, à des choses qu'on a tous vécues en même temps, ce qui fait que c'est sûr que tu passes pas à côté. Ma liberté de penser ou savoir aimer, tu es obligé de les faire quoi.
0: Alors dans les nouvelles chansons, vous citiez celle de Marc Lavoine, L'amour est toujours devant nous.

0: Sur Grandeur Nature, il y a beaucoup de chansons au futur qui regardent devant. T'aimer encore, c'en est une. L'amour est toujours devant nous. Là, c'est carrément explicite. Mmh. Et puis, il y a la dernière chanson de l'album aussi, elle.
1: Il faudra.
0: Voilà, encore du futur. Il faudra.

0: c'est d'ailleurs logique de trouver des correspondances dans les chansons, puisque c'est comme ça que vous avez fabriqué l'album. Vous, vous ne composez pas, vous n'écrivez pas de paroles. En revanche, vous assemblez les chansons de manière à raconter une histoire. Et donc là, on va tout droit devant, quoi.
1: Bah, disons que moi, mon rôle, c'est d'être un messager. Je fais pas de musique, j'écris pas les paroles. Par contre, je me positionne que comme interprète, mais un interprète exigeant et qui veut trouver des messages universels, des messages qui concernent tout le monde, qui me concernent moi, mais qui concernent aussi les autres. Et puis se dire que si on peut avoir des chansons qui nous donnent des clés avec de l'espoir, avec de l'amour, avec un futur beaucoup plus agréable qu'un présent qui est un peu difficile ces derniers temps, bah pourquoi pas, c'est quand même une bonne idée d'arriver avec des messages positifs.
0: Ah, je suis entièrement d'accord. Le pays était prêt, Florent.
1: Oui, c'était le bon moment. Hein. Oui, non, mais dernièrement, c'est juste grave. Tu fais, mais c'est pas possible de se détester à ce point-là. À tous les niveaux, pour n'importe quel sujet, pour n'importe quelle histoire et tout, que ce soit les genres, les tendances, les religions, les machins. On se déteste. Cette humanité, elle devient super grave. À un moment, tu dis, bah attendez, moi, j'ai un plan pour vous. J'ai une solution pour tout ça. Un peu d'amour, ça ferait pas de mal quand même.
0: Ouais, Florent Pagny, branchez la guitare.
2: Un

0: vraiment tous les codes du pop rock. Ça vous va hyper bien, hein.
1: J'adore.
0: Alors après, pour les amoureux de Florent Pagny qui chante sur du piano, ne vous en faites pas, vous avez vos moments sur Grandeur Nature. Hein.

0: elles se complimentent, quoi. Les notes de piano, les notes de guitare.
1: Ouais, les prods sont super.
0: Ouais. Grandeur Nature, c'est la chanson qui donne son titre à l'album. Qu'est-ce qu'elle a de spécial pour vous, pour être autant en avant
1: sur ce disque ? Elle m'inspire ces longues marches dans les grands espaces. Mais bon, elle est accompagnée de ça. Puis quand t'écoutes ça, alors tu peux l'écouter dans ta bagnole aussi. Tu pars, tu vas faire la route, et je peux te dire que tu vas faire des kilomètres, ouais, tu vas même pas t'en rendre compte. Mais si tu pars dans les grands espaces, te faire une belle marche avec ça dans les oreilles, mais wow, tu regardes et tu prends tout, mais à 100%. Elle a ce truc, elles ont ce truc là de l'altitude, chanson de musique d'Alain Lanty, et c'est un mec qui s'appelle David Verlan qui écrit Grandeur Nature et de l'altitude. Et il y a cette dimension, et dans les mots et dans la musique, qui te permettent de, voilà, tu décolles, c'est fait pour, c'est la musique, elle doit t'embarquer, elle doit te faire un voyage, et les chansons doivent te faire des voyages. Et là, je suis servi, mais grave.
0: Mais alors, servi à tel point, je me dis, là, donc sur ce disque, on a ces 11 chansons, 6 interludes aussi, on en parlera tout à l'heure, je trouve ça très intéressant. On a dû vous en proposer plein.
1: Ah oui, j'en ai eu.
0: Comment, parce que celles-là, bon, on a compris vraiment, vous les aimez d'amour, là, les 11 qui sont là, c'est vos préférés. Les autres disparaissent dans la nature, sont rendues à leurs auteurs, vous les gardez pour plus tard. Comment ça marche, ces chansons-là?
1: En fait, j'ai reçu beaucoup, beaucoup de choses. J'ai reçu des titres où je me suis dit, c'est pas pour cet album, c'est presque pas pour moi, mais je trouve ça beau. Et je les ai quand même mises de côté. Et je les ai tellement mises de côté que j'ai enchaîné et j'ai fait un autre album.
0: Non. Vous avez fait deux albums ?
1: Oui, mais bon, je suis sur celui-ci. L'autre, on verra plus tard.
0: Ouais, en tout cas, si vous vous demandiez si l'envie de chanter était revenue, alors là,
1: ah
0: carrément...
1: oui, j'étais servi. Mais j'avais tout. En plus, je suis devenu mon propre producteur. Donc, c'est moi qui commandais. Mon contrat de 32 ans se terminait. Et d'un seul coup, j'ai re-signé avec Universal, mais en distribution.
0: Ouais.
1: Et j'ai fait la même chose que ce que je faisais avant, à part que là, maintenant, je fais les chèques. Comme ça, j'ai encore plus conscience de tout ce qui se passe. Mais c'est un peu ce qui s'est passé. Alors, on parle pas de cet autre, parce que cet autre, il est très particulier aussi, mais c'est vrai que c'est arrivé et je me suis dit, je vais pas les abandonner, je vais pas les laisser comme ça, parce que à la fin j'avais un autre disque très barré, très atypique, très particulier, et j'ai eu envie de le faire, donc je l'ai fait, mais bon, je me le garde pour l'instant sous le coude.
0: Ok, bon bah ça c'est une info.
1: Vous avez un scoop.
0: Moi, j'étais pas au courant, merci.
1: Ouais, mais
0: pour
1: bon,
0: le
1: c'est
0: scoop.
1: Votre question qui me l'amène, ouais. Tu fais bon bah je vais pas faire l'hypocrite ni le menteur, je sais pas mentir.
0: Bah merci pour ce scoop. Donc il y a un deuxième nouvel album de Florent Pagny. Il est barré et il est quelque part dans son coffre à trésors.
1: C'est ça.
0: Affaire à suivre. Très bien. Florent Pagny est de retour avec un album Grandeur Nature et des chansons qui me paraissent, Florent, taillées pour la tournée. En studio, en enregistrant, vous pensiez déjà à l'effet que ça allait vous faire et que ça allait faire au public pendant la tournée ?
1: Je crois que même c'est dans les choix des titres quand
0: même de les enregistrer.
1: Oui, j'avais cette envie, et quand elles arrivaient et que ça partait dans cette direction avec ce côté, avec cette dynamique, parce que c'est important d'avoir des chansons. Alors c'est agréable d'avoir des chansons tendres, des chansons douces, un peu lentes, mais sur scène il faut que ça envoie, il faut que ça pulse. Puis en plus on commence à avoir un certain âge, il faut pas s'endormir, il faut y aller, il faut se réveiller aussi. Et donc, quand d'un seul coup les titres arrivaient, je me dis « Oh, ça, c'est trop bien pour cet album et pour ce spectacle ». Donc ouais. Oui, dès le choix, c'était évident qu'il me fallait ça, quoi.
0: Alors, imaginez-vous à l'Arena du Pays d'Aix, au Zénith de Nancy, à l'Arkéa de Bordeaux, ou encore au Zénith de Nantes, de Lille, à ce moment-là. Libre.

0: Vous allez faire ça, vous allez faire chanter à des foules de 10 000 personnes, libres nous sommes, vous allez commencer la révolution, Florent Pagny, en fait.
1: Bah oui, mais en même temps, on peut y arriver peut-être.
0: Je sais pas.
1: Bah oui, bien sûr.
0: La musique peut-elle changer le monde ?
1: On peut déjà être libre dans sa tête.
0: C'est vrai.
1: Et puis après, à nous de trouver des chemins qui nous permettent d'être libres.
0: On a beaucoup parlé depuis la sortie de cet album de votre voix, à raison. Quelle était

0: Eh ben, ça fait pas semblant de chanter.
1: Ah bah oui, hein, c'est vocal. Hein.
0: Waouh.
1: Ah oui, oui.
0: Wow.
1: Alors ça, c'est pareil. Ça, c'est une chanson donc de Rémi Lacroix. Le mec chante super bien.
0: Ouais.
1: Donc, vraiment, les maquettes, quand elles arrivent, ces vocalises, ces notes qui partent comme ça, c'est lui qui me les indique. C'est lui qui me donne cette direction. Quand j'écoute, je fais... Comment il fait ça, lui? Et donc, il y a un moment, tu te dis, mais voilà, il faut que la voix soit là. Une fois que j'ai trouvé ma tonalité, mais ces envolées, c'est un tel plaisir de pouvoir les interpréter et de les faire claquer comme ça, ça fait un bien fou. À moi de les faire, et ouais. J'ai un peu l'impression que ça fait un bien fou de les écouter aussi, parce que c'est agréable, des belles notes.
0: Ah bah, c'est absolument canon, évidemment. Et c'est... un des effets incroyables aussi, je vous ai entendu le raconter, de l'arrêt de la clope, de l'arrêt de la fumette,
1: ah,
0: qui
1: oui.
0: fait qu'en fait, vous récupérez de la puissance vocale.
1: Et ouais, ou de la clarté plus.
0: De la clarté.
1: Ouais.
0: Et, vous chantez c'est... comme un petit oiseau.
1: J'ai rajeuni.
0: C'est ça.
1: Mon ingénieur du son qui me fait ma voix depuis 30 ans.
0: Hein. Ouais.
1: Et après cet album, il me dit... Tu réalises quand même comment t'as chanté et la couleur qu'elle a, elle est. J'ai l'impression de t'entendre quand t'avais 40 ans.
0: Ouais.
1: J'ai dit ouais, j'ai rajeuni. C'est un truc, c'est un phénomène. De la même manière que ma barbe est pas revenue aussi blanche qu'elle était avant les produits.
0: Et puis vous avez un joli teint,
1: et
0: une
1: voilà.
0: peau de pêche.
1: Mais alors non, mais vraiment, je vous propose pas de faire la même chose.
0: mais
1: il y a des trucs qui arrivent, on s'y attendait pas quoi.
0: Ça donne envie d'arrêter de cloper, je vous jure.
1: Oui, ça peut. Ouais.
0: Ah là là, Florent Pagny. J'ai dit tout à l'heure qu'on allait parler des interludes. Parce qu'alors ça, c'est un truc absolument fascinant. Les interludes sont donc de petits moments musicaux entre les chansons qui lient les chansons entre elles. Mmh. Alors, sur votre album, il y en a 6. On va en écouter 3 pour se donner une petite idée de votre degré hippie, parfois. torturé, parfois. Non, nature, parfois.
1: D'accord.
0: Ouais,
1: vas-y.
0: Sur un fil invisible.

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0: respiration après une chanson qui, souvent dans vos chansons, voilà, ont des moments de fin assez intenses. Préparation, introduction à la chanson suivante.
1: Ouais, j'ai rien inventé, mais c'est vrai que c'est une demande de ma part aux musiciens, leur disant, tiens, fais un petit bout de musique avant ton titre. Donc j'ai demandé à Alain Lanty, Régis Ceccarelli, les gens qui étaient dans la prod, de mettre des petits interludes musicaux pour faire un lien, pour rester dans le voyage, pour rester dans une ambiance, pour ne pas être que à écouter une chanson, un blanc, une chanson, un blanc. Et en fait, alors c'est la troisième fois que je fais ça. Moi, j'avais fait ça une première fois sur un album qui s'appelait Abracadabra.
0: Ouais.
1: Ensuite, je l'ai fait sur un album en espagnol. Mon premier album en espagnol, c'est comme ça. Et puis c'est vrai que ça se prêtait super bien. Alors, on le fait pas sur tous les titres.
0: Non.
1: Mais sur les trois premières et les trois dernières, ça peut être un joli voyage. On passe d'un titre à l'autre et on est accompagné entre les deux chansons.
0: Et ça implique, mes amis, que si vous voulez vivre l'expérience du coup de cet album de Florent Pagny, il faut l'écouter dans l'ordre et il faut écouter tous les titres. Et là, Florent, vous luttez contre l'époque parce que c'est une époque de playlist, de un titre par-ci, un titre par-là. Là, pour vivre pleinement l'expérience et pour profiter des interludes,
1: faut faire le voyage entier.
0: Faut faire le voyage entier.
1: Mais bon, il est court, hein, c'est 38 minutes.
0: Oui, c'est vrai.
1: Ce titre, plus, non, ouais, mais ouais, moi, ouais. C'est 40 minutes le temps d'attention d'une personne pour ne pas s'ennuyer et peut-être avoir envie d'y retourner. Si on fait 15, 16 titres, 17 titres, il y a un moment, c'est bon, on a tellement entendu, on a fait plus d'une heure, c'est bon, je retournerai pas. Mais je sais que le format, je fais toujours des albums de 10, 11 titres, en général c'est plutôt 11, et ça tourne autour de ces 38, 40 minutes, et comme ça, ça crée, t'as pas le temps de te lasser, et t'y retournes parce que le voyage est sympathique.
0: Comment aimeriez-vous qu'on l'écoute ? Parce que tout à l'heure, on plaisantait en disant que la chanson Grandeur Nature, fallait l'écouter, c'est mieux en voiture qu'en trottinette pour aller très très vite. Mais en vrai, dans l'idéal, si vous pensez là à quelqu'un de votre public qui va découvrir l'album là tout à l'heure, après avoir écouté l'émission, ce serait quoi les meilleures conditions pour vous pour écouter votre disque ?
1: Bah, je reviens à la bagnole, moi.
0: Bagnole, ouais.
1: Ouais, en fait, c'est là où j'écoute le mieux les chansons. Parce qu'en fait, ou alors à la maison, et tu te poses dans un fauteuil, et tu mets ton disque, et tu bouges pas, tu restes à faire le voyage comme ça. Mais à la maison, t'as toujours un truc à faire, t'es toujours en train de bouger. Tout. Alors que dans la voiture, à un moment, t'es derrière ton volant, t'es sur ta banquette, et tu bouges pas. Et là, tu peux... Moi, c'est dans la caisse que j'écoute le mieux les albums et les chansons. Mais en même temps, ça va, tu peux... Aujourd'hui, quand même, avec ces AirPods, ces
0: oui.
1: choses, on peut se balader et vivre avec la musique non-stop, et ça marche très bien.
0: Voyage en train aussi, moi, je
1: dirais. Ah bah oui.
0: Moi, je l'écoutais
1: en fait, le train, l'avion, tu peux te faire ce genre de trip, ça te fait passer le temps.
0: Ouais.
1: Parce que finalement, c'est vrai qu'un voyage en avion, des fois, il est un peu long. Entre écouter un bon album plusieurs fois et puis regarder quelques films, ça peut être sympa. Et à un moment, t'es arrivé, ah super, j'ai pas vu le temps passer. Important.
0: Tiens, d'ailleurs, en parlant d'avion, j'ai entendu dire que vous revenez vous installer en France, dans une ferme. Alors, j'ai entendu ça cet été, maintenant qu'il commence à faire un peu moche, vous êtes sûr ?
1: Oui, vous inquiétez
0: pas.
1: Si, je retourne. Mais moi, je fais toujours.
0: Ah, voilà.
1: Non, mais moi, je fais toujours que passer.
0: Ah.
1: Je m'installe nulle part.
0: The passenger, vous voyez.
1: Ouais, je fais vraiment. Je peux pas rester trop longtemps au même endroit, donc il faut toujours que je puisse circuler et atterrir dans des endroits où j'ai envie à chaque fois de me sentir chez moi. Alors c'est vrai que
0: la ferme, c'est vrai.
1: La ferme, oui, bien sûr.
0: Ah, ouais.
1: La ferme, c'était un vrai retour aux sources. C'est la Bourgogne. Moi, je suis bourguignon et j'ai eu envie soudain de retourner un peu dans ma région parce qu'elle est magnifique et qu'en plus avec ce petit changement climatique finalement les saisons sont bonnes, il commence à faire chaud et même cet été il faisait pas aussi chaud que dans le sud mais
0: ouais.
1: Il faisait quand même bon, on était bien et puis c'est pas si loin et puis c'est beau et donc c'est une belle région et donc voilà ce petit retour mais ça n'empêche que dans une semaine je suis dans mon avion quand j'ai fini tout ce que j'ai mis en route là je suis dans l'avion et je repars les octobre novembre je suis en Argentine.
0: Le retour, c'est le nom de cette tournée très attendue et déjà très très très remplie de Florent Pagny, le retour 2026. On a hâte, évidemment. Vous y jouerez quand on a trop de cœur ?
1: Ah oui, mais je pense que je vais jouer tout cet album. Je vais le diviser, je vais pas faire tout dans sa continuité.
0: Ouais.
1: Mais je pense que cet album, je peux franchement le jouer entièrement sur scène. Ça me fera du bien, et puis ça fera du bien aux gens qui, parce que ça fait quand même longtemps hein, qu'on se connaît tous, moi sur scène, eux dans la salle, et qui m'entendent chanter toujours les mêmes chansons, et c'est formidable d'avoir d'un seul coup un nouveau répertoire qui puisse nous enthousiasmer et qui aille avec l'ancien, avec ces fameux gold qui fonctionnent très très bien. Donc non, je suis super heureux, je suis comblé. Bon retour.

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Dame de Carreau incarne une pop française électro-lumineuse et sincère. Elle invite à un voyage intérieur porté par le titre « Mon monde à moi » comme un hymne à la reconnexion à soi.

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1: Je rêvais d'avoir une maison à la campagne. Cette maison, c'est comme si j'y étais née. C'est ma maison de famille.
2: Ma maison s'appelle l'Ostao de la Mar.
3: C'est une maison un peu envoûtante.
4: Eh bien, vous voyez, des livres et trois fenêtres qui me donnent le paysage du pays, comme si c'était trois tableaux.
5: Ils ont vécu ici.
0: Thibaut Gaudry.
6: 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La chansonnette.
5: Yves Montand est un enfant de Marseille. Débarqué d'Italie avec sa famille pour fuir le fascisme quand il a 2 ans, il va y grandir et y faire ses premiers pas au Music Hall. Puis il la quitte pour Paris où sa carrière commence à décoller, notamment auprès d'Edith Piaf. Et où il noue des amitiés, comme avec Jacques Prévert, qui va lui faire découvrir en 1948 un charmant village qui va changer sa vie.
7: Je chantais dans la région et puis il y avait Jacques Prévert qui habitait la maison là au coin. J'étais arrivé ici. Et j'ai monté parce que mon ami le guitariste Henri Crollat, si on est dire bonjour à Jacques, il dit oui, oui. Alors on est monté ici, j'ai vu Jacques, j'ai vu l'endroit, et puis je suis tombé amoureux de l'endroit, et puis je suis revenu dès que je pouvais, tous les ans. C'était très discret, j'étais à peine connu.
5: Et il ne va pas tomber amoureux que de Saint-Paul. Le 19 août 1949, il est à la Colombe d'Or, une auberge avec quelques chambres, qui est un repère d'artistes. Et Prévert, encore lui, va servir d'entremetteur entre un homme et une femme qui vont devenir un couple mythique.
8: Ça s'est passé à Saint-Paul-de-Vence, au mois d'août, en 1949. Simone était là, et puis moi j'étais dans le tournée. Et puis j'ai déjeuné là, elle a déjeuné là. Et puis il y avait du soleil, puis il y avait Jacques Prévert, et puis il y avait des copains. Et puis voilà, quoi, on ne sait pas comment ces genres de choses-là commencent, mais après elles ont commencé et c'était une belle histoire. Quoi.
5: Une belle histoire qui durera toute une vie. Ils ont 28 ans. En 4 jours, Simone, mariée, plaque tout pour le Marseillais. Et désormais, ils vont construire une partie de leur vie ici, restant fidèles à la Colombe d'Or, où ils se marient même 2 ans plus tard. Prévert est encore là, il est le témoin de Simone, tandis que Marcel Pagnol est celui de Montand.
7: Puis en 49, j'ai rencontré Simone ici, qui elle avait acheté par contre une petite maison dans le village, après son premier film. Puis elle a servi cette maison pendant très longtemps. Puis on descendait au bar de la Colombe pour boire l'apéritif, pour voir Jacques et les amis, et puis il y avait toujours quelqu'un, et puis on restait là, et puis on mangeait là, puis on montait pas la maison. Alors un beau jour, on a mis la clé sous la porte, on a donné ça aux enfants, ou à des amis qui descendaient dans le midi, et nous on descendait toujours ici.
6: La claire petite perle d'eau claire.
5: La Colombe d'Or et Saint-Paul, où l'on se retrouve pour les vacances avec les copains, beaucoup d'artistes, dans ce village qui attire notamment les plus grands peintres, Picasso, Chagall, Matisse et d'autres.
7: C'est pourquoi je viens souvent ici à la Colombe d'Or, à Saint-Paul-de-Vence, et d'abord pour la famille Roux, qui sont des gens tellement merveilleux. Puis au mois de juin, ou au mois de mai, c'est agréable, il n'y a pas trop de monde et c'est encore bien. Mais c'était une époque assez formidable avec Picasso, Braque, Prévert, qui était là aussi, et Giacometti quand il a débarqué.
9: J'ai dit bon, attends de jouer, là, tu ne joues pas.
5: Mais les copains, ce sont aussi les habitants du village, avec qui Montand joue aux cartes au Café de la Place, ou à la pétanque.
7: Et j'aime bien jouer ici au boule parce que c'est quand même un sport qui délasse bien, qui est très fatigant. Si on veut bien y jouer, c'est très très difficile. Ça ne paraît pas, surtout si on joue à la Provençale.
5: C'est à Saint-Paul-de-Vence également qu'il rencontrera la dernière femme de

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1: Je vous emmène à Gergovie et je vous promets d'avoir un petit peu de vent dans la crinière puisque nous allons faire la connaissance d'une association très utile, SOS Cheval. Mireille Vore qui nous accueille ici à SOS Cheval. On est dans un petit mobilhome sur le terrain, en pleine nature. Là, on s'occupe des chevaux, Mireille. SOS Cheval, vous nous en dites quelques mots ?
2: Oui, bien sûr. Bonjour Patricia.
3: Bonjour.
2: On recueille les chevaux retraités ou réformés de centres équestres, de courses, de laboratoires, des anciennes poulinières, des équidés maltraités, abandonnés, divagants, chacun a sa propre histoire.
1: C'est votre cheval de bataille, si je puis dire, mais vous n'êtes pas toute seule, évidemment, parce que là, il faut plein de bénévoles pour s'occuper de tous ces chevaux.
2: Absolument. Nous ne sommes que des bénévoles, 60 bénévoles, tous complètement investis et ne ménageant ni leur temps ni leur peine.
1: Une petite dame à côté, là.
3: Denise, bénévole du lundi matin depuis, je sais pas, 6, 7, 8 ans. Notre mission, c'est de nourrir, vérifier que les chevaux n'aient pas de blessures, regarder si le foin est bien à disposition, de l'eau, et tout va bien.
1: Alors, on y va. On était dans le mobilhome, là, parce qu'il y a un petit peu de vent. Donc, du coup, on s'était mis un peu à l'abri. Bonjour, Sandrine.
4: Bonjour.
1: Vous aussi, alors je vous vois affairer avec des carottes et des pommes.
4: Oui, c'est parce que quand je vais voir nos petits protégés, ben, des fois, on leur fait quelques petites gâteries comme ça pour, voilà, pour les amadouer, pour leur donner confiance, pour ça sert à tout, les carottes, pour les soins.
1: Combien il y a de surface là à peu près ?
2: 16 hectares.
4: Alors lui, c'est le plus jeune de ce pré-là. Et il est très jaloux si on s'occupe des autres. C'est un réformé de course. Il vient de Normandie. Et lui, il a eu une fracture au niveau de l'épaule, de la clavicule. Donc il est réformé. Mais du coup, il est très, très, très demandeur et très jaloux aussi. Voilà, il ne supporte pas que Nolo s'approche de nous parce qu'il veut qu'on s'occupe que de lui.
1: On n'a pas l'impression de parler d'humain un peu parfois.
4: Ah si, totalement. Si, si. Avec beaucoup plus de sensibilité. Là, c'est Cheyenne. Une petite jument aussi qui est en retraite. On en a beaucoup, beaucoup qui viennent finir leur vie chez nous. Et comme ça, ils ont une jolie fin de vie.
1: Avec des gens qui, manifestement, sont particulièrement bienveillants.
4: Ah, c'est le mot sacré, respect et bienveillance. Oui, sinon, il ne faut pas venir.
2: Viens, viens voir, bébé. Viens.
4: Kira, on a été appelé par les gendarmes. Une famille qui avait beaucoup d'animaux. Et ces personnes, quand elles ont su que les gendarmes arrivaient, elles s'en sont pris aux animaux. Et elle a eu 5 coups de couteau dans le poitrail.
1: J'en emmènerais bien à la maison, mais je manque un peu de place.
2: Quand on ne peut pas devenir famille d'accueil parce qu'on n'a pas de terrain, on peut devenir famille de cœur et parrainer un équidé.
3: Alors ma belle, tu veux que je sois ta tata?
2: Ça serait une très gentille filleule.
4: Oui.
2: Ils ont travaillé toute leur vie au service de l'homme, et ça serait quand même profondément injuste qu'ils partent à l'abattoir. Donc nous, on est là pour eux.
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1: Relife PC, c'est une entreprise qui répare les PC grâce au reconditionnement. Areski Machou, le responsable.
2: On récupère tous les parcs informatiques professionnels qu'on va reconditionner, regarantir 2 ans et redistribuer ça beaucoup aux particuliers ou à d'autres petites structures, avec la spécificité d'être spécialiste Mac sur la région.
1: Alors il dit, je pense, mais quand on voit l'évolution de la boîte, on peut l'affirmer.
2: On a commencé à la Chapelle Craonnaise en 2022, sortie de Covid dans un cabanon. Aujourd'hui, on est sur un local avec 300 mètres carrés d'atelier et de surface de vente, donc on recrute aussi régulièrement.
1: Et oui, parce que le nombre de clients augmente tous les mois sur Laval.
2: Que ce soit en particulier ou en professionnel. Après, nous, on est plus axé sur du réemploi, donc on parle plus souvent de tonnage que de PC. On est à 6,8 tonnes l'année dernière de matériel informatique réemployé sur le département, donc c'est plutôt pas mal.
1: Et pour récupérer du matériel informatique, il s'associe avec différentes entreprises lavalloises et même certaines du Mans.
2: On met des bacs à disposition, nous, chez eux, donc ils remplissent le bac de matériel informatique qui peut encore resservir, et nous on fait un enlèvement chez eux, ou eux nous le livrent suivant les conventions qu'on signe avec eux. Et du coup, nous, de ce matériel-là, en fait, on est fait un tri chez nous, où on va reconditionner tout ce qui est possible de reconditionner, envoyer dans les bonnes filières tout ce qui ne peut pas l'être, redistribuer ça sur le marché pour une seconde vie.
1: Et si vous avez un doute concernant la fiabilité de l'ordinateur réparé, je peux vous dire que c'est ultra contrôlé.
2: Sur un ordinateur portable, on est à peu près à 46 points de contrôle avant de le remettre sur le marché.
1: Et si on a encore un doute, Areski ne passe pas par 4 chemins.
2: Moi, c'est ce que je leur dis souvent, j'ai pas forcément envie que vous reveniez tous les 3 semaines m'engueuler. On n'est pas sur des marques tête de gondole. Donc du coup, le matériel est beaucoup plus robuste, beaucoup plus performant et adapté à un usage professionnel. Quand il est remis sur du particulier, il peut faire des années avant d'avoir la moindre panne.
1: Et côté prix alors ?
2: C'est forcément moins cher par rapport au prix d'origine de l'ordinateur. Après, c'est vrai qu'on a quand même des ordinateurs qui peuvent monter sur du 550€.
1: C'est ça, parce que les PC à l'origine valent souvent plus cher qu'un PC neuf dans un magasin électroménager high-tech, par exemple. Bon, sinon, chez Relife PC, vous vendre un ordinateur, c'est comme une adoption avec un animal.
2: On essaye de faire repartir le bon PC avec le bon client. C'est toujours une question de budget, une question de durabilité. On ne va pas réparer un ordinateur qui ne sera plus à jour dans 1 an et demi.
1: Areski Machou a encore plein de beaux projets sur le feu avec Relife PC. Il va notamment s'associer avec Maïa, une entreprise d'IA locale et souveraine. Mais ça, c'est une autre histoire.
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3: Quand on passe le rideau, ça sent le pop-corn, il y a de la lumière qui clignote de partout. Et les gens, ils retombent en enfance et ils s'attendent vraiment pas à trouver ça dans une maison.
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5: Elle, lui, a troqué tout simplement des cartons de souvenirs pour un musée privé de 45 mètres carrés dédié à la piste étoilée. C'est Thomas Joly. Thomas, d'où vous vient cet amour pour la piste étoilée et pour le cirque ?
3: Alors que c'est une passion qui me suit depuis que j'ai à peu près 6 ans. Tout a commencé bêtement par une visite à des animaux dans un cirque qui passait à Mèche. Et c'est là que l'amour pour le cirque a commencé. Depuis de nombreuses années, je collectionne pas mal d'objets et de documents concernant le cirque. Et en fait, tous ces objets, ils étaient enfermés dans des cartons. Et donc, j'ai décidé de leur laisser la place qu'ils méritent et de les mettre en lumière et en valeur.
5: Mais alors, du coup, comment on organise sa maison ? Parce que j'imagine que plein d'objets, il faut donner des sortes de fonctionnalités, trouver la bonne place. J'imagine que ça se met pas en place du jour au lendemain, Thomas Joly.
3: Non, pas du tout. En fait, quand on a construit notre maison, on a tout aménagé le dessus du garage. Donc on a rehaussé le dessus du garage et ça m'a permis de récupérer une pièce de 45 mètres carrés qui est aménagée du sol au plafond, 100% cirque.
5: Le Thomas Joly qui était en train de mettre en place, en tout cas ce cirque à la maison, de mettre en place ces objets, c'était quoi ? C'était Thomas Joly adulte ou c'était l'enfant qui a eu ce choc psychologique qui a mis en place tout ça ?
3: On va dire un peu les deux. On va dire le Thomas petit parce que j'ai retrouvé beaucoup de choses que je gardais depuis tout petit. Et le Thomas adulte qui a pris soin de tout bien exposer, de tout mettre en lumière, de tout dépoussiérer, de tout mettre en place pour que ça soit vraiment Un vrai musée privé.
5: Est-ce que il y a une pièce, quelque chose en particulier dont vous êtes le plus fier, ou alors peut-être une pièce, un objet que vous aimeriez ou rêveriez d'avoir chez vous?
3: En pièce que j'ai récupérée récemment chez un monsieur qui liquidait son musée. J'ai récupéré une très vieille affiche du Cirque Pinder qui date de 1930. Donc il y a une affiche en papier journal écrit avec de l'encre très bien écrit. C'est vraiment joli, et en plus récent, j'ai récupéré deux blasons en métal, pareil du Cirque Pinder, qui étaient édités en très peu d'exemplaires, et il en reste très peu dans toute l'Europe en état exceptionnel comme je les ai aujourd'hui.
5: Quand des amis, des proches à vous poussent ou ont poussé pour la première fois la porte de ce bel endroit, ça a été quoi les réactions?
3: Les gens, ils disent que je suis fou. Quand en fait vous rentrez par la porte et il y a un petit sas avec des rideaux en velours, vraiment comme dans un cirque, on a vraiment l'impression de rentrer dans un cirque. Et quand on passe le rideau, ça sent le pop-corn, il y a de la lumière qui clignote de partout. Et les gens, ils retombent en enfance et ils ne s'attendent vraiment pas à trouver ça dans une maison.
5: À vous, Jocourt, Thomas Joly a réalisé son rêve d'enfant en transformant une partie de sa maison en un véritable musée du cirque. Une immersion sensorielle unique entre des rideaux de velours, de pop-corn. 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
6: Arnaud Fromage est avec nous chaque matin. C'est l'heure de la nécessaire minute comtoise. Mon cher Arnaud, bonjour.
7: Bonjour.
6: Du côté des radars, il y a des petites surprises. On donne vraiment des drôles de noms aux choses, parfois, chez nous, en Franche-Comté.
7: Oui, et en voici un nouvel exemple. Alors, petite mise en situation. Vous êtes en voiture, vous venez de Belfort, et vous roulez en direction de la chapelle sous Rougemont. Bref, vous êtes sur la départementale 83. Vous passez de nez avant d'arriver à Rop. Là, vous passez devant la mairie, sur l'avenue Charles de Gaulle. Il y a Céline Coiffure, mais vous continuez. La petite patte d'oie à la Vermenoncourt, vous restez sur la route principale et vous avancez encore un petit peu. Il y a les jolies maisons typiques là sur le côté, et c'est là, dans le virage, qu'il faut freiner, tout simplement parce qu'il y a un radar.
6: Bon, bah, pas mal la petite balade là autour de Belfort, je vois pas vraiment où vous voulez en venir, Arnaud.
7: Eh bien, exactement à cet endroit précis, là, sous le radar, en face de la boîte aux lettres. Parce que ce n'est pas n'importe quel radar, c'est celui qui est surnommé le radar Johnny Hallyday. Mais alors, pourquoi allez-vous me demander maintenant que j'ai réussi à capter votre attention?
6: Eh bien oui, pourquoi le radar de Johnny Hallyday, Arnaud? Oui.
7: Pour comprendre, il faut remonter à février 1970. L'idole des jeunes a donné la veille un concert à Strasbourg et doit se rendre à Besançon. 3000 personnes l'y attendent et il est 18h passé. Dans la DS Palace Citroën, qui roule à fond parce que, bah, années 70, il y a donc Johnny Hallyday et Sylvie Vartan, mais aussi Mickey Jones, le guitariste de Johnny, Jean Ponce, son manager, et Sacha Rulle, son secrétaire. On est en février, il fait nuit, il fait froid, il y a du verglas et ça roule vite. Bref, Johnny perd le contrôle de sa voiture. Il glisse et se retrouve dans le fossé. Alors il parvient à reprendre le contrôle de son véhicule, parce que, ne l'oublions pas, Johnny Hallyday est un pilote, mais malheureusement, il y a un bloc de béton qui bloque le fossé et la voiture finit par s'y écraser. À bord, Johnny et son guitariste n'ont rien, mais son secrétaire et son manager sont blessés. Sylvie Vartan, elle, a carrément traversé le pare-brise, elle a le visage en sang. En 1970, la ceinture de sécurité est censée être obligatoire, mais dans les faits, personne ne la met vraiment. Les voisins viennent au secours des blessés, alors au départ, ils avouent ne pas vraiment avoir reconnu Johnny et Sylvie Vartan, parce qu'ils sont sous le choc, et les blessés sont conduits à l'hôpital de Belfort. Johnny s'empare du téléphone d'un riverain pour annoncer qu'il n'y aura pas de concert à Besançon ce soir-là. Sylvie Vartan, elle, s'exile quelques mois à New York dans une clinique de chirurgie esthétique où elle subira des dizaines d'opérations de reconstruction pour effacer les traces de l'accident. Alors voilà pour la petite histoire. Et c'est donc dans ce même virage, toujours à la sortie de Rop et toujours aussi dangereux, qu'a été installé en 2019 un radar, le radar Johnny Hallyday, pour nous rappeler que, star ou pas, il ne faudrait pas oublier de...

0: Johnny Hallyday, voilà, on sait désormais où il est grâce à vous, Arnaud Fromage, pour la nécessaire minute comptoise. Vous menez les enquêtes dans tous les sens et vous nous faites revivre avec un superbe podcast La vie incroyable de Paul-Émile Victor, un jurassien qui, pour sa première expérience et sa première expédition, est parti au Groenland. On a entendu le premier épisode jeudi, à partir de 10h. Et le numéro 2 est déjà disponible en ce moment sur l'application ICI. Vous allez véritablement découvrir ce qu'a enduré l'équipe autour de Paul-Émile Victor, une équipée qui a été véritablement sans danger, mais ô combien importante pour l'avancée de la science. Un podcast passionnant avec vous, mon cher Arnaud Fromage. Je vous dis à demain.
1: À demain.
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3: Parfois dès l'enfance, on connaît son destin. Lionel Terray naît à Grenoble le 25 juillet 1921. Sa famille, aisée, envisage pour lui un futur bourgeois, alors que lui n'a déjà que la montagne en tête. À 3 ans, il chausse les skis. À 5 ans, il cherche à escalader tout ce qu'il croise. Durant sa jeunesse, le grenoblois sèche régulièrement l'école pour aller crapahuter en montagne. Son déménagement à Chamonix pour accompagner son père malade ne va pas arranger les choses. À seulement 12 ans, il devient chef de cordée pour la première fois. Parallèlement, il se lance dans les sports de glisse et se taille en grandissant un petit palmarès, notamment en combiné descente slalom.
4: Ça c'est mes skis, ils ont fait deuxième à Grand Montana, ces skis-là. Oh, j'ai une pêche les gars. Wouh !
3: Nous sommes alors en 1941, la future légende de l'alpinisme rentre à la formation Jeunesse et Montagne, ancêtre de l'UCPA. En plus de vivre pleinement sa passion, c'est là qu'il va rencontrer l'un de ses futurs grands amis, Gaston Rébuffat. C'est une nouvelle conception de la montagne que Lionel Terray découvre. Rébuffat, en avance sur son temps, anticipe déjà les ascensions de grands sommets. Pendant plusieurs années, les deux hommes alterneront expéditions en montagne et travaillent dans la ferme de Lionel. Leur coopération prendra une pause à la fin de la guerre. Lionel Terray entre dans la résistance où il intègre la mythique compagnie Stéphane.
5: Et bonjour !
3: Un groupe spécialisé dans le combat en montagne, encadré par les meilleurs alpinistes du moment. Leurs actions durant le conflit deviendront d'ailleurs une référence dans le domaine de la guérilla.
6: C'est le genre de type qui boirait un bidon d'essence pour pouvoir pisser sur ton feu de camp.
3: Après la guerre, la libération pour Lionel Terray, elle est autant politique que professionnelle. Il se lance définitivement et complètement dans l'alpinisme. Instructeur à l'école de haute montagne, moniteur de ski, puis guide de haute montagne, il aspire à protéger ce qu'il y a de plus important pour lui, sa liberté.
7: Belle activité, beau projet.
3: Il s'associe à cette époque à celui qu'il découvre lors d'une ascension et qui ne le lâchera plus, Louis Lachenal. Alliance de l'audace de Lachenal et de la réflexion de Terray, le duo démarre une des plus grandes épopées de l'ascension des Alpes.
8: Je vais faire le maximum, je me lance, je suis prêt.
3: Cette des mythiques enchaînent les performances et les records. La face nord des Grandes Jorasses, l'éperon nord des droites, la terrible face nord de Lager en Suisse qui leur prend seulement 2 jours.
9: Plus que quelques kilomètres et bientôt nous serons dans une bonne auberge.
3: Après ce dernier exploit, il est alors temps pour le duo de fusées alpines de se tourner vers un autre défi, direction l'Himalaya. Il participe à la seconde expédition pour tenter de monter au sommet de l'Annapurna, soit la première fois qu'un homme marcherait au-dessus de 8000 mètres. L'expédition est un succès. Si Herzog et Lachenal sont les seuls à atteindre le sommet, Lionel Terray jouera un rôle considérable de soutien, notamment en portant son ami qui avait les pieds gelés pendant la descente du sommet. Les Français rentrent à Orly et sont accueillis en héros.
10: J'avais des papillons dans le ventre, c'est comme ça.
3: Pendant les 14 années qui suivront, Lionel Terray continuera de réaliser des exploits. Que les sommets impossibles soient dans les Andes ou dans l'Himalaya, il laissera sa marque dans l'histoire de l'alpinisme.
11: Ce Lascar est une légende comme le grand Manitou.
3: Mais quelle que soit l'altitude ou l'expérience, le danger est toujours là. Le 19 septembre 1965, dans le Vercors, Lionel Terray chute avec un ami lors de l'ascension des arêtes du Gerbier. Leurs corps sont retrouvés quelques jours plus tard. Le monde de l'alpinisme se rendra à Chamonix, où le grenoblois sera inhumé pour lui rendre hommage. Lionel Terray, l'un des plus grands alpinistes de l'histoire, est un Isérois, illustre Isérois.
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12: Pas tous mes petits bébés, mes petits semis. Tu vois, je les ai foutus dans la couveuse, là, puis je suis en train de repiquer toutes les variétés. Cacao, de la Brandywine, de l'absinthe, large barred boar.
13: C'est quoi ça?
12: Grand sanglier rayé.
13: Ah oui?
12: Alors il paraît que ma prononciation est pas remarquable.
13: Oh, je suis pas remarqué.
1: Moi, on m'avait dit que tu étais un pêcheur, mais en fait, tu es plutôt un cultivateur.
5: J'étais un pêcheur. On l'est à vie comme ministre, mais la pension n'est pas tout à fait la même, si tu veux.
1: Donc, du coup, tu as besoin de faire pousser tes tomates.
5: Mais je suis quand même un pêcheur.
1: Et c'est aussi ton petit coin, là, où tu te poses, parce que là, tu as un journal.
5: Je lis mon journal. Tu vois, dans la serre, dès qu'il y a un petit rayon, hop, ça tape. Et puis, moi, j'ai besoin de lumière. Dès qu'il y a un petit rayon, il faut que je sorte.
1: Quand on est sur un bateau, c'est parce qu'on aime être dehors, quoi.
5: Bah oui, dans les éléments, quoi. Dont la lumière est un des principaux.
1: Comment est-ce que tu as su que tu allais être marin et que c'est, tu voulais en faire ton métier ?
5: D'abord, mon père n'était pas du milieu, mais il avait été élevé par sa mère seule dans le milieu des pêcheurs d'Urville. Et donc, j'étais quand même très tôt bercé dans l'amour de la mer et par mon père, qui était un fou de pêche aussi. Pêche en mer, j'ai chopé le virus.
1: Qu'est-ce que t'aimes justement dans la pêche, dans cette liberté peut-être qu'on a quand on est sur l'eau ?
5: Ben, j'aime tout, le côté trac, le côté recherche, le côté piéger un animal.
1: Côté chasseur, quoi.
5: Un peu chasseur, pour se nourrir, d'abord, principalement. Voilà, avoir compris comment il fonctionnait, pouvoir le choper, tout ça. Puis j'aime la mer par-dessus tout. Et quand j'ai commencé, on n'avait pas de positionnement, de GPS et tout ça. Donc t'imagines, quand je filais des casiers, j'ai la tête sous l'eau, quand j'ai la tête dans le fond de l'eau, j'ai la tête là où ils vont atterrir. C'est l'imaginaire d'abord.
1: Tu projettes ton esprit sous l'eau, quoi.
5: Oui, c'est ça. Bon, après, t'acquiers de plus en plus de connaissances, mais...
1: Tu connais les coins, quoi.
5: Oui, mais au début, tu sais, je connaissais rien du tout. Et ça pourrait être simple. Tu lis des cartes marines, tout ça, tu dis, bon, là, attends, il y a les lignes de sonde, tout ça, qu'est-ce qui se passe sous l'eau, comment c'est foutu, qu'est-ce qui peut passer comme espèce, les homards, où est-ce qu'ils sont, et puis après, t'apprends les saisons, progressivement, les migrations et tout. T'as des périodes de vaches maigres, des périodes de creux, des périodes où tu dis, bon, je me suis planté, c'est pas là que ça se passe, mais... Et puis des périodes où, hop, tu tombes dedans, c'est formidable, quoi.
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13: Bonjour Médéric Gasquet-Cérus.
14: Bonjour Philippe, bonjour tout le monde.
13: Notre linguiste marseillais, Médé, vous avez un joli menu, tiens, à nous proposer aujourd'hui.
14: Ah oui, il y a quelques semaines, on a beaucoup parlé de ce chiffre, vous vous souvenez. Les trois quarts des établissements de restauration du 15e arrondissement de Marseille sont des fast-food.
13: Ouais.
14: Ce qui pose bien sûr plein de questions, mm-hmm. Notamment en termes de vie de quartier, de sociabilité et d'économie, et bien sûr de santé, car on est ce que l'on mange. Et souvent, ce que l'on mange, ben, c'est pas bon. Pas bon au goût, mais surtout pas bon pour la santé. Colorants, additifs, sorbates de trompation, acide trichydrique, j'invente, trucs en tox ou plastoc, plats réchauffés dans des barquettas au goût fadas. On trouve ça dans certains fast-foods, bien sûr, mais pas tous, meufs, ne pas tout confondre, mais aussi dans beaucoup de cantines où vont manger les minots, dans les rayons de supermarchés, mais aussi dans la restauration collective, mais aussi dans certains restaurants, oui, attrape touristes ou attrape couillons, ou restos plus ou moins branchés, ou brasseries de cake, mais qui grattent sur la qualité. Et j'ajoute, je pense aussi à cette boulangerie-pâtisserie que je ne nommerai pas, mais où j'ai acheté récemment des bugnes, des mini-bugnes, vous voyez, toutes petites comme ça, là, 1 euro pièce, déjà. Ouais. Franchement, j'étais plus là-bas pour acheter 8 bugnes. C'était grasse, mais grasse, grassasse, pas bonne, écœurante, et ça m'a fait rouméguer quand je pense que mon grand-père était boulanger. Bref, voilà.
13: Ouais.
14: Je pense aussi à ces platées de pâtes trop cuites ou de ricolés estouffe-gari. Je pense à ces carottes râpées orange fluo qu'on dirait qu'elles sont surlignées ou surligneurs, vous voyez. Je pense à ces choux qui sentent les scaoufis. Je pense à cette salade rasqueuse qui n'a jamais vu la terre et qu'on vous met dans un coin d'assiette comme ça, à côté du steak rasqueux lui aussi. Je pense à ces brocolis mouligas, ces gorgées d'eau. Je pense à ce surimi orange fluo, lui aussi, qui contient tout sauf du crabe, et il a plus la tête des cheveux de Trump qu'autre chose. Je pense à ces desserts goût fraise, sans que jamais aucune fraise n'ait ben justement ramené sa fraise dans l'emballage.
13: Ouais.
14: Bon, bref, voilà. Il y a un moulant d'autres choses aussi appétissantes que les fameuses cigarettes de bordille, de cigalon, de pagnol, hein, cigarettes de bordille, autrement dit, les cannellonis dans lesquelles on refourgue tout ce qui n'a pas été mangé de la semaine. Tout ça n'a aucun goût. Ou comme le chante le groupe Quartier Nord, en utilisant l'expression de chez nous, ça n'a ni goût, ni gouste. Donc, la semaine...

0: entre parler ni goût ni gouste, c'est une expression qui veut bien dire ce qu'elle veut dire, et une tournure qui insiste sur la fadeur d'un plat, d'un aliment ou même d'un événement. Ni goût ni gouste, avec prononciation du S originel que l'on retrouve dans le provençal gustus, goûteux, et qui a été remplacé depuis par l'accent circonflexe dans notre orthographe moderne. Le tout venant de la locution provençale n'avait ni goût ni gouste. Et pourtant en Provence, nous en avons des choses qui ont du goût, de bons produits, de bonnes recettes traditionnelles, des plats gustus comme les pieds paquets, la daube ou l'aioli, même si Pierre Blasi donne comme exemple son aioli, il avait ni goût ni gouste. Ouais, il faut le faire, un aioli sans goût quand même. Hein. Oui, c'est ce qu'on appelle chez nous, désolé, aussi un aioli de parisien. Mais meuf, il ne faut pas tout mettre dans le même panier. Il y a des fast-foods de qualité qui font de très bons burgers, des snacks où l'on mange de très bons sandwichs, de très bons kebabs, et merci à eux d'être là le midi ou en fin de soirée ou quand on rentre du stade, moi j'apprécie. Chacun ses goûts, mais parfois chacun ses dégoûts, voire ses égouts. Vive le bon goût, car le fada, ça rend fada.
1: Pour vous dire.
2: Ah, c'est un bonheur. C'est aussi bon que l'aioli. C'est Médéric Gasquet-Cerus sur Marseille tous les matins.

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1: 22 juin 1896, à Montpellier, plusieurs journaux annoncent la mort d'un archimillionnaire, Emmanuel Fontenay. Monsieur Fontenay avait hérité, très jeune, de plus de 10 millions de francs et avait investi et fait fructifier cet argent. Il avait aussi bien radiné. Oui, Monsieur Fontenay était très très avare. Il était surnommé l'Harpagon du Clapas. Il portait des vêtements râpés, choisissait des chapeaux pas du tout à la mode en espérant ainsi les payer moins cher, habitait dans une maison très modeste tout en étant propriétaire de plusieurs immeubles à Montpellier. Monsieur Fontenay avait aussi plusieurs fermiers. Quand il voulait les faire venir à Montpellier pour les voir, il avait trouvé une petite combine pour économiser les 15 centimes que lui aurait coûté ce courrier. Il envoyait une lettre non affranchie, qui aurait donc dû être payée par le destinataire, le fermier, qui refusait de payer, mais comprenait que Monsieur Fontenay l'attendait à Montpellier. À sa mort, on ne trouve pas tout de suite de testament. Mais je vous rassure, hein, les gens ont cherché et ils en ont trouvé. Plusieurs. Chacun d'entre eux désignant un légataire universel différent. Le 4 juillet, par exemple, un journal raconte qu'un dénommé Fraîche a été désigné légataire universel. Monsieur Fraîche est refait, il se précipite à Montpellier et fait ouvrir le coffre personnel de Monsieur Fontenay. Et là, surprise, surprise, dans ce coffre, il y a un autre testament. Qui annule celui sur lequel Monsieur Fraîche figure. Ah bah oui, c'est décevant. Le 24 juillet 1996, un mois après le décès, on en est déjà au cinquième testament. Mais lui, il date de 3 jours avant le décès, donc on est à peu près sûr que c'est le dernier. Sauf que les héritiers dénoncent un faux. Une bataille juridique commence alors entre les différents héritiers putatifs, 10 en tout, c'est quand même un bon score. L'affaire est tranchée, le testament qu'on estime être valable, c'est celui de juillet 1894. L'héritier est un jeune étudiant en médecine, Emmanuel Laurent. L'un des journaux se demande s'il va se réinscrire et continuer ses études de médecine. Spoiler alerte, non. Emmanuel Laurent va voyager, entamer une collection d'art et se faire construire à Agde une maison mirifique, complètement délirante, hop, un petit peu d'art nouveau par-ci, un petit peu de néo-grec par-là, de l'égyptomanie, de l'orientalisme, le tout à 2 pas de la gare pour que ses invités puissent descendre du train et arriver directement chez lui pour participer à une soirée si possible somptueuse. Cette merveilleuse maison, c'est la Villa Laurent, ou Château Laurent, à Agde, qui, après avoir été laissée à l'abandon pendant la deuxième partie du XXe siècle, a été restaurée et ouverte au public en 2023.
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2: Vous aimez manger des fruits de mer? Alors vous allez adorer ce dont on va vous parler maintenant. Parce qu'en matière de fruits de mer, il y a ceux qui les pêchent, ceux qui les mangent et ceux qui les déshabillent avec une dextérité déconcertante.
3: Je m'appelle Lucie Descharles et je suis vendeuse à l'aubette du Berlioz à Étaples-sur-Mer.
4: C'est pas l'homme qui prend la mer, c'est la mer qui prend l'homme. Ta-ta-tain.
2: Mais alors, c'est quoi le Berlioz exactement, Lucie ?
3: Le Berlioz, c'est un chalutier de moins de 12 mètres qui fait de la coquille Saint-Jacques d'octobre à mai. C'est le chalutier de mon mari et de mon beau-frère Bertrand Descharles.
2: Et alors vous, votre rôle, c'est de vendre évidemment la marchandise, mais en plus, vous la déshabillez.
3: Ouais, on décoquille devant le client il aime bien ça, et moi j'aime le contact avec les clients directement qui demandent ce qu'on veut, et puis on a le produit de la pêche de littoral.
2: Et ben alors allons-y, des coquillons, mais avec doigté.
3: Alors, on prend la coquille dans la main, on lève avec le couteau, il y a un petit trou sur la gauche, c'est bien fait la nature. On racle bien pour pas abîmer la coquille, on enlève la première barre, 2, et puis on racle bien la belle coquille Saint-Jacques de nos côtes.
2: Ah oui, c'est beau.
3: Voilà, magnifique.
2: Et c'est sûrement bon. Et ça fait longtemps que vous déshabillez les coquilles Saint-Jacques ?
3: J'ai fait des études de comptabilité, j'ai rencontré mon mari, il avait un bateau de 25 mètres. À un moment, il s'est dit, on arrête les 25 mètres, on va prendre un 12 mètres, mais on va ouvrir une étale de pêche. Et je ne connaissais rien du tout, parce que moi, je suis une bureaucrate. Je me suis dit, allez, je me lance. Et j'ai appris moi-même les poissons, j'ai appris à décoquiller et j'ai adoré le contact avec les clients, j'ai adoré sortir de mon bureau.
2: Lucie, vous êtes une femme heureuse de septembre à mai, mais alors le reste de l'année, qu'est-ce que vous faites ?
3: Le matin, je fais la coquille, l'après-midi, je suis dans mon bureau et de mai à septembre, quand on ne travaille pas, je suis au bureau et je m'ennuie de mes clients et je m'ennuie de l'ambiance des aubettes.
2: Alors Lucie, sérieusement, ce boulot, ça doit pas être facile tous les jours, vu la météo.
3: Mais ça va en fait, le sourire des clients, c'est génial. On oublie en fait le froid. Puis ça conserve bien en plus.
2: Oui, et ça laisse les coquilles Saint-Jacques à bonne température. Bon, alors il ne reste plus qu'à passer à la dégustation. Et puis vous, n'hésitez pas à passer par Étaples sur Mer pour rencontrer la belle petite famille et déshabiller l'une ou l'autre coquille Saint-Jacques.
3: Moi, c'est ici, dans les aubettes d'Étaples sur Mer, que j'ai du plaisir à vendre la pêche de mon mari et de rencontrer des personnes merveilleuses.
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5: Saviez-vous qu'en France, une grande partie des voitures de police que vous voyez dans les séries n'ont jamais arrêté personne? Non, non, elles viennent parfois d'un hangar très discret en Alsace. Oui, oui, ici, entre deux zones industrielles, on fabrique l'illusion du cinéma avec plus de 90 000 objets différents. Aujourd'hui, je teste pour vous Ciné-Régie à Geispolsheim. Nous sommes dans une zone d'activité en périphérie de la ville. Assez classique, hein. Sauf que sur le parking, on peut apercevoir plusieurs voitures de police qui attendent tranquillement. Intriguant, hein. Et là-bas, j'y retrouve Michael. C'est le directeur fondateur de Ciné-Régie. C'est une compagnie d'ici, hein, qui propose à la location des uniformes, des costumes, des véhicules, des armes et même de la décoration pour le cinéma et la télévision. Michael m'accueille avec un super sourire et une phrase plutôt rassurante. Tu verras ici, tout est faux, mais tout doit paraître vrai. Et il n'a pas tort, hein. En poussant la porte de l'immense hangar, je comprends que je viens d'entrer dans un monde littéralement parallèle où se mêlent des uniformes à perte de vue. Police nationale, gendarmerie, pompiers, militaires, chaque uniforme correspond à une époque précise. Une couture, un écusson, une nuance de bleu, tout compte parce qu'un détail faux peut ruiner littéralement la crédibilité d'une scène. Alors comme le veut la chronique, j'ai évidemment tenté d'en porter un, mais je découvre immédiatement un problème. Oui, marcher avec assurance quand on porte un uniforme officiel, ça ne s'improvise pas. Non, je ressemblais davantage à un agent de sécurité un peu paumé plutôt qu'au commissaire Boulin, si vous voyez ce que je vais dire. On poursuit en changement littéralement d'ambiance, hein. Place aux fusils, aux flingues et autres lance-roquettes. Méga impressionnant. Mais Michael insiste, hein. Toutes les armes sont neutralisées ou adaptées pour le cinéma. Ah oui, ici on rigole pas avec la sécurité, hein. Elle est maximale pour une illusion absolument totale. Et je vous le confirme, ici, on n'est pas avec des petits joujoux en plastoc. Non. Et Michael a déjà fourni des tournages de films assez balèzes, hein. Si je vous dis Fury avec Brad Pitt, ou encore Sherlock Holmes avec Robert Downey Jr. Et même le film Les Rivières Pourpres. La classe quand même, hein. Ciné-Régie peut même livrer ses véhicules et ses équipements sur des tournages partout en France et même en Europe. Alors je vous laisse imaginer la scène, hein. Lorsqu'il y a un contrôle routier disons banal, la tête de l'agent quand il réalise que le véhicule de police n'est pas un officiel et qu'à l'intérieur on y trouve un bazooka, 10 mitraillettes et 12 fusils à pompe. Et heureusement, hein, avec l'attestation très spéciale que présente Michael, tout est réglé, hein. Mais il faut le dire, la scène reste quand même très cocasse. Comme quoi, à Geispolsheim, on peut vivre un polar sans même commettre de délit.
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1: Allez, suivez-moi, je vous emmène dans une entreprise à Ernée, c'est l'ère du relookage, entreprise qui donne une seconde vie à nos meubles anciens. David Ozafel, le directeur des lieux, m'accueille dans les ateliers qui se trouvent dans les anciens locaux d'une célèbre entreprise ernéenne.
2: C'est les anciens locaux Panard, pour les gens qui connaissent en Mayenne.
1: Vous êtes une petite dizaine dans des locaux qui sont immenses, j'ai l'impression qu'on peut jouer à cache-cache ici, on s'amuserait comme des fous.
2: Ah, c'est sûr, complètement, l'avantage c'est qu'il y a où se tourner.
1: Bon, il n'est pas caché, on le voit bien, il y a l'un de vos salarié qui est là.
2: Alexandre.
1: Alexandre. Bonjour Alexandre.
3: Bonjour.
1: Bon, qu'est-ce que vous êtes en train de faire là?
3: Là, je suis en train de reponcer un caisson de rangement. Donc, il y a tout ce qui est bouchage du cintre, je suis en train de le reponcer, de relisser.
1: Qu'est-ce qui vous plaît, vous, Alexandre, dans le travail du bois?
3: C'est la restauration, l'odeur du bois. C'est plutôt satisfaisant de pouvoir restaurer un vieux meuble qui date de très très longtemps, par exemple, et puis de le redonner vie, quoi.
1: Parce que ça fait longtemps que vous faites ça?
3: C'est depuis que j'ai l'âge de 16 ans, j'ai 40 ans.
1: Chaque meuble est donc nettoyé, parfois réparé, puis poncé, on l'a entendu. Ensuite, pour qu'il soit mis au goût du jour, il change de couleur. Avec David, nous allons dans une autre partie de l'atelier.
2: Voilà, on change de pièce. Donc là, vous êtes sur la partie cabine de peinture où il y a notre pain de Thomas.
1: On change d'odeur un peu parce que c'est vrai qu'on avait la bonne odeur du bois. Là, je vais pas dire que j'aime pas, mais c'est moins agréable au nez.
2: C'est moins agréable, mais c'est ce qui fait la beauté du travail. Et là, on est sur toute la finition de que ce soit meuble. Là, Thomas est en train de finir une chaise.
1: C'est quand même assez incroyable de regarder la métamorphose de certains meubles, parce qu'il y a des meubles, ils arrivent ici, c'est un petit peu le meuble de la grand-mère ou du papy.
2: Bien sûr.
1: Et vous en faites quelque chose très déco, très actuel.
2: Alors on en refait déjà quelque chose de très déco, et c'est surtout qu'on garde très important aussi la qualité de base, parce qu'en règle générale on travaille sur des meubles en chêne, en merisier ou autre essence de bois, donc il y a quand même une certaine qualité au point de départ.
1: On va se rapprocher de votre salarié qui est en train de peindre. Il a une cabine, il fait ça avec un pistolet, c'est plus facile qu'au pinceau.
2: Oui, et puis c'est Thomas, c'est notre Picasso, voilà, c'est la finition, c'est vraiment son dada, entre guillemets.
1: Non, il y a un Picasso mayennais, ça existe?
2: Ça peut exister complètement, c'est quelqu'un qui bosse très très bien.
1: Et là, ce sont des chaises qui sont en train d'être peintes.
2: Voilà.
1: Donc là, tout ça, ça se fait sur l'ossature en bois. Et après, vous remettez l'assise.
2: Alors, on remet l'assise. On a un des salariés aussi qui fait que ça en termes de tapisserie. C'était une chaise paillée. Donc, on supprime le paillage. Et par la suite, il va y avoir une nouvelle garniture de chaises. Voilà.
1: Ah, donc ce sera du tissu alors plutôt?
2: Alors, du tissu, là, ça va être un sky. Mais on peut accorder plein de choses, que ce soit du tissu, du sky, de l'alcantara. D'une chaise ancienne, elle devient moderne et à la fois neuve également.
1: Et avec ces chaises, il y a évidemment une grande table qui a été peinte également par votre Picasso, puisque c'est son surnom. Et j'observe ça avec beaucoup d'attention. J'ai mis mon doigt, je crois que c'était pas sec en fait.
2: C'est pas grave. Oui, ça vient d'être terminé tout juste, donc faut faire attention au doigt.
1: Ben, vous dites c'est pas grave, on voit quand même la marque de mon doigt.
2: Oui, non, c'est pas grave, on va le refaire après, vous souciez pas.
1: Et je vous rappelle que ce week-end, c'est un événement ici Mayenne, il y a le salon Maison et Déco à Espace Mayenne à Laval.
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4: Ce matin, on a rendez-vous avec un Caulois, il s'appelle Éric Castet, et avec sa femme Juliette, ils ont intégré il y a quelques années l'organisation internationale JRS, c'est Jesuit Refugee Service Welcome. Il s'agit en fait de réseaux de familles qui mettent à l'abri des migrants le temps de leur régularisation pour éviter qu'ils dorment à la rue, avec tout ce que ça comprend évidemment. Alia Zegaoula a rencontré Éric, qui se décrit d'abord en trois mots.
5: Déterminé, ça c'est sûr. Déterminé, deux choix, ça compte. Optimiste. On a l'impression de que notre action est une goutte d'eau dans l'océan des souffrances. Il y en a une, toute sa famille a été massacrée. Elle est venue à pied, elle a traversé du désert, en prison, en Libye, esclavage, viol. Des fois, ils abandonnent leur famille. Ça nous oblige à faire un peu de géopolitique, à comprendre ce qui se passe dans les autres pays. On a l'impression de toucher à l'essentiel. Et pendant 6 mois, nous accueillons Myriam. C'est une magnifique aventure à plusieurs titres. D'abord, la rencontre de ces gens qui vivent toutes les horreurs qu'on peut imaginer. Vraiment toutes.
6: Qu'est-ce que vous en retirez de ces rencontres que vous n'auriez sans doute pas faites sans ce réseau?
5: Bon, moi, ça a été un choc. Il y avait des préjugés sur les religions et les coutumes. Moi, je vais parler franchement. On a accueilli une femme qui a vécu toutes les horreurs, mais qui a un rayon de soleil. Et grâce à sa foi, qui n'est pas la mienne, qui est foi musulmane, et je découvre que sa foi lui permet de faire triompher la joie. J'étais très touché par la capacité de résilience.
6: Au-delà de ces semaines passées ensemble, est-ce que vous arrivez à avoir des nouvelles de ces personnes accueillies auparavant ?
5: Oui, il y en a qui reviennent nous voir, il y en a qui ont réussi à s'installer, qui ont réussi vraiment à se régulariser, à trouver du travail. Elles viennent voir maman Juliette, papa Eric.
6: Est-ce que vous diriez que ça vous a davantage encore ouvert à l'autre ?
5: Merci pour la question. Je suis ouvert à l'autre. Mais jusqu'à quel point je consacre du temps à celui qui est en face de moi? Jusqu'à quel point je le considère? Je peux faire distraitement en pilotage automatique, mais quand la personne est en face de moi, est-ce que j'ai l'impression de perdre mon temps ou est-ce qu'au contraire, je considère que chérir la personne qui est en face de moi est peut-être l'action la plus directe pour la paix? C'est la question que je me suis posée. Évidemment, je suis très occupé, mais quand j'ai pris du temps pour apprendre à Myriam à faire de la trottinette et du vélo, je me disais, Eric, t'as tellement de choses à faire. Mais en fait, non, non. À la fois, c'est un investissement et à la fois, moi-même, je suis bouleversé par ce qui se joue, quoi. Il y a quelques mois, il y avait les 10 ans de JRS Welcome. Je sais pas combien de personnes mises à l'abri dans le 06 étaient réunies et sur l'estrade, quand il y a eu la trentaine de migrants 10 ans après, c'était séquence émotion. Vraiment, des gens magnifiques, des témoignages, c'est un grand moment d'humanité.
6: À ceux qui osent pas ou ceux qui se disent c'est trop compliqué, vous diriez quoi?
5: C'est cette fameuse parabole de l'homme qui marche au bord de la mer et qui jette à la mer toutes les étoiles de mer qui sont sur la plage. Et un autre lui dit, mais tu te rends compte, il y en a des milliers. C'est complètement vain. Il dit oui, c'est vain, mais pour celles que je mets à l'eau, elles sont, ça change tout, c'est leur vie qui en veut. Donc, de voir des existences sauvées, entre guillemets, quand je dis des existences, c'est parce que ces jeunes sont des futurs parents, j'espère, et c'est pas juste une personne, c'est une lignée. Enfin, voilà, c'est des vies dans leur durée qui sont modifiées. Se soucier d'une personne, il faut commencer par ça, quoi. Voilà, voilà où j'en suis de mes réflexions, de ce que je reçois en faisant ça.
4: Ah, le portrait très fort et émouvant hein, d'Éric Castet, toutes ces infos que vous retrouvez sur ici.fr.
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